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0: Il est 3h.
1: David Rifon avec vous pour ces informations. Le négociateur ukrainien Roustem Oumerov en Floride pour des entretiens avec des négociateurs américains alors que les pourparlers visant à mettre fin à l'invasion russe de l'Ukraine sont au point mort. Cette rencontre vise notamment à faire progresser la libération des prisonniers ukrainiens détenus en Russie et à favoriser la relance du processus diplomatique. Le déclenchement de la guerre au Moyen-Orient fin février a reporté un cycle de discussions tripartites qui était prévu entre Washington, Kiev et Moscou et qui devait se tenir à Abu Dhabi. La Russie a décrété par ailleurs un cessez-le-feu unilatéral de 2 jours en Ukraine à l'occasion des commémorations de la victoire de 1945 sur l'Allemagne nazie. Ce cessez-le-feu commence ce vendredi. Plus de 30 personnes ont été tuées au Mali dans de nouvelles attaques contre 2 localités du centre du pays. Attaques revendiquées par des djihadistes du GNIM, le groupe de soutien à l'islam et aux musulmans. Ce groupe et des rebelles touaregs mènent des attaques depuis 2 semaines maintenant dans le pays. Ces attaques ont coûté la vie notamment au ministre malien de la Défense. Plusieurs villes et localités du nord sont désormais sous le contrôle des djihadistes et de leurs alliés du FLA, le Front de Libération de l'Azawad. Le Risk Management Group s'est réuni pour décider du sort des 2 Belges à bord du navire de croisière Ondius touché par le hantavirus. Le groupe a évalué la situation et va mettre en place les dispositions nécessaires ainsi que leurs conditions de rapatriement en Belgique. 2 de nos compatriotes se trouvent à bord du bateau de croisière sur lequel 3 passagers sont décédés ces dernières semaines et plusieurs autres ont été contaminés. Les 2 Belges seraient plutôt en bonne santé. Les rapatriements devraient commencer lundi prochain. Youri Tielemans s'est payé un beau cadeau d'anniversaire pour ses 29 ans. Le Diable Rouge disputera la finale de l'Europa League avec Aston Villa. Villa a battu Nottingham 4-0 en demi-finale retour ce jeudi et affrontera les Allemands de Fribourg. Moins de réussite pour 2 autres Belges en Conference League. Mike Penders et Diego Moreira ont été éliminés avec Strasbourg par le Rayo Vallecano. Les Espagnols affronteront Crystal Palace au dernier stade de la compétition. Le début ce vendredi du Tour d'Italie cycliste. Le 109e Giro s'élance de Bulgarie. 3468 km à parcourir d'ici au 31 mai. Jonas Vingegaard est le grand favori pour le général. Le Danois deviendra en cas de victoire le 8e coureur de l'histoire à remporter les 3 grands tours. 16 Belges prennent le départ. Merci pour votre écoute, où que vous soyez, passez une belle et douce nuit.
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0: Une heure, 4h30, vive.

0: Il est 4 heures.
1: David Riffon avec vous pour ces informations. Le négociateur ukrainien Roustem Umerov en Floride pour des entretiens avec des négociateurs américains alors que les pourparlers visant à mettre fin à l'invasion russe de l'Ukraine sont au point mort. Cette rencontre vise notamment à faire progresser la libération des prisonniers ukrainiens détenus en Russie et à favoriser la relance du processus diplomatique. Le déclenchement de la guerre au Moyen-Orient fin février a reporté un cycle de discussions tripartites qui était prévu entre Washington, Kiev et Moscou et qui devait se tenir à Abu Dhabi. La Russie a décrété par ailleurs un cessez-le-feu unilatéral de 2 jours en Ukraine à l'occasion des commémorations de la victoire de 1945 sur l'Allemagne nazie. Ce cessez-le-feu commence ce vendredi. Plus de 30 personnes ont été tuées au Mali dans de nouvelles attaques contre 2 localités du centre du pays. Attaques revendiquées par des djihadistes du GNIM, le groupe de soutien à l'islam et aux musulmans. Ce groupe et des rebelles Touaregs mènent des attaques depuis 2 semaines maintenant dans le pays. Ces attaques ont coûté la vie notamment au ministre malien de la Défense. Plusieurs villes et localités du nord sont désormais sous le contrôle des djihadistes et de leurs alliés du FLA, le Front de Libération de l'Azawad. Le Risk Management Group s'est réuni pour décider du sort des 2 Belges à bord du navire de croisière Ondius touché par le hantavirus. Le groupe a évalué la situation et va mettre en place les dispositions nécessaires ainsi que leurs conditions de rapatriement en Belgique. 2 de nos compatriotes se trouvent à bord du bateau de croisière sur lequel 3 passagers sont décédés ces dernières semaines et plusieurs autres ont été contaminés. Les 2 Belges seraient plutôt en bonne santé. Les rapatriements devraient commencer lundi prochain. Youri Tielemans s'est payé un beau cadeau d'anniversaire pour ses 29 ans. Le Diable Rouge disputera la finale de l'Europa League avec Aston Villa. Villa a battu Nottingham 4-0 en demi-finale retour ce jeudi et affrontera les Allemands de Fribourg. Moins de réussite pour 2 autres Belges en Conference League. Mike Penders et Diego Moreira ont été éliminés avec Strasbourg par le Rayo Vallecano. Les Espagnols affronteront Crystal Palace au dernier stade de la compétition. Le début ce vendredi du Tour d'Italie cycliste. Le 109e Giro s'élance de Bulgarie. 3468 km à parcourir d'ici au 31 mai. Jonas Vingegaard est le grand favori pour le général. Le Danois deviendra en cas de victoire le 8e coureur de l'histoire à remporter les 3 grands tours. 16 Belges prennent le départ. Merci pour votre écoute, où que vous soyez, passez une belle et douce nuit.
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0: Et nous sommes vendredi aujourd'hui, nous sommes le 8 mai, nous fêtons les désirés avec un dicton qui dit « Petite pluie de mai fait tout le monde gai ». Un soleil qui se lève à 6h04 ce matin et qui se couchera en fin de journée à 21h15. Notez que c'est l'armistice aussi, hein, aujourd'hui la fin de la guerre 39-45. C'est aussi la journée mondiale de la Croix-Rouge. On jette un petit coup d'œil sur les anniversaires du jour avec Darren Hayes, c'est le chanteur du groupe Savage Garden. Rappelez-vous de ce tube. Darren Hayes qui fête ses 54 ans. Il y a Enrique Iglesias aussi, qu'on ne présente plus, qui fête ses 51 ans. Allez, une série TV, écoutez bien ce générique. Maison dans la prairie, et bien c'est l'anniversaire de Melissa Gilbert, c'est l'actrice qui jouait Laura Ingalls dans La petite maison dans la prairie, et il paraît qu'il y a un reboot qui est prévu pour cette série. On verra bien sûr ce que ça donne. Melissa Gilbert qui fête ses 62 ans. On revient à la musique avec Marie Myriam qui fête ses 69 ans aujourd'hui. Le concours Eurovision de la chanson en 1977 avec l'oiseau et l'enfant. À l'époque, elle représentait la France. Bon anniversaire Marie Myriam. Et puis enfin Philippe Bailey, c'était le chanteur de Earth, Wind and Fire. Il avait fait un duo aussi avec Phil Collins, Easy Lover. Elle a un petit bout d'Earth, Wind and Fire, tiens. '75 pour Philippe Bailey et on a fait le tour de nos anniversaires pour ce vendredi 8 mai. Fred est là pour réaliser l'émission, c'est lui donc qui vous donnera l'indice pour le jeu de l'intro. On jouera à 5h35 tout à l'heure et je vous parlerai du cadeau d'ailleurs dans quelques petites minutes. Pour ce qui est de la musique, il y a Doshi qui arrive avec Anxiety, puis j'oubliais le WhatsApp 0470 07 20 23. Mathieu me dit qu'il fait 11 degrés ce matin du côté de Tournai. Mathieu qui vous souhaite déjà un bon week-end. Merci en tout cas pour le petit message. Il est toujours au taquet, Mathieu. C'est un des premiers à nous envoyer ces messages chaque matin. Allez, Doishi, tout de suite.
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0: 10 degrés, c'est la température du côté de Lessines hein, ce matin. C'est Patrick qui nous envoie la température de Lessines sur WhatsApp 0470 07 20 23, hein, pour nous faire parvenir vos petits messages. Et là, c'est l'heure de retrouver la dernière séquence Tumpeke des Raouettes de la semaine avec Anthony Ficarota ce matin. Écoutez.
1: Dans un atelier entre bois, tissu et imaginaire, les marionnettes prennent vie. La marionnette, c'est aussi une mémoire populaire, un héritage qui se transmet. Aujourd'hui, nous recevons Anthony Ficarota, marionnettiste, créateur pour le musée de la vie wallonne de la province de Liège et pour le théâtre de la couverture chauffante de Bouly-la-Nerce à Liège. Il a repris le travail de son papa et perpétue un savoir-faire profondément ancré dans le folklore. Bonjour Anthony.
2: Bonjour Livia.
1: Alors Anthony, lorsqu'on crée une marionnette, j'imagine que tout commence par l'écriture, le dessin, par le caractère du personnage. Mais comment passe-t-on de cette idée à une marionnette qui semble déjà vivante?
2: Oui, effectivement, la création, ça passe par différentes étapes. C'est un processus assez long, finalement. D'abord, on a une idée de spectacle, une thématique qu'on va vouloir aborder, qu'on va vouloir développer. C'est à partir de cette thématique qu'on va construire le récit. Et une fois qu'on a le récit en tête, on va commencer à penser aux différents personnages dont on va avoir besoin pour raconter ce récit, justement. Et c'est au moment où on va écrire les dialogues des différents personnages que vraiment les personnalités de chacun vont ressortir le plus. Et c'est à ce moment-là qu'on va vraiment avoir finalement une vision physique de ce à quoi la marionnette doit ressembler, les traits de caractère du personnage.
1: Alors, vous travaillez pour le musée de la vie wallonne de la province de Liège, on l'a dit, également pour le théâtre de la couverture chauffante de Bouly-la-Nerce. Pourquoi la marionnette reste-t-elle, selon vous, un moyen si fort de transmettre le folklore et les histoires populaires?
2: Je pense que les marionnettes, en tout cas à Liège, sont universelles et intemporelles. Elles permettent de mettre une distance avec le récit, ce qui apporte des libertés à l'écriture et beaucoup d'improvisation aussi. Par essence, la marionnette est une caricature de l'homme. Du coup, ça amène un décalage qui est souvent très drôle. Et tout ça permet une approche contemporaine, finalement, de la marionnette et du folklore. Et en plus, la marionnette, c'est un art populaire. Donc, c'est très peu codifié, finalement. C'est pas comme l'opéra, par exemple. Et ça permet de faire ce qu'on veut avec, et donc de rendre très moderne, finalement, un folklore qui existe depuis très longtemps.
1: On est libre, on a des libertés.
2: Oui, voilà, on est libre, tout à fait. On peut très bien parler d'égalité homme-femme, de malbouffe, d'écologie avec les marionnettes, avec Tchortcha. Il n'y a vraiment aucun problème.
1: On s'est adapté, au quotidien du temps, quoi.
2: Ben oui, c'est important aussi parce qu'il faut que les gens qui viennent voir un spectacle, ils se sentent finalement, ils se reconnaissent
1: concernés. Dans
2: ce, tu vois, et ils se sentent concernés par le spectacle. Oui, tout à fait, oui.
1: Tout à fait. Chez vous, la transmission, elle est très importante, Anthony. Vous avez repris le travail de votre papa. Oui. Qu'est-ce qui se transmet le plus dans ce métier? Les gestes, l'imaginaire, la technique, la passion?
2: C'est une très bonne question. Je dirais la passion en premier, évidemment. Ensuite, le geste, surtout en sculpture. Moi, j'ai beaucoup appris en regardant mon père sculpter, parce que c'était un très bon sculpteur. Et finalement, j'ai eu la chance d'avoir un prof à domicile.
1: Ah bah oui, effectivement.
2: Donc, ça
1: presque
2: pas mal.
1: 24 heures sur 24.
2: Ah ouais, exactement. Moi, je passais des heures à regarder mon père sculpter dans son atelier. Donc vraiment, et je pense que le fait d'avoir pu l'observer travailler, ça m'a amené à avoir certaines facilités dans la sculpture. Ouais.
1: Une belle histoire de famille, donc. Avant de se quitter, Anthony, on a une petite question qu'on pose à tous nos invités. Oui. Est-ce que vous avez une réplique, une expression culte en wallon liégeois?
2: J'en ai plusieurs que j'aime bien. Moi, j'aime bien l'aide bies, moussi bies, et ma préférée, c'est quand même éwaré. Je trouve que éwaré, on comprend tout de suite ce que c'est.
1: Vous nous traduisez?
2: Éwaré, c'est un peu quelqu'un qui est perché, quoi. Voilà, un éwaré.
1: Ok. Et est-ce qu'il y a une expression en wallon liégeois d'une marionnette emblématique?
2: Oui, Tchortcha va souvent dire Giscatorat, Aïevoy, Kenovel, Fostarapei.
1: Des choses qu'on connaît bien, notamment avec Martin Charlier.
2: Oui, tout à fait.
1: Merci Anthony de nous avoir ouvert les portes de votre atelier. 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Allez, c'est Stevoy.
0: Et rendez-vous lundi pour une nouvelle séquence Stumpeke et des raouettes. Un message de Rudy sur WhatsApp à 11 degrés. Il paraît que sa température est trasni ce matin. Rudy dit bon week-end, bonne journée à vous deux ainsi qu'aux auditeurs de Vivacité et de La Une. Merci Rudy pour le petit message. On va retrouver Everything But The Girl. Tiens, ce matin, voici Missing.

0: 4h45 dans Vivacité Matin, tout à l'heure dans le 8-off, c'est Monroe, c'est la chanteuse qui va représenter la France au concours Eurovision de la chanson. Elle sera donc dans le 8-off avec Sarah. Mais là, on va revenir quelques instants sur l'émission de ce jeudi. Et qui était dedans? Eh bien, c'est un écrivain, c'est Olivier Ball qui est venu nous présenter son dernier livre. Si vous l'avez manqué, en voici un extrait de son passage, bien sûr, dans le 8-off.
1: On va parler de thriller psychologique à travers un bouquin, septième roman pour Olivier Ball. Bonjour Olivier.
2: Bonjour Sarah, bonjour à tous.
1: Vous êtes sur la balle, hein, c'est ça?
3: Ouais. Ouais. C'est la quatrième fois. Hein.
1: Pour vous expliquer, il y avait une demande.
2: On a une petite histoire. C'est notre rendez-vous. Oui, chaque année, j'ai droit à mon petit jeu de mots autour de mon nom de famille.
3: Donc... Toujours le même. Hein.
2: Non, ça change. Je ne l'aurais pas eu, j'aurais été un peu déçu.
1: Je me suis dit, autant y aller d'emblée.
2: C'est ça.
1: Voilà, d'évacuer tout de suite. Non, mais le piège, c'est le titre de votre nouveau roman. C'est incroyable. C'est une traque à travers les États-Unis entre deux hommes, Harry, Frank. Deux hommes qui ont un lien. Une femme, Joan. Le mari traque l'amant. Mais c'est cruel, Olivier. Non, mais vous nous tenez en haleine pendant plus de 400 pages, ou presque 400 pages. Comment vous faites ça? Non, mais c'est dingue, parce qu'il y a une question de vengeance, hein, évidemment.
2: Vraiment, oui, c'est exactement ça. Pour moi, la réflexion autour de ce livre, c'est cette idée de vengeance sans fin. Jusqu'où on peut aller par vengeance, avec un personnage qui se refuse à vivre son deuil et qui va partir dans cette traque face à celui qu'il pense qui a assassiné sa femme. Mais ce que je voulais vraiment, c'était aussi créer ce piège pour le lecteur, comme vous l'avez justement dit, Sarah, c'est vraiment essayer de créer un livre où dès la première page, dès la première ligne, on soit happé, qu'on ne puisse plus le lâcher et qu'on soit finalement comme ce personnage, Franck, qui fuit à travers les États-Unis. On est un peu comme ça, j'avais envie d'une écriture aussi où on a le souffle coupé et on doit continuer à aller au bout.
1: C'est le rythme aussi, ça c'est votre point fort, Olivier. Franchement, c'est assez impressionnant. En fait, tous les 3-4 pages, ou presque, on change de personnage, on change de lieu, il se passe des trucs, on voyage dans le temps aussi. Et puis, vous avez séquencé votre livre avec le numéro du meurtre, en quelque sorte. Donc, c'est ça qui nous tient en haleine aussi, c'est ce rythme.
4: En même temps, les rebondissements pour une balle, ça semble logique.
3: Non. Oh là là là là,
1: j'ai trouvé mon maître.
2: Vous me régalez aujourd'hui, vous me régalez. Oui, en effet, ce qui m'intéressait aussi, c'était vraiment de déconstruire un peu le récit. En effet, au début du livre, vous allez arriver en plein cœur de l'histoire. La traque a déjà commencé depuis des années. Vous êtes avec Franck, sous son point de vue, donc de chapitre en chapitre, on alterne les points de vue. Et Franck, voilà, est piégé au cœur des États-Unis. On ne comprend pas vraiment les enjeux. Mais moi, ce qui m'intéressait ici, c'est justement, on va être d'abord sur le point de vue de Franck, avec lui. On ne sait pas qui est cet Harry qui le traque à tout prix. Et j'aimais cette idée que les personnages vont se dévoiler au gré des pages et que celui qui paraît être le monstre ne l'est peut-être pas. En fait, c'est vraiment cette réflexion que j'ai à travers tous mes livres sur le fait qu'on marche peut-être tous sur le fil du rasoir et qu'un jour on bascule vers le bien ou le mal. Et Harry Miller, ce personnage, ça a été l'un des personnages les plus complexes que j'ai eu à écrire parce qu'il est vraiment comme ça, sur cette fragilité, sur cette ambivalence.
1: Bah oui, parce que dès le départ, il pourrait le descendre.
2: Oui.
1: Mais il ne le fait pas.
2: Non.
1: C'est ça, je voudrais qu'on revienne sur cette notion de vengeance.
2: Ouais.
1: En fait, au départ, c'est une quête de justice. Et je pense que la vengeance, on l'a toutes et tous connue, l'envie de vengeance en tous les cas. Mais là, sa vie est en pathologie.
2: Tout à fait, en fait, c'est vraiment une vengeance qui va virer à l'obsession, à la pathologie, c'est tout ce qui lui reste pour vivre. Harry, en effet, on dévoile un peu l'histoire, mais Harry a perdu sa femme, et lui, sa manière de continuer à faire exister Joan, c'est cette traque. Et en fait, c'est pour moi, finalement, plus qu'un thriller, ça va peut-être vous paraître bizarre, mais pour moi, c'est vraiment une histoire d'amour. C'est vraiment une réflexion aussi sur le deuil, parce que c'est une histoire qui s'étale sur 10 ans avec ce personnage qui se refuse à ce deuil et qui développe tous les outils possibles pour se rappeler le souvenir de sa femme qui est partie. Et il est, voilà, c'est comme s'il s'était mis sur pause et qui, voilà, il ne pouvait plus avancer sans sa femme, quoi. Donc c'est une réflexion.
1: C'est violent, je veux dire, c'est pas que attendre. Je veux dire,
2: oui, oui.
1: Il y a des sévices. Je veux dire, c'est assez violent et tout ça tout au long.
2: C'est ça.
1: Des chapitres. Pourquoi il le bute pas tout de suite? Enfin, sinon il y a pas de bouquin.
3: Sinon le film fait trois pages.
1: C'est votre plaisir à vous. Je pense, Olivier, c'est vraiment de nous tenir en haleine avec cette. Jusqu'où va-t-il aller, quoi, Harry?
2: Oui, c'est ça. C'est vraiment cette réflexion. Un moment dans le livre. Harry va dire à Franck, je vais te faire connaître 1000 morts, fuir sera impossible, je serai partout dans les ombres. Et en fait, cette idée qu'à chaque fois, il laisse Franck partir dans un état, se reconstruire, parfois il attend même 1 an avant de lui tomber dessus. Au moment où en fait Franck reconstruit un peu sa vie, Harry arrive et la détruit, parce que c'est cette idée qu'il veut que en fait la mort ne suffit pas. Et c'est cette réflexion aussi qu'on a à travers le livre sur l'auto-justice, jusqu'où on peut aller pour se rendre justice soi-même. Et il y a justement un autre personnage personnage qui contrebalance ça, c'est celui de Léa, qui est une policière, ouais, qui elle enquête aussi sur cette affaire et qui elle a vraiment une idée de la justice et combien la justice est importante, combien il est important un moment d'être autour d'un procès et qu'il y ait une défense, voilà, qu'il y ait une accusation.
1: Et ouais, puis ça calme un peu le rythme aussi, parce qu'on est, oui, tellement dans l'émotion avec Harry et Frank. Léa, bah, elle apporte un regard extérieur.
2: Tout à fait.
1: Mais elle aussi, elle est un peu menée en bateau. Je veux dire, comme nous les lecteurs,
2: oui,
1: mais
2: fait,
1: elle ne sait plus finalement, non, qui est traqueur, qui est traqué. Camille.
5: Oui, je me demandais, parce que du coup, il y a toute cette histoire de vengeance sur plusieurs années. Est-ce que du coup, à un moment donné, on ressent une espèce de... Bah, le temps aussi a fait son œuvre dans, oui, le deuil, et donc la vengeance peut-être s'affaiblit un peu, s'atténue.
2: Alors, en fait... À l'inverse, en fait, Harry se renferme de plus en plus dans cette folie. Vraiment, c'était vraiment pour moi l'itinéraire d'un personnage qui plonge dans cette folie, okay, face à celui de Frank, qui lui est un personnage à la base qui est blessé, donc l'amant, qui est quelqu'un, voilà, qui a fait pas mal de peines de prison, qui a toujours vécu un peu dans les ombres, mm-hmm, qui a des fêlures, qui lui va peut-être plus aller vers une rédemption. Et c'est ces deux chemins croisés qui m'intéressaient. Mais en effet, pour le personnage de Harry et cette vengeance sans fin, ce qui m'intéressait, c'est de jouer sur le temps, comme vous le dites, et de voir combien année après année, il va essayer de trouver des subterfuges pour continuer à faire vivre sa femme. Je vous le dis pas trop, mais par exemple, sa maison va devenir une sorte de sanctuaire. Ouais. Il veut protéger les odeurs, les souvenirs de sa femme.
4: Ouais.
2: Et il y a aussi son fils qui est témoin de ça et qui essaie de le ramener vers le réel, qui essaie de le, ouais, sauver sans fin. Ouais.
1: Olivier Ball, Le Piège, à vous de tomber dedans maintenant, je vous conseille vivement. On a parlé de playlist, vous savez, on a commencé l'interview avec un jeu de mots. Voici ma playlist à moi pour vous saluer, Olivier.
4: Encore, elle nous a pas encore fait Mickey.
1: Ah non, oh, c'était non, super, Olivier. C'était super. Non, pardon, mais c'est de l'interview. En plus, elle était super. Je sens que je vous ai déçu.
2: Ah non, pas du tout. Pas du tout. Le bal masqué, c'était, je crois, l'une des chansons que mes sœurs nous ont chantées pour notre mariage. Donc ça m'a,
1: ah,
2: très bien.
1: Ah, ouf,
2: on valide.
1: Olivier Ball, Le Piège, je vous conseille vivement, procurez-le-vous. Il est vraiment très, très bien, ce thriller. Et puis, on ne sait pas l'arrêter. Voilà, ça va vous procurer une ou deux nuits blanches, mais que de plaisir avec ce thriller psychologique. Merci Olivier.
2: Merci Sarah.
0: Clara, très en forme hein, avec Olivier Ball. On verra tout à l'heure comment ça sera avec Monroe. C'est elle qui va représenter la France au concours Eurovision de la chanson. Ce sera donc l'invité de Sarah dans le 8-9 de ce vendredi. 4h52, voici Pierre de Mars et sa nouvelle chanson. Je pense à vous.

7.5 dans Vivacité Matin, il y a un message de Philippe qui dit « Coucou les loulous, il fait 7 degrés du côté de Vitry, c'est enfin vendredi. Belle journée aux auditeurs de Vivacité, surtout à mes collègues Stéphane et Thierry. » Tout à l'heure à 15h, vous avez rendez-vous avec Philippe Jeuniaux et avec Sophie Buzinaro pour les ambassadeurs. On se balade dans leur agenda, hein, comme on le fait chaque matin. Et Boudeur se produit le 13 mai à partir de 20h au Palais des Beaux-Arts de Charleroi. Après l'énorme succès de Boudeur is back, et bien Boudeur a repris son cahier et son crayon 4 couleurs pour nous écrire un spectacle drôle et touchant sur l'école, de l'école de son enfance à celle de son fils aujourd'hui. Il nous brosse avec humour et dérision le portrait du système scolaire, un système en péril qui pourtant est la base du bien-être de nos enfants. Tout y passe, ses copains, le harcèlement scolaire, la récré, ses profs également, connus pour les cours particuliers hilarants donnés à son fils. Il revient avec, dans son cartable, un spectacle pour toute la famille. Info et réservation au Palais des Beaux-Arts, bien entendu. Le site internet, c'est pba.be, pba.be. Il est déjà 4h56, on va rejoindre le point info de 5h et la météo de Marie-Pierre avec Madonna. Voici La Virgin.

0: 4h59 dans Vivacité Matin, éclaircie, nuages au programme de ce vendredi avec des maxima compris entre 13 et 18 degrés. Ça remonte hein, par rapport à hier. Et puis un coup d'œil aussi sur le jeu de l'intro tout à l'heure. Eh bien, on va vous offrir un package Bubble of Love au château d'Urspelt au Grand-Duché de Luxembourg pour deux personnes. Je vous détaillerai tout ça dans quelques instants. Voilà le cadeau que vous allez pouvoir gagner tout à l'heure.
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0: Il est 5h.
1: David Riffon avec vous pour ces informations. Le négociateur ukrainien Roustem Oumerov en Floride pour des entretiens avec des négociateurs américains alors que les pourparlers visant à mettre fin à l'invasion russe de l'Ukraine sont au point mort. Cette rencontre vise notamment à faire progresser la libération des prisonniers ukrainiens détenus en Russie et à favoriser la relance du processus diplomatique. Le déclenchement de la guerre au Moyen-Orient fin février a reporté un cycle de discussions tripartites qui était prévu entre Washington, Kiev et Moscou et qui devait se tenir à Abu Dhabi. La Russie a décrété par ailleurs un cessez-le-feu unilatéral de 2 jours en Ukraine à l'occasion des commémorations de la victoire de 1945 sur l'Allemagne nazie. Ce cessez-le-feu commence ce vendredi. Plus de 30 personnes ont été tuées au Mali dans de nouvelles attaques contre 2 localités du centre du pays. Attaques revendiquées par des djihadistes du GNIM, le groupe de soutien à l'islam et aux musulmans. Ce groupe et des rebelles touaregs mènent des attaques depuis 2 semaines maintenant dans le pays. Ces attaques ont coûté la vie notamment au ministre malien de la Défense. Plusieurs villes et localités du nord sont désormais sous le contrôle des djihadistes et de leurs alliés du FLA, le Front de Libération de l'Azawad. Le Risk Management Group s'est réuni pour décider du sort des 2 Belges à bord du navire de croisière Ondius touché par le hantavirus. Le groupe a évalué la situation et va mettre en place les dispositions nécessaires ainsi que leurs conditions de rapatriement en Belgique. 2 de nos compatriotes se trouvent à bord du bateau de croisière sur lequel 3 passagers sont décédés ces dernières semaines et plusieurs autres ont été contaminés. Les 2 Belges seraient plutôt en bonne santé. Les rapatriements devraient commencer lundi prochain. Youri Tielemans s'est payé un beau cadeau d'anniversaire pour ses 29 ans. Le Diable Rouge disputera la finale de l'Europa League avec Aston Villa. Villa a battu Nottingham 4-0 en demi-finale retour ce jeudi et affrontera les Allemands de Fribourg. Moins de réussite pour 2 autres Belges en Conference League. Mike Penders et Diego Moreira ont été éliminés avec Strasbourg par le Rayo Vallecano. Les Espagnols affronteront Crystal Palace au dernier stade de la compétition. Le début ce vendredi du Tour d'Italie cycliste. Le 109e Giro s'élance de Bulgarie. 3468 km à parcourir d'ici au 31 mai. Jonas Vingegaard est le grand favori pour le général. Le Danois deviendra en cas de victoire le 8e coureur de l'histoire à remporter les 3 grands tours. 16 Belges prennent le départ. Merci pour votre écoute, où que vous soyez, passez une belle et douce nuit.
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3: Et à 5h02, on va faire un point sur la météo. Bonjour Marie-Pierre Molignot.
4: Mais bonjour Bernard, vous allez bien?
3: Mais ça va bien, je viens de voir que les températures grimpent un petit peu plus que hier. C'est une bonne nouvelle ça, dites donc.
4: Oui, c'est vrai qu'il fait un petit peu frisquet quand même ce matin. Puis alors ce matin, au lever du jour, vous aurez pas mal de nuages bas quand même. Il faudra patienter un tout petit peu, mais ensuite les éclaircies vont s'imposer. Le temps deviendra plus lumineux. Cet après-midi, eh bien, les nuages seront plus nombreux, un petit peu comme hier finalement. Des nuages plus nombreux, mais je dirais surtout pour cet après-midi sur la Campine, la province de Liège et la province du Luxembourg. Ailleurs, on peut dire qu'on a une alternance d'éclaircies et de passages nuageux, mais les éclaircies résistent quand même. Et vous l'avez dit, les températures augmentent avec de 13 à 18 degrés. La nuit prochaine sera étoilée avec de 6 à 10 degrés. Demain, c'est une belle journée avec quelques nuages décoratifs tout au plus, des petits cumulus, un petit voile peut-être d'altitude l'après-midi et de 17 à 21 degrés. Je dirais qu'il faut vraiment profiter de la journée de demain parce que dimanche, ça se gâte.
3: Oui, bah, c'est toujours comme ça en Belgique. Hein. Il fait bon un jour et puis
4: bah oui, oui,
3: hein.
4: Oui.
3: Bon, on sait maintenant.
4: Ben oui, ouais, mais ça ne dure jamais 3
3: voilà,
4: ans.
3: Jamais
4: hein.
3: On est bien d'accord. Enfin, on se retrouve tout à l'heure à 5h25, Marie. Bien, tout à l'heure.
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3: Ouais, et comme dirait Sarah, il faut sauter sur la balle. Nous sommes vendredi aujourd'hui, oui mais, en fait, les désirés, et puis en fait également l'armistice, hein, la fin de la guerre 39-45. Le dicton du jour dit « Petite pluie de mai, fait tout le monde gai. Soleil qui se lève dans 1 heure, pile, à 6h04, il se couchera à 21h15 en fin de journée. » On va jeter un petit coup d'œil aussi sur les anniversaires du jour avec Darren Hayes, le chanteur de Savage Garden, il fête ses 54 ans. Enrique Iglesias fête aussi son anniversaire aujourd'hui. Le chanteur espagnol a 51 ans. Il y a Melissa Gilbert. Alors, c'était Laura Ingalls dans La Petite Maison dans la Prairie. Elle fête ses 62 ans. La chanteuse française Marie Myriam, qui avait gagné le concours Eurovision de la chanson en 1977 avec L'Oiseau et l'Enfant, eh bien, elle a 69 ans aujourd'hui. Et on termine par l'ancien chanteur de Earth, Wind and Fire, Philippe Bailey, qui fête ses 75 ans aujourd'hui. Très belle journée. Il est 5h04. On va retrouver Louisa avec Carbone et Étincelle.

0: 5h07 dans Vivacité Matin, Pascal nous écrit « Bonjour aux lève-tôt et tout particulièrement aux Scrabbleurs. Rendez-vous à Verviers le samedi 23. » Pascal s'adresse donc à ses amis amateurs de Scrabble. Voilà, on lit tous vos messages hein, sur Vivacité sur la Une. Des messages que vous envoyez sur le WhatsApp 0470 07 20 23. Un petit coup d'œil sur les programmes télé de votre soirée. La Une vous propose ce soir, c'est du Belge qui nous ouvre les portes de lieux d'exception ce soir à partir de 20h10. Et puis juste derrière, votre téléfilm policier avec Christiana Reali. Meurtre à Nancy, ça sera pour 20h45. Sur Typique, 20h05, votre magazine au bout de l'enquête, la fin du crime. Et puis enfin, la 3 vous propose Les Dents de la Mer, l'histoire d'un succès monstre. C'est un documentaire, bien entendu, sur le film avec le célèbre requin Jaws en version originale. C'est à 20h30. Vous le savez, jusqu'au 16 mai, parce que c'est le 16 mai cette année que tombe le concours Eurovision de la chanson, en tout cas la grande finale, on vous propose la folle épopée de l'Eurovision avec Olivier Monsens à la production. Et ce matin, eh bien, on va parler de la mise en image explosive. Écoutez.
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1: Depuis une quinzaine d'années, la mise en image des chansons et la mise en scène des prestations ont pris une importance considérable. Ce que confirme Vincent Bayer, expert Eurovision, et Leslie Kebel, chef de la délégation belge.
2: En fait, chaque chanson est devenue une performance. Alors vous avez un chanteur qui chante une chanson, qui interprète un texte avec une mélodie bien faite, bien construite, bien écrite, bien composée et une belle production. Mais ce qui compte aussi de plus en plus, c'est l'aspect visuel avec des effets scéniques qui sont de plus en plus incroyables. Et ça, c'est vraiment depuis le milieu des années 2000 qu'il y a ce côté assumé de l'Eurovision en tant que scène où visuellement ça explose complètement.
3: Les premières années, c'était l'Eurovision qui décidait complètement. Comme nous, quand on fait une production TV, l'artiste vient, il y a déjà tout en place. Mais au fur et à mesure des années, les pays ont de plus en plus dit on n'a pas trop aimé ce que vous avez fait pour nous dans l'écran, donc on aimerait bien, nous, pouvoir choisir parce qu'on sait exactement ce qu'on voudrait. Et alors, du coup, c'est rentré dans une discussion. C'était la période intermédiaire. Donc, on aimerait bien que vous mettiez des fleurs dans les écrans. C'est le printemps, par exemple. Et eux fabriquaient et le faisaient. Et puis, il y a eu, comme il y a maintenant, depuis quelques années, où tu peux faire le choix. Soit tu dis, nous, on va tout produire. Donc, on va, nous, faire le contenu de ce qu'on voudrait avoir dans les écrans. On va, nous, décider si on va amener un décor en plus. Mais tu peux aussi dire, nous, on ne peut pas le faire, on vous demande de le faire. Si tu veux amener un décor, ça, tu es complètement responsable de ton décor. Donc, tu dois l'amener sur place. Donc, tu dois envoyer un camion déjà 15 jours avant qui amène le décor. Et en plus de ça, comme c'est quelque chose de particulier, tu dois, toi, amener les techniciens qui doivent bouger ou non la plateforme si elle doit être bougée. Alors souvent, nous à la RTBF pour la Belgique, on essaye de ne pas amener un décor parce que nous on estime que d'abord c'est très cher, c'est contraignant et ça n'amène pas spécialement une plus-value à la chanson. La technique de ce qu'on nous propose dans les écrans et dans les lumières et dans les feux d'artifice est tellement exceptionnelle que tu peux déjà vraiment avoir toute une ambiance, une émotion avec ça. Et avec l'artiste, il ne faut pas perdre l'artiste.
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4: Je vous rappelle que vous pouvez retrouver la version longue en podcast sur Ovio, la folle épopée de l'Eurovision avec Olivier Monsens. Il est 5h12, voici Alicia Keys ce matin.

5h16 dans Vivacité Matin, vous avez rendez-vous avec Sébastien Pierret hein, tout à l'heure à 6h pour le journal. Vivacité Matin. Petit coup d'œil sur les principaux titres. Les suites de cette épidémie. Dentavirus à bord d'un navire de croisière. Les deux passagers belges à bord vont bénéficier d'un accueil approprié et d'un suivi médical rigoureux dès leur retour en Belgique. Décision du Risk Management Group belge. Pour l'instant, ces passagers ne présentent aucun symptôme. Et puis, les routes d'Italie vont défiler pour les amateurs de cyclisme. Début du Giro aujourd'hui. 109e étape de ce Tour d'Italie. Le grand favori est le Danois Jonas Vingegaard. On vous en parle dans le journal de 6h et puis on retrouvera Nathalie Servet à 5h30 pour développer le reste de l'actualité. C'est l'heure de retrouver le disque qui fait du bien. Un petit Eric Clapton ce matin. Voici I Shot the Sheriff.

0: 5h28 sans vivacité et sur la Une TV, Kenovel me dit qu'il fait 10°1 du côté de Fos-la-Ville ce matin. Et on va retrouver Gaëtan Delferrière, c'est lui qui était aux commandes du Cactus ce jeudi dans le 8-9. Écoutez.
1: Avec Gaëtan Delferrière. Gaëtan, hier, c'était une soirée de foot inoubliable, mémorable, et vous teniez à nous en parler ce matin.
2: Arrêtez, Sarah, pauvre folle. Arrêtez, on va parler de vous d'abord. Vous êtes debout, une position dans laquelle j'ai jamais vu Cyril. Vous,
1: oh, ici.
2: Quelle émotion, arrêtez. On va parler d'actualité dans 2-3 minutes, vous inquiétez pas. Même si le cactus dure 3-4 minutes, Gaëtan. Bon, en effet, disons que j'ai pas bossé cette semaine. Comme quoi, rien ne change, ma Sarah. RAF.
1: Tout à fait.
2: Non, mais c'est surtout que ma fille fait des nuits de 7 minutes. Et 7 minutes, autant c'est énorme en apnée, autant pour une nuit réparatrice, c'est peu. Pour tout vous avouer, je finis d'écrire ma chronique pendant le journal de Christophe. Vous voulez une preuve? Je vous prédis que Julien portera ses cheveux roux ce matin et que Camille aura une gueule de « qu'est-ce que je fous là, moi, là-bas, je suis en régie ?» Bim, gagné et gagné. C'est pour ça que j'ai du mal à être heureux de vous voir, Sarah K. Mon manque de sommeil, je suis pas sûr à 100% que vous êtes bien là. C'est soit ça, soit je commence à fantasmer sérieusement sur Cyril, hein, point dérangeant. C'est vous, Cyril, le globe est fou. Hein. Remplacer la calvitie par les seins, meilleure idée, mon vieux.
1: C'est élégant.
2: Mais Sarah, si c'est bel et bien vous, mais regardez-vous, de retour dans l'émission, tel Zidane en 2006.
1: Oh, enfin.
2: C'est pareil. Vous l'avez vu ce matin avec le petit stagiaire, le mieux lui mettre un gros coup de boule dans le torse.
1: Mais
2: vous voulez mon café noir sans sucre? Bam! Il y a des choses qui changent pas. Sarah, vous êtes aux commandes de l'émission. On est en 2019 ou quoi? J'ai presque l'impression qu'il faut que je fasse des blagues sur le Covid pour me fondre dans l'ambiance. En tout cas, 7 ans plus tard, je crois qu'on peut le dire, le vaccin n'a eu aucun effet néfaste. Aucun effet néfaste. Aucun effet néfaste. En effet, mon cher Cyril. Bon, mon trêve de broderie, parlons actualité, parlons football.
1: Oui.
2: Oui, je sais, c'est risqué comme sujet, vu le panel autour de moi. Hein, Julien, quand je lui ai dit, t'as vu le match hier? Il m'a dit non.
1: Oui.
2: Il s'est passé un truc au supermarché, une promo sur les crevettes. Pour en faire une chronique. Oh, ok, je vois le niveau. Et puis quand j'ai posé la même question à Camille, elle m'a dit, le match, je sais pas, qu'est-ce que je fous là? J'aurais trop en régie, merde.
1: Exactement ça.
2: Alors que hier soir, il y avait match de foot. Et quel match? Le Paris Saint-Germain rencontrait le Bayern de Munich en demi-finale de retour de Champions League. Le score à l'aller, c'était 5-4 pour Paris. Et 5-4, c'est pas un score de foot, ça, pardon. Hein, c'est un set de tennis,
1: oui,
2: entre Julien et moi. Non, on va pas jusque Sig et jeu gagnant, nous, parce qu'on est en surpoids et qu'on abandonne très vite. Et hier soir, le score était de 1 partout. Un éléphant qui accouche d'une souris. Vaut mieux ça que l'inverse. Hein. Une souris qui accouche d'un éléphant, quelle horreur. C'est pas un accouchement, c'est un meurtre. 1 partout, ça c'est un score de foot. Et un score de premier set, de deuxième set entre Julien et moi. On fait une pause? Oui, mais définitive. Qui a gagné? On s'en branle, je ne sais plus respirer là. C'est donc le PSG qui se qualifie en finale pour la deuxième fois d'affilée, après avoir gagné l'année dernière, comme quoi ça sert hein, quand on paye. C'est pas de moi la phrase, mais de Berlusconi. Blague à part, bravo au PSG pour sa qualification et même au Bayern. Ils nous ont livré deux matchs magnifiques. Ils nous ont rappelé que l'important dans ce sport, c'est de marquer des buts en fait, finalement. Alors que c'est peut-être con, mais c'est quelque chose.
1: Oui, c'est con.
2: C'est quelque chose qu'on oublie. C'est quelque chose qu'on oublie si on regarde un peu trop souvent le championnat belge.
1: Oh là là,
2: à croire qu'on a des règles différentes chez nous. C'est l'équipe qui a le plus de touches qui gagne. Donc le PSG pourrait gagner deux fois la Ligue des Champions. Qui est parti il y a 2 ans pour Madrid, et il n'a rien gagné depuis. Kylian Mbappé,
1: oui.
2: Il a le nez creux lui. Hein. En 2019, il a dû acheter un élevage de pangolins. Ça va être l'animal totem, j'en suis sûr. En septembre 2001, il aurait dû acheter le dernier étage du World Trade Center. Le pauvre. Le seum, c'est pas juste pour les Belges, c'est pour lui aussi maintenant. Franchement, je vois personne d'autre avec des choix professionnels aussi catastrophiques. Franchement, vous imaginez Sarah quitter un projet qui marche du feu de Dieu pour aller voir ailleurs, hein? Vous imaginez ça? Non, plus sérieusement, vous nous manquez très fort, ma Sarah. Ça fait très plaisir de vous revoir.
1: Oh, merci beaucoup, Gaëtan. Le cactus de Gaëtan Delferrière à retrouver sur notre application site internet RTBF Actu ou alors sur Ovio.
0: Et le dernier cactus de la semaine, ça sera vers 8h16, hein, tout à l'heure. Il y a Didier Donast qui nous envoie un petit message sur WhatsApp. Bonjour toute l'équipe, il y a 11 degrés sur Bruxelles et comme hier, eh bien, ce sera bientôt fête pour moi. Tranquille jusque mercredi. Bon repos à ceux qui ont fini et bon courage à ceux qui nous relèvent. Bonne journée à tous et bon congé, hein, Didier. Tiens, justement, si on prenait des nouvelles de la météo.

0: Est-ce que Didier va pouvoir en profiter, Marie-Pierre? Est-ce que nous allons avoir du beau temps aujourd'hui et pour le week-end à venir aussi?
1: Il habite où, Didier, encore?
0: À Nast. C'est dans la région de Soigny, je
1: Nast,
0: pense.
1: Oui, ouais. Près d'Écossine. Voilà. C'est à côté d'Écossine, Nast, c'est vrai. Oh ben oui, c'est bien, c'est pas mal de ce côté-là. Hein. Il aura du soleil, pas tout de suite, parce qu'on a beaucoup de nuages bas ce matin, donc il faut attendre que les éclaircies reviennent par la frontière française. Ensuite, eh bien, le temps sera lumineux en matinée et au début de l'après-midi. On aura quelques nuages de plus cet après-midi. Des nuages qui seront peut-être un peu plus invasifs du côté de la Campine, de la province de Liège et du Luxembourg. Côté thermomètre, c'est bien. Aujourd'hui, ça remonte de 13 à 18 degrés. La nuit prochaine, le ciel sera étoilé avec de 6 à 10 degrés. Et demain, ce sera la plus belle journée de la semaine avec beaucoup de soleil, quelques nuages décoratifs tout au plus, un petit voile d'altitude l'après-midi, mais sans importance. De 17 à 21 degrés, il faudra vraiment en profiter parce que ça va se gâter dimanche avec plus de nuages et une dégradation orageuse attendue dans le courant de l'après-midi.
0: Voilà, c'était Marie-Pierre et son bzzz de son téléphone. Voilà, faut écarter un petit peu le téléphone du micro, Marie-Pierre.
1: Important, il n'est pas du tout.
0: Non, mais ça bourdonne. Ça c'est le réseau. Quand il recherche le réseau, alors ça fait bzzz, un bruit comme ça ça s'entend très fort.
1: Il y a peut-être un bourdon dans la maison parce qu'on annonce du soleil.
0: C'est le bourdon de Marie-Pierre.
1: Voilà. C'est ça en fait, c'est le bourdon.
0: Non,
1: j'ai pas
0: mais c'est votre téléphone.
1: Je suis de bonne humeur.
0: Allez, on vous retrouve tout à l'heure, Marie-Pierre. Place à la musique pour rejoindre le point faux de 5h30. Voici Marguerite, les filles et meufs.
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0: bientôt la fête des mères, hein, et donc on va jouer au jeu de l'intro dans quelques instants pour vous offrir un package Bubble of Love au château d'Urspenelt au Luxembourg, et ça pour deux personnes, hein, bien entendu. On joue dans quelques minutes, mais tout de suite, Nathalie Servet, l'essentiel de l'info sur Vivacité.
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0: Nathalie Serve avec vous pour ces informations. Bonjour à toutes et à tous. Bruxelles a connu une centaine de fusillades l'année dernière, plusieurs d'entre elles liées à une guerre des gangs entre narcotrafiquants. Le bilan, 8 morts et des dizaines de blessés. Mais qui sont les auteurs de ces fusillades? Pour la première fois, deux d'entre eux ont accepté de s'exprimer. Des témoignages exclusifs que vous pourrez entendre tout au long de la matinale dans le cadre de notre enquête du vendredi. Encore une journée difficile qui s'annonce pour les victimes au procès de Paolo Falzon. Ils entendront les experts psychologues et ils seront aussi confronté aux constatations du médecin légiste photo à l'appui. Hier, l'expert automobile a affirmé à la cour d'assises que le drame de Strepy aurait pu être moins dramatique si Paolo Falzon avait pilé sur le frein quand le groupe était encore visible. Les jeunes à partir de 15 ans peuvent désormais travailler en tant qu'étudiants jobistes, mais ils ne peuvent exercer que des travaux non industriels de nature légère. C'est ce que prévoit un arrêté royal publié cette semaine au Moniteur belge. Il fallait attendre la publication de cet arrêté royal pour que tous les jeunes de 15 ans, y compris ceux qui sont encore scolarisés à temps plein, puissent exercer un travail d'étudiant. Le pape Léon XIV fête aujourd'hui son premier anniversaire à la tête de l'Église catholique. Le premier pontife américain se rendra à Pompéi à Naples en commençant sa visite par un sanctuaire fondé par un ancien prêtre sataniste. Il donnera également une messe et traversera la foule à bord de sa papa mobile. Des dizaines de milliers de fidèles sont attendus. Statu quo pour Donald Trump. Le président des États-Unis estime que le cessez-le-feu avec l'Iran est toujours en vigueur malgré l'attaque de 3 navires américains hier dans le détroit d'Ormuz. En représailles, les États-Unis ont ciblé des installations militaires iraniennes. Ils ont joué avec nous aujourd'hui. J'appelle ça une broutille, a déclaré le président américain à des journalistes. Ces échanges de tirs interviennent au moment où Washington attend toujours une réponse de Téhéran à sa dernière proposition de paix. Le Tour d'Italie commence ce vendredi et s'élance de Nesbar en Bulgarie. Parmi les principaux favoris à la victoire finale, un seul nom se dégage, celui de Jonas Vingegaard. 16 coureurs belges, dont Arnaud Delis, prendront le départ de cette 109e édition. En football, Aston Villa a défait 0-1 à l'aller, s'est largement imposé 4-0 face à Nottingham hier soir en demi-finale retour de l'Europa League. En finale, le club anglais sera opposé à l'Allemand de Fribourg. La rencontre se jouera le mercredi 20 mai à Istanbul en Turquie. Fin de ces infos, très bon réveil.
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2: Et sur les routes, eh bien, pas d'accident à vous signaler. Par contre, un objet encombrant sur le R2 de Antwerpen à hauteur du Beveren Tunnel en direction des Pays-Bas. La bande de gauche est obstruée.
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2: Doé. Et sur WhatsApp, Emmanuel me dit bonjour Bernard, bonjour aux Lefteaux. Alors demain, il y a une brocante aux étangs Martel à Braine-le-Comte, si vous êtes dans le coin. Il y a 10 degrés 9 sur Braine-le-Comte ce matin, me dit Emmanuel. Voilà, petite idée sortie donc pour les gens qui habitent du côté de Braine-le-Comte. Merci Emmanuel. Nous sommes vendredi le 8 mai. Nous fêtons les désirés aujourd'hui et nous fêtons également l'armistice, hein, la fin de la guerre 39-45. Le dicton du jour dit petite pluie de mai fait tout le monde gai. Un soleil qui se lève dans une grosse demi-heure à 6h04 et il se couchera à 21h15 ce soir, encore un petit peu plus tard. On jette un coup d'œil sur les anniversaires du jour avec l'un des membres de Savage Garden, le groupe qui chantait Truly Madly Deeply. C'est Darren Ice qui fête ses 54 ans aujourd'hui. On fête aussi l'anniversaire du chanteur espagnol Enrique Iglesias, il a 51 ans. Melissa Gilbert, c'était Laura Ingalls dans La Petite Maison dans la Prairie, elle a 62 ans aujourd'hui. La chanteuse française Marie Myriam, on se souvient de L'Oiseau à l'Enfant, hein, c'est la chanson avec laquelle elle avait remporté le concours Eurovision de la chanson en 1977. Marie Myriam a 69 ans. Et puis on termine par le chanteur de Earth, Wind and Fire, Philippe Bellet, qui fête ses 75 ans aujourd'hui. Voilà pour les anniversaires. On écoute Paul McCartney avec Michael Jackson, Say Say Say. Et puis on joue à notre jeu de l'intro.

5h38 dans Vivacité Matin, à l'occasion de la fête des mères. C'est dans quelques jours, hein. 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Alors, pour gagner, c'est facile. C'est le jeu d'intro, on fait comme tous les matins. À vous de retrouver cette intro.

0: 10 de Fred ce matin, c'est le fils de Je n'ai pas changé. Voilà. À vous de retrouver le chanteur que nous recherchons par SMS au 60-03. C'est 1 euro le message. Et vous partirez peut-être avec votre amoureux ou votre amoureuse, hein, ça dépend qui va gagner, au château d'Urspelt. On vous offre le package Bubble of Love de ce château d'Urspelt pour 2 personnes. Voilà, vous jouez maintenant 60-03. Pour l'humour, Elodie Pou ce matin, cet été à la plage.
1: Par contre, il y a un truc que je prends toujours énormément de plaisir à faire, c'est les observer. Observer des enfants, jouer, vivre, c'est merveilleux comme moyen de contraception. Du coup, ce que je fais, je vais dans des parcs ou à la plage ou dans des endroits où il y a plein de familles, plein d'enfants et je les observe. Je me mets de préférence à côté d'une mère de famille nombreuse. Tu sais, les mères qui arrivent avec un semi-remorque de matériel de puériculture. Ces mamans que toi tu admires parce qu'elles semblent tout gérer à la perfection, mais qui au plus profond d'elles-mêmes ont déjà commis tellement d'abandons sur le bord de l'autoroute. J'étais donc cet été en session d'observation à la plage, je rentrais dans l'eau centimètre par centimètre en poussant un petit cri aigu à chaque vague. Ah, j'ai froid ! Comme une poufiasse. Et là, il y a un môme, il vient boire la tasse à côté de moi, quoi. Un roux en plus. On est d'accord ? Elle est grande, la mère. Ah, mais non, poil de carotte, il donne une à côté de moi. Vas-y que je braille, vas-y que je t'éclabousse. Elfanzimir, Elfanzimir. Oh, il parle même pas français. Alors bon, la maître nageuse arrive avec son maillot de bain rouge et ses boobs. Elle le sauve, elle le rend à sa mère et elle revient pour m'engueuler, dis donc.
2: Non, mais mademoiselle, comment ça se fait tellement trop, hein? Franchement, vous étiez juste à côté, vous l'avez même pas aidé. Hein. J'ai filmé, j'ai tweeté, les gens, ils ont dit « Oh, elle l'a même pas aidé hein. !» Hashtag hypocrisie.
1: Écoute-moi bien, Barbie chevelure équestre. Je suis en vacances, ok? Il a pas des parents pour le surveiller, Mozilla Firefox. Expliquez les blagues entre vous. Un roux, un gros roux allemand plein de choucroute. J'ai dit, t'es gentille, Pamela, mais je touche pas à ça, moi. Je suis sûre qu'il glisse entre les doigts comme une anguille. Puis faut être prudent à la mer. Moi, je vois, cet été, on était à peine mi-juillet, y a déjà un surfeur qui s'était fait manger, à Osgore, par un requin. Il s'était fait manger une main. Je m'en rappelle parce que je me suis dit, faut vraiment être un gros gland pour se faire manger par un requin. Comment tu peux te laisser attaquer par un requin? Faut être con, il y a une musique avant pour te prévenir. Tu vas pas me dire que si t'es en train de surfer ou de nager et que t'entends juste derrière toi, pom pom pom pom pom pom pom. Avec un aileron qui dépasse, tu vas pas me dire que ça te met pas la puce à l'oreille. À la piscine, c'est pareil. J'étais cet été dans mon transat au bord de la piscine. J'étais bien perdue dans mes pensées. Je m'y perds facilement. C'est un endroit où je vais pas souvent. Merci beaucoup. Et à côté de moi, il y a 2 mamans qui discutaient.
2: Non, mais le mien, il a peur de l'eau. Oh, il a peur de l'eau, c'est une catastrophe. Une catastrophe. Pourtant, on vient ici tous les étés depuis qu'il est tout petit, mais je sais pas. Il a la phobie de... Timothée, ne cours pas autour des bassins, tu vas tomber dans l'eau, tu vas te noyer, tu vas mourir. C'est ça que tu veux, Timothée? Tu veux mourir noyé? Je te le dis tous les jours, Timothée, la noyade est la pire mort qui soit. Tu veux que le chlore rentre dans tes poumons et les brûle? C'est ça que tu veux, Timothée? 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
0: Et le Dupont, c'était le dernier sketch de cette semaine. Il est 5h43 sur Vivacité.
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0: 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Paul Kalkbrenner, X Stromae, voici que ce soit clair.

5h46 dans Vivacité Matin. Dans 14 minutes, vous avez rendez-vous avec Sébastien Pierret pour le journal. Et parmi les principaux titres, les suites de cette épidémie d'antavirus à bord d'un navire de croisière. Les deux passagers belges à bord vont bénéficier d'un accueil approprié, d'un suivi médical rigoureux dès leur retour en Belgique. Décision du Risk Management Group belge. Pour l'instant, ces passagers ne présentent aucun symptôme. Et puis dans le journal, les routes d'Italie vont défiler pour les amateurs de cyclisme. Début du Giro aujourd'hui, 109e étape de ce Tour d'Italie. Le grand favori est le Danois Jonas Vingegaard. Toutes les infos donc dans ce journal avec Sébastien Pierret. Avant cela, on parlera aussi de la météo avec une bonne nouvelle, hein, c'est les températures qui remontent. On annonce de 13 à 18 degrés pour ce vendredi. On fera le point complet avec Marie-Pierre Molignot. Et puis juste après, Womack et Teardrops, on va découvrir qui partira au château d'Urspelt au Luxembourg. C'est le jeu de l'intro, bien entendu. Épilogue.

0: 5h52 dans Vivacité Matin, on va prendre la direction de la route parce qu'il habite à Arville près de Saint-Hubert, mais là il se rend sur son lieu de travail au Grand-Duché de Luxembourg. Bonjour Michel.
1: Michel. Bonjour Bernard.
0: Ah ben voilà, je pensais vous avoir perdu. Vous êtes là. Michel, le jeu de l'intro aujourd'hui, vous avez retrouvé donc ce chanteur espagnol que nous recherchions avec l'indice de Fred, c'était assez facile. Il s'agissait de qui ?
1: De Enrique Iglesias.
0: Ah oui, c'était le titre Be With You, rappelez-vous de ça. Voilà, une bonne réponse, Michel, qui vous vaut donc ce cadeau pour la fête des mères. Donc vous allez plutôt en faire profiter, madame. Hein. Elle s'appelle comment, madame ?
1: Elle s'appelle Stéphanie.
0: Elle s'appelle Stéphanie. Vous avez gagné le package Bubble of Love donc au château d'Urspelt pour deux personnes. Donc vous pourrez aller avec, c'est une bonne nouvelle ça quand même. Hein ? Vous ne devrez pas rester à la maison.
1: C'est magnifique, je pense qu'elle sera très contente.
0: Mais je pense aussi, avec donc une nuitée en chambre supérieure, le petit déjeuner continental, un menu en trois services dans le restaurant, hein, donc au choix à la carte. Il y a aussi un bon pour le Spanux. Voilà donc le cadeau que vous avez gagné ce matin à l'occasion de la fête des mères. Eh bien, je souhaite à vous-même et à votre épouse de bien en profiter en tout cas. Et puis bonne journée au boulot, Michel.
1: Eh bien, merci Bernard, bonne journée à vous aussi, à tous vos éditeurs.
0: C'est gentil, à très bientôt. On va prendre des nouvelles de la météo, à tout de suite avec Marie-Pierre. Est-ce que vous aussi, vous avez des bonnes nouvelles à nous annoncer, Marie-Pierre ?
2: Mais oui, ce n'est pas trop mal, Bernard. C'est vrai qu'on a pas mal de nuages bas ce matin, mais rassurez-vous, les éclaircies reviendront ensuite par la frontière française et finalement, le temps sera lumineux au fil des heures. Cet après-midi, un peu plus de nuages que ce matin, un ciel plus chargé, notamment sur la Campine, la province de Liège et la province du Luxembourg. Ailleurs, malgré la présence de ces quelques nuages supplémentaires, les éclaircies résistent bien. Nous avons de 13 à 18 degrés. La nuit prochaine sera étoilée, nous aurons de 6 à 10 degrés. Demain, c'est la plus belle journée de la semaine, avec à peine quelques nuages décoratifs, beaucoup de soleil de 17 à 21 degrés. Il faudra en profiter parce qu'on annonce une dégradation du temps dimanche.
0: Eh bien, on va en profiter. Merci Marie-Pierre. Et Philippe me dit bonjour Bernard et tous les matinaux. Il fait 11 degrés dans le Roussillon où je suis et je vous écoute grâce à Ovio. Je rentre ce soir en Belgique et promis, je vous ramène le soleil. Bon, on compte sur vous, Philippe. Hein. Merci pour le petit message en tout cas. Auréa pour rejoindre tout doucement le journal de 6 heures. Voici Soirée mondaine.

0: Allez, passez une belle journée et un bon week-end aussi, hein, avec Vivacité et la Une Télé. Vous allez retrouver Fanny Rocher dans quelques instants sur la Une avec le 6-8. Et puis alors, sur Vivacité, on part dans les régions du côté de Liège. Vous allez retrouver Gabriel Davrois, le Brabant Wallon. Olivier Gillin sera fidèle au rendez-vous. Et puis alors, pour la province de Luxembourg, c'est Jean-Marc Dessert qui va vous rejoindre à lundi.
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6: Bonjour tout le monde, ravi de vous retrouver. Quel bonheur de vous retrouver en ce vendredi. Nous sommes déjà le 8 mai. Bonjour Blandine.
7: Bonjour Xavier, bonjour tout le monde.
6: Dernier jour de la semaine.
7: Et oui,
6: et
7: bientôt le week-end.
6: Et oui, déjà bientôt le week-end. J'espère que vous allez pouvoir en profiter. Ben voilà, courage si vous êtes au boulot, si vous prenez la direction du boulot ce matin. Pas d'école, mais c'est la dernière semaine des vacances
7: et
6: de printemps.
7: C'est la rentrée lundi.
6: Avant de reprendre lundi jusqu'à c'est fin juin, début juillet, hein,
7: oui,
6: je pense.
7: Il y a quelques jours aussi
6: ouais.
7: Fouillé, donc ça va.
6: Là,
7: dernière ligne droite avant les grandes vacances.
6: Oui, là ça va être de petites semaines. Semaine, hein. La semaine prochaine, c'est l'Ascension, puis c'est la Pentecôte après, donc ça va aller, ce sera des petites semaines. Dans un instant, on s'informe avec le journal de 6h, et juste après, côté musique.

0: Vous écoutez RTB Vivacité, soyez toutes et tous les bienvenus. Il est 6h, voici les titres du journal.
1: Qui sont les auteurs des fusillades liées au trafic de drogue à Bruxelles? Pour la première fois, deux jeunes témoignent. Les victimes du drame de Strépy-Brakni et leurs proches devront avoir le cœur bien accroché aujourd'hui. Les photos des médecins légistes vont être projetées au procès de Paolo Falzon. Jonas Vingegaard, grand favori du Giro 2026. Le Tour d'Italie démarre ce vendredi.
0: L'essentiel de l'info à 6h, c'est avec Sébastien Pierret. Bonjour Sébastien.
1: Bonjour à tous. Il tue pour quelques milliers d'euros seulement. Des jeunes témoignent ce matin. Deux tireurs recrutés par des trafiquants de drogue. L'an dernier, une centaine de fusillades ont eu lieu à Bruxelles avec un bilan de 8 morts et des dizaines de blessés. Plusieurs d'entre elles étaient des règlements de compte dans le milieu de la drogue. Sophie Mergen et Martin Collier ont voulu savoir qui sont les auteurs de ces fusillades et comment ils sont recrutés.
2: Nous l'appellerons Adam. Il a pris des armes dans cette guerre au service du narcotrafic. Un témoignage rare, car dans le milieu, les représailles sont fréquentes. C'est pourquoi sa voix est modifiée par l'intelligence artificielle.
3: On m'a recruté, on m'a appelé, on m'a dit un boulot, t'es chaud de le faire. Je lui ai dit ouais, combien? On m'a demandé un montant. Il peut avoir n'importe quel rôle. Il y a le conducteur, il y a celui qui s'occupe de vous fournir ce qu'il faut. Généralement, soit tu vas tirer tout seul, soit t'es avec un pote.
2: Des contrats pour éliminer la concurrence et contrôler des points de deal. Sur le marché de la drogue, tout a un prix. C'est ce qui nous est confirmé par cet autre tireur que nous appellerons Loïc. Lui aussi a participé à une fusillade qui s'est soldée par la mort d'un jeune.
4: Pour tuer quelqu'un, ça va monter pas plus haut que 4 000, 5 000. Avant, c'était bien, maintenant, c'est plus payé comme avant. Avant, tu pouvais payer entre 9 000 et 10 000 euros. C'est quelque chose qui se fait tous les jours, en vrai.
2: 5 000 euros pour tuer, des prix qui ont chuté tant le nombre de candidats tireurs est en hausse. Et pour les recruter, les narcotrafiquants passent des annonces sur des groupes de messagerie privée. Le business de la mort se digitalise et recrute des tueurs souvent très jeunes.
4: C'est plus des mineurs ou des sans-papiers qui font ça. Puis après, il faut assumer les conséquences, parce que si tu te fais attraper, c'est fini. 25 ans, 20 ans minimum, ça va tomber dessus.
2: Dans cette guerre entre narcotrafiquants, tous les coups semblent permis.
1: Enquête complète de Martin Collier et Sophie Mergen est à découvrir sur notre site RTBF Actu. Depuis ce mois de mai, les étudiants peuvent travailler dès l'âge de 15 ans. Mais que peuvent-ils faire exactement? Le gouvernement donne des précisions. Cela doit être un travail non industriel, de nature légère, sans formation nécessaire et sans devoir manipuler d'engins mécaniques. Entendez par là des jobs comme réassortisseurs dans les magasins, réceptionnistes ou expéditeurs de colis. Ces jeunes de 15 ans ne peuvent travailler que 2 heures maximum les jours d'école, 8 heures les autres jours et pas de travail de nuit. Les journées pénibles s'enchaînent au procès de Paolo Falzon et Antonino Falzon à la cour d'assises de Mons après les conclusions de l'expert automobile hier qui affirme que si Paolo Falzon avait freiné à fond, il y aurait eu moins de victimes le matin du carnaval de Strépy il y a 4 ans. Place ce vendredi à l'audition des experts psychiatres et des médecins légistes. La cour va découvrir les photos du drame. L'avocat Jean-Philippe Maillan sait que le moment sera douloureux pour ses clients. Il les a prévenus.
5: Ça va être évidemment rempli d'émotions, puisque là, on va avoir toutes les photos d'autopsie. Et moi, je ne leur conseille pas du tout de venir. J'ai moi-même beaucoup de mal à regarder ces photos. Mais voilà, c'est un élément tout à fait essentiel aussi à la manifestation de la vérité. On va, par exemple, pouvoir prouver qu'en ce qui concerne M. D'Andrea, il y a bien eu le franchissement de la voiture. Parce que si on écoutait M. Falzon, ben, lui, il n'a aucun souvenir. Il ne sait pas, il n'a vu personne. Et pour lui, il n'a écrasé personne. Donc, je crois que tous ces éléments sont importants. Mais bon... vont être très très durs, mais il faut quand même savoir que toutes ces personnes ont quand même déjà vu ce qui s'est passé sur place, et ils ont déjà des images qui sont terribles. Voilà, bon, ce sera leur choix de décider d'y assister ou de ne pas y assister.
1: L'avocat de la famille d'Andrea, la famille du Gilles resté accroché au capot et sur lequel Paolo Falzon a roulé, une interview de Florence Dussard. La trêve à nouveau fragilisée au Moyen-Orient, des échanges de tirs ont eu lieu entre Américains et Iraniens. Washington dit avoir frappé plusieurs installations militaires en représailles à des tirs iraniens sur 3 de ses navires dans le détroit d'Ormuz. L'Iran parle d'une violation du cessez-le-feu, mais Donald Trump non. Le président américain assure que la trêve tient toujours et il demande à l'Iran de signer un accord de paix rapidement. Le Tour cycliste d'Italie démarre ce vendredi, départ donné en Bulgarie. Parmi les principaux favoris à la victoire finale, un seul nom se dégage, celui de Jonas Vingegaard. À première vue, Thibaut de Planck, le Danois ne fait pas face à une énorme concurrence.
6: En l'absence de Tadej Pogacar, Remco Evenepoel, Florian Lipovic, Primoz Roglic ou même Paul Sexas, la route vers le maillot rose semble toute tracée pour un Jonas Vingegaard grandissime favori. Le Danois aborde son tout premier Giro sans véritable concurrence et en forme, lui qui a déjà remporté Paris-Nice et le Tour de Catalogne cette saison. En cas de victoire, il deviendrait aussi le 8e coureur à remporter les 3 grands tours, ce que Pogacar n'est pas encore parvenu à réaliser. Si le double vainqueur du Tour de France ne semble pas avoir de rivaux dans la course au maillot rose, derrière cela s'annonce beaucoup plus ouvert pour les places sur le podium et dans le top 5. Des coureurs comme Joao Almeida, Jay Hindley, Henrik Maas ou Félix Gall ont de belles chances de lutter pour des places d'honneur. Mais ce petit monde n'a pas l'air d'être en mesure d'inquiéter Vingegaard, même si une surprise ou une défaillance du Danois n'est pas à exclure.
1: En football, la finale de l'Europa League opposera Aston Villa, club de Youri Tielemans et Amadou Onana, à Braga. Et l'affiche de la Conference League oppose Rayo Vallecano à Crystal Palace. Chez nous ce soir, le Standard reçoit OHL dans les playoffs 2. En cas de victoire, le Standard occuperait seul la tête de ses playoffs pour l'Europe en attendant le match entre Genk et Westerlo dimanche. Pour l'heure, il est 6h06. Excellent début de journée à toutes et tous.
0: Merci beaucoup Sébastien. L'info revient tout à l'heure à 7h. Et puis l'information de votre région, ça sera dans un peu moins d'une demi-heure.
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0: Eh bien le bonjour tout le monde, mais très heureux de vous retrouver comme tous les jours entre 6h et 8h dans Namur Matin en province de Namur sur RTBF Vivacité. Bonjour Blandine.
8: Bonjour Xavier, bonjour tout le monde.
0: Ça y est, c'est le dernier jour de la semaine. On va pouvoir en profiter, en tout cas pour celles et ceux qui sont en congé. Eh bien, vous avez la chance et vous en avez bien raison de profiter, de vous reposer. Ce matin, vous êtes peut-être déjà réveillé à cette heure-ci si vous nous entendez. Eh bien, bon café, bon petit déjeuner. On s'occupe de tout pour vous accompagner ce matin pour bien vous réveiller avec de la musique, de la bonne humeur et puis aussi de l'information de votre région. Tiens, en parlant d'information de la région, Blandine, on va parler de médecins dans un instant.
8: Oui, on va accompagner Serge Autier qui s'est rendu à la permanence une fois par semaine de l'association Médecins du Monde. Elle propose des consultations médicales à des personnes précarisées et le constat, il est assez interpellant en disant le nombre de consultations a triplé.
0: Ah, le nombre de consultations a triplé. Bah écoutez, c'est vrai que les gens vont de plus en plus chez le médecin, hein, surtout après la crise Covid, on est plus souvent...
8: Oui, et puis c'est surtout que ce sont des personnes précarisées, ça veut dire qu'elles ne peuvent plus s'adresser, n'ont plus les moyens de s'adresser peut-être à la médecine classique.
0: C'est vrai, aussi. Et puis on parlera aussi dans un instant d'une petite idée sortie, direction... On va aller sur la Meuse, Blandine, pas pour marcher sur l'eau, non, mais il y a 4 heures kayak, 4 heures de Namur avec des canoës, des kayaks qui vont justement circuler sur la Meuse ce week-end. On va en parler, ça sera ce dimanche 10 mai, un rendez-vous ne pas manquer si vous êtes dans les environs de Namur ce week-end. Et puis vous aussi, vous avez peut-être des bons plans qui ne sont peut-être pas assez sous le nez, c'est vrai, hein, Blandine, on regarde souvent les agendas.
8: Arriver, ça arrive, certainement.
0: Il y a des trucs qui nous ont pas sous le nez, c'est vrai.
8: Heureusement
0: que les auditrices, auditeurs sont là. Pour
8: avec
0: nous
8: un petit numéro WhatsApp.
0: Mais oui, et vous le connaissez, vous
8: Attendez, c'est 0470-99-5000.
0: C'est ça, ça. 0470-99-5000 pour vous accompagner. Très bon réveil, il est 6h08.
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0: Thomas Hamilton avec She Wants Me sur Viva.

0: 6h10 sur Viva. 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Et une petite idée de sortie en ces périodes de vacances de printemps. Sachez que ce dimanche 10 mai, on va prendre la direction de la Meuse ce matin pour les 4 heures de Namur, organisées par le Namur Kayak Canoë Club. Alors c'est une course relais originale autour de l'île Vastifrotte, entre Namur et Jambes, par équipe de 2 ou en solo pour les plus courageux. Les participants devront enchaîner un maximum de boucles de 1,6 km pendant 4 heures ou 2 heures pour certaines catégories loisirs. Kayak, canoë et même stand-up paddle sont les bienvenus. Alors le départ se fait ce dimanche 10 mai à partir de 11h avec une ambiance garantie durant toute la journée. Des festivités, des animations seront aussi proposées durant toute la journée. Alors attention, pour celles et ceux qui veulent participer au kayak, les inscriptions sont limitées à 40 embarcations, donc il reste encore peut-être quelques dernière place. Les informations et inscriptions, ça se passe sur le site nkcc.be. Nkcc.be. Il est 6h12.
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0: Et c'est samedi, dans le cadre de la fête de l'Europe, Bruxelles se met à l'heure européenne avec une série d'animations qui seront proposées dans la capitale. Et Vivacité participera aussi à cette fête puisque nous serons présents au sein du Parlement européen entre 10h et 16h, ça sera donc demain. N'hésitez pas à venir nous rejoindre avec nos animateurs préférés dans notre studio européen d'un jour avec Stéphane Piebeuf et Bruno Tumers pour Nos chansons est une histoire entre 10h et 13h, ainsi que Quentin Dorien pour le Tip Top hebdomadaire à partir de 13h. Et ils seront accompagnés de Daphné Fanon, notre Tintin reporter du jour, qui nous fera découvrir tout au long de l'après-midi les coulisses de cette journée de l'Europe. 6h13, la musique qui arrive avec Emmanuel Moir, Beau Malheur.
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0: 6h17 sur Viva, Emmanuel Moire, Beau Malheur sur RTB Vivacité. Bonne fête à toutes les jeunes. Aujourd'hui, le soleil s'est levé, il se couchera tout à l'heure à 21h14. On gagne encore 3 minutes de clarté. C'est l'armistice, la fin de la guerre, 39-45 aujourd'hui. C'est aussi la journée mondiale de la Croix-Rouge. Au rayon anniversaire, joyeux anniversaire de votre côté, si c'est le cas chez vous. Et si vous êtes né un 8 mai, sachez que vous êtes né que ce même chanteur australien. Du groupe Savage Garden, c'est Dairon Hayes sur Vivacité. Il fête ses 54 ans aujourd'hui. C'est l'anniversaire aussi d'un chanteur espagnol. Que vous l'avez celui-ci, Blandine. Ah, bonne réponse, non. Bonne question. Enrique Iglesias.
1: Enrique Iglesias.
0: Si. 51 ans, qui fête son anniversaire en ce 8 mai. C'est aussi l'anniversaire de Melissa Gilbert, 62 ans, actrice américaine.
1: La petite maison dans la prairie.
0: Exactement.
1: Laura Ingalls.
0: Ouais, elle est surtout connue pour avoir joué le rôle, effectivement, de Laura
1: Ingalls,
0: exactement. C'est aussi l'anniversaire d'une chanteuse française aujourd'hui.
2: L'amour, c'est moi.
0: Vous l'avez reconnue?
1: J'ai vu le nom, mais Marie-Myriam, mais elle n'a pas gagné l'Eurovision?
0: Si, elle a gagné l'Eurovision. C'était en 1977 avec la chanson L'oiseau et l'enfant qu'on entend juste derrière. Et en parlant d'Eurovision, d'ailleurs, la semaine prochaine, c'est Essilin qui va représenter la Belgique à l'Eurovision pour les demi-finales. On croise les doigts, en tout cas, pour Essilin, pour qu'en tout cas, elle aille loin dans ce concours. Marie-Myriam, qui fête ses 69 ans aujourd'hui, et c'est l'anniversaire aussi du chanteur américain du groupe Earth, Wind and Fire. Alors, ils sont plusieurs, évidemment, dans ce groupe. Celui-ci, il a 75 ans, il s'appelle Philippe Bailey. Il a 75 ans, chanteur américain du groupe Earth, Wind and Fire. Et donc, joyeux anniversaire de votre côté. Un petit message vocal, peut-être que vous connaissez l'un de vos proches qui fête son anniversaire aujourd'hui. On aura l'honneur de le mettre, justement, en lumière sur les ondes de Vivacité. Et on embarquera dans le train tout à l'heure à 6h30, Blandine.
1: Oui, pour parler d'une expérience que les navetteurs connaissent bien. Vous êtes en train de scroller, de regarder une vidéo et là, bam, plus de réseau. Ces problèmes sont fréquents, notamment sur la ligne Namur-Arlon. Alors, pourquoi cette ligne en particulier et quelles sont les solutions? Eh bien, on vous le dira dans le journal.
0: Ouais, et il y a même aussi dans certains secteurs, je pense que c'est entre Namur et Gembloux, à hauteur de Rhin parfois, quand on est dans la cuvette et qu'on passe la gare de Rhin, là aussi parfois ça coupe. Enfin bref, c'est vrai que c'est parfois des zones blanches encore à dénombrer en province de Namur. 6h20 sur Vivacité, côté musique dans un instant, c'est Bruno Mars qui arrive.
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1: Dans un instant, on va parler d'une association de médecins qui fête d'ailleurs ses 10 ans cette année. On va y revenir dans un instant, juste après Bruno Mars, Adjust Mine.

0: Bruno Mars sur Vivacité à 6h24. 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Et depuis 10 ans, l'association Médecins du Monde organise à Namur des consultations médicales gratuites une fois par semaine pour les personnes précarisées, sans abri ou sans papier.
1: Et pour ces personnes, bien souvent, ce sont leurs seules occasions d'avoir un accès aux soins. Et en une décennie, le nombre de consultations a triplé. Serge Autier s'est rendu à l'une d'entre elles. Reportage.
2: J'ai une infection et je dois prendre des antibiotiques pour lutter contre l'infection.
3: Dans votre situation, c'est compliqué d'avoir une consultation, d'obtenir des médicaments ?
2: Surtout quand on n'a pas de mutuelle, en fait. Donc, sans médecin du monde, les médicaments coûtent très très cher. Moi, je suis à la rue, j'ai pas de mutuelle, j'ai pas de CPS, j'ai pas d'adresse. Voilà. Que dire de plus sur cette situation ?
4: Cette personne n'est pas un cas isolé. Plus de la moitié des patients qui viennent aux consultations ne bénéficient d'aucune autre prise en charge médicale. 85% d'entre eux n'ont pas de logement individuel. Sophie Devillet est coordinatrice.

0: Coordinatrice régionale pour Médecins du Monde.
1: Le public qu'on rencontre ici, c'est principalement des personnes qui sont dans la grande, grande précarité, des Belges sans abri. On a des personnes aussi sans papier. Et donc, c'est toutes des personnes qui rencontrent pour des raisons diverses des gros obstacles dans leur accès aux soins.
0: Et depuis 10 ans, le nombre de patients augmente et leur situation empire.
1: Les pathologies les plus fréquentes qu'on rencontre, c'est vraiment des choses qui sont liées aux conditions de vie des gens. Donc, on va avoir des problèmes de santé liés au fait que les gens n'ont pas de logement, n'ont pas la possibilité de s'alimenter correctement, etc. Maintenant, je dirais qu'on rencontre des problématiques qu'on ne rencontrait pas il y a 10 ans. Par exemple, ici, de plus en plus, on commence à avoir des personnes en ordre mutuel, avec un logement, qui n'arrivent plus, par exemple, à payer des frais de médicaments. Et ça, c'est quelque chose de récent, parce que ça veut dire que les difficultés d'accès aux soins touchent une couche de plus en plus importante de la population.
2: Voilà. C'est la première fois que vous venez ici à Médecins du Monde.
3: Je suis venu il y a quelques années.
0: Les médecins sont bénévoles, comme le docteur Gauchita.
4: Il y a 15 jours d'ici, une maman avec une petite fille qui avait fait une demande d'asile, et puis comme sa demande a été rejetée, elle a été mise à la... Enfin, elle est en rue, ça bouleverse, quoi, je veux dire. Les personnes de la rue, je vous explique. En fait, ils vont aux urgences, on pose un diagnostic, on leur fait une ordonnance, au revoir monsieur, vous pouvez y aller. Mais ils ont un papier en même, ils n'ont pas d'argent pour aller chercher la médication. Donc voilà, on les retrouve ici, parfois avec une situation qui est aggravée. Le médecin du monde offre, paye les médications. On essaye de les mettre en ordre en remplissant un document pour avoir une aide médicale urgente, mais ça prend quand même 3-4 semaines. Mais enfin voilà, on essaye de les remettre dans un circuit aussi où ils ont une couverture médicale.
0: Une prise en charge sociale est aussi possible lors de ces consultations grâce à une collaboration avec les Belle Afico à Namur, pour ne pas soigner que les symptômes liés à la précarité. Sophie Devillet.
1: Ça me fait penser à un médecin qui me disait « Mais Sophie, cette personne n'a pas besoin d'un médecin, cette personne a besoin d'un logement. On est un médecin du monde, une organisation de santé, donc on agit sur la santé des gens. On n'a pas accès à la racine des problèmes des gens. C'est beaucoup plus tôt dans les trajectoires de vie qu'il faudrait agir pour éviter que les personnes ne se retrouvent chez nous avec des problèmes de santé parfois graves, qui sont les conséquences directes de leurs conditions de vie. Arrêtons toutes ces politiques qui sont en train de pousser des gens dans l'extrême pauvreté, parce qu'on est seulement en train de découvrir les conséquences dramatiques que ça va causer en matière de santé.
5: Les Médecins du Monde n'organisent pas des consultations qu'à Namur. Il y en a aussi à Mons et la Louvière et l'association aussi des antennes à Bruxelles et à Anvers.
6: Dans un instant, on s'informe avec le journal de votre région. À 6h30, on aura aussi la météo plutôt printanière. On va retrouver un temps plus sec ce vendredi et puis aussi pour ce week-end. En tout cas, en partie, samedi, ça sera la plus belle journée de la semaine. On va y revenir avec Marie-Pierre Moulignot dans un instant. Et après tout cela, côté musique...
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6: C'est Santa qui arrive avec son titre La Différence. Très bon réveil, très bon début de journée avec nous sur Viva.
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6: Bienvenue tout le monde, vous écoutez RTB Vivacité, il est 6h30. Voici tout de suite le journal de votre région. Le déploiement de la 5G a connu une forte progression en Belgique ces dernières années, Blandine.
5: Oui, mais la connexion mobile n'est pas parfaite partout. C'est le cas surtout dans les trains. Vous en avez sûrement déjà fait l'expérience avec votre accès à Internet qui est soudainement interrompu ou une connexion qui rame. C'est fréquent dans les trains qui relient Namur à Arlon. Alors pour nous en parler, Maxime Maillet s'est rendu un peu plus au nord du côté de la gare de Bruxelles Centrale.
9: Tous les jours, Benoît prend le train et tous les jours, il galère pour accéder à Internet.
10: Ça marche bien en général entre Halle et Bruxelles Centrale. Après, souvent entre Halle et Enghien, il y a un peu moins de réseau. Mes pages Internet mettent à peu près 1 minute à charger. Ça rend le travail plus long.
9: C'est compliqué sur d'autres lignes, comme Namur-Arlon. Là, les trains passent par des zones peu couvertes, car peu habitées. Michael Van Drugebroek de l'IBPT, le régulateur des télécommunications.
3: En deux endroits qui sont peu habités, on passe d'un trafic qui est nul, donc personne n'utilise le réseau avant que le train passe. Le train arrive et il y a potentiellement des centaines d'utilisateurs dans le train. Donc il y a une saturation assez rapide du réseau qui n'est utilisé que quelques minutes par heure.
9: La solution est du côté des opérateurs. Ils doivent investir, déployer des antennes relais près des voies. L'autre problème, c'est le train en lui-même. Le signal ne passe pas toujours bien et des travaux de modernisation sont en cours. Tom Guillaume, porte-parole de la SNCB.
11: Les voitures M6 sont modernisées, donc ça veut dire qu'elles repassent en atelier. Il y a un travail qui est effectué au niveau de la vitre du train pour un peu la désépaissir et faciliter l'entrée des ondes GSM et donc permettre une meilleure connectivité.
9: Le reste de la flotte de la SNCB sera modernisé d'ici 3 ans.
5: Et les nouvelles voitures de la SNCB offrent déjà une meilleure connectivité.
6: 6h32 sur Viva, l'entreprise Betramos à Andenne s'agrandit.
5: Elle fabrique des gaufres fourrées depuis 1989. Les ventes se portent bien. L'entreprise exporte désormais dans le monde entier. Et donc, la société souhaite se développer. Betramos va construire une usine flambant neuve dans le parc industriel Mécalis, François-Louis.
12: La gaufre made in Belgium a le vent en poupe, comme le chocolat, les frites ou le spéculoos. L'entreprise andenne Betramos exporte désormais 80% de sa production dans près de 30 pays. Les États-Unis sont le premier client, mais il y a aussi le Canada, le Japon et l'Australie. La spécialité de Betramos, ce sont les gaufres surgelées fourrées aux fruits, les Magic Waffles. Les clients étrangers apprécient maintenant aussi des formules encore plus gourmandes, au chocolat, au spéculoos et à la crème pâtissière. Mais l'usine d'Andenne est devenue trop petite. Betramos a donc cherché un nouveau terrain, plus grand, pour pouvoir augmenter sa production. Ce sera dans le parc industriel Mécalis, toujours à Andenne, mais au bord de l'autoroute 42. L'entreprise vient de déposer une demande de permis d'environnement. Elle espère entamer les travaux avant la fin de l'année. L'investissement est évalué à 22 millions d'euros.
5: Et l'enquête publique sur cet important projet économique se termine le 12 mai, c'est mardi prochain.
6: Et puis on termine avec un mois de sport dans le journal de votre région avec les supporters de l'UR Namur qui sortent du bois.
5: Leur club sombre de jour en jour, c'est leur constat. Les supporters estiment que la descente en division 2 est le symbole, je cite, d'une faille structurelle profonde. Dans leur viseur, il y a un homme, Bernard Hannet, le président des Merles depuis 2020. Pas de vision, des recrutements désastreux, pas de structure sportive digne de ce nom et pas de respect de l'institution. Les constats sont durs et ils ne sont pas neufs, mais les supporters réclament désormais ouvertement le départ du président. Voilà pour l'info à 6h34.
6: Et la météo ce matin, c'est avec Marie-Pierre Moulignot. Bonjour Marie-Pierre.
13: Mais bonjour Xavier.
6: Alors au niveau des températures ce matin, elles varient entre 8 et 10 degrés en province de Namur. On a 9 degrés à Profondeville, 8 à Assès en ce moment, 10 à Aiguezé, 9 à Sombreville, 8 à Philippeville avec un ciel qui est plutôt nuageux et de timides éclaircies. On va conserver ce même type de temps, un temps sec, mais des éclaircies qui, on l'espère, seront un peu plus généreuses dans le courant de la journée, Marie-Pierre.
13: Oui, c'est vrai qu'on a ces nuages bas bien présents ce matin, mais les éclaircies vont prendre le relais par après. On aura quelques nuages aussi. Donc des éclaircies, des passages nuageux, je dirais, pour aujourd'hui. Une température cet après-midi de 17 degrés. La nuit prochaine, le ciel est bien dégagé. Nous avons 8 degrés à Namur. Et demain, Xavier, c'est la plus belle journée de la semaine. Ah oui, beaucoup de soleil. Quelques nuages décoratifs tout au plus l'après-midi. Une impression franchement printanière très agréable, 20-21 degrés. Il faudra vraiment en profiter parce que les conditions vont se dégrader dimanche avec plus de nuages dimanche et puis finalement l'arrivée d'averses à partir du sud.
6: D'accord, eh bien écoutez, on va en profiter aujourd'hui et demain. Merci beaucoup, bah oui. Marie-Pierre.
13: C'est pas si mal déjà. Mais c'est pas si mal. C'est bien. C'est... Bah oui, franchement, parce qu'il faut attendre un petit peu que les nuages passent d'ici. Bon, oui. Ensuite, on retrouvera quand même des éclaircies. Oui.
6: Ça va d'aller, comme on dirait.
13: Ça va d'aller.
6: Merci beaucoup, Marie-Pierre. À tout à l'heure.
13: À tout à l'heure.
6: Et la musique aussi pour vous accompagner, et c'est Santa qui nous rejoint avec son titre « La différence ».

0: Santa Survive et sachez qu'à Viroinval, le musée du petit format d'art contemporain accueille à partir de ce dimanche 10 mai l'exposition Rêver à rebours de l'artiste belge Emeline Duval et à travers collages, dessins et archives anciennes, l'artiste explore les liens entre rêve, mémoire et quotidien. Alors son univers poétique joue avec les fragments du réel et invente à ralentir le regard loin du flux rapide des images numériques. Le vernissage aura lieu ce soir, ce vendredi 8 mai à 18h et l'exposition sera visible jusqu'au 6 septembre prochain. Une plongée sensible et immersive dans une œuvre où la poésie devient un véritable acte de résistance. Dans un instant, c'est le Zoom Sport avec David Bertrand et nous allons parler de motocross dans un instant.
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0: À 6h40, et Blandine, nous allons parler avec David Bertrand ce matin d'un portrait, c'est celui de Romain Lissens.
4: Jeune pilote de motocross de 21 ans qui fait partie des meilleurs Belges de sa catégorie et qui rêve du plus haut niveau et d'un contrat professionnel. David Bertrand l'a rencontré dans le garage de la maison familiale où il passe le plus clair de son temps.
5: Salut, moi c'est Romain Lissens, j'ai 21 ans, toujours étudiant en haute école en éducation physique, essayant de pratiquer le motocross vers le haut niveau. Rêveur, travailleur, je vais dire, bosseur. Ma point fort, je dirais endurant, très endurant. Point faible, je dirais que je suis quelqu'un qui ne marche pas du tout à la pression. Là, on est dans l'atelier, le garage, je veux dire, où beaucoup de choses se passent, où je passe le plus d'heures, je pense, pour préparer les motos, faire les plannings de la semaine, faire tout ce qui est mécanique, préparer tout ce qui est équipement, etc., où le plus gros se passe, j'ai envie de dire. On a devant nous une Kawasaki 250 KXF, une moto qu'on s'est retrouvée dans le commerce à la base, mais voilà, ici, on a apporté quelques modifications pour la compétition, afin d'avoir une moto assez performante.
6: Qu'est-ce que ça représente, la pratique du motocross, dans votre vie quotidienne? Comment ça s'organise?
5: Ça prend énormément de temps. C'est toute une... Enfin, pour le moment, c'est une grosse partie de vie consacrée qu'à ça. C'est très, très compliqué. Que je dois faire beaucoup moi-même. Tout ce qui est travail sur la moto, lavage, graissage, etc. Je suis beaucoup seul pour faire ça. On est sur voire 40 heures semaine. Ouais, c'est un deuxième boulot.
6: À votre niveau, une saison actuellement, un ordre d'idée de ce que ça peut coûter?
5: Tout dépend du championnat. Ici, sur le championnat belge, on tourne aux alentours entre 25 et 30 000 euros. Maintenant, si on part sur les championnats de France et élite, etc., qu'on veut bien faire les choses, là, on part tout de suite dans des sommes entre 60 et 65 000 euros l'année.
6: Qu'est-ce qui vous fait kiffer quand vous êtes sur la moto? Qu'est-ce qui vraiment... Vous êtes dans votre truc pendant un entraînement ou dans une course? Quelles sont les différentes phases de pilotage que vous préférez?
5: Moi, quelque chose que j'ai toujours adoré, c'est les sauts, par exemple. J'adore ça. Moi, j'ai déjà eu affaire à des sauts de 30 mètres de long. Donc là où on monte à parfois 4-5 mètres de haut, ça, c'est sûr. Ensuite, moi, quand j'arrive, je suis quelqu'un de fort compétiteur à la base. Donc quand j'arrive sur les jours de compétition, je suis fort dans ma bulle et une fois que la grille départ tombe, j'ai une chose en tête, c'est essayer de jouer les avant-postes. Moi, quand je rentre, que je fais 3e, 4e, 5e, je suis pas content, c'est pas ce que je veux. Ça, c'est un peu mon défaut, mais voilà, quand je vais sur une compétition, j'ai dans ma tête, je veux être aux avant-postes, sinon je suis pas content.
6: Romain, là, vous avez quelques coupes, quelques trophées. Qu'est-ce qu'ils représentent et quels sont un peu leur symbolique, leur signification?
5: J'essaye toujours d'accrocher les podiums. C'est toujours une fierté quand on monte sur la boîte, comme on dit. C'est toujours évidemment plus gai d'avoir le numéro 1 dessus. ça, c'est sûr. Maintenant, voilà, après, on peut aussi réaliser des très belles prestations sans forcément monter sur la boîte.
6: On peut démarrer le moteur? Juste entendre un peu de moteur?
5: On peut démarrer un moteur avec plaisir.
0: Les monter avec moi, Blandine Oniva. C'est parti, direction, eh bien, 7h. Donc voilà, c'était une interview de David Bertrand sur Vivacité dans le Zoom Sport. Dans un instant, eh bien, on va retrouver tout doucement, ça sera Julien Lapraille pour parler des ambassadeurs qui aura lieu demain sur RTBF Live à partir de 13h35 avec Nathalie Guirma. Avant cela, la musique pour bien vous réveiller. Bonne fête à toutes les jeunes aujourd'hui. Tout de suite, c'est Texas avec Summer Sun.

0: Texas sur Vivacité à 6h47. 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On attend aussi vos messages ce matin via notre canal WhatsApp 0470 99 5000. On a notamment Benjamin qui nous a envoyé un petit message, qui habite Wépion et qui était déjà promené le petit toutou ce matin. Une matinée qui est déjà plutôt agréable au niveau des températures avec des minima de 10 degrés. Dans un instant, on retrouve Julien Lapraille où nous allons parler de ferme aquaponique.
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0: Et comme tous les vendredis, on retrouve Julien Lapraille. Bonjour Julien.
2: Mais quelle voix chantante.
0: Ah ben c'est vous qui êtes chantant comme tous les matins, tous les vendredis surtout.
2: Vous savez que ça me fait plaisir de parler à du Namurouais.
0: Ah,
2: de
0: Namurouais.
2: J'aime bien, moi je sais pas pourquoi. Je rappelle que j'étais à l'école à Namur, donc du coup c'est pour ça aussi.
0: Bah oui. Dites, Julien, revenons à nos moutons.
2: Oui.
0: Justement, demain, les ambassadeurs, 13h35 sur RTBF La Une. Vous allez faire le tour du monde, c'est quoi ça?
2: Alors, on va peut-être pas faire le tour du monde, mais le tour du monde en Belgique. C'est-à-dire qu'on va aller à Anderlecht découvrir quelque chose de très particulier, surtout cuisiner un petit peu mexicain comme ça. Mmh. Mais ce qui est très intéressant, je voulais vraiment m'axer dessus parce que c'était hyper impressionnant. Je ne sais pas si du côté de Namur vous avez ça. Oui. C'est cette ferme qui est à Anderlecht, juste à côté de l'abattoir, sur le toit comme ça.
0: Ouais.
2: Et alors cette ferme est très impressionnante parce qu'en fait on y élève des truites, bien entendu, et ensuite avec cette eau on la récupère pour chauffer la serre et pour cultiver justement des plantes aromatiques, des petites tomates. Et donc il y a vraiment tout un écosystème. Comment est-ce qu'on appelle ça encore exactement?
0: La ferme aquaponique.
2: Voilà, aquaponique. Et donc, c'est hyper impressionnant parce que c'est très rare. C'est vraiment en plus une ferme qui est en train d'être un petit peu développée pour... alors, c'est un peu la base, je ne vais pas dire militaire, mais la base de développement par rapport à d'autres endroits. Ils veulent créer justement des autres fermes comme ça, d'autres endroits et d'autres pays. Et donc, c'était très, très, très impressionnant. La capacité surtout de produire, d'élever et justement de nourrir, entre guillemets, les gens, c'est aussi très impressionnant. Et surtout, se dire qu'il y a de la qualité comme ça sur les toits d'Anderlecht, c'est ça qui fait plaisir à voir. C'est pas parce qu'on est en ville qu'on n'a pas du côté côté un peu naturel, un petit côté sympa. Par contre, ma question, vous avez des pisciculteurs, des endroits un peu comme ça? Rappelez-moi.
0: Oui, alors ça se passe dans la commune de Brève, à Ciplay, entre la province de Luxembourg et de Namur. Ça s'appelle la ferme des trois moutons. Là aussi, ils cultivent, c'est une première ferme d'ailleurs, aquaponique commerciale de Wallonie. Et il y a aussi, ça s'appelle la cachette. Là, c'est un petit espace gourmand. On peut même déguster ce qu'ils produisent, tout simplement, dans la région, dans cette ferme.
2: Écoutez, c'est ça qui est génial, c'est que même en Wallonie, on est en train de développer des choses hyper intéressantes, à Namur aussi. Et donc, c'est là qu'on se dit qu'on est vraiment, entre guillemets, à la pointe de la technologie, point de vue ferme, point de vue développement. Et puis, alors, n'oubliez pas, la truite, c'est tellement bon.
0: Oh.
2: Alors, attention, une petite cuisson en vitesse, comme ça, pour vous donner envie.
0: Oui, dites-nous.
2: La cuisson au bleu. Vous allez prendre des petits légumes, oignons, carottes, céleri, tout ce que vous voulez, finement coupé, mais très finement coupé. Mm-hmm. Vous mettez ça par-dessus votre truite qui est entière, avec la peau vidée, nettoyée, toute propre.
0: On la cuit à la poêle?
2: Vous mettez ça dans une casserole. Et là, vous allez faire un bouillon, justement, un bouillon de légumes. Donc, c'est plein de légumes, des petits déchets, des épluchures d'oignons, des carottes, du céleri, du thym, du laurier, des graines de poivre. Vous amenez ça à ébullition pendant une bonne demi-heure, comme ça, vous allez vraiment avoir un bouillon bien goûtu. Et ensuite, vous allez filtrer le tout, vous ramenez ébullition, et ce bouillon, dès qu'il bout, vous le versez sur la truite. Vous mettez un couvercle, vous laissez 15 minutes reposer comme ça, et elle s'accuite au bleu, comme ça. Donc, dans son eau un peu naturelle, gourmande, avec tous ces petits légumes. Et là, vous allez la sortir de son eau, et là, elle va vraiment s'effilocher tout de suite. Elle sera toute fine, toute reluisante, toute douce, toute délicate, toute gourmande, un petit peu comme vous.
0: Oh, Julien, vous finissez en beauté avec vos jeux de mots. Table de Julien sur Ovio pour les recettes aussi, hein, on
2: tout
0: trouve
2: à
0: ça
2: fait
0: sur Internet.
2: Ovio. Et alors, depuis maintenant deux bons mois, tous les dimanches à 20h, sur la page Facebook Les Ambassadeurs, qu'est-ce qu'on y retrouve? Eh bien, on y retrouve tout simplement une recette. On la publie à 20h pour donner envie aux gens de cuisiner à la maison simplement, avec des petits trucs et astuces. Bref, des gens comme vous qui cuisinez un peu de main gauche, eh bien, ça vous... Franchement, je sais que ça va vous aider, ça. Rendez-vous tous les vendredis, mon cher Xavier.
0: Merci beaucoup, Julien. Rendez-vous demain dans Les Ambassadeurs à 13h35 sur RTBF La Une. Très bon week-end, très bon vendredi, Julien.
2: Au plaisir.

0: BTS Swim sur Vivacité à 6h54. Sachez qu'à Jean Blou, ce vendredi 8 mai, à 14h30, sur la place Saint-Jean, il y aura le 81e anniversaire de la libération des camps et de la fin de la Seconde Guerre mondiale, en présence des associations patriotiques locales. Ce moment de recueillement rendra hommage aux victimes du conflit et soulignera l'importance de la transmission de la mémoire aux nouvelles générations. Et alors, il y aura aussi un autre événement, toujours à Jean Blou, ce dimanche 10 mai à 10h. Ça sera la commémoration officielle de la bataille de Jean Blou en présence des autorités belges et étrangères qui seront sur place. Elles rendront aussi hommage aux combattants de cette bataille stratégique du mois de mai 1940. 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Et c'est un témoignage interpellant que nous entendrons, Blandine, dans le journal de 7h tout à l'heure.
1: Martin Collier a pu rencontrer l'un des auteurs de l'une des nombreuses fusillades à Bruxelles. Elles sont souvent commises par des mineurs d'âge qui sont recrutés sur les réseaux sociaux et payés des milliers d'euros.
0: Eh bien, on va le découvrir dans un peu plus de 5 minutes sur Vivacité. Avant cela, la musique avec Shakira, Whenever, sur RTBF Vivacité. Côté météo aujourd'hui, ça restera plutôt sec, variable le matin entre nuages et éclaircies. Éclaircies qui devraient s'élargir dans le courant de l'après-midi. Maxima de 16 à 17 degrés.

0: Shakira sur Vivacité à 6h58 dans votre matinale Namur Matin sur RTBF Vivacité. Dans un instant, on va s'informer avec le journal de 7h et juste après, côté musique. C'est Charlotte Cardin qui arrive avec son titre The Way We Touch. 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Dans un instant, on s'informe avec le journal de 7h. Très bon réveil, très bon début de journée avec nous sur RTBF Vivacité.
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0: Vous êtes sur RTB Vivacité, soyez les bienvenus, il est 7h. Voici tout de suite les titres du journal.
2: Qui sont les auteurs des fusillades à Bruxelles entre narcotrafiquants, souvent des jeunes recrutés via les réseaux sociaux? L'un d'entre eux nous expliquera que c'est aussi facile que pour un job d'intérim. C'est une conséquence des mesures d'économie dans les services publics à Bruxelles. Des déchets n'ont pas été collectés cette semaine dans certaines communes, faute de personnel suffisant. 16 coureurs belges, dont Arnaud Delis, seront au départ du Giro ce vendredi. Le Tour d'Italie partira de Nessebar en Bulgarie. Un tableau, une sculpture contre l'entretien du jardin pendant un an, contre un pull tricoté à Chauxfontaine. Une exposition permet aux amateurs d'art fauché de repartir avec une œuvre grâce au troc.
0: Et en ce vendredi 8 mai, l'essentiel de l'info à 7h, c'est avec Nathalie Servet. Bonjour Nathalie.
2: Bonjour à toutes et à tous. 8 morts et une quarantaine de blessés. C'est le bilan de la centaine de fusillades à Bruxelles rien que pour l'année dernière. Des fusillades très souvent liées au trafic de drogue. Des fusillades parfois commises par des auteurs mineurs d'âge recrutés sur les réseaux sociaux et payés 5000 euros pour tuer, 2000 euros pour viser les jambes. L'un de ces auteurs a accepté de répondre aux questions de Martin Collier. Sa voix a été modifiée par l'intelligence artificielle pour préserver son anonymat.
3: On m'a recruté, on m'a appelé, on m'a dit un boulot, t'es chaud de le faire? Je lui ai dit ouais, combien? On m'a demandé un montant, ni deux, c'est des montants que t'as jamais entendu, tu vois, à mon âge. Il peut avoir n'importe quel rôle. Il y a le conducteur, il y a celui qui s'occupe de vous fournir ce qu'il faut. Généralement, soit tu vas tirer tout seul, soit t'es avec un pote. C'est comme l'intérim. Là, il y a une annonce, tu postules. Il y a moins de s'en sortir sans tout ça. Si j'avais écouté quelques plus anciens que moi, ouais, je serais pas là aujourd'hui. Tu dors pas, tu te plonges un peu dans l'alcool. Que voit le visage des gens, tu vois. Enfin, c'est comme ça que tu commences à prendre conscience. C'est pas une idée. Ça se pleurait des humeurs pour quoi? Pour rater d'argent? Ça vaut pas le coup.
2: L'enquête complète de Martin Collier, Sophie Mergen est à retrouver en télé, en web, sur Ovio et sur nos réseaux sociaux. Une nouvelle journée difficile aujourd'hui au procès de Paolo et Antonino Falzone, conducteur et passager de la voiture qui a foncé dans la foule lors du carnaval de Strepy-Brakni il y a 4 ans, avec aujourd'hui l'audition des experts psychiatres et des médecins légistes. Les images des victimes et de leurs blessures seront projetées pour déterminer les causes exactes des décès, des moments difficile pour les familles et proches des victimes. Hier, l'expert automobile a affirmé que si Paolo Falzone avait freiné à fond en voyant le groupe, il aurait pu y avoir moins de victimes. Le drame de Strepy a causé 7 morts et des dizaines de blessés. Des sacs poubelles qui ne sont pas ramassés. C'est le cas cette semaine à Bruxelles et notamment dans la commune de Forêt. Il ne s'agit pas des conséquences d'une grève. Non, c'est à cause du moratoire sur l'emploi dans la fonction publique décidé par le gouvernement régional. Un moratoire qui empêche notamment Bruxelles Propreté de remplacer les personnes arrivées en fin de contrat ou qui partent à la retraite. Pierre-Yves Meugens s'est rendu à Forêt.
4: On les distingue sans effort, comme une longue traînée jaune. Les sacs pour les papiers et cartons sont proprement alignés le long des façades de cette rue située non loin de la maison communale de Forêt.
5: Parce que c'est vrai qu'en fait, parfois, on mène nos poubelles, puis ils passent pas. Bruxelles Propreté pour les ramasser.
4: Or, à cette heure-ci, ils auraient dû être ramassés depuis longtemps. Cet habitant a bien sorti ses sacs ce matin, mais le camion n'est pas venu les chercher.
5: Bon, on se demande quand ce sera ramassé, puis c'est pas toujours ramassé. Ça traîne, quoi. Voilà.
4: De nombreuses rues sont concernées, outre le quartier Saint-Denis. C'est le cas aussi près de la prison ou du stade.
6: Aujourd'hui, spécifiquement, il y a plusieurs raisons.
4: Simon Debert, l'échevin de la propreté, tente d'expliquer aux habitants la raison.
7: Donc, j'ai reçu un mail qui indiquait toutes les rues qui n'avaient pas été faites et qui expliquait notamment ce problème de manque d'effectifs et de non-remplacement.
4: L'agence Bruxelles Propreté explique dans un mail que la décision du gouvernement de ne pas remplacer le personnel arrivé en fin de contrat impacte directement la collecte.
7: Donc voilà, la cause est très claire.
4: Et l'échevin ne sait pas quand les camions pourront passer.
7: Non, on n'a pour l'instant aucune info, donc on est toujours en attente. Donc j'ai directement écrit à Bruxelles Propreté pour en savoir plus, mais pas de réponse pour l'instant.
4: En attendant, la commune a promis de ne pas sanctionner les riverains dont les sacs sont restés dehors.
2: Oui, hier soir, la secrétaire d'État bruxelloise en charge de la propreté publique, Audrey Henry, a promis que l'organisation de tournées de rattrapage sera organisée dans les meilleurs délais. Gérer le vestiaire d'une salle de spectacle, emballer, expédier des colis, réassortir les rayons de magasins. Voilà quelques exemples de jobs étudiants autorisés dès l'âge de 15 ans. Depuis le début du mois, l'âge légal pour un petit boulot a été abaissé. Mais ces jeunes ne peuvent pas tout faire. Le gouvernement fédéral vient de donner des précisions. Ce job doit être non industriel, de nature légère, entendez par là, pas de charges lourdes, sans manipuler d'engins et sans besoin de formation. Ils ne peuvent pas travailler plus de 2 heures les jours d'école et maximum 8 heures les autres jours. Le travail de nuit entre 20h et 6h du matin leur est aussi interdit. C'était un jour de congé jusqu'en 1983. Ce vendredi 8 mai marque les 81 ans de la fin de la Seconde Guerre mondiale en Europe, une date fériée dans plusieurs pays voisins, mais plus en Belgique. Alors pourquoi cette date a-t-elle disparu de notre calendrier? Et est-ce que nous savons encore ce que cette journée représente? Eh bien pas toujours, comme vous allez l'entendre dans ce reportage de Marie Lambert.
8: Est-ce que vous savez ce qu'on fête le 8 mai?
9: Non.
10: C'est la journée des femmes, non?
9: C'est la fête des mères.
8: C'est pas une armistice. Aujourd'hui, beaucoup de Belges ignorent ce qui s'est passé le 8 mai 1945. Pour Chantal Kestelode, historienne aux archives de l'État, le fait que cette date ne soit plus fériée explique aussi cet oubli progressif.
11: Puisque le 8 mai n'est pas un jour férié officiel, le 11 novembre est en fait une journée symbole pour les victimes belges de la totalité des conflits auxquels la Belgique a pu être associée.
8: Pourtant, le 8 mai a longtemps été un jour férié en Belgique. Mais au début des années 80, la date disparaît officiellement du calendrier.
11: En 1974, dans un contexte d'une crise qui est déjà une crise pétrolière et dans une logique d'économie, ce jour va être supprimé et il va être définitivement aboli en 1983.
8: La question du 8 mai refait surface dans le débat public. Elle est vue comme un moyen de réaffirmer le devoir de lutte et de mémoire.
11: Bon, aujourd'hui, cette discussion a rebondi dans un contexte de remontée d'extrême droite, de lutte contre les populismes.
8: Et même aujourd'hui, dans des pays comme la Russie et l'Ukraine, des trêves symboliques sont annoncées autour de cette période de commémoration.
2: Le reportage et les explications de Marie Lambert et de Benoît Oremans. Donald Trump estime que le cessez-le-feu avec l'Iran est toujours en vigueur, et cela malgré l'attaque de 3 navires américains hier dans le détroit d'Ormuz. En représailles, les États-Unis ont ciblé des installations militaires iraniennes. Ils ont joué avec nous aujourd'hui, nous les avons balayés. J'appelle ça une broutille, a déclaré le président américain. Ces échanges de tirs interviennent au moment où Washington attend toujours une réponse de Téhéran à sa dernière proposition pour un accord de paix. Léon XIV célèbre aujourd'hui son premier anniversaire à la tête de l'Église catholique et pour fêter cela, le premier pontife américain se rendra à Pompéi à Naples. Le pape donnera également une messe et traversera la foule à bord de sa papa mobile. Des dizaines de milliers de fidèles sont attendus. Le Tour d'Italie commence ce vendredi et s'élance de Nesebar en Bulgarie. 16 coureurs belges prendront le départ de cette 109e édition. C'est l'une des plus grosses délégations de ces 40 dernières années. Mais qu'attendre d'eux et quelles sont leurs ambitions? On voit ça avec Thibaut de Planck.
12: Loin de viser un classement général, il faudra plutôt se tourner sur les victoires d'étape où les chances reposent principalement sur Arnaud Delis au sprint. Mais l'ancien champion de Belgique arrive malade suite à une infection probablement contractée lors de sa victoire sur la Famen Ardennes Classique. En montagne, il faudra surveiller son équipier Lennart Van Etvelt. Après une campagne des classiques laborieuse, le coureur de 24 ans a mis de côté ses ambitions au général et voudra profiter de sa première participation au Giro pour repartir du bon pied. Chez Soudal Quickstep, Jasper Stuyven peut nourrir des ambitions personnelles sur l'une ou l'autre étape, tandis que chez Bahreïn, Alex Segert pourrait avoir un rôle d'électron libre. Du côté de Visma Lisebike, Victor Kampenaert, Timo Kilisch et Tim Rex auront pour mission de se mettre à plat ventre pour défendre les chances de victoire finale de leur leader Jonas Vingegaard.
2: En football, les Diables Rouges, Youri Tielemans et Amadou Onana se sont qualifiés hier pour la finale de l'Europa League après la victoire d'Aston Villa 4-0 contre Nottingham Forest. Ils affronteront en finale Fribourg, vainqueur 3-1 de Braga. En Conference League, moins de réussite pour les Belges Mike Penders et Diego Moreira, battus avec Strasbourg par le Rayo Vallecano 0-1. Les Espagnols joueront Crystal Palace en finale. Si vous n'avez pas les moyens financiers de vous acheter un tableau ou une sculpture, voici une initiative qui peut vous intéresser. À Chauxfontaine, en région liégeoise, une exposition fait voler en éclats les codes du marché de l'art. Le principe, c'est le troc. Les œuvres proposées par une trentaine d'artistes s'échangent contre un dîner ou un service. Reportage Marquis de Sem.
13: Ah ben voici mon post-it justement. Moi ici je propose l'entretien de votre jardin pendant un an, que ce soit la tonte de votre pelouse ou également vos haies.
14: Arnaud est amateur d'art, mais ses moyens financiers sont limités.
13: Oui, en effet, des fois c'est un budget de débourser une telle somme pour pouvoir accrocher une œuvre dans son salon. Et ici justement c'était l'occasion de pouvoir avoir une œuvre chez soi à un moindre coût.
14: Véronique Billet, directrice du musée, qui organise cette exposition.
15: C'est le principe d'un troc, c'est donc un échange entre un artiste et son public. Heureusement, l'art n'est pas qu'une question de l'argent.
14: Des propositions de troc qui viennent de particuliers.
15: Par exemple, une petite dame dans une maison de repos qui propose de tricoter un pull.
14: Parfois aussi, des artistes eux-mêmes.
15: Ici, ils voudraient simplement une bonne paire de lunettes.
14: Parmi les artistes séduits par cette initiative, Sozi Wan, l'auteur d'une fresque monumentale très connue à Liège. Il propose ici trois de ses œuvres.
16: Il n'y a pas de discussion autour de l'argent, qui est quelque chose qui me mettrait mal à l'aise, donc voilà, je trouve ça marrant comme démarche.
14: Et il a déjà reçu de très nombreuses offres, parfois cocasses.
16: Il y a une fée des logis qui me propose de venir nettoyer chez moi pendant 6 mois. Bah non, chez moi ça va, c'est clean.
2: Ouais, c'est ce vendredi, lors d'une soirée ouverte au public, que les artistes trancheront parmi les différentes propositions de troc. Il est 7h10, excellent début de journée.
0: Merci beaucoup Nathalie, l'info revient tout à l'heure à 8h. Et puis l'information de votre région, ça sera dans un peu moins d'une demi-heure, à 7h30. RTBF Mobile Info, circulation qui est assez fluide dans l'ensemble. On n'a pas d'accident ni de bouchon à vous rappeler ce matin. Juste une zone de chantier qui se termine ce soir sur le 400, sur le viaduc de B, avec une circulation qui est limitée encore à nouveau aujourd'hui à 70 km/h dans chaque sens. Et puis de légers ralentissements, il en est question entre Bonine et Gelbressé, c'est sur la Nationale 80.
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0: Très bon réveil, très bon début de journée avec nous sur Vivacité. J'espère que vous allez bien, que vous vous réveillez. Ça y est, c'est déjà le dernier jour de la semaine. Bonjour Blandine.
18: Bien le bonjour tout le monde.
0: Et puis il y a peut-être celles et ceux qui nous écoutent qui ont profité des vacances de printemps cette semaine. Eh bien, quoi que vous fassiez, soyez toutes et toutes les bienvenues dans Namur Matin. Bonne fête à toutes les Jeannes aujourd'hui. Et Blandine, qui dit vendredi, dit médias de proximité. Et aujourd'hui, on a le plaisir d'accueillir Pascal Collin, journaliste à Bouquet Média. Bonjour Pascal.
18: Bonjour Pascal.
19: Bonjour tout le monde.
18: De quoi allons-nous parler ce matin? Dites-nous tout.
19: Alors, on va parler d'autocueillette, d'observation de la nature et de Namur en mer.
0: Ah, ça c'est bon, ça on va recevoir, on va justement en parler sur l'actualité que Bouquet Média a traité cette semaine. Et puis on attend aussi vos messages via notre canal WhatsApp 0470 99 5000, notamment. Eh bien, c'est Thomas qui nous envoie un petit message ce matin. Bonjour Thomas.
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0: 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Je vous souhaite bonne chance en tout cas. 7h14, tout de suite, c'est Charlotte Cardin. Bébé.

0: À 7h16 sur Viva Charlotte Cardin, à l'instant dans vos oreilles avec son titre The Way We Touch. On a aussi bien Sylviane Blandine qui nous a envoyé un petit message via notre canal WhatsApp 0470 99 5000. Elle nous dit: bonjour l'équipe, bon vendredi tout le monde, il fait 8 degrés en ce moment à Fos-la-Ville avec un ciel qui se dégage tout doucement, et l'occasion aussi, dit-elle, de rappeler que on est le 8, donc demain samedi, eh bien il y aura Céline Dion et Johnny Hallyday, enfin non, oui, c'est pas Céline Dion et Johnny Hallyday qui vont venir, mais en tout cas
1: Céline Dion, on pourrait
0: croire
1: Johnny Hallyday,
0: mais
1: bon,
0: au passage oublié à Florène pour justement une soirée sur le thème de Céline Dion et de Johnny Hallyday. Toutes les informations sont à retrouver sur leur site internet passageoublié.be.
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0: Et cette semaine, c'est avec Pascal Collin de Bouquet Média Blandine.
1: Oui, avec vous Pascal, on va d'abord parler d'autocueillette, et pour cela, on va prendre la direction de Bouges.
3: Oui, à Bouges, sur les hauteurs namuroises. Alors là, on est juste à côté du cimetière de Bouges, sur un terrain qui est mis à disposition par la ville de Namur. La ville de Namur qui veut en fait revenir à une production plus locale et au circuit court. Et elle a confié la gestion de ce terrain à des jeunes producteurs. Il y a un peu de tout, des fruits, des légumes. On propose aussi des œufs et même des tisanes. Et toute cette production est en fait accessible à monsieur et madame tout le monde. Les clients peuvent en fait venir et prendre un abonnement l'année. Et avec cet abonnement, eh bien, ils viennent chercher eux-mêmes les légumes dans les champs via un principe d'auto-cueillette. Vous savez, c'est un peu comme les fleurs dans certains champs. On peut aller chercher soi-même ces fleurs. Et le week-end dernier, les abonnés sont venus suivre une formation sur l'auto-cueillette parce que non, on ne peut pas cueillir comme on veut tout le temps, toute l'année. Il faut en laisser pour tout le monde et il faut surtout respecter les saisons. Alors, une de nos équipes s'est rendue sur place. Voici les commentaires de deux clients et puis des précisions de Barbara, une des cofondatrices de la ferme du Grand Feu à Bouges.
4: C'est gai de les avoir dans son potager, mais ça demande quand même beaucoup de boulot et du temps que j'ai pas toujours. Et donc ici, pouvoir venir les récolter quasiment comme si c'était dans notre jardin, quoi, finalement.
5: Une agriculture qui est très locale, beaucoup plus écologique que l'agriculture intensive aussi. D'avoir quelque chose de très très frais, vraiment. En plus, comme j'habite vraiment pas loin, ça sera sur la table tout de suite.
6: C'est aussi un système plus résilient, parce qu'avec la formule d'abonnement, nous on a aussi plus une robustesse économique derrière. On arrive à mieux prévoir notre saison, et voilà, donc ça fait que le projet est plus pérenne.
3: Donc c'est plutôt sympa. Si vous voulez en savoir plus, rendez-vous sur le site internet La Ferme du Grand Feu, en un mot, lafermedugrandfeu.be.
0: Et après Bouges, on part direction l'Entre-Sambre-et-Meuse à présent, Pascal, puisque on va observer tout simplement en prenant de la hauteur ce matin.
3: Effectivement, et pour prendre la hauteur, je sais pas vous, mais moi quand j'étais petit, je fabriquais des cabanes.
0: Oui.
3: Et puis ici, le parc national de l'Entre-Sambre-et-Meuse est en train de construire des cabanes, mais des grosses, plus que ce qu'on fait quand on est petit.
1: Des tours
3: qui sont réalisés à différents endroits de l'Entre-Sambre-et-Meuse pour observer en fait la faune et la flore et surtout les très beaux paysages de la région. Une de nos équipes a suivi la construction de la tour dite de la frontière à Mazé, dans la commune de Virmaval. On a rencontré Laurent Rich, administrateur délégué, et Michael Georges, chef d'équipe chez Stabilam.
7: On est majoritairement avec une conception locale, avec du bois local, transformé localement, avec de la main-d'œuvre locale. Donc on remplit pleinement, l'objectif du parc national de faire le local et le circuit court. Donc voilà.
8: C'est une expérience, c'est gay. Ouais.
9: C'est un peu comme des caplas quand on était gosse.
8: Oui, on est des grands enfants, on a toujours monté des trucs comme ça en fait.
9: Et en plus, vous travaillez en pleine nature, c'est magnifique.
8: Génial.
3: On vous le disait, comme dans l'enfance. Ouais. En tout cas, 5 tours vont être construites. Il va y avoir une grande fête pour présenter tout cela. Le rendez-vous est donné le 29 mai prochain. Pour plus d'infos, il suffit d'aller sur le site internet du parc naturel Entre-Sambre-et-Meuse.
0: À 7h20, et puis avant cette grande fête, il y en a une autre à vivre du côté de la capitale wallonne, à Namur. Ça sera la semaine prochaine avec Namur en mai. On en parle juste après une petite pause. À tout de suite.
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0: Une météo plutôt nuageuse ce matin, des éclaircies qui vont s'élargir dans le courant de la journée et des températures qui vont évoluer après cette petite fraîcheur matinale entre 16 et 18.

0: Teddy Swims à l'instant dans vos oreilles sur RTBF Vivacité. C'était Lose Control. Il est 7h24.
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0: Avec Pascal Collin, cette semaine, journaliste à Bouquet Média, Blandine.
2: Oui, et on vous le disait, on va évoquer un dernier sujet avec vous, Pascal, c'est Namur en mai.
3: Oui, le Festival des Arts Forains et de la Rue qui va avoir lieu jeudi, vendredi et samedi prochain et qui fête cette année ses 30 ans. Alors vous savez, à Bouquet, on a vraiment énormément d'archives. Hein, et notre spécialiste maison, Grégory Motard, a mis sa lampe frontale et est allé fouiller dans ses archives pour nous retrouver quelques pépites. Voici un extrait de son reportage et on revient tout d'abord sur vraiment les premières secondes de la première édition de Namur en mai.
4: Dans quelques instants, vous aurez l'occasion d'assister à l'inauguration du premier festival des arts forains de Wallonie.
5: C'était il y a 30 ans déjà, Namur en mai, c'est un univers particulier où se croisent plusieurs mondes artistiques. On en revient parfois ému, parfois toqué, parfois même plié en deux. Et quand les artistes prennent leur envol, il n'y a pas que nos yeux qui touchent le ciel, nos cœurs décrochent des étoiles.
6: C'était magique, poétique, j'ai vraiment adoré.
3: Ouais, c'est vraiment ça l'atmosphère de Namur.
2: Les crieurs de rue sont toujours là.
3: Oui, les bonimenteurs. Hein.
2: Ouais.
3: Alors, si vous voulez voir ce reportage, en tout cas, et puis aussi une autre émission, une émission plein cadre qu'on a consacrée aux 30 ans de Namur en mai, eh bien, rendez-vous sur notre site internet bouquet.com. Média.
2: Oui, et puis on peut en profiter, oui. Puisque vendredi prochain, on fera une émission spéciale sur Namur en mai. Et la particularité, on sortira du studio et on ira dans une famille qui accueille une des artistes qui va faire une prestation durant Namur en mai. Donc voilà, on sera accueillis
0: ça sera vendredi prochain.
2: Dans Namur. Oui, effectivement.
0: Vendredi prochain entre 6h et 8h. Merci beaucoup Pascal pour être passé nous voir ce matin, avoir justement partagé l'actualité qui a été traitée par Bouquet Média cette semaine. À très bientôt Pascal.
3: À bientôt.
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Et pour justement remporter cette carte cadeau, il faut rester avec nous. On va vous expliquer les instructions dans un instant. Ce sera juste après Clara Luciani. Tout pour moi sur Viva.

0: Vendredi 8 mai, très bon début de journée, bonne fête à toutes les Jeannes aujourd'hui. Clara Luciani à l'instant sur Viva. 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Dans un instant, on s'informe avec le journal de 7h30, le journal de votre région, juste après, côté musique.
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0: C'est Angèle qui arrive avec son titre Balance ton quoi. Très bon début de journée avec nous sur Viva.
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0: Vous écoutez RTBF Vivacité, soyez toutes et toutes les bienvenues. Il est 7h30, le journal de votre région tout de suite. Le nombre de patients présents aux consultations de médecins du monde à Namur a triplé en 10 ans, Blandine.
4: Ces consultations médicales gratuites s'adressent aux personnes précarisées, sans abri ou sans papier. Dans la majorité des cas, c'est leur seule occasion de voir un médecin. Et 85% de ces patients n'ont pas de logement. D'ailleurs, Médecins du Monde le constate. Dans la plupart des cas, les problèmes de santé sont directement liés à leurs conditions de vie difficiles. C'est pourquoi l'association réclame une meilleure prise en charge de ce public particulier et des politiques sociales efficace. Sophie Devillet, la coordinatrice régionale de l'association.
5: Si on devait faire une recommandation, ce serait d'arrêter de précariser les gens et d'investir dans des structures de soins qui soient aussi adaptées aux conditions de vie des personnes. On a par exemple des patients qui vont hésiter aussi à franchir les portes d'un cabinet de médecine générale par peur d'être mal compris ou par peur de la stigmatisation. Donc on est aussi, on demande aussi une offre de soins qui puisse être adaptée. Le point clé pour améliorer la santé de toutes ces personnes, c'est avant tout de leur donner des conditions de vie qui leur permettent de vivre en bonne santé.
4: Une interview de Serge Hottier. Les consultations à Namur se donnent près de Baumel dans les locaux du Relais Santé Namurois le jeudi de 9h à midi.
0: Il est 7h32 sur Viva. Namuroise, Namurois, c'est à vous de voter à partir de ce lundi.
4: Pour le budget participatif, 24 projets attendent votre soutien. Des lieux se rencontrer, du patrimoine à valoriser, un atelier mobile de réparation de vélo, de la culture pour tous et un peu de sport. Les citoyens porteurs de ces projets ont de l'imagination pour enrichir leur quartier, votre quartier. Si vous avez plus de 16 ans, la période de vote s'ouvre ce 11 mai, lundi, et s'étale jusqu'au 7 juin. C'est possible en ligne de voter en ligne et sur papier aussi dans plusieurs lieux comme l'hôtel de ville de Namur. Plus de 300 000 euros, c'est le budget total prévu par la ville pour réaliser les projets qui rencontreront le plus de succès.
0: L'entreprise Betramos à Andenne veut s'agrandir.
4: Elle fabrique des gaufres fourrées depuis 1989, alors les ventes se portent bien. L'entreprise exporte ses produits dans le monde entier. Elle veut donc construire une usine flambant neuve dans le parc industriel Mécalis François-Louis.
6: Elle n'a pas la réputation de la gaufre de Liège ou de Bruxelles, mais la gaufre fourrée Made in Belgium commence à bien se vendre aussi à l'étranger, notamment aux États-Unis. C'est le premier marché à l'exportation de l'entreprise Betramos. Depuis 2 ou 3 ans, les ventes décollent et la signature de nouveaux accords de libre-échange comme ceux du Mercosur va sans doute ouvrir de nouveaux marchés. L'usine historique d'Andenne devient trop petite. Betramos a donc trouvé un nouveau terrain, beaucoup plus grand, dans le parc Mécalis, au bord de l'autoroute E42. Elle vient de déposer une demande de permis d'environnement. Si le permis est délivré cet été, comme l'espère l'entreprise, les travaux pourraient démarrer avant la fin de cette année et l'usine pourrait ouvrir d'ici 2 ans. L'investissement est évalué à 22 millions d'euros.
4: Et l'enquête publique pour ce projet d'extension se termine mardi le 12 mai.
0: Et on termine avec un mot de sport. Les supporters de l'UR Namur sortent du bois.
4: Leur club sombre de jour en jour, c'est leur constat. Les supporters estiment que la descente en division 2 est le symbole, je cite, d'une faille structurelle profonde. Dans leur viseur, Bernard Hannet, le président des Merles depuis 2020. Pas de vision, des recrutements désastreux, pas de structure sportive digne de ce nom et pas de respect de l'institution. Les constats des supporters sont durs et ils ne sont pas neufs. mais il réclame désormais ouvertement le départ du président de l'UR Namur. Il est 7h34.
0: Et la météo ce matin, c'est avec Marie-Pierre Moulignot. Bonjour Marie-Pierre.
7: Mais bonjour Xavier.
0: Alors vous avez quand même de bonnes nouvelles pour terminer la semaine et surtout, il va falloir profiter de demain. Ce sera la plus belle journée de la semaine, il me semble.
7: Oui, effectivement. Alors bon, c'est vrai que pour l'instant, on a pas mal de nuages bas, mais ces nuages bas vont finir par se dissiper pour laisser place aux éclaircies, un temps lumineux, entrecoupé de temps en temps par quelques passages nuageux et des températures qui commencent à augmenter à nouveau avec 17 degrés. Le ciel sera bien dégagé dans le Namurois la nuit prochaine avec 8 petits degrés. Demain, eh bien, effectivement, journée magnifique avec un franc soleil, avec à peine quelques cumulus, quelques cirrus décoratifs l'après-midi. Mais cette impression de beau temps perdurera et les températures sont en hausse avec 20-21 degrés. Il faudra profiter de cette très belle journée parce que dimanche sera moins bien. On aura encore des éclaircies au début de la journée, puis de plus en plus de nuages et une dégradation orageuse est annoncée dimanche après-midi.
0: C'est noté. Merci beaucoup Marie-Pierre pour ce bulletin météo bien complet. On vous retrouve évidemment très bientôt sur Vivacité.
7: Oui,
0: passez un bon week-end.
7: Bon week-end à vous.
0: RTBF Mobile Info, circulation qui est fluide dans l'ensemble, pas d'accident ni de bouchon à signaler. Une chaussée fermée entre Denay et Hermeton-sur-Bière dans les deux sens de circulation. Ça se passe sur la nationale 951. Déviation locale a été mise en place. Et puis, quelques ralentissements dans la bretelle de sortie. C'est le cas notamment à hauteur de Champion sur le 411. Et pour rejoindre Namur via la chaussée de Louvain, comptez 5 petites minutes ce matin.
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0: Jo sur RTBF Vivacité, c'était End of Beginning à 7h38 sur RTBF Vivacité. Soyez tous et toutes les bienvenus et bonne fête à toutes les Jeannes aujourd'hui.
1: Regarde-moi.
0: Et ce vendredi, l'invité du 8-9 avec Sarah Depardieu à tout à l'heure, dans un peu plus d'une heure, ça sera eh bien Monroe qui sera là pour... elle participe d'ailleurs au concours Eurovision pour représenter la France. Elle est actuellement à Vienne pour les répétitions et on la retrouvera en direct sur le plateau de RTBF Vivacité. Ça sera dans un peu plus d'une heure. Et Blandine, dans un instant, nous allons recevoir nos invités du jour.
2: Oui, pour parler de l'orchestre des nouveaux talents. On en avait parlé au début de l'année. Et ici, on arrive déjà à la conclusion du projet. On va voir comment ça s'est passé. L'idée, c'est de redonner la flamme aux harmonies et aux fanfares.
0: On va voir l'évolution. Ça sera d'ici quelques secondes sur Vivacité, juste après une petite pause. À tout de suite.
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0: L'Orchestre des Nouveaux Talents, c'est un projet inédit en Wallonie dont on vous avait déjà parlé début février et son aboutissement, c'est déjà ce samedi avec un concert, Blandine.
2: Oui, ces talents, ils ont découvert un instrument et appris à en jouer en groupe en 13 séances seulement. Parmi eux, il y a Didier Aminte, bonjour.
4: Oui, bonjour.
2: Et à vos côtés, il y a Pierre Sergent, bonjour, l'un des initiateurs du projet.
5: Bonjour.
2: Alors, vous nous l'aviez expliqué lors de votre venue en février, hein, l'objectif c'est de donner un nouveau souffle aux harmonies et aux fanfares dont les effectifs ont tendance à diminuer d'année en année. Cet orchestre des nouveaux talents, c'était un beau défi hein, pour répondre à cette problématique. Alors comment ça s'est passé? Quel a été l'engouement pour ce projet?
4: Alors on se lançait tout d'abord dans l'inconnu, puisque c'est la toute première fois qu'on mettait sur pied en Fédération Wallonie-Bruxelles un tel projet musical. Et en fait, le projet s'est quand même bien déroulé. Donc on a eu à peu près une quinzaine d'inscrits, 14 inscrits. Alors, en cours de route, on a perdu quelques membres, malheureusement. Bon, voilà, peut-être.
2: C'est exigeant aussi, je suppose.
4: Oui, la musique est assez exigeante, en effet. Mais néanmoins, on a conservé quand même un bon noyau de musiciens motivés et fiers d'avoir accompli le trajet.
0: Et certains ont évolué plus que d'autres, peut-être, pour le concert de ce week-end?
4: Alors, oui, chacun progresse évidemment aussi à son rythme, à sa vitesse. Mais le fait de jouer ensemble, ça lisse un petit peu, en fait, tout ça. On ne fait pas vraiment attention aux différences de niveau. On a vraiment de tous les niveaux. Hein. On a notre chef qui est un musicien professionnel en devenir. Dans les harmonies, on a aussi des musiciens quasiment professionnels. Mais on a aussi des amateurs tout à fait débutants.
2: Et parmi ces nouveaux talents, il y a donc vous, hein, Didier Aminte. Oui. Qu'est-ce qui vous a séduit dans le projet?
5: Mais disons que jouer de la musique, c'était un rêve d'enfant. Et ben, on n'ose pas faire le pas, en fait. Hein. Donc voilà. Et ici, mon épouse, qui est dans les harmonies également, m'a dit, écoute, Didier, il va avoir des nouveaux talents. Lance-toi, c'est le moment. Et voilà, donc oui, pourquoi pas. Et puis voilà, j'ai essayé, ça me plaît vraiment beaucoup.
2: Et vous avez choisi quel instrument?
5: Le sax.
2: Et pour voilà, une raison particulière?
5: S'il vous plaît?
2: Pour une raison particulière, cet instrument-là?
5: Disons que c'est un instrument que depuis toujours, j'ai toujours aimé cet instrument-là. Quoi. Donc voilà. Et bon, c'est pas toujours évident, il faut répéter, il faut travailler.
2: Oui, parce que vous n'avez jamais pratiqué d'un instrument de musique jusqu'à présent?
5: Non, jamais, jamais, jamais. Je connaissais même pas une seule note de musique. Donc j'ai vraiment commencé à zéro, quoi. Donc c'est vraiment la portée. Moi, je pense que maintenant, je me rends compte que c'est un peu à la portée de tout le monde. Voilà.
2: Et comment, oui, justement, comment on aboutit en 13 semaines au résultat et à faire un concert demain?
5: Mais voilà, c'est un tout petit concert. Mais voilà, c'est un peu de travail et puis voilà, c'est
0: un peu de stress ou pas?
5: Non,
0: non,
5: non, pas de stress, non, non.
0: C'est bien pour une première.
5: Pour une première, oui. Maintenant, je suis certain que je vais reprendre les cours de solfège au mois de septembre. Et c'est un peu grâce à cette formation-là.
2: Vous allez continuer?
5: Ah oui, je vais continuer, oui, oui, oui. Parce que là, on se rend compte qu'on peut le faire, quoi. Donc,
2: le concert, c'est demain à 19h. Donc, il y aura les élèves qui vont jouer et puis aussi les trois harmonies qui participent au projet, Falisol, Biou et Malone.
4: Oui, donc c'est exact. En fait, le projet, il était porté par la Fédération musicale de la province de Namur, mais également par trois harmonies qui en font partie, donc, que vous avez citées. Et ces trois harmonies ont vraiment aussi un rôle d'accompagnement. Donc c'était un rôle essentiel, parce que les musiciens, nouveaux talents seuls, ce serait un peu compliqué. Le concert se déroule en effet en deux parties. Donc, première partie, les nouveaux talents jouent accompagnés par des membres des harmonies.
2: Okay. Qu'est-ce qu'on pourra entendre, par exemple, si on peut déjà un peu dévoiler ?
4: Alors, dans la première partie, ce sont des morceaux qui sont conçus vraiment dans le cadre du concept même, donc des morceaux relativement simples, mais qui sonnent tout à fait bien, ces morceaux polyphoniques. Dans la deuxième partie, bon, je ne connais plus par cœur les titres, mais on a des musiques de Lady Gaga, on a des musiques relativement contemporaines ou des musiques de films, en fait.
2: Quelles sont les modalités si on veut assister à ce concert ? C'est encore possible ? Est-ce que c'est gratuit, payant ? Est-ce qu'il faut réserver ?
4: Alors, il n'y a pas de réservation, donc tout le monde est bienvenu. C'est au champ complexe sportif du Champ A à Malonne, 19h. L'entrée en tant que telle n'est pas payante, mais le programme, si vous voulez participer, est à 5 euros.
2: Et est-ce que, c'est peut-être une question un peu prématurée, mais est-ce que l'expérience de cet orchestre va être renouvelée l'an prochain ? Est-ce que vous avez envie de poursuivre ce projet ?
4: Alors, il y a une envie de poursuivre, en fait. Bien entendu, un tel projet, puisqu'on voit que finalement, ça marche. Hein. Il y a beaucoup de leçons à tirer, naturellement aussi. On peut améliorer des choses, il y a des choses qui ont très bien fonctionné. Mais c'est encourageant pour l'avenir, oui. Donc, on n'a pour l'instant encore rien de concret, mais c'est en discussion.
2: Didier, vous allez apprendre le solfège, hein, vous nous avez dit. Est-ce que vous allez entrer dans une des harmonies qui vous ont accompagné ?
5: C'est le but, mais bon, après avoir quand même comment suivi le solfège, parce que c'est plus compliqué sans solfège, quoi. Donc, voilà.
2: Eh bien, donc, rendez-vous demain pour le concert à 19h à Malonne. Merci beaucoup, en tout cas, Pierre Sergent, Didier Amin, d'être venu nous parler de cet orchestre des nouveaux talents ce matin.
4: Un grand merci,
5: c'était un plaisir.
0: Et passez une excellente journée, plein de succès pour votre concert qui aura lieu donc ce samedi. Il est 7h46. Il parle.

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0: 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On va appeler l'un des gagnantes ou un gagnant dans un instant d'ici la fin de cette émission. Il reste encore un peu moins de 5 minutes.
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0: Et Martin Collier a pu rencontrer quelques-uns des auteurs des nombreuses fusillades à Bruxelles, Blandine.
1: Des mineurs d'âge recrutés sur les réseaux sociaux, payés des milliers d'euros. Ils agissent pour le compte des trafiquants de drogue. C'est l'enquête du vendredi.
0: Et on en parlera donc dans le journal de 8h tout à l'heure. Avant cela, c'est le dernier titre de U2 qui est sorti il y a quelques semaines à peine. Il est arrivé dans nos platines sur Vivacité avec son titre Song of the Future. Très bon réveil, très bon début de journée avec nous sur Vivacité. Nous sommes le vendredi 8 mai.

0: YouTube sur RTBF Vivacité. Vous avez été nombreuses et nombreux à nous contacter, surtout pour participer au concours du jour pour remporter une carte cadeau d'une valeur de 75 euros. Bonjour Bruno, vous êtes en direct sur RTBF Vivacité avec Xavier et Blandine. Vous allez bien?
1: Oui, ça va et vous?
0: Oui, alors on prend la direction de Houillet ce matin. Alors quel est le programme? Qu'est-ce que vous faites de beau en ce début de journée, Bruno?
1: Oh ben je vais travailler.
0: Vous allez travailler? Qu'est-ce que vous faites de beau dans la vie?
1: Je suis employé.
0: Employé, eh bien voilà. Ben Bruno, sachez que vous avez participé à notre concours, c'est bien ça, pour remporter une carte cadeau de 75 euros, vous êtes d'accord?
1: C'est ça, oui, c'est ça.
0: Eh bien, sachez que Bruno, vous pourrez aller ces prochaines semaines dans les jardineries Tournesol, que ce soit à Cognolet, Châtelignot ou Chapelle-Herlémont. C'est vous qui choisissez l'endroit pour justement eh bien, avoir justement des petites décorations, des petits outils par exemple. Vous avez un petit peu la main verte, Bruno?
1: Oui, un petit peu, mais je pense que c'est bon, on va pouvoir m'aider en plus, c'est super.
0: Eh bien voilà, écoutez, vous allez pouvoir profiter de votre jardin grâce à cette carte cadeau. Mais écoutez, Bruno, passez une très belle journée. Un très bon week-end et merci aussi pour votre fidélité. À bientôt.
1: Merci beaucoup, au revoir.
0: Au revoir Bruno, merci à vous. Et bien voilà, encore Blandine, un gagnant, un heureux auditeur qui a justement participé à notre concours aujourd'hui. Vous pourrez encore tenter votre chance la semaine prochaine.
2: Quelle chance.
0: On a évidemment les jardineries et Tournesol qui nous accueillent à bras ouverts pour justement eh bien, vous faire remporter des cartes cadeaux. Dans un instant, on va s'informer avec le journal de 8h. Avant cela, c'est Jean-Jacques Goldman qui arrive.

0: Jean-Jacques Goldman, la vie par procuration à 7h57. Et on peut peut-être rappeler notre invité. D'ailleurs, une interview à revoir quand vous voulez sur RTBF Ovio, puisqu'il y aura un concert ce week-end à Namur,
1: oui,
0: à Malone.
1: L'orchestre des nouveaux talents. Aboutissement d'un projet en 13 semaines. Plusieurs musiciens ont appris à jouer d'un instrument de musique, notamment Didier Hamin, qui est venu témoigner ce matin dans Namur Matin.
0: Ah ben voilà, je vous souhaite de passer un très bon week-end. Une petite limonade. Limonade, oui, c'est avec soit citron bergamote ou myrtille menthe. C'est assez, assez rafraîchissant pour s'abreuver avec
1: Merci.
0: L'apéro de ce
1: on
0: week-end. Passez un bon week-end tout de suite, le 8-9 avec Sarah.
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3: Bonjour tout le monde, ils sont là, la table est pleine, et vous aussi j'espère. J'espère que je vous trouve en forme,
4: ils
3: surtout.
4: Ils sont
3: bon
4: pleins.
3: Vendredi, regardez notre...
4: La table est pleine, et tu demandes aux gens s'ils sont pleins.
3: S'ils sont pleins?
4: Oui.
3: Peut-être déjà, qui sait.
4: Ah, écoute.
3: Bonjour Jean-Luc.
4: Bonjour Sarah.
3: Quel plaisir de vous revoir.
4: Écoute...
3: Une chanson tout à l'heure, une œuvre.
4: Oui, oui. Disons ça, oui.
3: Kenny, c'est le titre de
4: Kenny, oui.
3: Ça vous va bien. Avec beaucoup de boulot, on en parlera tout à l'heure, oui. Mais deux semaines de mots, ça veut dire 8 mots à placer. Est-ce que la chanson est deux fois plus longue?
4: Non, elle est deux fois mieux.
3: Ah oui, tant mieux.
4: Oui, mais il faut voir d'où on part. Hein. Donc elle est deux fois mieux que d'où on part avant qu'elle soit une fois moins bien.
3: Avec le poteur, hein, se manifester. Oui, je vous laisse un peu quelques secondes de réflexion.
5: Non, mais il m'a perdu.
3: Quand Jean-Luc parle, c'est toujours comme ça.
5: Oui.
3: Camille Daman et le Zap Télé tout à l'heure avec l'Eurovision, mais pas que...
5: Pas que l'Eurovision, non, on va rester sur Vivacité puisqu'on vous propose plein de belles choses, notamment samedi.
3: Et puis, c'est James Dino pour le Cactus. Salut James.
6: Ça va, vous allez bien?
3: Mais très bien, et vous? J'ai l'impression que vous avez les fesses un peu plus serrées que d'habitude.
6: C'est vrai, c'est possible.
3: Il y a un petit spectacle ce soir.
6: Ah oui, oui, effectivement, oui, vous avez raison. Oui, ça fait... oui, je travaille beaucoup pour le spectacle de ce soir que je joue à Charleroi, là, à la Ruche Théâtre.
3: Ouais.
6: Donc je suis très excité parce que ça faisait un petit bout de temps que je n'avais pas joué, donc j'ai tout remis en place et chaque fois, je ne peux pas m'empêcher de rajouter des trucs de... Bon, voilà.
3: Donc, j'ai bien senti. Mais le Cactus, quand même, tout à l'heure, à 8h15.
6: Eh ben oui, bien sûr.
3: Sur la Une et sur Viva. Et Sébastien Piret, c'est le futur monsieur JT 19h30.
6: Ah oui.
3: Bonjour. Salut,
6: on se connaît, non?
3: On se connaît. On s'est croisés de temps en temps pendant un petit moment.
6: C'est chouette de se retrouver.
3: Ah oui, à fond. Plaisir partagé. La météo, tout de suite, c'est avec Olivia Rox. Olivia, ça s'améliore avec des éclaircies.
7: Oui, tout à fait, tout à fait. Mais finalement, ce matin, on a quand même un petit peu plus de grisaille que prévu. En seconde partie de matinée, on peut espérer des conditions qui devraient s'améliorer depuis la frontière française avec davantage d'éclaircies. Ça reste assez chargé sur les Fagnes, par contre. Température assez douce, actuellement de 5 à 10 degrés. Puis cet après-midi, le ciel sera bien chargé sur le nord et l'est du pays, alors qu'ailleurs, le soleil sera bien plus généreux. Le vent est faible tout au long de la journée. Les températures de saison cet après-midi de 13 à 18. Degrés. Pour ce soir et cette nuit, une nuit calme, plutôt dégagée, donc étoilée, de 5 à 10 degrés pour les températures nocturnes. Et rapide coup d'œil pour demain. Demain, il s'agira de la plus belle journée de la semaine. Ça tombe bien, c'est samedi. On retrouvera un réveil très agréable, ensoleillé, quelques petits nuages tout au plus. Et puis l'après-midi, le ciel aura tendance à se voiler davantage, mais l'impression restera belle. Une douceur qui sera bien là, de 17 à 22 degrés.
3: 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Bon vendredi, le journal présenté par Sébastien Pierre.
8: Il tue pour quelques milliers d'euros dans le milieu de la drogue. Le business de la mort est un business presque comme les autres.
9: C'est un travail lucratif. Pour tuer quelqu'un, ça va monter pas plus haut que 4 000, 5 000. Avant, c'était bien. Maintenant, c'est plus payé comme avant. Avant, tu pouvais payer entre 9 000 et 10 000 euros. C'est quelque chose qui se fait tous les jours, en vrai.
8: Des tireurs au service des trafiquants témoignent dans notre enquête du vendredi. Les étudiants peuvent jobber à partir de 15 ans, mais pas dans des postes pénibles ni la nuit. Le gouvernement apporte des précisions. Les victimes du drame de Strépy-Brakni devront avoir le cœur bien accroché. Aujourd'hui, les médecins légistes présentent leur travail, image à l'appui au procès de Paolo Falzone. La 5G dans le train, ça reste compliqué, mais la SNCB change les vitres pour permettre une meilleure connexion Internet rapide. Jonas Vingegaard, grand favori du Giro, le Tour cycliste d'Italie démarre ce vendredi. Il a marqué des générations entières avec ses documentaires sur les animaux et la nature. David Attenborough fête aujourd'hui ses 100 ans.
3: Des témoignages exclusifs pour commencer, Sébastien.
8: Oui, des témoignages de jeunes tireurs. Ils agissent pour le compte des trafiquants de drogue. C'est notre enquête du vendredi. €2 000 pour une balle dans la jambe, €5 000 pour tuer. Nous avons voulu comprendre qui sont les auteurs des fusillades, comment sont-ils recrutés. L'an dernier, à Bruxelles, une centaine de fusillades ont eu lieu avec un bilan de 8 morts et des dizaines de blessés. Plusieurs de ces fusillades sont liées directement au trafic de drogue. Ce matin, deux tireurs témoignent. Une enquête signée Sophie Mergen et Martin Collier.
10: Nous l'appellerons Adam. Il a pris des armes dans cette guerre au service du narcotrafic. Un témoignage rare, car dans le milieu, les représailles sont fréquentes. C'est pourquoi sa voix est modifiée par l'intelligence artificielle.
11: On m'a recruté, on m'a appelé, on m'a dit un boulot, t'es chaud de le faire? Je lui ai dit ouais, combien? On m'a donné un montant. Il peut avoir n'importe quel rôle. Il y a le conducteur, il y a celui qui s'occupe de vous fournir ce qu'il faut. Généralement, soit tu vas tirer tout seul, soit t'es avec un pote.
10: Des contrats pour éliminer la concurrence et contrôler des points de deal. Sur le marché de la drogue, tout a un prix. C'est ce qui nous est confirmé par cet autre tireur que nous appellerons Loïc. Lui aussi a participé à une fusillade qui s'est soldée par la mort d'un jeune.
9: Pour tuer quelqu'un, ça va monter pas plus haut que 4 000, 5 000. Avant, c'était bien, maintenant, c'est plus payé comme avant. Avant, tu pouvais payer entre 9 000 et 10 000 euros. C'est quelque chose qui se fait tous les jours, en vrai.
10: 5 000 euros pour tuer, des prix qui ont chuté tant le nombre de candidats tireurs est en hausse. Et pour les recruter, les narcotrafiquants passent des annonces sur des groupes de messagerie privée. Le business de la mort se digitalise et recrute des tueurs souvent très jeunes.
9: C'est plus des mineurs ou des sans-papiers qui font ça. Puis après, il faut assumer les conséquences, parce que si tu te fais attraper, c'est fini. 25 ans, 20 ans minimum, ça va tomber dessus.
10: Dans cette guerre entre narcotrafiquants, tous les coups semblent permis.
8: Oui, on l'entend, les auteurs de ces fusillades sont souvent très jeunes, mineurs parfois, avec un casier judiciaire souvent bien rempli. Comment éviter d'en arriver là? Comment stopper ces jeunes avant qu'ils ne commettent l'irréparable? C'est la question pour Michel Meganck, juge de la jeunesse à Bruxelles. Elle déplore avant tout un manque de moyens.
12: Ceux qui sont soupçonnés d'avoir participé aux fusillades étaient déjà connus du tribunal pour d'autres faits. Mais on doit pouvoir tout de suite prendre une mesure d'accompagnement. Il y a une liste d'attente d'une centaine de jeunes, presque. S'il doit être placé en IPPJ, plus de 150 jeunes qui attendent des placements en milieu ouvert ou fermé. Et donc, je vais être obligée de relâcher ce jeune en lui disant « ce que tu as fait est grave, c'est une faillite du système ». Ça fait déjà des années qu'on crie qu'on n'a pas assez de place.
8: L'enquête complète de Martin Collier et Sophie Mergen est à retrouver en ce moment sur notre site et notre application RTBF Actu.
3: Des précisions sur l'élargissement des jobs étudiants.
8: Les étudiants peuvent désormais travailler dès l'âge de 15 ans, c'est un an plus tôt qu'avant. Mais pas question pour eux de faire n'importe quoi. Le gouvernement fédéral vient de préciser le cadre. Yasmina Favaro, que peuvent faire les jobistes à partir de 15 ans?
5: Eh bien, être à l'accueil d'une entreprise, par exemple, gérer un vestiaire ou encore réassortir un rayon de magasin. Voici quelques exemples de jobs autorisés pour les jeunes de 15 ans. Ça doit donc être des travaux non industriels de nature légère. C'est la définition exacte donnée par le gouvernement. Entendez par là un job qui ne nécessite pas une formation spécifique, où il ne faut pas manipuler des engins mécaniques sans charge lourde et effort physique important. Les étudiants 15 ans peuvent également effectuer des tâches de nettoyage, mais légères, comme vider les poubelles, passer la serpillière ou encore laver la vaisselle.
8: Voilà, des ados qui ne peuvent pas faire n'importe quoi et qui ne pourront pas travailler n'importe quand non plus.
5: Oui, il y a des conditions, 2 heures maximum les jours d'école et 8 heures pour les week-ends et les jours fériés. Le travail de nuit, entre 20h et 6h du matin, eh bien, il leur est aussi interdit. Des jeunes qui pourront donc travailler par an jusqu'à 650 heures.
8: Merci Yasmina. Le nombre de malades de longue durée atteint un nouveau record en Belgique. Plus de 770 000 travailleurs sont en incapacité de travail depuis plus d'un an. C'est 100 000 de plus en une année. Selon les chiffres de l'assurance maladie relayés ce matin dans le journal L'Écho, les plus de 65 ans sont les plus touchés et cela s'explique en grande partie par le relèvement de l'âge de la pension. Les journées pénibles s'enchaînent au procès de Paolo et Antonino Falzone après les conclusions de l'expert automobile hier qui affirme que si Paolo Falzone avait freiné à fond, il y aurait eu moins de victimes le matin du carnaval de Strepy il y a 4 ans. Place ce vendredi à l'audition des experts psychiatres et des médecins légistes. La cour va découvrir les photos du drame. Lauréane Cascorano a perdu ses parents et son oncle ce jour-là. Elle est prête à affronter ces images et elle espère surtout des réponses.
13: J'attends beaucoup de réponses aussi, à savoir l'état en fait, déjà des accusés, mais surtout de savoir un peu comment mes parents sont réellement décédés, de quelle blessure exactement, est-ce que c'est vraiment le choc, est-ce que c'est le fait d'avoir continué la route, est-ce que, enfin, peu importe, dans tous les cas, c'est toute la scène qui a été choquante et ça fait un tout, mais c'est juste pour moi personnellement, pour essayer d'avoir quelques petites réponses et de me dire un peu ce qu'ils ont vécu, est-ce qu'ils ont souffert et de quelle façon.
8: Une interview de Florence Dussard.
3: Les 8h08, l'internet mobile rapide progresse en Belgique.
8: Environ 9 ménages sur 10 bénéficient aujourd'hui de la 5G, mais la qualité de la connexion connaît encore quelques ratés. Exemple dans les trains, Maxime Maillet l'a constaté sur les quais de la gare centrale à Bruxelles.
14: Tous les jours, Benoît prend le train et tous les jours, il galère pour accéder à Internet.
15: Ça marche bien en général entre Halle et Bruxelles Centrale. Après, souvent entre Halle et Enghien, il y a un peu moins de réseau. Mes pages Internet mettent à peu près une minute à charger. Ça rend le travail plus long.
14: C'est compliqué sur d'autres lignes comme Namur-Arlon. Là, les trains passent par des zones peu couvertes car peu habitées. Michael Van Drugebroek de l'IBPT, le régulateur des télécommunications.
16: En deux endroits qui sont peu habités, on passe d'un trafic qui est nul, donc personne n'utilise le réseau avant que le train passe. Le train arrive et il y a potentiellement des centaines d'utilisateurs dans le train. Donc il y a une saturation assez rapide du réseau qui n'est utilisé que quelques minutes par heure.
14: La solution est du côté des opérateurs. Ils doivent investir, déployer des antennes relais près des voies. L'autre problème, c'est le train en lui-même. Le signal ne passe pas toujours bien et des travaux de modernisation sont en cours. Tom Guillaume, porte-parole de la SNCB.
17: Les voitures M6 sont modernisées, donc ça veut dire qu'elles repassent en atelier. Il y a un travail qui est effectué au niveau de la vitre du train pour un peu la désépaissir et faciliter l'entrée des ondes GSM et donc permettre une meilleure connectivité.
14: Le reste de la flotte de la SNCB sera modernisée d'ici 3 ans.
8: Et les nouvelles voitures de la SNCB offrent déjà une meilleure connectivité. La trêve à nouveau fragilisée au Moyen-Orient. Des échanges de tirs ont eu lieu hier entre Américains et Iraniens. Washington dit avoir frappé plusieurs installations militaires en représailles à des tirs iraniens sur 3 de ses navires dans le détroit d'Ormuz. L'Iran parle d'une violation du cessez-le-feu, mais pas Donald Trump. Le président des États-Unis assure que la trêve tient toujours et demande à l'Iran de signer un accord de paix rapidement. La trêve de 2 jours décrétée par la Russie en Ukraine est entrée en vigueur cette nuit, un répit lié aux commémorations de la victoire soviétique sur l'Allemagne nazie. Le président ukrainien déconseille aux alliés de la Russie de se rendre aux commémorations. D'ailleurs, des drones ont été abattus cette nuit en Russie. Moscou, de son côté, appelle la population à quitter Kiev pour éviter les frappes de représailles si l'Ukraine perturbe les commémorations.
3: Début du Tour cycliste d'Italie ce vendredi.
8: Le départ du Giro sera donné aujourd'hui en Bulgarie. Parmi les principaux favoris à la victoire finale, un seul nom émerge, celui de Jonas Vingegaard. À première vue, Thibaut de Planque, le Danois, ne fait pas face à une énorme concurrence.
18: En l'absence de Tadej Pogacar, Remco Evenepoel, Florian Lipovic, Primoz Roglic ou même Paul Sexas, la route vers le maillot rose semble toute tracée pour un Jonas Vingegaard, grandissime favori. Le Danois aborde son tout premier Giro sans véritable concurrence et en forme, lui qui a déjà remporté Paris-Nice et le Tour de Catalogne cette saison. En cas de victoire, il deviendrait aussi le 8e coureur à remporter les 3 grands tours, ce que Pogacar n'est pas encore parvenu à réaliser. Si le double vainqueur du Tour de France ne semble pas avoir de rivaux dans la course au maillot rose, derrière cela s'annonce beaucoup plus ouvert pour les places sur le podium et dans le top 5. Des coureurs comme Joao Almeida, Jay Hindley, Henrik Maas ou Félix Gall ont de belles chances de lutter pour des places d'honneur. Mais ce petit monde n'a pas l'air d'être en mesure d'inquiéter Vingegaard, même si une surprise ou une défaillance du Danois n'est pas à exclure.
8: 16 Belges sont au départ de ce Tour cycliste d'Italie, dont Arnaud Delis qui espère remporter l'une ou l'autre étape au sprint. En football, la finale de l'Europa League opposera Aston Villa, club de Youri Tielemans et Amadou Onana, à Braga. Et l'affiche de la Conference League oppose Rayo Vallecano à Crystal Palace. Chez nous ce soir, le Standard reçoit OHL dans les playoffs 2. En cas de victoire, le Standard occuperait seul la tête de ses playoffs pour l'Europe en attendant le match entre Genk et Westerlo dimanche. La Coupe du Monde de football, c'est dans un peu plus d'un mois maintenant et la FIFA vient de dévoiler son hymne officiel. Dadaï, signé Shakira, à voir si cela restera en tête comme son fameux Waka Waka de l'Afrique du Sud. C'était il y a 16 ans déjà, mais ce matin, nous allons faire un bond encore plus loin dans le temps. Mexico 86, un mondial mémorable pour les Diables Rouges. Hier soir, les acteurs de cette folle aventure se sont retrouvés à Tubize pour célébrer cet anniversaire. Et parmi les anciens joueurs présents, un certain Léo Van der Elst, auteur du tir au but décisif contre l'Espagne qui a envoyé la Belgique en demi-finale de ce mondial. Et 40 ans plus tard, il s'en souvient comme si c'était hier.
19: C'était pas prévu parce que M. Tess n'avait qu'un joueur qui était sur son papier. Et j'ai dit à lui, écoute, je veux donner un penalty, mais ça doit être le dernier, en espérant que j'aimerais pas fallait prendre deux penalties. C'était plus nécessaire. Mais à un moment donné, c'était le penalty décisif. J'étais très nerveux, mais j'ai tiré avec les yeux fermés. Et c'était goal. Et pour être honnête, ça a un peu changé ma vie. Tout le monde m'en parle toujours.
8: Voilà les souvenirs de Léo Van der Elst au micro de Charlie Doasage.
3: Un autre anniversaire aujourd'hui, Sébastien, les 100 ans d'un amoureux de la nature.
8: David Attenborough, vulgarisateur britannique, scientifique et superstar de la télé au Royaume-Uni. Il présente et raconte aujourd'hui encore de nombreux documentaires. David Attenborough s'est fait connaître dans le monde entier avec sa série La vie sur Terre, diffusée à la fin des années 70 sur la BBC. Imad Messoudi nous retrace la vie de ce passeur d'histoire.
20: David Attenborough, c'est avant tout une voix. Dans La vie sur Terre, il montre à la télévision des endroits inédits pour l'époque, avec des techniques de tournage déjà très avancées. Victoria Rubin, réalisatrice.
21: C'était quelque chose de vraiment extraordinaire et de nouveau. Je crois qu'il est très difficile pour les gens d'aujourd'hui de comprendre cette notion, celle de découvrir tant de choses qui sont totalement nouvelles pour soi. C'était tellement différent de tout ce qui avait existé auparavant.
20: L'épisode le plus mémorable se déroule au Rwanda. On y découvre un jeune Attenborough en tenue de safari, assis à quelques centimètres des primates, du jamais vu à la télévision.
22: On ne regarde pas un gorille dans les yeux. C'est assez difficile, mais il faut garder la tête baissée et vous faites ces vocalisations.
20: Témoin direct durant sa longue carrière du réchauffement climatique, le biologiste de formation a même été invité à la COP26 à Glasgow pour en parler.
22: Est-ce ainsi que nos récits s'achèveront? L'histoire de l'espèce la plus intelligente, condamnée par cette caractéristique bien trop humaine qui consiste à ne pas voir la situation dans son ensemble et à ne rechercher que des gains à court terme.
20: David Attenborough aborde dès 1979 l'importance de la protection de la nature. L'urgence climatique est devenue le message principal de ses derniers documentaires. And with our help, the planet
8: can recover. Évocation d'Imad Messoudi et Estelle Falzone. Un nouveau documentaire, d'ailleurs, sur les coulisses de cette série La vie sur Terre vient de sortir.
3: Merci Sébastien. Tout à l'heure, notre invité, direction Vienne, on sera en direct connecté avec la représentante de la France. Cette année-ci, elle s'appelle Monroe. Écoutez.
4: Ah oui.
3: Il y a du niveau, Jean-Luc.
4: Oui.
3: Il y a du talent. Et la jeune fille va avoir 18 ans en novembre. Je veux dire qu'elle est très très jeune. Elle a remporté la 11e saison de Prodige avec une reprise de Mozart. On l'entendra tout à l'heure. C'est bluffant parce que c'est pas que la voix, c'est l'incarnation, c'est la prestation sur scène. Elle est vraiment bluffante. Monroe, c'est vraiment un grand talent en devenir, même si elle a déjà beaucoup de talent aujourd'hui. Monroe sera notre invitée tout à l'heure. Il est 8h16. Cactus. James, hier, un sondage étonnant qui vous a surpris.
6: Oui, Sarah, parce que j'ai lu un article, et figurez-vous que 2 Français sur 3 réclament une baisse du prix des carburants. C'est très, très étonnant,
4: c'est
6: ça.
4: C'est le troisième.
6: Ça veut dire, effectivement, qu'il y a 1 Français sur 3 qui ne réclame rien du tout. Il dit pour lui, 2,30€ le litre, pour moi, c'est bien. D'ailleurs, si on pouvait encore un peu l'augmenter, jusqu'à 3€ pour arrondir, ça m'arrangerait éventuellement. Alors, au début, je me suis dit que le Français sur 3 qui ne veut pas que ça baisse, c'est le riche. Mais en fait, pas du tout, j'ai réfléchi après.
4: C'est le cycliste.
6: Soit le cycliste, soit celui qui a une voiture électrique. Jean-Luc, il est intelligent comme tout, il n'a pas l'air, mais... Et donc voilà, j'avais quand même raison, une fois de plus. Alors, je suis un peu malhonnête parce que j'ai trafiqué le sondage, ce qui ne se fait jamais, surtout pas en France. En fait, le vrai sondage, c'est que 2 Français sur 3 réclament une baisse sur les taxes des carburants, ce qui change tout. Mais qui nous ramène quand même au même point, parce que ça veut dire qu'il y a un Français qui se dit « Non, non, 60% de taxes, je suis très content, je souhaite qu'on en paye encore plus, d'ailleurs, vivement que ça augmente. » Alors, qu'est-ce que ça veut dire? Ça veut dire qu'au final, il y a quand même un Français sur 3 qui a un petit truc en plus, c'est ça que ça veut dire. Alors qu'en Belgique, c'est beaucoup plus homogène. 3 Belges sur 3 réclament une baisse des taxes, mais tout le monde s'en fout, et ça ne change rien du tout. Ouais. Pourtant, M. Boucher, vous l'avez entendu, a dit que le litre d'essence à 1 euro, c'était possible. Si c'est possible, fais-le, alors. Il a dit non, pour ça il faut voter pour moi. Oui, bon ben moi malheureusement je vais pas pouvoir voter pour lui parce que je suis humoriste. Du coup, si je vote pour lui, il va être élu. S'il est élu, il va me mettre au chômage. Et quand je serai au chômage, il va me virer du chômage. Et quand je serai viré du chômage, je serai à la rue. Et une fois à la rue, qu'est-ce qu'il va dire? Il va dire que je suis un fainéant, que je veux pas travailler. Ouais. Alors que je travaillais, et pour beaucoup moins que lui. Lui, il a pris 40 000 euros bruts par an. C'est l'un des salaires qu'il touche pour pas aller au boulot. Nous, les humoristes, on touche 4 fois moins, mais en plus, on vient. Et en voiture, en payant 2,30€ le litre, alors qu'on pourrait l'avoir à 1 euro. Avouez que c'est frustrant quand même. Oui, parce que je le répète, en 2024, M. Boucher a touché par le Sénat, donc presque 4 000€ bruts par mois. Et pour rien, lui-même le dit, il y a presque jamais mis les pieds. Et ça, c'est payé par qui, Jojo? Par le contribuable, moi inclus. Alors, je suis désolé, aller faire croire aux gens que s'ils sont pauvres et acculés, c'est à cause des humoristes comme nous, c'est un peu fort de café quand même. N'oubliez pas que le GLE que vous avez, avec toutes les taxes que j'ai payées en tant qu'indépendant, j'ai participé un peu, hein. Alors, je vous demande pas de me le prêter une fois de temps en temps pour aller draguer les gonzesses. Enfin bon, si vous pouviez me donner un peu de respect, ce serait quand même déjà pas mal. Parce que moi, je suis peut-être humoriste payé par le contribuable, mais je roule dans une Golf 5 de 2007. Et si j'avais une GLA de merde, je serais déjà très, très, très content. Même Jean-Luc a une plus belle voiture que moi. Et il le confirme. Enfin bref, je vais arrêter de râler parce qu'au 8-9, on est là pour vous apporter de la bonne humeur. Alors, je vous annonce une très, très, très bonne nouvelle avec énormément de joie. Parce qu'à partir d'aujourd'hui, le diesel va être moins cher. Alors, ne faites pas une crise cardiaque de bonheur. Attachez bien vos ceintures, parce que le diesel va passer de 2,137 le litre à 2,128 le litre. Donc ça veut dire qu'hier, votre plein vous coûtait 85,48€. Mais à partir d'aujourd'hui, il ne vous coûtera plus que 85,12€. On est très très très contents. Vous vous rendez compte à quel point on est gâtés. Non mais franchement, de quoi on se plaint? Ah oui. À part du prix du plein, justement. Allez, on est tellement chouchoutés par notre gouvernement et nous, comme des ingrats, on est là, on fait la moue. En fait, pour être tout à fait honnête, on s'est un peu fait avoir sur le titre par rapport à cette baisse, parce que la réalité, c'est que le diesel, il était à 1,50€ il y a 2 mois. Alors aujourd'hui, même si on le baisse un petit peu, il est toujours à plus de 2€. Du coup, pour être précis, il faudrait dire, à partir d'aujourd'hui, le diesel est encore plus cher qu'hier, mais un peu moins cher que le plus cher d'avant-hier. Ouais. Est-ce que vous me suivez? Je sens qu'il n'y a que Jean-Luc qui me suit.
3: Oh non, non, non.
6: Bon, allez, je vais arrêter de vous compliquer la vie. Elle est déjà assez compliquée comme ça. Bonne journée à tous. Et surtout, n'oubliez pas d'aller faire le plein.
3: Ouais. Et le crise cardiaque du bonheur, ça, c'est quand même beau, oui, James. Beau, hein. Le cactus à retrouver. Le cactus de James Inno à retrouver sur notre application RTBF Actu, sur le site et sur Ovio également. James, qui est en spectacle ce soir, c'est un nouveau spectacle, James. C'est un grand retour sur scène.
6: Oui, oui. Bah, écoutez, j'ai déjà quand même joué 40 fois hein, ce petit spectacle.
3: Oh, c'est pas nouveau,
6: mais
3: alors.
6: Oui, mais alors.
3: Pourquoi vous êtes stressé comme ça?
6: Bah, je suis stressé pour la mémoire, madame. C'est beaucoup d'informations à retenir. Et comme j'aime bien quand même changer les trucs, alors le cerveau s'excite un petit peu. Est-ce qu'il dit...
3: Et ça fume. Et, voilà.
5: Et vous n'avez pas un souffleur.
6: Mais je n'ai pas de souffleur, non.
5: Mais un prompteur,
6: Prompteur non plus. Au cactus, j'ai un prompteur, par contre.
3: Mais bon. Ça vous aide grandement.
6: Oui, oui.
3: James Dino, c'est ce soir à la Ruche Théâtre.
6: Oui, prenez vos tickets, il reste encore.
3: Charleroi. Ouais. Merci, James. Il est 8h.
4: On avait mis un chou-fleur sur scène à un moment donné.
3: Tu vois, un
4: chou-fleur, oui.
3: Pourquoi?
4: C'était un chou-fleur.
3: Un chou-fleur, Jean-Luc.
4: Non, c'était un chou-fleur.
6: Lui, il avait vraiment
4: on avait mis un chou-fleur comme ça, si on avait un trou de mémoire. On avait un chou-fleur.
3: Mais la chanson de Jean-Luc qui arrive.
4: Ça n'aidait pas.
3: Restez bien là. Il est 8h21, on file sur les routes tout de suite.
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3: Le point RTBF Mobile Info de ce vendredi, c'est avec vous, Olivia Roch.

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4: Le 8-9 de ce vendredi avec notre Jean-Luc Fonck National, qui a donc un chou-fleur sur scène pour le souffler les paroles, et notre poêteur fou, avec un gros challenge ce vendredi, Jean-Luc, non pas 4, mais 8 mots. Mots imposés par nos téléspectateurs et auditeurs.
5: Les gens qui vendent sur les marchés. Alors, je vous donne, non pas 2 bics.
4: En promotion, profitez-en.
5: Et avec, une éponge.
4: Avec joie, soleil, Villebrequin, hirondelle, Ourgada, Terre-Neuve, maman, Jean-Luc, votre prénom.
5: Oui, alors, c'est spécial de chanter une chanson avec son nom.
4: Oui, mais
5: oui, c'est comme si McCartney, au lieu de chanter Michel, il chantait Paul.
4: Mon beau. Le titre de l'œuvre tout à l'heure.
5: Ça s'appelle Kenny,
4: je te promets. Un grand moment à vivre tout à l'heure.
5: Vous allez devoir chanter, évidemment.
4: Ah bah, bien sûr, on va vous accompagner avec James, avec Camille également. Et puis de l'art encore avec notre invité, c'est Monroux qui sera notre invité dans le 8-9 tout à l'heure. C'est la représentante française à l'Eurovision avec sa chanson Regarde, ou rapide, on se regarde. Et là, c'est de l'art lyrique en plein. En fait, elle mélange art lyrique et pop. Jean-Luc, je veux autant de belles notes tout à l'heure.
5: Ok.
4: Merci beaucoup. Il est 8h25, c'est le Zap Télé. L'Eurovision, justement, il y a comme une grosse semaine qui se prépare, Camille.
6: Oui, une grosse semaine, puisque donc dès mardi prochain, 12 mai, donc, on vous propose une soirée spéciale Eurovision, évidemment, avec d'abord à 20h15 un warm-up avec nos deux animateurs, Fanny Gendrin et Jean-Louis Lahaye, qui seront donc dès 20h15 sur la Une pour vous retracer un petit peu tout le parcours des Scylla, du début de sa carrière, donc dans The Voice, comment on l'a connu, etc., puis répétition, le lancement de sa musique. Et puis,
4: et Scylla avec Dancing on the Ice.
6: Oui, tout à fait.
4: Ouais. J'aurai l'invité de Cyril tout à l'heure dans le 8-9. Tout à l'heure, mardi prochain. Le jour J, en direct de Vienne.
6: Et donc justement, à 21h, ce jour-là, donc mardi prochain, on verra Scylla en direct de Vienne pour interpréter cette chanson. Elle passera 11e, juste après l'Allemagne.
4: Alors qu'il y en a 15. Ouais. Et du coup, c'est plutôt en fin de soirée. Alors je ne sais pas si c'est un bon signe ou pas pour l'Eurovision.
6: Je dois dire que je ne sais pas trop ce que ça signifie pour elle, si c'est bonne chance ou pas. Mais...
4: Oh, peut-être, mais ce n'est pas 15e non plus. Ouais. Non, mais je pense qu'aussi au niveau des votes des téléspectateurs, il faut rester...
5: Mais si tu passes premier, t'as tout le monde derrière, tu vois, c'est... Oui.
4: Peut-être, oui, donc c'est peut-être pas plus mal la 11e place pour Scylla.
6: La 11e place, et donc justement, vous l'avez dit, il y a les votes des téléspectateurs, et c'est justement ce jour-là que vos votes à vous, donc nous les téléspectateurs belges, pourront voter pour un autre pays que la Belgique, évidemment.
5: Oui.
6: Mais donc c'est ce jour-là que c'est important aussi pour vous de pouvoir voter. Et puis la semaine continue, puisque jeudi, ce sera la deuxième demi-finale, qui sera la diffusée sur Typique, sur RTBF Ovio et sur Vivacité.
4: Avec la France, notamment, avec Monroux.
6: Oui, tout à fait,
4: en
6: avec
4: 5e ou 6e position, donc plutôt
6: et
4: au début.
6: Et puis, samedi, évidemment, la grande finale. On ne sait pas encore, évidemment, si on y sera.
4: Mais si, on y sera.
6: On croise les doigts.
4: Sébastien fait quelque chose. Vous n'avez pas les connexions à la rédac, je ne sais pas.
7: Non, malheureusement, là, je suis un peu impuissant.
4: On y sera, allez, on l'espère pour elle.
6: Oui, bien sûr. En tout cas, on est tous avec elle. Vous pouvez déjà suivre ses répétitions qui sont sur RTBF Actu ou sur les réseaux, les différents réseaux sociaux de la RTBF. Donc, n'hésitez pas à la suivre. On est tous derrière.
4: Avec Sandra Hakim aussi, qui fait son grand retour 40 ans après sa victoire à l'Eurovision. Et c'est elle qui va représenter la Belgique pour nous donner les points avec Belgium. Maintenant, on ne peut pas voter pour la Belgique.
6: Non, on ne peut
4: pas donner les points de la Belgique. Bref, grosse semaine en perspective. Restez bien connectés sur tous les médias de la RTBF. Merci beaucoup, Camille. Et tout à l'heure, on parlera de la fête de l'Iris aussi, avant 9h.
6: La fête de l'Europe.
4: Et la fête, oui, c'est ça. Et la fête de l'Iris aussi. C'est la
7: fête de Bruxelles. Ça.
4: La fête de Bruxelles, oui, tout à fait.
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13: L'essentiel de l'actualité de ce vendredi, c'est avec Sébastien Pierret.
14: 2 000€ pour une balle dans le jambe, 5 000€ pour tuer. Des tireurs racontent comment ils se mettent au service des trafiquants de drogue pour les aider à régler leurs comptes. Enquête exclusive à découvrir sur RTB Factu. Encore une journée difficile au procès de Paolo et Antonino Falzone. Les médecins légistes vont venir expliquer leur travail, image à l'appui. Les étudiants peuvent à présent bosser dès l'âge de 15 ans, mais pour des postes peu qualifiés, peu usants physiquement et pas de travail de nuit. Le gouvernement a apporté toute une série de précisions. La trêve au Moyen-Orient est toujours en vigueur, selon Donald Trump, alors que les États-Unis ont mené des frappes contre des installations militaires iraniennes. Une réponse, disent-ils, à des attaques sur des navires américains. C'est parti pour le Giro, le tour cycliste d'Italie. Coup d'envoi tout à l'heure en Bulgarie. Et le grand favori de cette année se nomme Jonas Vingegaard.
13: Plus d'éclaircies pour ce matin, pour ce vendredi, c'est plutôt une bonne nouvelle. Un temps généralement sec et doux, les températures entre 18 et 20 degrés. Il est 8h. Et l'info dans notre région, bonjour.
15: Bonjour Sarah, bonjour à toutes et à tous. Blandine Rance pour vous informer. Le nombre de patients présents aux consultations de médecins du monde à Namur a triplé en 10 ans. Ces consultations médicales gratuites s'adressent aux personnes précarisées, sans abri ou sans papier. Dans la majorité des cas, c'est leur seule occasion de voir un médecin. 80% d'entre eux n'ont pas de logement. D'ailleurs, Médecins du Monde le constate. Dans la plupart des cas, les problèmes de santé sont directement liés à leurs conditions de vie difficiles. C'est pourquoi l'association réclame une meilleure prise en charge de ce public particulier et des politiques sociales efficaces. Sophie Devillet, coordinatrice régionale de l'association.
16: Si on devait faire une recommandation, ce serait d'arrêter de précariser les gens et d'investir dans des structures de soins qui soient aussi adaptées aux conditions de vie des personnes. On a par exemple des patients qui vont hésiter aussi à franchir les portes d'un cabinet de médecine générale par peur d'être mal compris ou par peur de la stigmatisation. Donc on demande aussi une offre de soins qui puisse être adaptée. Le point clé pour améliorer la santé de toutes ces personnes, c'est avant tout de leur donner des conditions de vie qui leur permettent de vivre en bonne santé.
15: Des propos recueillis par Serge Autier. Les consultations Namur se donnent près de Baumel dans les locaux du relais santé namurois le jeudi de 9h à midi. Direction Andenne où l'entreprise Betramos veut s'agrandir. Elle fabrique des gaufres fourrées depuis 1989. Les ventes se portent bien. L'entreprise exporte ses produits dans le monde entier. La société veut donc construire une usine flambant neuve dans le parc industriel Mécalis François-Louis.
17: La gaufre made in Belgium a le vent en poupe, comme le chocolat, les frites ou le spéculoos. L'entreprise andenne Betramos exporte désormais 80% de sa production dans près de 30 pays. Les États-Unis sont le premier client, mais il y a aussi le Canada, le Japon et l'Australie. La spécialité de Betramos, ce sont les gaufres surgelées fourrées aux fruits, les Magic Waffles. Les clients étrangers apprécient maintenant aussi des formules encore plus gourmandes, au chocolat, au spéculoos et à la crème pâtissière. Mais l'usine d'Andenne est devenue trop petite. Betramos a donc cherché un nouveau terrain, plus grand, pour pouvoir augmenter sa production. Ce sera dans le parc industriel Mécalis, toujours à Andenne, mais au bord de l'autoroute 42. L'entreprise entreprise vient de déposer une demande de permis d'environnement. Elle espère entamer les travaux avant la fin de l'année. L'investissement est évalué à 22 millions d'euros.
15: Et l'enquête publique pour ce projet se termine le 12 mai. Début janvier, la ville de Namur lançait une nouvelle édition de son budget participatif, un dispositif qui permet aux citoyens de proposer des projets qui seront en partie financés par le budget communal. Et aujourd'hui, ce sont leurs voisins et voisines, vous peut-être, qui sont invités à voter pour décider quels projets seront financés, Léa Defour.
4: Oui, les propositions des citoyens ont d'abord été analysées par la ville, donc 24 projets ont été retenus pour un montant global de 583 000 euros. Et ce sont donc maintenant, en effet, les citoyens et les citoyennes qui vont pouvoir décider quels projets verront le jour en votant. Alors, parmi les projets proposés, on retrouve par exemple un jardin inclusif et durable, un atelier mobile de réparation de vélos, un espace de rencontre intergénérationnel ou encore une cuisine collective. Et ce sont donc les projets qui obtiennent les résultats les plus élevés qui seront retenus.
15: Alors, comment fait-on pour voter, Léa ?
4: Alors déjà, il faut avoir 16 ans, il faut évidemment être domicilié à Namur. On peut voter en ligne sur le site de la commune ou en téléphonant. Et on peut aussi, si on préfère, opter pour le vote papier. Donc il y a des urnes à l'hôtel de ville, dans les bibliothèques, dans les piscines et dans certains magasins participants aussi. On peut voter pour plusieurs projets, mais bien sûr, on vote une seule fois par projet. Vous pourrez voter à partir de lundi et jusqu'au 7 juin et les résultats seront annoncés à la fin du mois de juin.
15: C'est bien noté, merci Léa. Et plus de 300 000 euros, c'est le budget total prévu par la ville pour réaliser les projets qui rencontreront le plus de succès. La ville de Namur toujours veut favoriser les circuits courts et elle a confié la gestion de ce terrain à des jeunes producteurs. Et ce sont les consommateurs qui peuvent eux-mêmes venir cueillir les fruits et légumes sur le champ. Alors évidemment, ça ne s'improvise pas, il faut en laisser pour tout le monde et il faut surtout respecter les saisons. Le week-end dernier, d'ailleurs, les abonnés sont venus suivre une formation sur l'autocueillette d'Orine Donati.
8: En plein cœur des champs de la ferme du Grand Feu, les premiers abonnés se forment à l'autocueillette. Le principe est simple. Pour environ 500 euros par an, chacun se rend au champ quand il le souhaite, récolte les légumes de saison et repart avec le fruit de son travail. Barbara Garbarzi, cofondatrice de la ferme du Grand Feu.
12: La quantité et la diversité des légumes ne sera pas la même tout au long de la saison. Mais on va quand même produire des légumes toute l'année. Et si besoin, on complétera parfois certains légumes qui viendront d'ailleurs. Et en fait, il y a toujours des verdures qui continuent à pousser, même en hiver.
8: Pour s'y retrouver, un code couleur indique les légumes ouverts à la cueillette. Et le choix est large. Une quarantaine de légumes, des plantes aromatiques ou médicinales et des fleurs comestibles. De quoi séduire les abonnés.
18: C'est gai de les avoir dans son potager, mais ça demande quand même beaucoup de boulot et du temps que je n'ai pas toujours. Et donc ici, pouvoir venir les récolter comme si c'était dans notre jardin, quoi, finalement.
19: Je suis assez sensibilisé à tout ce qui est un peu alimentation locale et autres. Donc là, savoir d'où vient ma nourriture, comment c'est produit et un peu soutenir les projets locaux, c'est quelque chose qui est important pour moi.
8: Un modèle donc basé sur la confiance, mais aussi sur un circuit ultra court, sans engrais ni pesticides de synthèse.
15: Un sujet réalisé avec des interviews de Caroline Pleymers de Bouquet. Les supporters de l'UR Namur sont en colère. Ils estiment que leur club sombre un peu plus jour après jour. Dans le viseur des supporters, Bernard Hanet, le président des Merles depuis 2020, les supporters réclament sa démission. Passez une très bonne journée.
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21: Et trois débats encore ce matin, on parle du MV Ondus qui défraye la chronique régulièrement cette semaine. Il est toujours en confinement après la découverte du foyer d'antavirus. La question pour vous au 0723 466, craignez-vous le retour d'une pandémie? 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Selon certains spécialistes, non. Certaines races sont trop exigeantes pour le cadre familial. Est-ce que les familles peuvent adopter n'importe quelle race de chien? On vous attend. 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L'Uliège a participé au développement d'une nouvelle méthode, le stérilet pour hommes.
20: 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Jennifer, on se donne rendez-vous avec toute l'équipe à partir de 9h sur Vivacité et sur la Une Télé. Il est 8h38. Le point RTBF Mobile Info, c'est avec vous Olivia Rox. Olivia, comment ça roule ce vendredi?
22: Oh, bah écoutez Sarah, ça roule bien, hein, vacances scolaires, vendredi en plus. Du coup, on a un chantier à vous annoncer qui débute ce soir sur le 19 à hauteur de Nivelles en direction de la capitale. Ce sera entre l'échangeur numéro 19 Nivelles Sud et les aires de Nivelles. Donc ça débute ce soir à 21h jusque lundi, probablement 5h du matin. Sur le ring de Bruxelles, quelques ralentissements, 5 petites minutes entre Zaventem et Grand-Bigard, une dizaine de minutes supplémentaires sur le tronçon habituel entre Grand-Bigard et Zaventem et sur les axes qui mènent à la capitale. Tout se passe bien.
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21: Vivacité. Avec Camille Damanet ce vendredi, avec James Dino, avec notre Jean-Luc Fonck national qui a dû beaucoup bosser pour cette chanson parce que 8 mots imposés
28: oui,
21: par nos téléspectateurs.
28: C'est beaucoup, hein.
21: C'est beaucoup quand même. On a joie, soleil, vilebrequin, hirondelle, ourgada, terre-neuve, hein, la race de chien.
28: Oui.
21: Et puis maman et vous, Jean-Luc, oui, dans la chanson.
28: C'est spécial.
21: Et alors, le titre de l'œuvre.
28: Ça s'appelle Kaneni. Oui. Et à un moment donné, je vais quand même dévoiler un grand secret personnel.
21: Oui, c'est oui, vrai. Oui, parce qu'il y a Jean-Luc. Hein.
28: Oui.
21: Ah, oui, d'accord. Et c'est quel style de musique ? C'est
28: plutôt jazzy, plutôt braque,
21: plutôt braque.
28: Jean Varelli.
21: La chanson. La chanson de Jean-Luc, c'est tout à l'heure, avant 9h. Il est 8h40, on accueille notre invité. C'est Jean-Luc qui répète. Non, c'est pas vrai. Notre invitée, direction Vienne. Elle est déjà présente parce que c'est elle qui représente la France au concours Eurovision. 70e édition cette année. C'est Monroe qui est avec nous ce matin et qui nous fait l'honneur d'être là. Bonjour Monroe.
29: Bonjour Monroe.
30: Bonjour, comment allez-vous ?
21: Mais vous, comment ça va ? Quelques jours alors de la performance, comment vous sentez ?
30: Très, très bien. On vient juste d'avoir notre première répétition hier.
21: Oui.
30: C'était très super. La scène est incroyable.
21: C'est incroyable, c'est vous qui êtes incroyable, Monroe, parce qu'un parcours, vous allez avoir 18 ans dans quelques mois, hein, dans le courant du mois de novembre, donc vous êtes toute jeune. On vous a découvert dans l'émission Prodige, vous avez remporté la 11e saison, vous avez repris un extrait de Mozart, la flûte enchantée. Écoutez et regardez.

0: Quelle maîtrise vocale, mais quelle prestation aussi, Monroe, vous le savez certainement, quand vous revoyez ces images. D'ailleurs, ça vous fait quoi de revoir ces images?
1: Ça me touche énormément. C'était une très belle moment que j'ai passé vraiment avec tout le monde. C'était une émission très très belle. Ça m'a appris beaucoup de choses d'être avec des autres jeunes, avec les juges, avec les contestants et le public surtout et l'orchestre. Ça m'a appris beaucoup de choses sur la performance, sur l'émotion de la musique. Alors c'est quelque chose qui m'a aussi ramenée à l'Eurovision. Oui. Alors j'ai beaucoup de reconnaissance pour le temps que j'ai passé là-bas aussi à Prodige.
0: Vous êtes franco-américaine, votre maman est française, votre papa est américain, vous êtes née à Salt Lake City. Et comment vous est venue la chanson? C'est à la chorale de l'église, je pense.
1: Oui, c'est ça. J'ai commencé à écouter la musique avec mes parents quand j'étais très petite. Et ensuite, dans la chorale, j'ai commencé à prendre des cours dans la musique classique. Et ensuite, j'ai fait de la comédie musicale et de la pop.
0: Oui, mais comment, à quel moment, à partir de quand, parce qu'on voit votre maman sur le plateau de Prodige, qui est tellement fière de vous, à quel moment vous avez dit, il y a quelque chose, il y a un don, vous ou votre maman ou votre famille?
1: Pour moi, c'était vraiment... J'ai commencé à prendre des cours et c'était juste en apprenant la musique classique et la façon que c'était tellement intéressant et tellement différent et c'est devenu une passion pour moi. Et juste en voyant l'effet que la musique pouvait avoir sur les autres gens et sur moi-même aussi, comment ça pouvait m'apprendre, ça m'a beaucoup touchée. Et ça m'a donné envie de... Je ne sais pas si c'était très bien au début.
0: J'ai pas trop de doutes, Monroe. À mon avis, c'était déjà très bien.
1: Mais avec le temps et avec la répétition, c'est beaucoup mieux, je pense.
0: Je le confirme. Mais alors vous, de votre côté, Monroe, vous mélangez cette performance lyrique, cet art lyrique avec la pop. Regarde, c'est la chanson que vous allez nous interpréter dans le grand concours d'Eurovision. Regarde, on réécoute quelques notes.

0: Et c'est là qu'on entend bien le mélange pop et lyrique. Comment ça s'est passé cette aventure Eurovision? Dites-nous tout. Qui a décidé de la chanson? Quand est-ce qu'on vous a appelé? Racontez-nous.
1: Exactement. On a commencé la chanson, on a travaillé avec quatre compositeurs. Deux membres de Violonphonix qui sont dans la vidéo en fait, Chris Cohen et Maxime Maurice. Mm-hmm. Et ensuite, on a travaillé avec Fred Savio et Freddy March qui ont aussi écrit les paroles et toute la musique. On voulait créer quelque chose entre la pop et l'opéra avec un peu cet esprit de comédie musicale qu'on voit beaucoup dans la vidéo. Mm-hmm. C'était cette idée de mélange de... Parce que bah, pour bien expliquer avec les paroles, on voulait avoir quelque chose qui était très intime, très personnel et qui parlait de l'amour, l'amour universel. Alors avec la mélodie aussi, on voulait avoir cette même histoire. Alors on voulait des parties pop et très intimes et très douces. Et ensuite, on voulait s'envoler un peu dans les parties lyriques et dans l'opéra. Alors on voulait que ça garde cet esprit, cette histoire. Alors c'est pour cette décision qu'on a décidé de un peu mélanger tout.
0: Donc il y a vraiment votre patte et votre touche dans la chanson, bien sûr, Monroe. Mais comment ça s'est décidé? Pourquoi vous et pas quelqu'un d'autre? Et à quel moment ça s'est décidé?
1: Alors là, il faudra demander à Alexandre Arred.
0: La directrice divertissement de France Télé.
1: Oui, c'est la chef de la délégation ici. Et elle est vraiment incroyable. Elle est très, très gentille. Et je suis très reconnaissante qu'elle me donne cette opportunité. Parce que c'est un grand honneur pour moi. Oui. Et ce n'est pas tous les jours qu'on peut représenter sa culture sur une scène comme ça.
0: Vous avez bien
1: raison.
0: Alors
1: j'apprécie ce moment énormément.
0: Mais je veux dire, à la sortie de Prodige, vous avez remporté cette 11e saison avec ce talent incroyable. Est-ce que c'est là, Alexandra vous a retrouvé en coulisses après en disant « Qu'est-ce que tu fais dans 2 ans ?»
1: Oui, c'est parce qu'en fait, Prodige, c'est très attaché à France TV.
0: Oui, bien sûr.
1: Du coup, elle a vu ma chanson. Elle a commencé à regarder ce que je faisais et ensuite on a commencé à discuter, on a fait des essais de voix dans le studio avec plusieurs chansons et on est tombé sur Regarde.
0: Et puis il y a eu ce flash mob aussi il y a quelques jours sur les réseaux dans Paris avec Lou qui a remporté l'Eurovision Junior à la française, la toute jeune Lou, comme quoi c'était un petit happening aussi pour parler de cette chanson. Dans quel état d'esprit vous êtes? Parce que vous le savez, à Monroe, la France, c'est plus de 66 millions de Français qui vont être derrière vous.
2: De stress.
0: C'est pas rien. Et comment vous sentez? Vous avez l'air super zen, je me trompe?
1: C'est quelle chance.
0: Oui,
1: c'est quelle chance, tous les jours, je me réveille et je me dis, je n'aurai peut-être jamais une opportunité comme ça dans ma vie, tu vois, c'est une fois dans une vie, tu peux faire une chose comme ça, tu peux vraiment, alors il faut vraiment apprécier, il faut donner ton tout, il faut vraiment prendre le moment et partager, parce que c'est aussi un moment où tu vas pouvoir partager avec le public et profiter de ce moment.
0: Je rappelle pour celles et ceux qui nous écoutent, Monroe, que vous allez avoir 18 ans au mois de novembre. Parce que vous avez une maturité incroyable. Honnêtement, on parle de maturité dans votre voix, pour votre âge, déjà, qui est fort, fort avancée, mais alors aussi maturité, tout simplement. Est-ce que vous avez un petit pronostic? Alors, même si ça porte un peu la poisse, un peu de malchance, parce que j'ai regardé le statut de la France à chaque Eurovision. L'année dernière, c'était Louane, 7e place avec sa chanson Maman, 4e place pour Slimane. Ça, c'était en 2024. Lazara, c'était 16e place. Et puis, il y a eu une chanson en breton qui a moins performé, mais Barbara Pravi, en 2021, c'était la 2e place. Et vous, Monroe, vous rêvez de quoi? De la première place, j'imagine, mais est-ce que vous pensez que c'est possible, réellement?
1: Bien sûr, tous les pays veulent gagner.
0: Oui.
1: Et c'est toujours notre plus grand rêve de donner le mieux de nous-mêmes pour qu'on puisse avoir cette chance de gagner. Alors, j'ai aussi eu la chance de parler avec Barbara. Mm-hmm. Je l'ai appelée deux ou trois fois là. Elle est très, très gentille. Elle m'encourage beaucoup et j'apprécie son soutien. Et c'est des personnes comme elle qui nous ont inspirés vraiment à regarder l'Eurovision, à vouloir y participer à l'Eurovision. Alors, je trouve ça très, très beau que... Il y a des personnes comme ça qui nous inspirent à vouloir s'améliorer, surtout dans la musique.
0: Oui, tout à fait, une espèce de sororité ou d'entraide entre chanteurs et chanteuses, et ça c'est beau à voir. Parce que la France attend le titre depuis presque 50 ans maintenant. Le dernier c'était en 77 avec Marie-Myriam, L'oiseau et l'enfant. Monroe, je vous dis ça, je dis rien, mais je pense que vous serez l'élu, quoi, si vous remportez l'Eurovision. En tous les cas, c'est tout le bien qu'on vous souhaite. Dernière question.
1: Merci.
0: À votre avis, comment vous allez vous sentir? quelques secondes avant de commencer à chanter. D'abord, c'est jeudi, hein, vous chantez jeudi lors des deuxièmes demi-finales, mais on sait, la France fait partie des Big Five, donc vous êtes qualifiée. Ça, c'est pas mal comme répétition, en fait, hein, sans trop de pression. Mais samedi, lors de la grande finale, comment vous allez vous sentir, vous pensez, juste avant de chanter?
1: Je pense que, bah, déjà, quand j'étais dans la répète, j'étais tellement excitée, parce que c'est vraiment une salle incroyable. C'est une scène de fou ce qu'ils ont construit. On a vraiment beaucoup, beaucoup de chance. Je regardais, j'étais sur la scène et je voyais que c'est parce que c'est un sol noir et on a vu le reflet de les lumières qui étaient en haut. Et c'était comme si tu allais dans le vide ou avec des étoiles et des nuages. C'était vraiment incroyable. Alors, ça te fait vraiment sentir comme t'es dans un rêve. Alors, dans cet esprit, ça te donne envie de vraiment juste vivre le rêve et de partager un moment où tout le monde va vivre le même rythme, tout le monde va prendre le même moment. Alors je pense que je vais avoir beaucoup d'excitation et j'espère que je vais pouvoir tout oublier et juste m'amuser à fond.
0: Mais j'en suis sûre parce que vous êtes passionnée, ça s'entend, et bon rêve alors, bonne roue et bonne chance pour la suite, bon préparatif. Et vous êtes vraiment très charmant, c'est un réel plaisir de vous avoir ce matin dans le 8-9. Merci beaucoup, bonne roue et bonne chance, on croise les doigts pour vous. Allez, come on la France. Salut, bonne roue qui va représenter la France avec Regarde, je le rappelle.
2: Quand même un sacré challenge, hein.
0: Oui. Si jeune, ça doit être incroyable.
3: 18 ans.
0: Même pas 18 ans, ouais, c'est juste dingue. Et ça nous rappelle Sandra Kim, évidemment, qui était toute jeune et qui a remporté l'Eurovision. Mais ça nous rappelle aussi que pour nous, la Belgique, c'est Essila qui va nous représenter avec
3: évidemment,
0: sa chanson Dancing in the Ice. Essila qui sera l'invité du 8-9 avec Cyril. Ce sera mardi prochain en direct depuis Vienne. Donc c'est le matin de sa prestation. Parce que...
2: Oui, à mon avis, elle va être stressée, je crois.
0: Oh, parce que... aussi très jeune. Essila.
2: Oui.
0: Et elle sera donc l'invité de Cyril et toute la bande, Jérôme de Warzé et Livia Duschkoff, le grand retour de la bande du 8-9. Il est 8h50, on marque une pause. Et puis de l'art aussi. C'est un mélange de folklore, de belgitude et... De folie.
3: Et de peinture.
0: C'est la chanson de Jean-Luc.
2: De Jean-Luc.
0: Parce qu'il y a le look, Coco. Et Jean-Luc qui arrive juste après la pause. À tout de suite.
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0: 52, vous êtes dans le 8-9. Bon vendredi tout le monde, avec Camille Daman et avec James Dino, avec Jean-Luc Fonck.
3: Bonsoir.
0: Qui a travaillé ses vocalises là pendant la pub, hein, c'est ça pour.
3: On dirait plutôt un chita.
0: un petit peu. 8 mots à placer dans votre chanson, Jean-Luc. Non pas 4 pour une semaine, 8 pour 2 semaines. 2 mots proposés par nos téléspectateurs auditeurs. Joie, soleil, Villebrequin, Hirondelle, Ourgada, Terre-Neuve, maman. Et Jean-Luc, vous-même, oh là là là là.
3: On ne met pas souvent Villebrequin dans une chanson. Non,
0: pas souvent, c'est vrai. Le titre de l'œuvre?
3: Ça s'appelle le Kenenny.
0: Kenenny. C'est parti, en direct sur la Une et sur Vivacité.
3: Blues rock.
0: Ouh, oh oui.
3: En Égypte, à Hurghada, il y a du soleil, il y a de la joie. 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Quelques shopping au shopping center. Et puis j'achète un Villebrequin. Mais pourquoi acheter ça là? Parce qu'un Villebrequin, c'est comme ça. Ça ressemble à un Égyptien. Oui. 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

Les pères neufs, c'est comme les chihuahuas. 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Ils ont choisi Jean-Luc. Je ne sais pas pourquoi. Pourquoi ils ont choisi ça, c'est vrai. On ne sait pas d'où on vient. On ne sait pas où on va.

0: 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Les paroles, c'est pas les mieux, bah, ça va aller au bout de la peur là. Kennedy, on n'en sait rien.
1: La chanson de Jean-Luc. Félicitations à retrouver sur notre application, sur notre site RTBF Actu, sur Ovio, bien sûr, en images. Parce que Jean-Luc, il incarne toujours, il interprète
2: bien
1: toujours.
2: Bah, oui, mais c'est
3: bien.
1: Comment on se sent après?
2: Ah ben, très bien. J'entends le résultat maintenant, les votes du public.
4: 12 points,
1: James. 12 points.
2: Alors, aussi, c'est l'histoire, c'est vrai que mes parents avaient eu deux sœurs avant moi. Deux filles avant moi.
3: Oui. Catherine.
2: Ils pensaient que j'allais être une fille. Ils avaient choisi Catherine comme prénom. Et puis bon, ça a merdé. Et donc, ils ont choisi Jean-Luc en dernière minute.
1: Oui, en urgence. Jean-Luc et le groupe Stella, 50 ans de carrière. Jean-Luc, on fait pas mal de concerts.
2: Ah oui, c'est marrant parce qu'on joue demain à Frannes dans un festival qui s'appelle Les Fourmis Dansent.
3: Ça vous va bien?
1: Ah, bah oui, tout à fait.
2: Et puis on est au Forum à Liège, on est au Francofolie, on est au Dergame, on est un peu partout. Il faut aller voir sur stella.be.
1: Stella.be, l'agenda complet, il y a quoi encore? Au moins 100 dates.
2: Oh là là, écoute, jusqu'à la mort.
1: Ça, c'est un peu moins drôle. Mais c'est pas tout de suite.
2: Comme
3: Franck,
2: Dalida,
3: encore au moins 150 ans, alors bon.
1: Stella.be pour avoir l'agenda de Jean-Luc et de son groupe mythique. Il est 8h56, on marque une pause, et puis on a des nouvelles de Laura Smet.
3: Oui.
1: Et la fête de l'Europe ce week-end, et de l'Iris.
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1: Deux anniversaires ce week-end, deux fêtes.
3: Oui, deux fêtes, donc à voir ce samedi, vous le notez dans votre agenda. Donc demain, rendez-vous à Bruxelles pour la fête de l'Iris et pour la fête de l'Europe, puisque Vivacité sera à la fête de l'Europe. On sera au Parlement, dans le Parlement, avec Stéphane Piedboeuf, Bruno Tumers, qui seront donc de 10h à 13h pour nos chansons et une histoire, et puis Quentin Derien pour le Tip Top, à partir de 13h.
1: Et puis on en parle partout dans la presse aujourd'hui. Laura Smet, qui va figurer dans le biopic sur Johnny.
3: Ça fait un moment qu'on en parle, de ce biopic, puisqu'il y avait Raphaël Quenard qui avait été approché pour jouer Johnny. Puis finalement, ils ont trouvé un autre acteur, c'est Benjamin Voisin, donc un acteur français qui va jouer Johnny. Et puis Laura Smet, qui va participer, qui va jouer, qui aura un rôle quand même assez important dans le film. Et elle va jouer Huguette Claire, sa grand-mère.
1: Ok.
3: Donc la maman de Johnny.
2: C'est génial.
3: Sa propre grand-mère. Ça va quand même pas être évident. Hein. Non. Jouer sa propre grand-mère.
9: Ils auraient pu prendre d'ailleurs le Wesh Temp. C'est fini.
1: C'est Cyril qui revient avec Livia et Jérôme dès lundi. Salut James. Salut Jean-Luc. Salut Camille. Et bonne journée à toutes et à tous. Merci d'être là sur Vivacité. C'est la météo qui arrive.
10: C'est jamais fini.
1: Et puis c'est Jennifer Istaz.
10: C'est déjà fini.
1: C'est vous qui le dites à partir de 9h.
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11: Et on fait un petit point météo avec vous, Olivier Rox.
12: Eh bien, une journée au sec, mais aussi ce samedi, une très belle journée qui se profile. Tout d'abord, ce matin, plus de grisaille que prévu, mais le ciel, les nuages sont en train de se morceler. Ça reste tout de même assez chargé sur les fans. Des températures assez douces ce matin, actuellement de 5 à 10 degrés, mais ces températures sont en train d'augmenter. Pour cet après-midi, un ciel qui sera tout de même assez chargé sur le nord et l'est du pays, alors qu'ailleurs, le soleil sera bien généreux. On pourra déjà en profiter. Le vent est faible aujourd'hui et les températures de saison cet après-midi de 13 à 18 degrés. Soirée et nuit s'annoncent calmes, une nuit plutôt dégagée, étoilée. Des températures nocturnes qui s'établiront de 5 à 10 degrés. Ensuite, pour demain, samedi, la plus belle journée de la semaine. Une matinée ensoleillée, quelques petits nuages tout au plus. Et puis l'après-midi, ça va se voiler un petit peu, mais l'impression de luminosité restera. Et une relative douceur aussi du côté du thermomètre, de 17 à 22 degrés.
11: Merci d'être avec nous en ce vendredi 8 mai, il est 9h. Voici votre journal avec Nathalie Servet. Bonjour à toutes et à tous. Menacé de mort, il a un contrat de 100 000 euros sur sa tête, mais il continue le combat. Amine Kezachi était invité ce matin sur les antennes de la RTBF. Ce militant français de 22 ans a vu les ravages de ses réseaux criminels sur sa ville, Marseille. Il a été aussi touché personnellement. Deux de ses frères ont été assassinés par des narcotrafiquants. Désormais sous protection policière, Amine Kezachi est aussi engagé politiquement chez les écologistes en France. Il appelle à faire front commun contre ces trafiquants de drogue, une menace qui dépasse les frontières. Les violences liées à ce trafic existent aussi dans notre pays. La DZ Mafia, ces trafiquants des quartiers nord de Marseille, sont venus jusqu'ici, selon Amine Kezachi.
10: La DZ Mafia est venue dans les rues de Bruxelles, est venue ici tenter de semer la terreur, et est venue ici provoquer des conflits de territoire dans des quartiers bruxellois. Déjà, ce que je veux dire, c'est notamment aux personnes qui osent parler, aux personnes qui se lèvent, aux personnes qui, dans les quartiers, pensent que la lueur d'espoir s'est éteinte. À ces personnes-là, je veux dire que jamais nous ne devons baisser ni les yeux, ni les bras, ni la tête face aux narcotrafiquants. Nous devons faire front commun. Je sais l'importance de la réponse sociale que l'on doit apporter à cette lutte. Le tout répressif ne marche pas, c'est ce qui nous a menés dans ces situations. Et donc on doit mettre des moyens sans précédent en matière de justice sociale. Créer des programmes qui permettent à des jeunes qui sont tombés dans les réseaux de pouvoir les en faire sortir, leur trouver des logements, un emploi, les amener ailleurs, dans d'autres villes européennes aussi. On s'est trop longtemps trompé d'ennemis. Et notre ennemi, il n'est pas en bas des immeubles, sur les scooters dans les cités. Notre ennemi, c'est ceux qui sont à Dubaï, en Thaïlande, dans d'autres pays, le haut du spectre du grand banditisme.
11: Une interview de Thomas Gadisseux. Amine Kezachi annonce monter une association européenne des responsables des villes et communes pour agir contre ce narcotrafic. Il rencontrera tout à l'heure Philippe Claus, le bourgmestre de Bruxelles. Les violences liées au trafic de drogue, c'est également le sujet de l'enquête de ce vendredi avec des témoignages exclusifs d'auteurs de fusillades. Une séquence à retrouver dans le JT et sur RTBF Actu.
13: C'est une nouvelle journée difficile qui s'annonce au procès de Paolo et Antonino Falzone.
11: Oui, avec aujourd'hui l'audition des experts psychiatres et des médecins légistes. Les images des victimes et de leurs blessures seront projetées pour déterminer les causes exactes des décès. Il y a 4 ans, quand la voiture de Paolo Falzone a foncé dans la foule lors du carnaval de Strepy-Bracny. L'avocat Jean-Philippe Mayence sait que ce sera difficile pour ses clients et aussi pour la famille d'Andrea, la famille du Gilles restée accrochée au capot et sur lequel la voiture a roulé.
14: Ça va être évidemment rempli d'émotions, puisque là, on va avoir toutes les photos d'autopsie. Et moi, je ne leur conseille pas du tout de venir. J'ai moi-même beaucoup de mal à regarder ces photos. Mais voilà, c'est un élément tout à fait essentiel aussi à la manifestation de la vérité. On va, par exemple, pouvoir prouver qu'en ce qui concerne M. D'Andrea, il y a bien eu le franchissement de la voiture. Parce que si on écoutait M. Falzone, ben, lui, il n'a aucun souvenir. Il ne sait pas, il n'a vu personne. Et pour lui, il n'a écrasé personne. Donc, je crois que tous ces éléments sont importants. Mais bon, vont être très très durs, mais il faut quand même savoir que toutes ces personnes ont quand même déjà vu ce qui s'est passé sur place, et ils ont déjà des images qui sont terribles. Voilà, bon, ce sera leur choix de décider d'y assister ou de ne pas y assister.
11: Une interview de Florence Dussard. Gérer le vestiaire d'une salle de spectacle, emballer, expédier des colis, réassortir les rayons des magasins. Voici quelques exemples de jobs étudiants autorisés dès l'âge de 15 ans. Depuis le début du mois, l'âge légal pour un petit boulot a été abaissé. Mais ces jeunes ne peuvent pas tout faire. Le gouvernement vient de donner des précisions. Pas question que ces jeunes de 15 ans portent des charges lourdes ou doivent suivre une formation. Ils ne peuvent pas travailler non plus de 2 heures les jours d'école et le travail de nuit est interdit. C'est une aide médicale précieuse pour les plus démunis.
15: Les Médecins du Monde proposent en effet des consultations gratuites à Bruxelles, Anvers, Mons, La Louvière et Namur pour les personnes précarisées, sans abri ou sans papier. Dans la capitale wallonne, cela fait 10 ans que ces consultations sont organisées une fois par semaine. Et pour les personnes précarisées, bien souvent, ce sont leurs seules occasions de voir un médecin. En 10 ans, le nombre de patients à ces consultations a triplé. Serge Autier s'est rendu à l'une d'entre elles.
16: Moi, je suis à la rue, j'ai pas de mutuelle, j'ai pas de CPS, j'ai pas d'adresse. J'ai une infection et je dois prendre des antibiotiques pour lutter contre l'infection.
17: Le cas de cette personne n'est pas isolé. Plus de la moitié des patients de ces consultations à Namur n'ont aucune autre prise en charge médicale. Sophie Devillet, coordinatrice régionale pour Médecins du Monde.
18: Les pathologies les plus fréquentes qu'on rencontre, c'est vraiment des choses qui sont liées aux conditions de vie des gens. Donc on va avoir des problèmes de santé liés au fait que les gens n'ont pas de logement, n'ont pas la possibilité de s'alimenter correctement, etc.
17: Ces consultations sont donc essentielles pour ce public particulier. C'est l'avis du docteur Gauchetta, qui officiait bénévolement pour les consultations.
19: En fait, ils vont aux urgences. On leur fait une ordonnance. Au revoir, monsieur, vous pouvez y aller. Mais ils ont un papier en main, ils n'ont pas d'argent pour aller chercher la médication. Le médecin du monde paye les médications. On essaye de les mettre en ordre dans un circuit aussi où ils ont une couverture médicale.
17: Médecins du Monde réclame des investissements dans des structures de soins adaptées à ces publics et des politiques sociales aussi qui permettraient d'améliorer les conditions de vie des personnes les plus précaires.
15: Nouveau record pour le nombre de malades de longue durée. Plus de 570 000 travailleurs sont en incapacité de travail depuis plus d'un an. C'est 100 000 de plus en un an, selon les chiffres de l'assurance maladie relayés ce matin dans le journal L'Écho. Ce sont les plus de 65 ans qui sont les plus touchés. Cela s'explique en grande partie par le relèvement de l'âge de la pension.
11: Le Standard reçoit OHL dans les play-offs 2 ce soir.
15: Oui, en cas de victoire, le Standard occuperait seul la tête de ses play-offs pour l'Europe. En attendant le match de dimanche entre Genk et Westerlo qui compte le même nombre de points. Le Standard veut donc confirmer ce soir cette super victoire à l'Antwerp dimanche dernier et enfin enflammer Sclessin, ce qui n'est pas arrivé souvent cette saison. Vincent Evrard, l'entraîneur du Standard.
20: Gagner, ça sera non seulement important pour soigner nos supporters, mais aussi pour gagner les play-offs, car on a 3 matchs à domicile encore sur les 4.
21: Et enchaîner 2 succès, ça s'est pas vu beaucoup jusqu'à présent, d'affilée?
20: Non, pas beaucoup, mais bon, il y a beaucoup de choses qui ne se sont pas beaucoup passées les dernières saisons et on a brisé déjà beaucoup de séries comme ça. Encore au Basel avec la plus grande victoire depuis longtemps. Et bon, c'est notre challenge, notre défi, c'est de continuer à faire ça et gagner plus à ce que ça.
15: Le Tour d'Italie débute ce vendredi et s'élance de Nessebar en Bulgarie. Parmi les principaux favoris, Jonas Vingegaard. 16 coureurs belges prendront également le départ de cette 109e édition. C'est l'une des plus grosses délégations de ces 40 dernières années.
11: Avez-vous déjà pensé à un petit cadeau pour votre maman?
15: Et oui, c'est la fête des mères ce dimanche. Les fleuristes seront fort sollicités. Et si vous êtes plutôt dans ceux qui s'y prennent au dernier moment, voilà une nouveauté qui pourrait parfois vous sauver. Il s'agit d'un distributeur automatique de bouquets. C'est ce que propose une fleuriste à côté de son magasin à Quin, près de Tournai. Nina Zanata l'a rencontrée.
22: Vous en avez peut-être aperçu le long des routes des distributeurs de pain ou de pâtisserie, mais un distributeur de fleurs, c'est une première à Quin. Tous les bouquets préparés par Fabienne Walcarius ne terminent pas sur des étals dans sa boutique. Certains trouvent leur place dans des casiers à l'extérieur.
23: J'avais déjà vu ça en Flandre et je trouvais le principe intéressant d'avoir un supplément d'horaire. Les clients, ben voilà, jusqu'à 22h, peuvent venir chercher un bouquet, un imprévu, un anniversaire. Le magasin est fermé, ben voilà, c'est à disposition.
22: Ce concept, Fabienne l'a adopté il y a moins d'un an et il fonctionne déjà bien auprès de ses clients.
24: Si j'ai besoin d'un bouquet absolument aujourd'hui et s'il n'y avait pas ça, j'aurais dû aller en ville, plus loin, et je suis pas, j'ai pas trop le temps, donc c'est pratique.
22: Heureusement que le succès est au rendez-vous, explique la fleuriste, car ce distributeur a un coût. 40 000 euros. Il a été conçu sur mesure pour conserver des fleurs.
23: Ici, vous avez un moteur qui est là-bas et qui vient souffler le froid à l'été et le chaud à l'hiver. Parce qu'il faut garder une température chaque fois constante.
22: Un projet que Fabienne a lancé avec une fermière du coin. À côté de son distributeur automatique, il y en a un autre qui propose des produits laitiers et des légumes de saison.
15: Oui, oui, pourquoi pas. Donc, en plus du bouquet de fleurs apporté, des asperges pour le repas de la fête des mères ce dimanche. On part tout de suite sur les routes avec Olivia Rox. Et Olivia, l'accident sur le ring de Bruxelles est terminé.
0: Oui, tout à fait. C'est une bonne nouvelle. À hauteur de Jette, désormais, la voie est rouverte. C'est en direction de Grand-Bigard et les fils sont en train de se résorber. Un accident vous signalé sur le 40 à hauteur de Sterrebeek. C'est en direction de la capitale. C'est la voie de gauche qui est neutralisée. Peu à peu, quelques fils se forment. Ajoutez 5 à 10 minutes pour passer cet accident. Et si par exemple vous devez prendre la direction de la mer, vous avez un accident à hauteur de Lepem et la bretelle est fermée en direction, je le rappelle, d'Ostende. Un nouveau chantier qui pourrait vous ennuyer, qui débute ce soir sur le 19 à Nivelles en direction de la capitale. C'est entre l'échangeur numéro 19 Nivelles Sud et les aires de Nivelles. Donc ça débute ce soir 21h jusque lundi 11 mai 5h du matin.
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15: Il est 9h10, tout de suite, c'est vous qui le dites avec Jennifer Istas.
13: Merci beaucoup Nathalie et l'information revient bien évidemment à partir de 10h et d'ici là sur toutes nos plateformes RTBF Actu ou sur notre site internet. Allez, c'est parti pour 3 débats.

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2: Et c'est parti pour le dernier jour de la semaine. J'espère que vous êtes en forme. On attend vos avis parce que votre avis compte. Voici les trois débats du jour.
0: Premier débat.
2: Craignez-vous le retour d'une pandémie? Le MV Ondus est toujours en confinement après la découverte du foyer d'antivirus qui a déjà provoqué 3 décès. 5 autres cas ont été confirmés. 3 sont suspectés et des personnes entrées en contact avec le virus sont activement recherchées. L'Organisation mondiale de la santé a tenu une conférence de presse hier. Et bien qu'il s'agisse d'un incident grave, elle évalue le risque pour la santé publique comme étant faible. On ne parle pas de début d'épidémie ou de pandémie, mais d'autres cas pourraient être signalés. La question pour vous ce matin, 070-233-CASTI6, est-ce que vous craignez le retour d'une pandémie?
0: Deuxième débat.
2: Les familles peuvent-elles adopter n'importe quelle race de chien? Non, selon certains spécialistes. Certaines races sont trop exigeantes pour le cadre familial. Les Labradors ou les Golden ont besoin de plus de temps de liberté, par exemple. Ils sont aussi trop gourmands et sujets à l'obésité. Les Teckel, Border Collie, Berger Malinois ou Bulldog Français sont trop caractériels et hyperactifs. Selon une comportementaliste canin et félin interrogée dans la dernière heure, il faut obliger la consultation chez un spécialiste pour savoir si son mode de vie est adapté et quelle race de chien convient le mieux. Ça réduirait ainsi de moitié les abandons. La question pour vous ce matin, 070-233-466, est-ce que les familles peuvent adopter n'importe quelle race de chien?
0: Troisième débat.
2: Les hommes sont-ils prêts à adopter une méthode de contraception? L'Uliège participe au développement d'une nouvelle méthode de contraception masculine, le stérilet pour hommes. Une solution non hormonale qui peut être posée en 15 minutes chez n'importe quel médecin formé. Ensuite, l'homme peut le conserver pendant 3 ans. Le stérilet pour hommes pourrait être mis sur le marché dans 5 à 10 ans. Il s'ajouterait aux autres solutions proposées pour la contraception des hommes, comme la pilule masculine ou la contraception thermique grâce au slip chauffant. La question pour vous ce matin, 070-233-466, les hommes sont-ils prêts à adopter une contraception?
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2: Et pour démarrer cette émission, on va rejoindre Annie. Bonjour Annie.
3: Bonjour.
2: Est-ce que selon vous, on craint, vous craignez une nouvelle pandémie, Annie?
3: Non, je ne crois pas. Non, et j'espère pas d'ailleurs, parce que je dois vous avouer que la première pandémie sur le Covid m'a un petit peu traumatisée.
2: Pourquoi?
3: Parce que ce confinement m'a vraiment perturbée. J'ai été traitée de complotiste quand je disais que c'était pas possible, que le monde entier ne pouvait pas être contaminé par le même virus en même temps. Donc, je ne croyais pas. Je ne sais pas que
2: vous avez été traumatisée par le fait d'être enfermée chez vous,
3: oui.
2: Annie?
3: Oui, d'avoir. Je ne l'ai pas fait. Je dois vous avouer que je n'ai pas accepté toutes les contraintes. J'ai accepté mes enfants. J'ai essayé de vivre, mais toujours hors la loi, bien sûr, puisqu'on ne pouvait pas.
2: Est-ce que vous craignez que ça se reproduise un jour? Est-ce que vous craignez qu'on n'ait pas retenu les leçons du Covid, justement, pour éviter une nouvelle pandémie mondiale?
3: Oui, moi je pense. Je pense qu'il y aura moins de gens pour y croire. J'aime pas dire ça parce qu'on pourrait penser que moi je n'ai pas cru au Covid. Si, j'ai bien cru en la maladie, ça j'ai bien cru. Mais ce que j'ai constaté, c'est qu'elle avait été mal soignée, mal traitée. Les gens ont d'ailleurs été mal traités, surtout les personnes âgées.
2: Les leçons n'ont donc pas été retenues pour vous, Annie. Merci d'être venue sur le plateau de C'est vous qui le dites. Il y a deux débatteuses qui vont me rejoindre en plateau pour André Bactre également. Et on attend vos avis sur cette question 070-233-466. Est-ce que vous craignez le retour d'une nouvelle pandémie? Évidemment, tout le monde en parle à la suite de ce confinement du MV Ondus, contaminé à l'antivirus qui a déjà provoqué 3 décès. 5 autres cas ont été confirmés, 3 sont suspectés et des personnes entrées en contact avec le virus sont actuellement activement recherchées. L'Organisation mondiale de la santé a tenu une conférence de presse. Elle dit « il s'agit bien d'un incident grave ». Elle évalue le risque pourtant de la santé publique comme étant faible. On ne parle pas de début d'épidémie ou de pandémie, mais d'autres cas pourraient être signalés. 070-233-466, est-ce que vous craignez le retour d'une pandémie? Qu'est-ce qu'on en dit au standard Louisiane?
4: Eh bien, on a François qui avoue que cette affaire lui rappelle de très mauvais souvenirs et qu'il craint malgré tout le retour d'une pandémie. Lui, il explique que les premiers discours rassurants entendus aujourd'hui ressemblent beaucoup à ceux diffusés au début du Covid, avant que la situation ne dégénère à l'échelle mondiale. Alors pour lui, le fait qu'il y ait déjà eu plusieurs décès des personnes activement recherchées, c'est loin d'être anodin. Il estime aussi que les voyages internationaux et la vitesse des déplacements modernes peuvent transformer un incident local en crise sanitaire. Il reconnaît que l'OMS tente d'éviter un mouvement de panique, mais il pense que les autorités minimisent parfois les risques pour préserver le calme et les activités économiques. Alors selon lui, même si une pandémie n'est pas certaine, il serait imprudent de croire que cela ne pourrait plus jamais arriver.
2: On attend vos commentaires. Dans un instant, on se retrouve avec deux débatteuses en plateau.
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1: Et deux débatteuses qui m'ont rejoint pour un plateau 100% féminin, c'est rare, hein, il faut le souligner quand même. Bonjour Jody Beau, vous êtes journaliste à LN24, merci de nous avoir rejoints. Marie Demaret également, rédactrice en chef de Paris Match, merci d'être venue ce matin. On va parler ensemble d'abord de cette crainte d'un retour d'une pandémie. On en parle suite à ce foyer d'antavirus qui a déjà provoqué 3 décès, avec 5 autres cas qui ont été confirmés, 3 suspectés et des personnes entrées en contact avec le virus qui sont activement recherchées. Marie Demaret, est-ce que vous craignez le retour d'une pandémie ?
2: Non, moi je suis assez raisonnée sur le sujet. C'est-à-dire que les autorités sont quand même très prudentes là-dessus. Elles sont quand même très rassurantes aussi. L'OMS a même dit que pour eux, on n'allait vraiment pas vers un cas de contagion mondiale. Je pense que
1: j'avais Annie qui nous disait que elle avait pas envie de revivre.
2: Évidemment.
1: Personne,
2: je pense.
1: La situation du Covid et puis d'autres auditeurs au Standard qui disaient que parfois peut-être les autorités minimisent un petit peu les risques.
2: Mais j'ai l'impression qu'ils ont surtout voulu rassurer la population, mais à côté de ça, je pense qu'ils prennent les mesures quand même qu'il faut, et peut-être même plus strict, justement, étant donné ce qu'on a connu avec le coronavirus. Là, ils ont quand même expliqué que donc le bateau va être amarré, il va y avoir une petite quarantaine dans les cabines pour chacun. Ensuite, ils vont être rapatriés, il va y avoir une surveillance médicale rigoureuse. Donc,
1: je n'avais pas peur, parce que la crainte, elle est par rapport aux passagers qui ont déjà débarqué de ce bateau. Il y a eu une escale sur une île de Sainte-Hélène, et 29 personnes sont descendues de ce bateau pour rentrer chez elles. Elles sont déjà reparties un peu aux quatre coins du monde. C'est d'ailleurs parmi elles que certaines sont activement recherchées pour l'instant, puisqu'elles ont été en contact avec le virus.
2: Je comprends les craintes et j'espère sincèrement que les autorités feront ce qu'il faut pour les retrouver et rassurer la population en faisant les tests nécessaires. Il en va même de la responsabilité de ces personnes de se manifester, je trouve, et de faire le nécessaire. Après, je rappelle quand même qu'il y a une durée d'incubation qui est
1: jusqu'à 8 semaines.
2: Donc j'ai envie de dire, si d'ici quelques semaines, il y a toujours pas de signe, ça, tout le monde pourra se rassurer et se dire que, en théorie, c'est derrière nous.
1: Jody, est-ce que pendant 8 semaines, on retient sa respiration ?
3: Mais c'est pas qu'on retient sa respiration, mais il faut aussi rappeler que c'est un virus rare, on a parlé de l'antivirus, mais alors surtout, ce virus, il se transmet surtout via les rongeurs. Les rongeurs, leurs urines et leurs excréments.
1: Mais donc,
3: cette variante-là, si on peut l'avoir, c'est avec un contact hyper rapproché et long avec un tiers.
1: Selon les experts, pour l'instant. Mm-hmm. C'est vrai qu'au début, au coronavirus, on ne savait pas très bien. Mm-hmm. Ici, c'est une maladie a priori qui est connue.
3: Mm-hmm. Qui est connue et aussi, quand c'était par rapport au coronavirus, là, c'était hyper transmissible. À peine, quelquefois, une fraction de seconde et on l'avait déjà. Ici, il faut que ce soit un contact prolongé, long. On comprend bien le genre de contact. Donc,
1: sur un bateau, par exemple.
3: Oui, sur un bateau, mais là, ça va être beaucoup plus faible. Et quand on a l'OMS même qui dit non, ce n'est pas le début d'une nouvelle propagation, on espère qu'on puisse croire l'OMS.
1: Aucun risque que les autorités minimisent la situation ?
3: En tout cas, les autorités, ça je ne sais pas, potentiellement, ça c'est possible, mais en tout cas, l'OMS, moi j'ai tendance à croire l'OMS, même si de temps en temps, quelquefois, ils ont pu être à la ramasse quelquefois, mais là, je pense que c'est tout de même un virus bien connu, et s'ils osent dire non, voilà, on a déjà envoyé ceci, 2500 kits, etc., c'est que ça doit aller.
2: Surtout que les autorités ne sont pas toujours tendance à minimiser les risques. Hein. Je veux dire, il n'y a pas si longtemps que
1: vous
2: ça.
1: Vous avez 100% confiance en l'OMS ?
2: Oui, j'ai 100% confiance en l'OMS, mais je veux dire, il n'y a pas si longtemps que ça, il y a quand même un ministre qui a conseillé de faire un kit de survie chez soi en raison des conflits internationaux. Là, pour moi, il n'a absolument pas minimisé la chose, on était plutôt à l'inverse. Donc, si les autorités se veulent rassurantes, je pense que ça prouve qu'on peut leur faire confiance, puisque ce n'est pas la tendance générale des autorités.
1: On va voir ce qu'en pense Josiane du côté de Gerpine. Bonjour Josiane.
4: Bonjour.
1: Est-ce que selon vous, il y a une crainte d'un retour à une pandémie ?
4: Moi, j'ai peur.
1: Pourquoi, Josiane ?
4: Écoutez, ils nous ont déjà menti avec le Covid.
1: Menti, c'est-à-dire, Josiane, qu'est-ce que vous voulez dire par là ?
4: Ils nous ont dit que ça va rester en Chine. Et puis, ça a été mondial. J'ai eu le Covid avec mon mari avant d'être vaccinée. Comme mon mari avait un cancer, on s'est fait vacciner. On avait une maison en Espagne, on voulait y aller. On s'est fait vacciner, mais maintenant, je vous assure, si de nouveau on nous parle de vaccin, c'est non.
1: Vous réagiriez différemment si on annonce une nouvelle pandémie, Josiane ?
4: Oui. En plus, maintenant, je suis seule. Mon mari est décédé. Donc, oui, j'ai peur. Je n'irai pas chez mon fils parce que, ben voilà, il y a mes petits-enfants. Donc, oui, j'ai peur.
1: Est-ce que vous avez confiance quand l'OMS vous dit que, pour l'instant, le risque pour la santé publique, il est faible ?
4: Non, pas du tout.
1: Pourquoi ?

0: j'ai peur de la pandémie.
1: Et quand vous dites que vous allez réagir différemment, c'est-à-dire, Josiane, qu'est-ce que vous allez faire différemment?
0: Écoutez, j'ai toujours des provisions suffisantes chez moi, je ne sortirai plus.
1: Vous avez changé votre mode de vie avec le Covid?
0: On a fait attention et on fait encore attention.
1: C'est-à-dire?
0: On se lave les mains très très très régulièrement. Quand on sort, on regarde toujours, quand je vais avec mon ami, à ne pas être trop près de... pas être dans une foule, pas être trop près des gens. On a toujours des masques, mon ami et moi, dans notre sac, parce que, Oui, je n'ai pas peur de mourir, mais voilà, j'ai peur de souffrir.
1: Merci beaucoup, Josiane, d'être venue ce matin sur le plateau de C'est vous qui le dites. Finalement, Jody, on a adapté notre mode de vie après le Covid et donc ça ne pourrait plus arriver.
2: Et je comprends totalement Josiane de sa peur potentielle. Évidemment, on a tous changé un petit peu. Bon, moi, j'ai eu quelques trucs positifs finalement. Je fais beaucoup moins la bise. Je fais la bise qu'aux personnes que j'aime vraiment.
1: Vous m'avez fait la bise ce matin, je suis rassurée.
2: Voilà, j'aime bien un coup. Écoutez, mais c'est vrai que voilà, il y a eu certains trucs positifs et d'autres. On a aussi une sensibilisation différente aussi aux microbes. Je me souviens, moi, dans ma famille, j'ai des personnes qui ont un système immunitaire très faible et très, très compliqué. Et c'est vrai que petite, j'arrivais pas à expliquer que je pouvais pas être trop malade parce que si j'étais malade, ça allait contaminer les personnes de mon entourage, etc. Et donc là, avec le Covid, on s'est rendu compte qu'en fait, les gens ne savaient pas vraiment comment se passer et pourquoi on ne peut pas se faire la bise et pourquoi on ne peut pas se toucher et pourquoi quand on tousse, il faut... Enfin, des choses tout à fait banales finalement. Et donc là, effectivement, s'il y a une nouvelle, imaginons, épidémie, je pense qu'on serait beaucoup plus armés et beaucoup plus... Je l'espère en tout cas.
1: On serait plus armés, Marie, face à une nouvelle pandémie? On a l'habitude?
3: Moi, je dois reconnaître que j'ai très vite oublié le Covid. J'ai pas gardé beaucoup de reste de ça. Je suis repartie à zéro. Mais je pense que si une situation de crise revenait, je pense que c'est des réflexes qui reviendraient tout de suite, je pense, en effet. Mais j'aimerais quand même rassurer Josiane sur une chose, c'est que le coronavirus, c'était nouveau. C'était vraiment un nouveau virus, on ne savait pas ce que c'était. Alors qu'ici, l'antivirus, c'est quand même quelque chose qui est connu depuis une trentaine d'années. On sait ce que c'est. Je pense que s'il y avait dû avoir une pandémie avec ce virus-là, elle aurait déjà eu lieu. Voilà, il y a des cas, ça arrive. Je l'ai vu, ça arrive quand même de façon plus régulière aux États-Unis et en Amérique du Sud. C'est moins fréquent chez nous. Donc évidemment, c'est plus médiatisé quand ça arrive. Il y a évidemment des restes parce que plein de gens n'ont pas oublié le coronavirus. Et donc, je comprends qu'il ne soit pas bien. Mais je pense que rien que ça, de savoir que ce n'est pas un nouveau virus, que les autorités le connaissent, on peut être rassuré.
1: Qu'en pense Ali du côté de la panne? Bonjour Ali.
4: Oui, bonjour les filles.
1: Bonjour. Est-ce que selon vous, on peut craindre une nouvelle pandémie, Ali?
4: Comment? Écoutez, bon, c'est quelque chose d'isolé, ça, vous savez. Il n'y a pas de crainte, il ne faut pas avoir peur.
1: Est-ce que vous aviez eu peur lors du Covid?
4: Moi, je n'ai pas peur, vous savez. Bon, moi, je n'ai pas peur pour deux raisons. Bon, moi, j'ai eu le Covid et j'ai été vacciné. Et si maintenant, il y a un vaccin pour ça, je me fais vacciner. Donc, ce n'est pas un problème. Mais c'est quelque chose d'isolé, vous savez. C'est loin, ça, tout ça. Il faut pas paniquer parce que chez nous, ici à la mer, ils paniquent. Il y en a qui mettent des masques. Maintenant, chez Carrefour, toutes les caissières sont avec les masques.
1: Vous avez déjà remarqué un changement de comportement ici cette semaine, vous voulez dire?
4: Comment?
1: Vous avez déjà remarqué un changement de comportement cette semaine, vous voulez dire?
4: Oui, j'ai déjà remarqué. Vous savez, même à côté en France, j'étais samedi passé à Dunkerque et les gens, ils avaient des masques au marché, hein.
1: Et c'est trop tôt, selon vous? On panique trop vite?
4: Oui. Il y a quand même un changement. Les gens, ils ont peur. Je ne veux pas dire qu'ils n'ont pas peur, mais moi, je n'ai pas peur et je ne crois pas à ce virus. Et si maintenant, il y a vraiment le virus, qu'il y a un vaccin, je me vaccine. Hein. Écoutez, j'ai 83 ans et je me suis toujours fait vacciner depuis ma naissance. Vous voyez le problème, hein?
1: Est-ce que, selon vous, on a tiré les leçons du coronavirus?
4: Oui, parce que j'ai tous les vaccins, contre toutes les maladies, hein, contre toutes les maladies, donc je suis toujours là. Hein.
1: Merci beaucoup, Ali, d'être intervenu ce matin. Finalement, on panique trop vite, Marie?
3: Pour moi, oui, il y a une petite panique qui, pour moi, va trop vite, mais que je comprends. Donc, je ne blâme pas les gens qui paniquent. Moi, je dis, il vaut toujours mieux être trop prudent. Si ça les rassure de porter un masque et de reprendre les gestes barrières, qu'ils le fassent.
1: Mais est-ce que les autorités...

0: Peut-être aussi, ils doivent être trop prudents. Vaut mieux être trop prudent que pas assez.
1: Mais c'est ce que je pense, parce que sinon, ça peut se retourner contre eux. Donc, je pense que si l'OMS dit qu'il n'y a absolument pas de risque d'une pandémie mondiale, c'est que ça a été purement calculé. Et en théorie, on est supposé pouvoir croire l'OMS. Donc, voilà, moi, c'est pour ça que je me veux rassurante.
0: Jeudi, est-ce qu'il faut déjà mettre des masques dans les supermarchés?
2: Oh, par rapport à l'antivirus? Oui. On va pas commencer...
0: C'est ce que Ali vient de dire,
2: oui,
0: il l'a vu.
2: Effectivement, mais en revanche, si soi-même on a un rhume, bah pourquoi pas en mettre un pour ne pas contaminer les autres. Oui. Ça, c'est bien.
1: On remercie les personnes
2: qui
1: le font.
2: Effectivement, et ça, c'est quelque chose qu'on ne voyait pas beaucoup avant le Covid. On ne voyait ça que dans les pays asiatiques. Là, maintenant, on voit que de temps en temps, il y a certaines personnes, et souvent même des personnes âgées, qui, quand elles sont malades, eh bien, mettent un masque pour se protéger et protéger les autres surtout. Et ça, je trouve que c'est une bonne idée. En revanche, commencer déjà à mettre un masque pour l'antivirus, voilà, doucement, pour le moment, tout va bien. Et je pense que si c'était le cas, on le saura bien assez tôt.
0: Est-ce que vous craignez le retour d'une pandémie? On en parle ce matin, puisque évidemment, le MV Ondus fait encore la une de l'actualité. Il est toujours en confinement après la découverte du foyer d'antivirus qui a déjà provoqué 3 décès. 5 autres cas ont été confirmés, 3 sont suspectés et des personnes entrées en contact avec le virus sont activement recherchées. L'Organisation mondiale de la santé dit qu'il s'agit d'un incident grave, mais qu'elle évalue le risque pour la santé publique comme étant faible. On ne parle pas de début d'épidémie ou de pandémie, mais d'autres cas pourraient être signalés. Venez me dire 070-233-466. Craignez-vous le retour d'une pandémie? On va s'intéresser dans quelques instants aux familles. Peuvent-elles adopter n'importe quelle race de chien? Non, selon certains spécialistes. Certaines races sont trop exigeantes pour le cadre familial. Les Labrador et les Golden, ils ont besoin de plus de temps de liberté. Ils sont aussi trop gourmands et sujets à l'obésité. Les Teckel, Border Collie, Berger Malinois, Bulldog français sont trop caractériels et hyperactifs. Selon une comportementaliste canin et félin interrogée dans la dernière heure, il faut obliger la consultation chez un spécialiste pour savoir si son mode de vie est adapté et quelle race de chien convient le mieux. Ça réduirait ainsi de moitié les abandons. Venez me dire 070-233-466. Est-ce que les familles peuvent adopter n'importe quelle race de chien? Et puis, troisième débat, les hommes sont-ils prêts à adopter une méthode de contraception? Liège participe au développement d'une nouvelle méthode de contraception masculine, le stérilet pour hommes. Une solution non hormonale qui peut être posée en 15 minutes chez n'importe quel médecin formé. Ensuite, l'homme peut le conserver pendant 3 ans. Le stérilet pour hommes pourrait être mis sur le marché dans 5 à 10 ans. Il s'ajouterait aux autres solutions. Alors selon vous, 070-233-466, les hommes sont prêts à adopter une méthode de contraception?
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1: Et le deuxième débat de ce matin sur C'est vous qui le dites, toujours avec Jody Beau, journaliste à la rédaction d'Hélène 24, et Marie Demarais, rédactrice en chef de Paris Match. Les familles peuvent-elles adopter n'importe quelle race de chien ? Non, selon certains spécialistes. Interrogé dans la dernière heure, selon une comportementaliste, il faudrait consulter chez un spécialiste pour savoir si le mode de vie est adapté et quelle race de chien convient le mieux à certaines familles. Ça réduirait de moitié les abandons. Jody, les familles peuvent adopter n'importe quelle race de chien ?
2: Je suis totalement d'accord avec cette comportementaliste parce que, et d'ailleurs, ce serait même l'inverse, pas n'importe quelle famille pourrait déjà avoir un chien, un animal, mais surtout, pour le moment, on parle du chien ici. Je vais prendre un exemple très, très concret. À l'époque, j'étais toute petite, et près de mon entourage, on avait un voisinage qui avait suivi la mode de Beethoven, avait adoré le film Beethoven. Et donc, c'était dit, tiens, je vais adopter un Saint-Bernard. Sauf qu'évidemment, un Saint-Bernard petit, c'est magnifique, c'est trop mignon, c'est une belle boule de poils. Mais à un moment donné, quand ça a grandi, eh bien, ça a beaucoup de besoins, ça devient énorme et on ne peut plus s'en occuper comme ça. Et donc, ces personnes ont passé leur temps à délaisser cet animal et on a dû, avec ma famille, faire une opération commando pour sauver cet animal et donc je l'ai recueilli. Mais donc, Cette histoire m'a vraiment fait me rendre compte qu'en fait c'est une mode en fait. Quelquefois on choisit.
1: Alors la comportementaliste dit effectivement la première chose que les gens regardent c'est la beauté, le côté oui. mignon de l'animal.
2: Ah oui, on choisit comme si on choisissait un film Netflix, hein, et ou alors une belle photo Instagram. Donc alors qu'on ne sait pas qu'à la fin, et normalement on devrait le savoir, qu'en fait on part.
1: Et qu'est-ce que vous proposez alors?
2: Eh bien, sincèrement, cette proposition est juste incroyable. Je trouve que les familles qui ont envie, évidemment, on a tous envie d'avoir un petit compagnon, c'est génial. Personnellement, moi, j'ai deux chats, enfin, j'en avais trois, j'en ai plus que deux, mais j'ai deux chats et je sais que je ne pourrais pas, pour le moment, en tout cas avec mon mode de vie, avoir un chien. Pourquoi ? Parce que je ne suis pas tout le temps là.
1: Et qui serait apte à vous dire si vous êtes apte ou pas ?
2: Comportementaliste, vétérinaire,
1: quelqu'un... Vous devriez aller chez un comportementaliste qui vous délivrerait un espèce de permis d'avoir un animal de compagnie ?
2: Vous avez vu le boom des adoptions lors du Covid, on en parlait justement juste avant. Il y a eu un boom d'adoptions. Évidemment, on était tous chez soi, on s'ennuyait, on avait besoin de s'amuser. Oh bah tiens, on va chercher un animal. Oui, mais sauf que maintenant, le Covid, il est bien loin. Et maintenant, on ne peut plus s'occuper correctement de son animal. Et qui reste seul à la maison des heures et des heures et des heures, c'est votre animal.
1: Donc les familles ne peuvent plus adopter de chien.
2: Si, évidemment, mais avoir... Quelquefois, quand vous allez dans un refuge, par exemple, on vous dit « Ah, ce chien-là, il aurait plus besoin, il peut être dans une maison, il a toujours été comme ça, etc. » D'autres qui vous diront « Oui, mais bon, là, on a besoin au moins d'un petit jardin, de sortir plus... » Enfin, voilà, avoir quelque chose de plus sur mesure pour le bien-être de l'animal. En tout cas, moi, je suis totalement d'accord avec cette comportementaliste. En même temps, je ne suis pas une experte comportementaliste pour chien, mais les animaux, c'est toute ma vie. Et donc, effectivement, oui, je trouve qu'on ne fait pas assez attention, on fait un choix. Comme ça, et on oublie qu'on est parti pour 10 ans.
1: Marie, est-ce qu'adopter un chien, c'est une question de mode ? C'est comme choisir un film sur Netflix ?
3: Moi, j'aime pas les généralités. Donc, je suis évidemment contre les choix compulsifs et les personnes qui ne se renseignent pas sur la race de chien. Mais j'aime pas cette généralité de dire ces chiens-là, ils sont pas faits pour les familles. Je suis pas d'accord là-dessus. J'ai eu adolescente un border collie à la maison. Mon frère était même lui encore enfant. Selon la comportementaliste, le border collie n'est pas fait pour les familles. Je ne suis pas d'accord. Ça va dépendre du type de famille. Toutes les familles ne sont pas pareilles. Ça va dépendre de si un des deux parents peut-être reste à la maison, a plus de temps pour s'en occuper, ou si les deux parents travaillent. Ça va dépendre aussi si les enfants sont peut-être craintifs avec les chiens ou pas. Ça, on est complètement d'accord. Moi, maintenant, actuellement, j'ai un Golden Retriever. Il a un an. Je travaille, hein, je suis quasi tous les jours à la rédaction. Et n'empêche que j'ai organisé mon mode de vie pour que mon chien soit épanoui et c'était une de mes priorités. Je pars un peu plus tard le matin, je fais plus de télétravail, je m'organise, c'est-à-dire que je fais beaucoup moins de sorties avec mes copines. Voilà, c'est comme ça parce que j'ai mon chien et je l'ai accepté.
1: Et qui pour décider ça ?
3: Mais normalement, en théorie, c'est supposé être un choix réfléchi comme quand on décide de devenir parent. Pour moi, devenir propriétaire d'un animal, ça doit être un choix réfléchi. Donc moi, personnellement, je voulais un Golden Retriever. Je n'ai pas peur de le dire, j'étais attirée par l'esthétisme du chien. Je suis allée voir un éleveur spécialisé en Golden Retriever. Il y a eu une séance d'information où j'ai pu poser mes questions, où j'ai pu lui parler de mon profil et il a pu me rassurer si oui ou non j'étais adaptée à cette race de chien.
1: Selon la comportementaliste, ça réduirait de moitié les abandons. Ça veut dire que ça ne fonctionne pas pour l'instant.
3: Mais je pense que malheureusement, ce que j'ai moi fait, ce n'est pas un réflexe. Pour beaucoup de gens, il y a beaucoup de gens qui ne vont pas prendre la peine d'aller poser des questions. Et je pense aussi malheureusement qu'il y a aussi beaucoup d'éleveurs qui ne prennent même pas la peine de faire des séances d'information. Il y a des éleveurs qui sont très concernés et il y en a d'autres, excusez-moi, j'ai déjà pu assister. Le but, c'est de vendre. Mmh. Donc, je pense qu'il faudrait qu'il y ait un changement de mentalité auprès du maître et auprès des éleveurs.
1: On va aller voir ce qu'en pense Lorraine du côté de l'âne. Bonjour Lorraine.
4: Bonjour à vous trois. Bonjour.
1: Est-ce que selon vous, les familles peuvent adopter n'importe quel chien, Lorraine ?
4: Pour moi, non.
1: Pourquoi ?
4: On doit choisir un chien suivant son caractère, sa morphologie et sa famille. On n'achète pas un border collie si on le laisse 10 heures tout seul et qu'on ne va jamais le promener assez loin. Et on achète si on est calme, on prend un chien calme. Il y a trop de gens qui achètent des chiens suivant leur beauté et pas la façon dont ils savent s'adapter.
1: Et comment est-ce qu'on fait pour éviter ce genre de problématique ?
4: Dans les bons éleveurs, normalement, ils vous diront tout ce qu'il faut.
1: Oui, mais même si l'éleveur vous dit « Non, écoutez, vous n'avez pas le profil pour adopter ce chien et que vous le voulez quand même.
4: Alors, il faut vous adapter au chien. Et le garder, surtout. Parce que les refuges sont pleins de chiens qui ont été achetés sur des coups de tête et qu'on abandonne parce qu'on ne s'en sort pas.
1: Est-ce que selon vous, Lorraine, aller chez un spécialiste pour justement voir si son mode de vie est adapté et quelle race de chien conviendrait, ça peut être une solution ?
4: C'est une des solutions, oui. Et alors, comme en Suisse, un permis où on est obligé de faire des heures de dressage, par exemple. Bon, on va en avoir 75 pour un rot et 10 peut-être pour un chihuahua. Mais qu'on apprenne à comment on éduque un chien.
1: Merci beaucoup, Lorraine, d'être venue sur le plateau de C'est vous qui le dites ce matin. Une bonne solution, ça, Jody, un permis comme en Suisse, où on va apprendre obligatoirement à comment s'occuper d'un chien.
2: Ce serait une super possibilité, une super idée aussi. On ne se rend pas assez compte. Et c'est vrai que souvent, on a les enfants qui ont envie d'avoir un petit animal et on se dit, bon, on va craquer. Mais oui, mais il faut aussi se poser, et même pour soi-même, mais il faut aussi se poser plein de questions, surtout financières, parce que quand tout va bien, ça va, on a quand même les croquettes, on a quand même la nourriture, on a quand même
3: le vermifuge, les puces,
2: etc. Ça coûte, mais quand tout ne va pas bien, là, ça coûte encore plus, et c'est là souvent qu'on a le plus d'abandon, quand il y a une maladie chronique qui s'installe.
1: Donc il faut aller voir son comptable aussi.
2: C'est pas qu'il faut aller voir son comptable.
3: Il y a des assurances, assurance animale.
2: Il y a des assurances, et attention, il faut les prendre avant que l'animal soit
3: Et je conseille de le prendre bébé, parce que ça coûte moins cher.
2: Si vous avez besoin de questions et de réponses,
1: n'hésitez pas. Le conseil sur les animaux, nous avons des spécialistes en plateau.
3: Je viens de passer par là.
2: Mais oui, mais c'est pas qu'on doit aller voir son comptable, c'est juste, soyons clairs avec notre propre compte en banque, est-ce qu'on peut assumer pendant des années, sachant que potentiellement on va aussi avoir des enfants et qu'à un moment donné aussi les enfants auront besoin de plus de possibilités financières aussi pour pallier à leur bien-être, est-ce qu'on a la possibilité financière, aussi de temps, aussi de ne pas que être aussi chez soi, il faut aussi s'occuper de son chien.
1: Marie, il faut suivre quoi comme formation ? Il faut avoir une formation financière, il faut avoir une formation pour s'occuper
3: de son chien. Pas une formation financière, mais il faut s'assurer d'avoir les moyens, et ça je pense que c'est logique, dès qu'on fait un achat, on s'assure qu'on a les moyens, même sur le long terme. Moi, je rejoins complètement l'idée du permis, d'ailleurs on avait eu l'occasion d'en débattre avec Jeudi dans un autre cadre. Les pays nordiques ont déjà mis en place aussi ce genre de permis, où il doit y avoir une formation avant l'adoption du chien et après l'adoption du chien. Moi, je suis vraiment favorable. J'avais même eu l'occasion de m'entretenir avec le ministre du Bien-être Animal à ce sujet, qui, lui, avait expliqué que pour lui, c'était trop strict et qu'il n'était pas pour cette mise en place, mais qu'il était d'accord, qu'il était pour qu'il y ait une meilleure considération du bien-être animal. Donc, je pense que, voilà, il faut vraiment d'abord, avant tout, un éveil des consciences. Il faut comprendre qu'un chien, il fait partie du foyer à part entière. Et il n'y a pas si longtemps que ça, ça avait fait débat parce qu'en Italie, ils ont par exemple mis en place un congé pour les chiens. Maintenant, ils ont le droit à prendre 3 jours sur l'année si jamais leur chien est malade. Je trouve que tout doucement, à travers le monde, il y a quand même un éveil des consciences et ce serait bien que la Belgique suive encore un peu plus le pas.
1: Est-ce que les familles peuvent adopter n'importe quelle race de chien? On attend vos avis, vos commentaires. 070-233-466, on va en reparler. Mais dans un instant, on s'intéresse au troisième débat de la journée. Les hommes sont-ils prêts à adopter une méthode de contraception? L'Uliège participe au développement d'une nouvelle méthode de contraception masculine, le stérilet pour hommes. Une solution non hormonale qui peut être posée en 15 minutes chez n'importe quel médecin formé. Ensuite, l'homme peut le conserver pendant 3 ans. Le stérilet pour hommes pourrait être mis sur le marché dans 7 à 10 ans, mais il s'ajoute aux autres solutions proposées pour la contraception des hommes, comme la pilule masculine ou la contraception thermique grâce au slip chauffant. Venez me dire au 070-233-466. Les hommes sont-ils prêts à adopter une méthode de contraception?
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2: Qu'est-ce qui se passe sur les routes? Petit point mobile info, on rejoint Olivia Rox au centre Perex.
3: Oh bah écoutez, globalement, c'est calme sur l'ensemble du réseau routier. C'est vendredi, en plus ce sont les vacances scolaires. On a un objet encombrant à hauteur d'Affligem, c'est en direction de Gand sur le 40. Et sinon, j'en profite pour vous rappeler un chantier qui va débuter ce soir sur le 19 à hauteur de Nivelles en direction de la capitale, entre l'échangeur numéro 19, Nivelles Sud, et les aires de Nivelles. Ce sera jusque ce lundi, 5h du matin. Et ça pourra peut-être vous ennuyer, notamment au retour de vacances, vous voilà avertis.
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1: Et toujours deux journalistes à mes côtés qui sont là pour débattre avec nous de ce troisième débat. Jody Beau, qui est journaliste à la rédaction d'Hélène 24. Et puis Marie Demaret, qui est rédactrice en chef de Paris Match. Les hommes sont-ils prêts à adopter une méthode de contraception ? L'Uliège est en train de participer au développement du stérilet pour hommes, une méthode de contraception non hormonale qui s'ajouterait à d'autres méthodes de contraception pour les hommes qui existent déjà, comme la pilule masculine ou la contraception thermique grâce au slip chauffant. Marie, est-ce que selon vous, les hommes sont prêts à adopter une contraception masculine ?
2: Moi, je suis personnellement pour. Je trouve ça chouette de partager la charge mentale de la contraception entre hommes et femmes. Mais je suis pas sûre que les hommes sont pour autant prêts. Alors, je veux pas faire de généralité, hein. Je pense qu'il y en a qui seront complètement partants de le faire. Mais comme ça a toujours été finalement une responsabilité majoritairement féminine, je ne sais pas si les hommes sont encore vraiment prêts à opérer ce changement. Je pense qu'il va falloir un certain temps avant que les mentalités évoluent à ce sujet.
1: C'est une question de mentalité, Jody ?
3: Mais c'est surtout qu'à la base, il n'y avait que deux possibilités. Il y avait forcément le préservatif et de l'autre côté, la vasectomie ou se retenir. Enfin bref, on ne va pas commencer à aller dans les détails. Mais donc forcément, quand on a une possibilité en plus avec ce slip chauffant, avec ceci, avec cela, ça intrigue, ça peut faire sourire au début, puis on s'informe. Et je pense que les hommes commencent à être prêts parce qu'on voit qu'il y a déjà une espèce de boom de vasectomie, par exemple, à l'époque. Dans plusieurs pays européens, il y a eu plusieurs demandes de vasectomie. En Belgique, on a aussi les urologues qui disent que les hommes consultent davantage. Donc, je trouve qu'on commence à avoir des hommes qui sont conscients du fait que, oui, s'il vous plaît, on peut avoir une charge divisée d'une manière ou d'une autre et pouvoir expliquer aussi qu'on n'est pas, on n'est pas seul dans ce domaine, qu'on peut avoir une possibilité d'autres...
1: Vous seriez à l'aise avec le fait de laisser cette charge aux hommes ?
3: Alors là, c'est encore une autre question, parce qu'effectivement, nous, sans faire de généralité, on a un peu plus l'habitude d'une régularité, même si quelquefois, quand les femmes prennent la pilule, on peut oublier, parce que ça arrive aussi d'être distrait, mais on a une espèce de régularité dans cette charge, une espèce, mine de rien, de tradition qui fait qu'on prend en charge ça et c'est comme ça. Effectivement, quand on n'a pas l'habitude, quand on est un homme, et encore une fois, sans faire de généralité, mais c'est vrai qu'on n'a pas l'habitude d'avoir ce genre de... C'est pas une responsabilité, c'est une habitude, une charge, quelque chose qui est tout le temps là, en permanence, qui vit avec vous, parce que la contraception aussi, pour nous les femmes, on a aussi ça peut aussi régler quelquefois les douleurs aussi, donc nous on a l'habitude, c'est là, c'est tout le temps là. Les hommes n'ont pas l'habitude non plus de souffrir autant, et donc voilà, il y a une pour moi, ils n'ont pas l'habitude certes, mais il y a évidemment plein d'hommes qui sont volontaires et qui vont peut-être très certainement être très heureux de pouvoir enfin participer à ça et être et retirer un petit peu de cette charge à leur compagne en général.
1: Il y a les habitudes, il y a la charge mentale, il y a aussi la confiance. Est-ce que vous auriez confiance, vous, Marie, puisque ce sont des nouvelles méthodes de contraception, est-ce que vous auriez confiance dans ces méthodes ?
2: Oui, je pense qu'à partir du moment où elles seront commercialisées au grand public, c'est qu'elles auront fait leurs preuves, et donc oui, j'aurai confiance à 100%. Je pense aussi que quand on est dans un couple établi, on fait confiance aussi à son partenaire, donc j'aurais confiance en mon partenaire. Bon, peut-être qu'au début, je serais peut-être un peu t'as bien fait ce qu'il fallait, hein, t'as fait attention, mais je pense que j'aurais confiance. Après, avoir confiance pour les personnes qui se connaissent pas encore bien, ou excusez-moi le terme, les rapports peut-être d'un soir, là, je comprends que les femmes restent très prudentes et veuillent aussi être responsables de cette charge qui est la contraception. En tout cas, moi, je trouve que c'est ultra positif qu'aujourd'hui, on puisse aussi rendre possible ça auprès des hommes, parce que combien de fois j'entendais pas dire ah ben nous on veut bien mais on a rien pour, ah ben là voilà, là ils peuvent, donc on verra en effet, enfin les personnes qui m'ont dit ça par le passé, je verrai si c'était juste des belles paroles ou s'ils le pensaient vraiment du coup, mais je trouve que c'est génial que et les progrès scientifiques et les mentalités évoluent dans ce sens.
1: Rappelons également que pour les rapports d'un soir, il existe aussi des méthodes de contraception, le préservatif en est un bon exemple. On va voir ce qu'en pense Florent du côté de Tertre.
4: Bonjour
1: Florent, est-ce que selon vous les hommes sont prêts à adopter une méthode de contraception ?
4: De plus en plus, mais il y a toujours une réticence. Et moi, personnellement, je ne le ferai pas.
1: Pourquoi,
4: parce
1: Florent?
4: Parce que j'aurais trop peur des conséquences sur la santé. En fait, je ne veux aucune méthode de contraception qui puisse nuire à ma santé et qui soit non une méthode qui soit non-invasive.
1: Alors, c'est une méthode non-invasive, hein, ce qui est en développement pour l'instant, le stérilet pour hommes, c'est une méthode non-invasive, c'est l'équivalent, en fait, du stérilet féminin.
4: Oui, mais... Voilà, je n'ai pas envie qu'on introduise quoi que ce soit dans mon corps. Voilà, en fait, je me sentirais un peu émasculé si j'utilisais ces méthodes de contraception. Voilà, et on n'a pas encore assez de recul, effectivement, donc on ne connaît pas nécessairement toutes les conséquences à long terme. On l'a bien vu avec les pilules pour les femmes, on s'est rendu compte des décennies plus tard que ça pouvait provoquer des cancers, en tout cas certains types de pilules.
1: Donc vous n'avez pas confiance, dans la science? Si elle vous dit c'est sûr, c'est efficace, vous n'avez pas confiance?
4: J'attendrai vraiment d'avoir un certain recul.
1: Merci Florent d'être intervenu sur ce plateau. Voilà, il y a manque de confiance. Certains hommes, visiblement, c'est difficile.
3: C'est difficile, et alors quand on parle de prendre du recul, oui, mais combien de temps? Parce que si c'est commercialisé, effectivement, alors c'est que la science a dit que c'était OK, mais si monsieur, et que je comprends totalement, hein, y a des peurs aussi qui sont rationnelles et irrationnelles aussi, quand on n'a pas l'habitude de ce genre de choses. N'oublions pas que c'est très compliqué aussi pour certaines personnes de prendre un médicament, bêtement. Et donc, à partir du moment où même prendre un médicament pour aller mieux, c'est compliqué, alors maintenant, on vous dit, tiens, vous allez mettre ceci et vous allez potentiellement partager la charge de la contraception, je peux comprendre qu'il y ait des peurs irrationnelles et rationnelles aussi. En revanche, combien de temps de recul? Parce que, alors s'il faut attendre, alors c'est 5 ans, 10 ans, combien de temps vous allez attendre avant de vous y mettre?
1: Florent disait qu'il avait peur que ça nuise à sa santé. Il n'y a pas de risque pour les femmes?
2: Ah bah attention, ça, je ne peux pas me prononcer là-dessus. En effet, il a fallu des décennies pour qu'on se rende compte que certains types de pilules pouvaient mener au cancer. Donc là, je ne peux que le rejoindre quand il dit qu'il veut attendre qu'il y ait plus de recul. Mais après, voilà, c'est quand j'entends cet argument-là, moi, je ne veux pas prendre ça parce que je ne veux pas que ces conséquences sur ma santé. Pourquoi est-ce que ce serait aux femmes de n'avoir qu'elles des conséquences? Donc voilà, qu'on veuille attendre un petit peu par sécurité, j'entends. Mais au bout d'un... Voilà, la question que je dis à soulever, c'est au bout de combien de temps? Et puis, si après c'est prouvé, ben pourquoi alors on refuse encore de partager cette charge? Pourquoi est-ce que ça doit nécessairement revenir à la femme? Quand j'entends, je me sentirais émasculée...
1: Il n'y a pas plus de risque pour les hommes que pour les femmes, finalement?
2: Ben, ça, c'est difficile à dire. Il faudrait qu'il y ait des études scientifiques sur chaque produit pour pouvoir vraiment dire...
1: Si les études scientifiques sont là et le disent, comme vous le dites.
2: Ah oui, non. Alors, dans ces cas-là, si les études scientifiques le disent, en théorie, je préfère le dire, puisque il y a des progrès qui sont faits chaque jour dans la science. Mais
1: vous
2: en théorie...
1: Vous ne comprendriez pas alors qu'un homme vous dise à ce moment-là, non, moi, j'ai pas encore confiance.
2: Ben, voilà. Moi, c'est-à-dire que, moi, personnellement, si ça me dérange pas d'être responsable de la contraception, ben, je lui demanderai pas. Mais si un jour j'en ai marre, ben, oui, là, j'aurais du mal à comprendre qu'il me dise non, je veux pas le faire, ou qu'il me dise je vais me sentir émasculée. Ça, c'est quelque chose que personnellement, ça me contrarierait un petit peu, je pense. Je pense que la vasectomie, si on veut, alors elle est... Enfin, je pense qu'on doit se sentir plus émasculé en faisant une vasectomie qu'en mettant un stérilet qu'on peut enlever à tout moment et qui n'a pas d'effet décisif sur la fertilité. Donc, voilà. Après, c'est une mentalité plus masculine. Moi, j'ai une mentalité plus féminine. L'émasculation, c'est quelque chose que personnellement, je ne peux pas forcément comprendre. Je n'ai pas les attributs pour le comprendre. Mais oui, en effet, si dans quelques années, c'est vraiment prouvé scientifiquement et que moi, j'ai envie de partager cette charge et que la personne refuse, j'aurai un peu de mal, je pense.
1: Allons voir justement ce qu'en pense un autre homme du côté de Lessine. Bonjour, Charles.
5: Bonjour.
1: Selon vous, est-ce que les hommes sont prêts à adopter des contraceptions masculines?
5: J'ai un peu peur que non. j'ai 79 ans, moi en 80, mes jumeaux sont nés en 79, 9 ans après notre premier enfant, et les jumeaux n'étaient pas prévus du tout. Ma femme prenait la pilule. Et le gynécologue a dit à mon épouse, voilà, on va vous nouer les trompes, et si elle a... J'ai dit au gynécologue, attendez, j'ai dit, pourquoi toujours sur mon épouse, sur la femme? J'ai dit, attendez, il n'y a pas quelque chose pour nous les hommes? Et il m'a expliqué qu'il y avait la vasectomie. Mais à l'époque, j'ai dû passer par assistante sociale, une sociologue, machin, un truc bavin, qui m'a expliqué, écoutez, c'est définitif, donc vous ne pourrez plus avoir d'enfants si vous divorcez. J'ai dit, écoutez, si je divorce, c'est simple, C'est très simple. Je reprendrai une dame avec déjà charge de famille, des enfants tout fait. Voilà, j'y mets, on le fait.
1: Et si à l'époque, Charles, si à l'époque il y avait justement eu d'autres possibilités, d'autres méthodes de contraception, comme c'est en train d'être en développement du côté de Lulliège, le stérilet pour hommes, vous auriez opté pour ça?
5: Non, non, non. Mes jumeaux sont nés avec les pilules en main. Vous pouvez comprendre. Le truc, c'est que la contraception par voie orale ou mécanique, j'y crois pas trop.
1: Pour hommes et pour femmes, pour vous, les deux sont pas efficaces?
5: Non. Peut-être pour la femme un peu plus, pour l'homme il y a un peu moins de recul. Mais bon, la vasectomie, vous aviez une des personnes qui discutaient avec vous là, la virilité n'a rien à voir là-dedans. Hein. On n'est pas émasculé. Hein. Il y a pas de. Vous savez, moi mon fils. Il a trois enfants et son épouse doit prendre la pilule et bon, moi je suis l'aîné neuf, je lui ai dit si ça continue comme ça, vous allez vous retrouver avec 10 gosses.
1: Est-ce que les mentalités sont en train d'évoluer, Charles, quand même un petit peu?
5: J'ai un doute.
1: Merci Charles d'être venu sur le plateau. Les mentalités n'évolueront pas?
2: Je pense que pour les plus anciennes générations, comme les monsieur a l'air de faire partie, je pense que voilà, c'est peut-être établi, mais j'ose espérer que pour les nouvelles générations, oui, ils seront peut-être plus ouverts sur la chose. Il faut dire aussi que si ça fait partie plus de leur quotidien, ils seront aussi plus ouverts à la chose. Donc moi, je pense qu'il y a un travail à faire au niveau des mentalités, mais que ce travail est en train de se faire doucement, mais sûrement.
1: Combien de temps ça va prendre pour que les mentalités évoluent, Johnny?
3: Vous savez quoi? J'ai une réponse à chaque fois bisounours, mais communiquer entre vous, discuter avec votre femme, discuter avec votre mari, avec vos compagnons, etc. Vous allez voir, poser des questions bêtement.
1: Qu'est-ce qu'il faut pour que les mentalités évoluent? Juste des discussions?
3: Pas que des discussions, mais évidemment, il faut aussi avoir, quelque chose qui fonctionne, ça je peux comprendre. Mais si vous commencez à discuter et à comprendre ce qui se passe quand une femme prend une contraception, qu'importe la contraception, je pense que si vous commencez à avoir de vraies discussions avec votre compagne, vous aurez peut-être des réponses.
2: Et changer les mentalités, ça peut aussi peut-être se faire par les formations aussi dans les écoles. Mmh. Hein. Il y a déjà des formations totalement sexuelles, donc voilà, pourquoi pas.
1: Merci d'être venu sur ce plateau. On vous attend également.
3: Bonne journée.
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1: Il est 10h, on s'informe tout de suite. Voici le flash avec Yasmina Favaro.
13: Bonjour, une nouvelle journée difficile au procès de Paolo et Antonino Falzone. Le conducteur et le passager de la voiture qui a foncé dans la foule lors du carnaval de Strepibrachni il y a 4 ans. Aujourd'hui au centre de l'audience, les experts psychiatres et les médecins légistes. Les images des victimes et de leurs blessures seront projetées pour déterminer les causes exactes de chaque décès. Ce jour-là, 7 personnes ont perdu la vie et des dizaines d'autres ont été blessées. Gérer le vestiaire d'une salle de spectacle, réassortir les rayons de magasin, laver la vaisselle dans un snack. Voici quelques exemples de jobs étudiants autorisés dès l'âge de 15 ans. Depuis le début du mois, l'âge légal pour un petit boulot a été abaissé d'un an. Mais tout n'est pas permis. Le gouvernement vient de donner des précisions sur les tâches autorisées. Pas question que ces jeunes de 15 ans portent des charges lourdes ou suivent une formation spécifique. Ils ne peuvent pas non plus travailler plus de 2 heures les jours d'école et le travail de nuit est interdit. À peine entrée en vigueur depuis minuit et déjà contestée par les deux camps, la trêve unilatérale décrétée par Moscou en Ukraine, un cessez-le-feu pour les commémorations de la victoire soviétique sur l'Allemagne nazie. Russes et Ukrainiens s'accusent l'un l'autre d'attaques de drones ce matin. Les paysages bulgares pour démarrer le Giro, le Tour d'Italie commence aujourd'hui de Nessebar et le grand favori est le coureur danois Jonas Vingegaard. 16 coureurs belges seront également au départ de cette 109e édition, l'une des plus grosses délégations de ces 40 dernières années. La finale de l'Europa League est connue en football, ce sera Aston Villa, club de Youri Tielemans et Amadou Onana, face aux Portugais de Braga. Et l'affiche de la Conference League opposera Rayo Vallecano à Crystal Palace. Et puis le football est aussi de retour chez nous dès ce soir avec le Standard qui reçoit OHL en Playoff 2. Et toujours sur la planète foot, une page bientôt tournée pour les albums Panini et les Coupes du Monde. Après 60 ans, c'est terminé entre la firme italienne de vignettes autocollantes et la FIFA, la Fédération Internationale de Foot. Dès 2031, et bien fini de coller les photos des joueurs dans votre album Panini. Ce seront les cartes à collectionner des Américains de Fanatics, des cartes collector avec notamment des bouts de maillot portés par les joueurs. Le dernier album d'autocollants Panini pour un mondial, ce sera donc en 2030, l'édition du centenaire qui sera co-organisée par le Maroc, le Portugal et l'Espagne. Voilà pour les infos. Belle matinée avec nous. Et on part tout de suite sur les routes avec vous, Olivia Rox. Comment ça se passe ?
10: Eh bien Yasmina, c'est vendredi, ce sont les vacances scolaires, on peut le dire, c'est très calme sur l'ensemble du réseau routier. Quelques ralentissements entre Grand Bigard et Zaventem sur le ring de Bruxelles, ajouté 5 petites minutes également dans l'autre sens, 5 minutes tout au plus. Et j'en profite du coup pour vous rappeler un chantier qui va débuter ce soir, il vous concernera peut-être. C'est sur le 19 à hauteur de Nivelles en direction de Bruxelles, chantier entre l'échangeur numéro 19 Nivelles Sud et les aires de Nivelles. Donc à partir de ce soir 21h jusque lundi 5h du matin.
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13: 10h03, c'est reparti pour C'est vous qui le dites, toujours avec Jennifer Istas.
1: Merci beaucoup Yasmina, retour de l'info à 11h. En attendant, on continue à discuter ensemble.

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2: Et j'attends vos appels parce que votre avis, il compte. 0-70-233-466 pour me dire si vous craignez le retour d'une pandémie. On en parle évidemment puisque le MV Ondus est toujours en confinement après la découverte du foyer d'antivirus qui a déjà provoqué 3 décès. 5 autres cas ont été confirmés. 3 sont suspectés et des personnes entrées en contact avec le virus sont activement recherchées. L'Organisation mondiale de la santé a tenu une conférence de presse hier. Et bien, qu'il s'agisse d'un incident grave, elle évalue le risque pour la santé publique comme étant faible. On ne parle pas de début d'épidémie ou de pandémie, mais d'autres cas pourraient être signalés. Venez me dire 0-70-233-466, craignez-vous le retour d'une pandémie ? Deuxième débat, les familles peuvent-elles adopter n'importe quelle race de chien ? Eh bien non, selon certains spécialistes. Certaines races sont trop exigeantes pour le cadre familial. Les labradors et les golden ont besoin de plus de temps de liberté, ils sont aussi trop gourmands et sujets à l'obésité. Les teckels, border collie, berger malinois ou bulldog français sont trop caractériels et hyperactifs. Selon une comportementaliste canin et félin interrogée par La Dernière Heure, il faut obliger la consultation chez un spécialiste pour savoir si son mode de vie est adapté et quelle race de chien convient le mieux. Ça réduirait de moitié les abandons. Venez me dire au 0-70-233-466, les familles peuvent-elles adopter n'importe quelle race de chien ? Et puis dernier débat sur les hommes, sont-ils prêts à adopter une méthode de contraception ? L'Uliège participe au développement d'une nouvelle méthode de contraception masculine, le stérilet pour hommes, une solution non hormonale qui peut être posée en 15 minutes chez n'importe quel médecin formé. Ensuite, l'homme peut le conserver pendant 3 ans. Le stérilet pour hommes pourrait être mis sur le marché dans 7 à 10 ans. Il s'ajouterait aux autres solutions déjà proposées pour la contraception des hommes, comme la pilule masculine ou la contraception thermique grâce au slip chauffant. Les hommes sont-ils prêts à adopter une méthode de contraception ? Je vous attends 0-70-233-466 avec toute l'équipe.
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2: Et pour la suite de cette émission, on va se rendre du côté de Jemeppe-sur-Sambre avec Annick. Bonjour Annick.
3: Bonjour Jennifer.
2: Est-ce que selon vous, on peut craindre une nouvelle pandémie ?
3: Craindre la pandémie, je ne sais pas trop, mais moi ce qui me fait peur, c'est que j'ai l'impression de revivre la manière dont nos gouvernements ont géré le début du Covid.
2: C'est-à-dire ?
3: C'est-à-dire qu'au tout début, je me rappelle ma guide de bloc, c'est une petite grippette, il y a un cas, il est isolé, ça risque rien. L'OMS aussi disait qu'il fallait absolument pas s'inquiéter. J'ai l'impression qu'on minimise, on banalise.
2: Vous n'avez pas confiance dans les autorités, Annick ?
3: Non. Non.
2: En qui est-ce que vous avez confiance alors ?
3: En mes collègues de travail sur le terrain. Je travaille en milieu hospitalier, en service d'urgence, et j'ai confiance en mes collègues, mais quand on voit comment on a fait face au Covid, si effectivement cette épidémie est d'antivirus, bon, c'est vrai que la probabilité de propagation n'est pas grand normalement, mais on voit que bon, il y a quand même des cas contacts qui sont un peu disséminés dans le monde et qu'on recherche.
2: On n'est pas rassuré.
3: On est pas prêt. Non. L'improbable.
2: Est-ce qu'on n'a pas tiré les leçons, Annick,
3: non.
2: Avec le Covid ?
3: Non.
2: Pourquoi ?
3: Absolument pas. Il y a eu de belles promesses, il y a eu beaucoup de réunions, mais nous, sur le terrain, bon, maintenant peut-être que dans un tiroir des grandes instances, il y a un plan, ça je n'en sais rien, mais nous, sur le terrain, on voit que non, on n'a pas tiré les leçons. Les hôpitaux sont déjà saturés à l'heure actuelle, il n'y a pas assez de lits d'hospitalisation, et on enferme de plus en plus pour faire des économies. Donc, nous, au niveau des urgences, non, on n'est pas... On n'a eu aucune communication, par exemple.
2: On disait sur le plateau qu'au niveau de l'hygiène, on a quand même évolué, les mentalités ont évolué, les réflexes ont changé. Vous n'êtes pas d'accord ?
3: Honnêtement, je ne vois pas en quoi les réflexes ont changé au niveau de l'hygiène. Le lavage des mains, on tapait déjà dessus bien avant le Covid. Bon, mis à part le fait qu'on porte plus facilement, entre guillemets, au niveau de service, le port du masque, oui, peut-être ça, mais ça, foncièrement, sur le terrain, il n'y a pas grand-chose qui a changé.
2: Merci beaucoup.
3: C'est mon impression, en tout cas.
2: Merci, Annick, d'être venue sur le plateau pour nous partager votre expérience. On en reparle avec Marie-Jo, du côté de Oui, dans quelques instants. Mais d'abord, on va s'intéresser au programme d'On n'est pas des pigeons.
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2: Bonjour, Fanny.
4: Bonjour, Jennifer. Le vendredi, c'est moi.
2: Eh ben super, je suis ravie.
4: Voilà, le vendredi, c'est moi et on va tenter d'aider différentes personnes. Tout d'abord, on va tenter d'aider Fabienne et sa copine Flavia. Elles ont décidé de partir un petit séjour avec eDream, sauf qu'il y a deux soucis. L'amie de Fabienne, Flavia, s'est blessée, elle ne peut pas partir. Elles ont pris une assurance à l'annulation. Elles doivent partir demain, mais elles n'arrivent pas à annuler ce séjour. Donc on a vraiment, c'est le dernier moment pour les aider, pour tenter d'annuler le séjour et qu'elles soient remboursées. eDream s'occupe du vol, s'occupe de l'hôtel. On veut récupérer l'argent et on veut peut-être aussi partir plus tard. Autre problème, Fabienne, elle a cliqué sur un bouton qui lui donne un abonnement Prime avec eDreams. Donc depuis plusieurs mois, elle a 11 euros qui part de son compte et elle ne comprend pas pourquoi. Et puis on tentera d'aider une autre personne qui est là, a un problème avec Proximus. Il a déménagé, il a demandé de changer d'adresse, on est venu lui placer la fibre et depuis lors, plus rien du tout. Bah, on va en passer des coups de fil, hein, Jennifer.
2: Avec beaucoup de questions, mais sûrement beaucoup de réponses.
4: Ah,
2: comme
4: bah,
2: d'habitude.
4: On l'espère. Ah, merci. Non, mais nous, on veut tout réponse aujourd'hui.
2: Comme d'habitude. Merci beaucoup, Fanny. On suivra ça à partir de midi, de 10h30 jusqu'à
4: 10h30.
2: Midi.
4: Oui, vous inquiétez pas, c'est vendredi.
2: Dans quelques instants, on retrouvera Marie-Jo pour pouvoir discuter de l'antivirus. Est-ce que vous craignez le retour d'une pandémie ? À tout de suite.
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2: Dépêchez-vous de nous rejoindre puisque l'émission est bientôt terminée. On vous attend avec toute l'équipe. On va reparler de ce virus qui fait craindre une pandémie pour certains. Puisque le MV Ondus est toujours en confinement, 3 décès, 5 cas confirmés, 3 suspectés et des personnes entrées en contact avec le virus qui sont activement recherchées. Même si l'OMS déclare qu'il s'agit d'un incident grave, elle évalue le risque pour la santé publique comme étant faible. On va rejoindre Marie-Jose, bonjour.
20: Bonjour.
2: Vous êtes du côté de Oui. Est-ce que selon vous, il y aurait un risque d'une nouvelle pandémie ?
20: Oui.
2: Pourquoi ?
20: Parce que j'ai fait le Covid et j'ai été hospitalisée pendant 15 jours. Et je sais ce que ça fait, la douleur ça fait. Et là, maintenant, j'ai encore peur, quoi. Parce que moi, je suis très, très, très, très fragile. J'ai beaucoup de problèmes de santé. Et moi, dans mon couloir, comme j'ai dit à votre... J'ai toujours des masques chez moi.
2: À partir de quand est-ce que vous allez adapter vos habitudes, Marie-Jose ? Porter ces masques. Est-ce que vous portez déjà un masque aujourd'hui ?
20: Depuis le Covid ?
2: Aujourd'hui, par rapport à l'antivirus, est-ce que vous avez déjà adapté vos habitudes ?
20: Pardon ?
2: Est-ce que vous avez déjà adapté vos habitudes par rapport à l'antivirus ?
20: Ah oui. Maintenant, je prends du Dettol, je me désinfecte les mains...
2: Parce que vous...
20: Je fais tout. Je fais tout. J'ai trop peur de mettre ça pour mes filles, pour mon petit-fils. Et j'ai un paquet dans le couloir, dans mon...
2: Pour l'OMS, le risque pour la santé publique est faible. Est-ce que vous avez confiance dans les autorités, Marie-Josse ?
20: Non.
2: Pourquoi ?
20: Parce qu'ils ne sont pas sincères et tout ça. Moi, j'ai pris...
2: Vous pensez qu'ils cachent quelque chose ?
20: S'il vous plaît ?
2: Est-ce que vous pensez qu'ils cachent quelque chose ? Ils cachent des informations ?
20: Oui.
2: Pourquoi ils feraient ça ?
20: Parce que... c'est la politique, c'est ça, quoi. Ils nous montrent plein de choses et puis, paf, ça nous tombe sur la tête. J'ai failli dire autre chose, mais non. Moi, j'ai été très sensible et j'ai été opérée vis-à-vis de mes grands thyroïdes et tout ça. C'est vis-à-vis de ça que j'ai attrapé le Covid. Et mon ex-mari, lui, il n'a rien eu.
2: Merci beaucoup, Marie-Jo, d'être intervenue sur ce plateau.
20: Et lui, il n'a pas pu venir me voir.
2: Des traumatismes donc liés au Covid. Merci, Marie-Jo, d'être venue sur le plateau de C'est vous qui le dites. On va s'intéresser au deuxième débat maintenant avec Xavier du côté de Bruxelles. Bonjour, Xavier.
7: Bonjour.
2: Vous vouliez réagir sur les familles. Est-ce qu'elles peuvent, selon vous, adopter n'importe quelle race de chien, Xavier ?
7: Oui, tout à fait. Moi, je suis pour ça. En fait, on choisit un peu son chien, oui, en fonction de la race surtout. Hein. On sait très bien que quand on vit en appartement, et encore que on pourrait prendre un grand chien, il n'y a pas de souci. Moi, j'ai un commerce et au-dessus, c'est un appartement et mon chien est dedans toute la journée, elle dort, voilà.
2: Donc, vous avez choisi. Est-ce que vous avez choisi votre chien en fonction de quels critères ?
7: Moi, les critères étaient simples. Mon épouse voulait un chien assez grand, style labrador ou des trucs comme ça. Moi, j'aime bien, c'est leur même style, hein, pour moi en tout cas, un rot. Voilà, un rottweiler, c'est le même gabarit, ça perd autant ses poils. Hein. Et donc, c'est aussi gentil. En fait, c'est l'humain qui rend le chien gentil ou méchant.
2: Est-ce que vous avez choisi votre chien en fonction d'à quoi il ressemblait son caractère ressemblait ?
7: Le caractère... Le Rottweiler, parce que les gens se trompent beaucoup là-dessus, un Rottweiler, c'est un chien qui est le plus amitieux vis-à-vis des enfants. C'est un chien hyper protecteur. Donc voilà. Après, moi, je vous dis, ma femme n'étant pas très bien, donc on a choisi ce chien-là.
2: Est-ce que selon vous, il faudrait une formation spécifique pour quand on prend un chien ?
7: Oui, de toute façon.
2: Obligatoire, comme en Suisse ?
7: Quelle que soit la race, oui. Parce qu'un petit chien aboie tout le temps, mais attaque plus facilement qu'un grand chien. Voilà, moi j'ai déjà été mordu plusieurs fois. Bon, c'est pas méchant, mais ça fait quand même mal par des tout petits chiens. Voilà. Alors, nous ici, notre chien, quand nous, on a été le chercher, elle avait deux mois, mais elle n'était pas bien. Donc, on a su ça quand on l'a pris, comme il devait faire des vaccins. Donc, le vétérinaire a décrété qu'elle avait un gros souffle au cœur. On s'est dit, et le vendeur nous a dit, est-ce que vous le voulez toujours ? Je dis, ben oui, moi j'ai choisi mon chien, voilà. On a assumé, ça nous coûte plus de 1000 euros par an, hein, sans problème, même beaucoup plus que ça. Pour le suivi de son cœur. Et on l'a toujours, le chien. Après, mon chien, un jour, malheureusement, a mordu quelqu'un. Voilà. A sauté plusieurs fois sur des gens, en rue, parce que les gens s'approchaient du chien. Le chien, c'est hyper protecteur, un Rottweiler. Même si vous le dressez comme vous voulez.
2: C'est la faute des gens qui
7: Alors, oui, parce qu'on demande, avant de s'approcher d'un chien, on vient pas comme ça, la main tendue, sur un chien, même qu'il soit petit ou grand. Voilà. Ici, le chien, qu'est-ce qu'elle a fait ? Elle a fait demi-tour, elle a mordu la jeune fille. Donc, qu'est-ce qui s'est passé ? C'est que la police est venue, évidemment, l'ambulance aussi pour soigner. Moi, j'ai donné les premiers soins à cette fille. Donc, puis j'ai fait venir l'ambulance est venue. Et après, j'ai dû, par décret donc, de police et du bourgmestre, aller chez un comportementaliste. Mmh. Alors là, c'est une catastrophe. C'est une catastrophe pour moi.
2: Pourquoi ?
7: D'abord, elle l'a dit, parce qu'elle a dit, voilà, moi j'ai fait des études spéciales, les gens, elle disait que tous les vétérinaires qui essayaient de dire, voilà, ce qu'il fallait faire avec l'animal, c'est des cons. Voilà. D'emblée de jeu, quand on est rentre, quand, donc, on a attendu dans sa salle d'attente, on était déjà catégorisé.
2: Donc une comportementaliste ne vous a pas du tout aidé, oui. Pour vous c'est inutile.
7: Non, bien juste l'inverse. Elle a dit, d'abord, elle voulait voir des vidéos, enfin du chien. Elle voulait voir déjà le chien, comment il se comportait dans son cabinet. Moi je lui ai dit, tout ce que vous voulez, même vous, hein, vous pouvez caresser là. Elle voulait pas, elle n'osait pas la caresser. Elle n'osait pas lui donner un bonbon, enfin des petites boules. Et donc moi je l'ai fait pour lui montrer quoi qu'elle est.
2: Vous attendiez à ce comportement de la part de ce chien-là, de cette race-là?
7: Oui. Mais tous les chiens.
2: Vous étiez préparé.
7: Un labrador.
2: Vous avez choisi en connaissance de cause.
7: Oui, je savais très bien que j'avais un risque. Oui, ça.
2: Merci beaucoup, Xavier, d'avoir réagi sur cette thématique. On va justement en parler avec une comportementaliste qui nous rejoint du côté de Bouillon. Bonjour, Dominique.
8: Oui, bonjour.
2: Est-ce que, selon vous, les familles peuvent adopter n'importe quelle race de chien?
8: Alors, je dirais oui et non. Maintenant, le fait d'aller voir un comportementaliste peut aider quand on décide d'adopter un chien ou d'aller acheter un chien. Mais il faut bien être conscient que tout le monde n'a pas les moyens d'aller voir un comportementaliste. Ça coûte quand même une certaine somme. Par contre, je trouve que le rôle des éleveurs est très important. Quand on va chercher un chien, l'éleveur devrait poser les questions de savoir quel est le milieu, comment on va vivre, quel temps on peut consacrer au chien. Maintenant, on sait bien que c'est aussi une question de business parfois, mais je pense qu'il y a quand même de plus en plus d'éleveurs qui sont bien conscients de ça.
2: Est-ce que selon vous, les éleveurs devraient avoir le droit de refuser à une famille d'adopter une race s'ils estiment qu'ils ne sont pas aptes?
8: Bien sûr. Mm-hmm. Bien sûr. Maintenant, moi j'ai été adoptée une petite finnoise laponie aveugle. J'ai été voir l'éleveuse et j'ai répondu à plusieurs questions si je voulais adopter un enfant. Et tant mieux, parce que c'était important que cette petite chienne-là soit bien à la maison. Donc je pense qu'effectivement... Alors il y a surtout aussi une question d'éducation. On doit éduquer les enfants. On n'approche pas un chien n'importe comment. Que ce soit un chihuahua ou un dog allemand, il y a des choses à faire, à ne pas faire.
2: Est-ce qu'il y a des races qui devraient être complètement interdites dans un cadre familial?
8: Non, pour moi, je ne pense pas, parce que c'est vrai que la morsure d'un gros chien, évidemment, sera sans doute plus importante, mais un chihuahua peut faire du dégât. Si le chihuahua mord un enfant au visage, ça sera dramatique.
2: N'importe quelle famille peut donc adopter n'importe quel chien, selon Dominique, qui est comportementaliste. Merci beaucoup, Dominique, d'être venu ce matin. On va s'intéresser au troisième débat de la journée avec Jonathan du côté de Braine-le-Comte. Bonjour, Jonathan.
10: Bonjour.
2: Est-ce que les hommes sont prêts à adopter une méthode de contraception, Jonathan?
10: Je pense qu'il est plus que temps de le faire, non?
2: Je vous pose la question.
10: Oui, je pense qu'il est temps de le faire parce que ça fait déjà depuis le début des années 60 où on vous demande et on vous, je vais dire, oblige d'un côté à prendre la pilule, excusez-moi. Et les hommes ont toujours passé à la trappe, mais je pense que ça reste quelque chose où nous, on doit mettre aussi le pied à l'étrier maintenant en vous montrant qu'il est vraiment temps de vous soulager de cette charge. Maintenant, je pose la question à tous nos interlocuteurs. Tous les messieurs qui nous écoutent, est-ce que vous pensez pas qu'il est vachement temps de le faire? Est-ce que vous auriez été content de prendre des pilules depuis les années 60 pour notre plaisir personnel?
2: Est-ce que vous seriez prêt à utiliser n'importe quelle contraception, Jonathan? Est-ce que vous avez confiance dans toutes les méthodes?
10: Pour ma part, j'ai fait une vasectomie il y a 3 ans. J'ai eu un peu de mal au début, c'est vrai. Vous aviez une personne qui disait « oui, on se sent émasculé et tout ça ». Je pense qu'il faut passer outre tout ça. C'est pas parce que on nous enlève, excusez-moi de l'expression, un spermatozoïde microscopique que vous n'êtes plus un homme, en fait. Loin de là. Loin de là. Et je pense que ma femme en est encore plus satisfaite aujourd'hui parce qu'au moment où il y a ce... petit débat qui se crée dans la maison au niveau des câlins et tout, elle me le dit qu'elle se sent beaucoup plus soulagée. Si elle a un retard de règles, elle se pose même pas la question de qu'est-ce qui se passe ou quoi qu'est-ce. C'est énorme pour elle depuis que j'ai fait cette vasectomie. Je vois que tout a changé de but en blanc.
2: Et autour de vous, Jonathan, est-ce que les mentalités sont en train de changer selon vous?
10: Pour moi,

0: C'est-à-dire ?
1: Voilà. C'est-à-dire que ça doit rester comme avant. Voilà, c'est
0: ça tout. Doit être la charge des femmes, selon vous ?
1: Non, même pas, non. Moi, j'étais contre tout, même pour les femmes. Je n'ai jamais pris de contraceptif, rien du tout. J'ai eu 6 enfants, très bien, ils ont été très très bien. Voilà.
0: Et pour ceux qui veulent une méthode de contraception, comment on fait alors, Mireille ?
1: Ben, ils les prennent, mais moi, je ne trouve pas. On fait l'amour avec son mari, il faut commencer à mettre tout ce bazar-là. Il faut, est-ce que tu as bien pris ta pilule, chou ? Oui, est-ce que tu as bien mis ton cigarette, chou ? Non.
0: Trop compliqué pour Mireille, visiblement.
1: Moi, c'est pour moi. Oui, pour moi, c'est compliqué. Moi, on fait l'amour, on va dans le lit, on prend son mari dans ses bras.
0: Vous admettrez quand même que ça a été la charge mentale des femmes pendant longtemps. Est-ce que, selon vous, ça peut aussi devenir la charge des hommes maintenant ?
1: Oui. Ça pourrait être, ça peut, oui. Mais pas avec le mien, le mien je l'ai plus. Mais j'aurais encore été jeune, non, j'aurais pas pris le mien, non, pas ça.
0: Merci beaucoup Mireille d'être venue sur le plateau pour nous partager votre avis. On attend évidemment le vôtre également, 0 72 33 4 6 6.
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0: Et juste avant de retrouver l'équipe dont n'est pas des pigeons, on va aller du côté de Tournai. Bonjour Marie.
5: Oui, bonjour.
0: Vous vouliez qu'on discute de l'adoption de chiens. Vous êtes éleveuse, si j'ai bien compris. Est-ce que selon vous, Marie, les familles peuvent adopter n'importe quelle race ?
5: Alors non. Pas du tout. Il faut vraiment voir le contexte, voir la façon dont vivent les gens, voir où ils vivent. Il y a des races qui ne sont pas adaptées à tout le monde. Je vais vous donner un exemple personnel. J'élève des grands chiens, des chiens de Saint-Hubert. J'ai eu une portée où il me restait un chiot à vendre et j'ai des gens... Monsieur 82 ans, madame 83, qui sont venus, ils voulaient à tout prix ce chien. Ils sont venus une fois, j'ai dit, écoutez, c'est pas adapté. Ils sont venus une deuxième fois avec bouteille de vin, fleurs, pour être sûr d'avoir le chien. Ils sont repartis sans le chien parce que j'ai refusé de le revendre en leur expliquant que ce chien a besoin d'être promené au moins deux fois une heure par jour.
0: Est-ce que vous pouvez refuser de les vendre, Marie ? Vous pouvez refuser ?
5: Mais bien sûr, ces chiens sont toujours ma propriété, okay. Et les chiots sont toujours ma propriété, et je peux...
0: Et donc, dès que quelqu'un vient chez vous pour adopter un chien, qu'est-ce que vous faites ? Vous leur posez des questions sur où est-ce qu'ils vivent, etc. ?
5: Oui. Alors en fait, moi, je préconise toujours que les gens viennent au moins deux fois. Première fois, on regarde les chiens, on voit si ça nous convient un petit peu. Nous, on discute avec. Et la deuxième fois, on fait un peu plus ample connaissance. Et alors, à ce moment-là, je me permets d'émettre des réserves si j'en ai détecté sur ce laps de temps-là. La dernière portée, j'ai eu des gens qui sont venus d'Allemagne, qui sont venus de Hollande. Et nous faisions des petites réunions le dimanche avec tous les gens qui souhaitaient adopter un chien. Ça a créé des liens d'amitié. C'était super. Et je vous avoue que sur cette portée de 16 chiots quand même, je me suis trompée.
0: Est-ce qu'il y a certains éleveurs qui sont trop laxistes selon vous ?
5: Alors oui, parce que je vous dirais qu'une grosse portée, comme on a quelquefois des grosses portées, on se dit on va jamais les vendre et on est peut-être moins strict. Maintenant, si on aime sa race, si on aime ses chiens, on fait attention parce qu'on ne veut pas qu'ils tombent dans les mains de n'importe qui, que ce soit des petits ou des grands. Hein, là, j'ai changé fondamentalement de race entre les Saint-Hubert et les petits loulous de Poméranie que j'ai maintenant. J'en ai une qui est dominante. Il est évident que si j'ai quelqu'un...

0: famille qui vient avec des enfants, je ne proposerai pas cette petite chaîne-là.
1: Merci beaucoup,
0: Marie. Risque de mordre.
1: Merci d'être intervenue ce matin sur l'émission, c'est vous qui le dites. Faisons le point sur les commentaires qu'on n'a pas encore entendus, Louisiane.
2: Eh bien, concernant l'adoption de certaines races de chiens en famille, Thomas nous écrit que l'idée d'une consultation avec un spécialiste avant l'adoption est intéressante, car elle permettrait d'éviter des choix impulsifs et aussi de réduire les abandons. Au sujet du développement du stérilet masculin, Denis nous dit qu'il pense que de plus en plus d'hommes sont prêts à s'impliquer davantage dans la contraception, même s'ils réfléchissent à deux fois et restent méfiants par peur des effets secondaires que les femmes, elles, subissent au quotidien. Il ajoute que cela demandera du temps pour faire évoluer les mentalités. Et puis en ce qui concerne l'antivirus, Caroline pense que chaque nouveau virus provoque désormais beaucoup d'angoisse collective parce que le souvenir du Covid reste très présent dans les esprits. Elle ajoute que le fait que l'OMS parle d'un risque faible pour la santé publique est plutôt rassurant et montre que la situation est suivie de près par les autorités sanitaires.
1: Merci beaucoup, Louisiane. Est-ce que vous craignez le retour d'une pandémie? Les familles peuvent-elles adopter n'importe quelle race de chiens? Les hommes sont-ils prêts à adopter une méthode de contraception? On vous attend désormais sur la page Facebook de C'est vous qui le dites.

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2: Bonjour, bonjour à tous, on est ravis de vous retrouver sur Vivacité avec toute l'équipe d'On n'est pas des pigeons. Vous le savez, les pigeons, ils sont toujours partout. On est tout dit sous le voile. On est du côté de l'info, avec des sujets qu'on vous propose, le Zoom Conso du jeudi. Oui. On est du côté de la radio tous les jours avec Vivacité. On est sur le digital non-stop avec le Facebook et peut-être un jour qu'on va évoluer aussi. Oh, oh, les pigeons déploient leurs ailes. Et puis en télévision, chaque jour de la semaine à 18h30 avec Jess, Mathilde, Martin aujourd'hui, Léonie, notre stagiaire. Et puis on a aussi Simon, comme ça on fait les présentations. Jess, dans votre dossier, il sera question du Proximus.
4: Et oui, et de fibres. On sait que les fibres, c'est essentiel pour le transit, mais c'est aussi la fibre qui serait essentielle pour Thibaut afin de pouvoir avoir Internet parce que ça fait un mois qu'il est sans.
2: Oh, l'enfer. Mathilde, c'est une urgence. Là, on pourrait s'appeler un petit peu... Comment il s'appelait dans la série Urgence, vous savez? Comment il s'appelait? Mais non, il s'appelait pas Roger.
4: C'était George Clooney,
2: mais oui, parce que là, on est vraiment dans une urgence, parce qu'on doit annuler un voyage qui a lieu normalement demain, Mathilde.
5: Ah bah oui, Fabienne devait partir demain avec son amie Flavia, mais voilà, son amie Flavia a dû se faire opérer, donc forcément, Fabienne avait pris une assurance annulation et donc voulait annuler ce voyage, mais elle parvient pas à le faire, donc on va tenter de le faire avec elle ce matin.
2: Et dans les infos conso, mon cher Martin, on retrouve à quoi?
6: J'ai la première info, c'est que George Clooney, c'était Doug.
2: Voilà. C'était le docteur Doug.
6: Voilà, ouais. première info, je vous la donne.
2: Merci.
6: Ensuite, on va parler de la Coupe du Monde, évidemment. On va parler aussi du rapport du SPF économique qui est sorti sur les dépenses des Belges. Et puis, il y aura évidemment une anecdote sandwich pour vous raviver.
2: Ça, c'est génial. Mais là, c'est vous qui avez introduit cette anecdote.
6: Oui.
2: C'est incroyable.
6: Il y a des idées comme ça.
2: Autant de talent. Cet homme n'arrête pas. C'est une journée, une idée, une seconde, une construction. Point de vue musique, on écoudra. Oh là là, Somber. Je sais jamais comment ce qu'on dit, pas ça.
4: Oui, c'était très bien.
2: J'ai toujours tous les trucs qui se disent avec Homewrecker. Comment tu dis ça, Martin?
4: Homewrecker.
6: Ouais, c'est ça, Homewrecker.
2: Homewrecker. C'est beaucoup, beaucoup de consonnes, je trouve.
4: C'est vrai.
2: Homewrecker. Tu vois?
4: Et oui, ça fait beaucoup, effectivement.
2: Ça fait beaucoup, je trouve. Ça manque pour moi de voyelles. Moi, j'aurais ajouté un petit I et un petit U.
4: Ok. Ça aurait fait quoi, alors, du coup, en prononciation?
2: Homewreckery.
4: Yeah.
2: Vous voyez ce que je veux dire? On serait parti dans un truc un petit peu plus fun, quoi. Hein, Simon, t'es d'accord?
7: Toujours.
2: Ah bah voilà, s'il est toujours d'accord, on va écouter de la musique tous ensemble.
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0: Et lui, on commence avec Mathilde pour un dossier un peu en urgence. On a pris nos vestes d'urgentiste et nous allons tenter d'aider tout de suite notre amie Fabienne et son amie Flavia.
2: Fabienne qui donc doit partir demain, direction Budapest, pour aller visiter sa fille qui est en Erasmus là-bas. Alors cette réservation, elle a été faite aux alentours du 19 mars. Sur quelle plateforme? Eh bien, cette fois-ci sur la plateforme eDreams, plateforme qu'on connaît bien aussi dans cette émission. Alors ici, rien à reprocher dans un premier temps à eDreams, sauf que voilà, l'amie de Fabienne avec qui elle devait partir a dû se faire opérer, a reçu un certificat médical comme quoi elle est vraiment en incapacité de voyager, c'est noté noir sur blanc du 4 au 10 mai. Et malgré, eh bien, malgré qu'elles aient donné ce document à eDreams, elles ne parviennent pas à annuler leur voyage. Alors, et c'est très important, alors qu'elles ont pris une assurance annulation. Et voilà qu'eDreams les redirige vers qui ? Eh bien, vers l'assurance, vers la compagnie aérienne. Mais non, c'est à eDreams à prendre ça en charge.
0: Bonjour Fabienne.
3: Oui, bonjour. Enchantée de faire votre connaissance.
0: Ben, enchantée Fabienne, vous venez de la belle région de Nalines.
3: Oui, je viens de Nalines.
0: Ah bah, je connais bien ce coin-là. Simon aussi, qui est notre réalisateur. On est Carolo à la base.
4: Bien sûr, c'est la maison.
3: Très beau.
0: Et moi, j'ai grandi
3: beau.
0: À Gerpine, donc on est presque voisines.
3: Ah oui, on est voisines.
0: Voilà.
3: Fabienne, un très beau quartier aussi.
0: Oui, Fabienne, un truc qu'on ne pige pas dans l'affaire, c'est que donc, vous, à quel moment vous envoyez le certificat à eDreams de votre amie Flavia?
3: Là, je dois reprendre...
0: Non, mais je veux dire, on n'est pas dans un certificat que vous avez envoyé hier.
3: Non, je l'ai envoyé. En fait, ce qui s'est passé, c'est qu'on a réservé ça le 18 mars.
0: Okay.
3: Alors, je tiens quand même à insister sur le fait qu'on a pris une assurance annulation.
0: Oui, Mathilde
3: nous l'a
0: dit aussi, oui.
3: Annulation de vol et d'hôtel.
0: Oui.
3: Donc ça, il faut quand même préciser. Et que, donc, Flavia a dû se faire opérer,
0: oui.
3: Enfin, doit... se faire opérer.
0: Oui.
3: Et donc, moi, sur ce coup-là, j'aurais dû faire une procédure d'annulation de suite, mais j'ai fait un changement de date
0: oui.
3: qui revient finalement au même.
0: Oui.
3: Et ce changement de date, ça a pris de nouveau un temps, beaucoup de temps, où ils m'ont rejeté la balle, comme ça. C'était un peu un match de ping-pong.
0: Oui.
3: Et donc, de suite, j'ai entamé une procédure d'annulation.
0: Oui.
3: Donc, avec un certificat que Flavia a eu.
0: Avec une assurance et annulation que vous aviez. Donc, pour le moment, tout était bon.
3: Tout était bon. C'est toujours bon. Hein.
0: Oui.
3: Et donc, là, j'ai un peu fait du forcing, à la limite du harcèlement. J'ai téléphoné tous les jours.
0: Et c'était, attendez, Fabienne, c'était une fois par jour?
3: Quasi, oui.
0: C'est pas du harcèlement,
2: ça.
0: Et une fois par jour, c'est rien du tout, hein. Non, moi j'estime qu'il y a harcèlement au bout de 30 fois. 30 fois, c'est beaucoup. Une fois par jour, c'est logique.
3: Mais je voulais vraiment insister parce que je voyais pas le dossier qui avançait et quelque part, j'avais un peu peur de la suite, quoi. Bah, je sentais qu'il y avait...
2: Et là, Fabienne, elle vient de me transférer encore un mail de Wizz Air, donc c'est la compagnie aérienne, comme quoi son vol a bien lieu demain. Donc il n'est nullement question d'une annulation.
0: Alors, ce que je comprends bien, Fabienne, on résume, hein, pour les auditeurs, pour que ce soit bien clair pour tout le monde,
3: oui.
0: Et moi je me mets toujours à la place des auditeurs, j'ai envie de comprendre au mieux la situation. Le vol,
3: oui.
0: vous avez donc envoyé le certificat en disant « Nous ne pourrons pas partir, nous devons annuler notre voyage, nous avons
3: oui,
0: un
3: oui.
0: certificat médical, point. » De ce retour,
3: oui.
0: vous avez eu « Bah non ». Ils vous ont...
3: De ce retour, j'ai eu « Vous devez contacter Wizz Air, donc la compagnie aérienne hongroise, vous-même, et donc vous devez aller sur leur page internet. »
0: Ça, c'est ce que
3: je
0: vous avez fait.
3: « Je me connecte, je l'ai fait, alors que ce n'était pas à moi à le faire, quelque part.
0: Non.
3: Mais je l'ai quand même fait. Je me connecte à leur page internet, aucun vol, une page blanche. Donc, quand je téléphone à Wizz Air, on me raccroche le téléphone au nez. Bon, il y a de quoi quand même. Et donc, après, on me renvoie vers AXA, qui me dit, ben non, c'est eDreams.
2: Ben oui,
3: alors,
2: comme d'habitude.
3: Je leur retéléphone pour m'envoyer certains documents. Donc, ils me disent, ben non, vous devez de nouveau faire appel à Wizz Air et AXA. Donc, c'est chaque fois se rejeter la balle, quoi.
0: Oui, c'est fatigant. Et ce qu'il y a quand même, c'est quand même un voyage de plus de 960 €. Donc, à partir du moment où on dépense de l'argent, on a envie d'en profiter et de pouvoir. Et on sait que les temps sont difficiles. Donc, si on a envie de partir, on veut que ce soit bien. Si c'est pas possible de partir, mais et qu'on a tout de notre côté pour annuler un voyage, on voit les choses. Mathilde, on va voir avec vous un petit peu les clés de ce dossier. Ça me paraît assez compliqué, cette affaire.
2: Avec eDreams.
0: Oh là là, c'est fatigant. En fait, ça donne pas envie de réserver chez eux. C'est ça, en fait, le problème. S'ils nous écoutent, j'ai envie de leur dire, les gars, ça nous donne pas envie de travailler avec vous. Hein. Mathilde, les clés du dossier.
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2: Bah ici, ce qui est très important à retenir, c'est que forcément, on le dit souvent dans cette émission, on a contracté avec eDream. C'est-à-dire que lorsque Fabienne, elle a réservé pour elle et Flavia, l'argent est parti chez qui ? Chez eDream. Ça veut dire que même si après eDream fait l'intermédiaire entre Fabienne et la compagnie aérienne et l'assurance, etc., bah ça, c'est pas le problème de Fabienne, c'est la popote interne de eDream. Donc forcément, quand il y a un souci, c'est à eDream à endosser la responsabilité plutôt que de renvoyer Fabienne vers l'assurance et vers la compagnie aérienne et se dire tire ton plan. Oui. C'est pas comme ça que ça fonctionne. Alors, quand on regarde un peu les conditions générales de eDreams, on se rend compte que Fabienne est dans les temps aussi, puisque l'annulation, elle doit être effectuée au plus tard 72 heures avant la date.
0: Et c'est fait.
2: Ce qui a été fait. Alors maintenant, forcément, on se retrouve la veille, mais c'est pas comme si Fabienne n'avait pas envoyé le certificat médical dans les temps. Il y a cette fameuse assurance annulation, Maggie nous le répète aussi souvent, 64 € qui ont été dépensés. C'est encore une fois pour pas se retrouver dans ce genre de situation. Malgré tout, on y est quand même. Mais je vous propose d'appeler quand même Maggie dans quelques instants pour avoir son petit son de cloche. Voir
0: parce que ça
2: peut...
0: fait longtemps qu'on l'a pas eu.
2: Oui, vous, mais nous on l'a eu hier.
0: Ah, ben moi ça fait longtemps que j'ai
2: pas entendu. Et pourquoi ? Pour un autre problème de plateforme. Donc elle va encore nous répéter s'il vous plaît, passez par les agences.
0: Ben oui, parce qu'en fait, au final, on a l'impression de faire des économies en ne passant pas par des agences. Et mais on se rend compte qu'au final, on dépense beaucoup plus d'argent et beaucoup plus d'énergie à tenter de faire valoir ses droits. On va d'abord filer sur la route avant de monter dans les airs avec Maggie. Avec Jean-Marc Strel, comment ça roule aujourd'hui ?
4: Il y a quelques ralentissements et sans surprise du côté de la N56 à Tanimi, le parc animalier que vous connaissez, avec dans les deux directions une quinzaine de minutes perdues, donc que ce soit vers Hatte ou même vers Nimi. Et puis sur le ring de Bruxelles, les derniers ralentissements sont observés entre Grand-Bégard et Woluwe-Saint-Étienne et entre Woluwe-Saint-Étienne et Grand-Bégard avec 10 minutes maximum.
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0: Et nous sommes toujours dans le dossier de Mathilde. Bah, c'est normal, on vient de l'ouvrir. Un dossier, ma foi, un peu compliqué parce que c'est toujours la même chose avec les plateformes de voyage qui n'écoutent pas quand on a un problème. Mathilde, on va donc appeler Maggie tout de suite.
2: Exact. Ah bon, je crois que Maggie est déjà avec nous.
0: Maggie est déjà là. Bonjour,
14: oui,
0: Maggie.
14: Je suis là. Bonjour Fanny, bonjour l'équipe.
15: Bonjour
0: Maggie. Maggie, on vous appelle toujours pour les mêmes soucis avec ces plateformes qui ne répondent pas. Notre amie Fabienne, elle a fait tout comme il fallait, mais pourtant ça bloque toujours. Qu'est-ce qui bloque en fait selon vous, Maggie?
14: Je pense l'incompétence de ces gens-là.
0: Ah bah voilà, c'est clair.
14: Le non-respect du consommateur, le foutage, excusez-moi, de gueule de tout le monde. Et tant qu'eux seront mauvais, ben, nous, c'est des clients qu'on récupère, j'espère, parce que là, maintenant, c'est la limite de manque de respect du consommateur. Je suis furieuse quand j'entends des choses pareilles. Et les avoir au téléphone, c'est la croix et la bannière. Oups. Donc, s'il vous plaît, quand je dis « allez dans vos agences de voyage », c'est le pire, plus. Et là, maintenant, on va vraiment vers vers l'intelligence artificielle, ouais, où vous n'avez même plus personne qui vous répond. Nous-mêmes, pour le moment, c'est pas évident avec certaines compagnies. Mais là, sur les plateformes, c'est du grand n'importe quoi. Et on le voit tous les jours, hein. On pourrait traiter parce que vous avez les dossiers en direct, mais parfois, maintenant, j'ai des clients qui, enfin, des clients aider parce qu'on a envoyé un mail et on n'a pas encore répondu. Ben évidemment, vous l'avez envoyé hier, ils ne peuvent pas vous répondre pour demain, quoi.
0: Oui.
14: Ça me rend
0: ça rend même la connexion dingue, parce que quand Maggie s'énerve, il y a la connexion qui déraille. La connexion est en colère avec notre Maggie. Quels sont les... Donc là, on va tenter, Mathilde, je suppose, d'appeler eDreams. Qu'est-ce qu'on doit dire, Maggie, pour tenter d'aider Fabienne? Quel est le discours qu'on doit tenir?
14: Ben, d'abord, c'est un, comme Mathilde commence, je pense, à bien connaître le métier. Donc, c'est un voyage à forfait. Mais même si c'est pas un voyage à forfait, c'est au fournisseur. Cette compagnie a aidé le consommateur puisqu'il s'est adressé, cette madame s'est adressée donc à eDreams. Donc, c'est à eux à ouvrir un dossier, à aider, à l'assister. C'est déjà pas gai d'annuler un dossier, on n'annule pas comme ça, quoi. Donc vraiment, il faut poser les bons, enfin demander qu'ils ouvrent le dossier. Et quand, bon, par exemple, j'entends madame qui dit oui, Weezer m'a envoyé un peu bouler. Mais c'est parce que c'est pas vous qui envoyez bouler, madame. C'est les plateformes, oui, parce que eux ne savent rien faire et on peut pas toucher au dossier. Ni moi, ni personne d'autre, sauf avec votre accord. Mais eux, leurs clients, c'est vous, mais c'est surtout eDreams. Donc, c'est à eux à ouvrir les dossiers et à vous aider. Et je pense que Mathilde doit poser cette question-là en disant, mais ouvrez ce dossier, quoi. Oui.
16: Oui, Maggie, non, j'ajoute une petite question par rapport à ça. Est-ce qu'une compagnie aérienne, elle pourrait empêcher eDreams de travailler avec eux? Enfin, est-ce que c'est une collaboration de la compagnie aérienne? Elle a finalement pas le choix que de travailler avec eDreams, par exemple.
14: Non, mais on n'a pas, une compagnie aérienne n'a pas le droit de ne pas travailler.
0: Mais Maggie, on est bien d'accord, les conditions générales de vente par rapport au voyage de notre Fabienne et de son amie Flavia, on ne les respecte pas là avec eDreams.
14: Pour moi, je connais pas tout à fait le dossier, mais pour moi, non, de ce que j'ai lu.
0: Oui.
14: Mais d'abord, on donne assistance, quoi.
0: Oui.
14: On donne, c'est la première chose à faire, même s'ils veulent pas ouvrir le dossier. Mais bien qu'ils sont obligés, puisqu'ils ont eu le mail, etc. Quoi.
0: Oui.
14: En plus, on voit que madame a pris un abonnement sans le faire exprès.
2: Oui, ça, c'est un autre problème, ça aussi.
14: Quoi.
2: Oui. Ça aussi, on va devoir, on l'explique, vous voyez, il y a souvent aussi ces abonnements Prime que vous prenez sans faire exprès. Quand vous faites votre réservation, on vous bombarde de services supplémentaires et en fait, sans le faire exprès, parfois vous cochez une case que vous ne devez pas. Et ici, en plus du problème de l'annulation,
0: elle paye
2: Fabienne
0: 11 euros
2: se retrouve avec 11 euros par mois. Et alors, je voulais revenir juste sur les conditions générales, Fanny, parce que vous en parlez, Maggie aussi. Et je pense que quand j'ai envoyé le dossier à Maggie, ça la mettait en colère aussi. Il y a la deuxième condition générale qui, là, n'est pas très bonne, si vous me permettez, c'est que eDreams note si vous devez annuler votre réservation réservation peu avant votre départ et que vous ne parvenez pas à nous joindre, vous devez effectuer l'annulation directement auprès de la compagnie aérienne et de l'hôtel conformément à leurs conditions générales.
0: Mais
2: ça, encore une fois, je suis désolée, c'est dans leurs conditions générales, mais Maggie l'a dit, c'est pas comme ça que ça fonctionne, c'est pas des bonnes conditions générales ici.
0: En fait, c'est un peu, si vous avez un problème, en résumé, débrouillez-vous.
2: C'est ça.
14: Exactement. Exactement. Madame n'a pas besoin de passer par une plateforme ou même une agence de voyage. Elle le fait elle-même et elle assume elle-même sa réservation, son annulation et tout le reste, quoi.
0: Bon, on a toutes les données, Maggie. On va tenter de les appeler, même si c'est compliqué à joindre. On est bien d'accord avec toutes les démarches, Maggie. Moi, le truc qui m'inquiète, c'est que normalement, le départ, il est demain. Comme les démarches ont déjà été établies, le fait que le départ est demain, quand elle n'arrivera pas à l'hôtel, Fabienne, ça n'a pas été annulé à l'hôtel. Rien n'a été annulé pour le moment. Mais donc, est-ce que le fait de ne pas se présenter ne la met pas en difficulté?
14: Bien sûr, ça s'appelle un no-show. Et donc, il est possible même que... qu'elle ne retouche rien. Parce qu'au fait, madame a annulé, mais son dossier est déjà ouvert à la police d'assurance ou pas, à la compagnie.
0: Fabienne, il est déjà ouvert, votre dossier, à la compagnie?
15: La compagnie d'assurance?
0: Oui.
14: Oui.
15: Ils n'ont rien fait.
2: Ah non, ils n'ont rien fait puisqu'ils renvoient Fabienne, mais il y a seulement 2 jours, hein, vers l'assurance. Alors que...
0: Non, mais 2 jours, on était encore dans le timing par rapport à ce qu'il dit.
2: Parce que Fabienne n'a pas entamé les...
15: Est-ce que c'était à moi à le faire?
2: Mais non.
15: Parce que parfois, j'ai des doutes.
2: Non, c'est
14: mais
2: clair.
14: Moi, en tout cas, je le ferai déjà. Mais si vous voulez, on peut se rappeler après l'émission. Mais
15: oui,
14: par
15: merci.
14: Contre, dans le système de quand vous rentrez sur la plateforme dans votre dossier, il n'y a pas un petit encas où on peut mettre annulation. Mais en fait, c'est parce que il y a effectivement géré ma réservation.
15: Oui.
14: Et il y a reporter, je ne sais plus quoi,
0: oui.
14: Changement de date, et il y a annulation. Et ça fait 2 semaines que j'ai cliqué sur annulation.
0: Mais il n'y a rien qui se
14: fait. Parce que je le fais quand même, et je n'ai pas de résultat, quoi.
0: Non.
14: Donc je ne vais pas recliquer. Enfin,
0: non,
14: je ne vois pas l'utilité de recliquer sur annulation. Vous voyez ce que je veux dire?
15: Moi, je le ferai quand même pour vous protéger, quoi. Parce que l'assurance aussi rembourse. D'abord, ils examinent votre dossier pour la raison pour laquelle vous devez annuler. Et ils regardent le moment où vous avez annulé également, quoi. Moi, je le ferai quand même.
0: On va
14: en fait,
0: les
14: appeler. Je ne connais pas du tout les procédures de cette plateforme.
15: Mais c'est parce que... C'est parce que maintenant, je pars du principe que c'est eux qui doivent le faire. Vous voyez ce que je veux dire?
0: Oui, ça, Fabienne, on est bien d'accord depuis le début. C'est eux qui doivent faire ce genre de choses. Mais d'un côté, ce que dit Maggie là, c'est s'ils ne le font pas, il y a quand même de l'argent à récupérer. Donc en fait, le problème, c'est que si on se fie à l'incompétence de certains, en fait, on n'avance pas et vous n'aurez rien du tout. Donc en fait, le but du jeu aujourd'hui, c'est de vous dire, OK, on limite la casse. Vous n'allez pas vous présenter à l'hôtel. Comme dit Maggie, c'est du no-show. Donc l'hôtel vous facturera. C'est-à-dire que vous ne pourrez pas percevoir ce que vous ce montant-là de l'hôtel. Vous voyez ce que je veux dire? Donc aujourd'hui, on doit, même si vous avez fait tout comme il fallait, c'est pas vous qui commettez l'erreur, ce sont eux, nous on doit essayer de limiter la casse. C'est bien résumé, Maggie?
14: Exactement.
2: En gros, c'est jouer sur plusieurs tableaux à la fois.
0: Ouais.
14: Si je comprends bien le raisonnement, admettons que tout se passe bien, est-ce que je peux partir?
0: C'est-à-dire?
14: Donc, vous n'avez pas annulé encore le voyage, donc alors demain...
15: Mais c'est annulé, mais sur le portail de Idrim, il n'y a rien qui est annulé, quoi. Et on m'envoie des mails en disant « Préparez votre valise, quoi, en gros.
2: » Vous n'allez pas partir toute seule.
14: Vous voulez partir ou pas? Pardon?
0: Vous voulez partir, Fabienne?
15: Non, je ne veux pas spécialement partir, mais je me pose la question
0: en me disant,
15: ma fille est quand même en Erasmus à Budapest.
0: Oui, parce que c'était pour ça la base du voyage. Donc maintenant, vous êtes en train de vous dire, quitte à perdre 900 euros, enfin, si je dois perdre tout mon argent, alors autant partir toute seule.
15: Oui. Parce que bon, moi, j'ai remboursé Flavia de la moitié,
0: Ce
15: qui était normal, puisque voilà.
2: Je propose qu'on procède par étapes. Essayons déjà de les appeler dans quelques instants et on verra ce qu'on arrive à faire à la fin de cette émission. Il est encore temps de prendre une décision à la fin de cette émission.
15: De toute façon, l'objectif, c'est que je sois remboursée. Hein.
2: Oui, forcément, oui, ça, on a compris.
0: Bon, on va avancer comme ça.
15: C'est vraiment l'objectif.
14: L'assurance aussi, je ne sais pas si elle va vous rembourser, mais je ne connais pas, je veux dire, je ne sais pas pourquoi vous vouliez annuler. L'assurance rembourse vraiment quand il y a un problème de maladie.
0: Mais c'était le cas, c'était un certificat médical.
2: Le certificat médical a été transmis. Bref.
14: Ah oui, okay.
0: Bon. Merci Super Maggie en tout cas pour les bons conseils. On a bien avancé à ce niveau-là. On sait maintenant comment un petit peu opérer. C'est ce qu'on va tenter de faire. Maggie, on vous fait des gros bisous.
14: Bisous
0: à Maggie. Fabienne, on va continuer à prendre votre dossier dans un instant. On va pouvoir passer les appels, essayer de comprendre, trouver les solutions, trouver les astuces. Restez bien avec nous. On marque une courte pause et puis vous le savez, à 11h, il y aura les infos.
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0: Bon, nous sommes dans le dossier de Fabienne. Là, on va bientôt avoir les infos et la météo avant ça. Donc, l'idée est de se dire que dès que les infos commencent, on va téléphoner dans notre coin parce qu'on sait que ça dure extrêmement longtemps. E-Dreams, avec le numéro un petit peu prime qu'a notre Fabienne, on va passer le coup de téléphone, on va voir ce que ça donne. Et puis, étape par étape, on va essayer de régler ce problème. Mais voilà, Fabienne, vous avez fait tout comme il fallait. Si maintenant, on ne trouve pas de solution, la possibilité de partir peut-être serait peut-être envisagée, mais... c'est pas le but à la base. Allez, tout de suite la météo, Fabienne, et puis on reprend votre dossier.
24: Pas mal de nuages bas ce matin, mais des éclaircies qui arrivent et le temps sera plus lumineux au fil des heures. Cet après-midi, eh bien, nous allons avoir une alternance d'éclaircies et de passages nuageux, un ciel plus chargé de la Campine en passant par la province de Liège ou du Luxembourg. Sur les autres régions, les éclaircies devraient quand même s'imposer et résister. Au niveau des températures, nous avons de 13 à 18 degrés pour aujourd'hui. La nuit sera étoilée avec de 6 à 10 degrés. Demain, c'est la plus belle journée de la semaine avec du soleil, quelques nuages décoratifs de 17 à 21 degrés. Dimanche, le temps aura tendance à se dégrader. On parle d'un risque orageux pour l'après-midi à partir du sud.
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0: Vous écoutez RTB Vivacité, c'est l'heure de s'informer, il est 11h, on s'informe avec Anne Gaderno.
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3: Madame, monsieur, bonjour. En Ukraine, un important feu de forêt s'est déclaré dans la zone interdite de Tchernobyl après la chute d'un drone. Aucune augmentation de la radioactivité n'a été constatée jusqu'à présent. L'incendie est toujours en cours sur une superficie de plus de 1000 hectares et des rafales de vent entravent le travail des pompiers. Volodymyr Zelensky accuse la Russie de ne pas avoir fait la moindre tentative pour respecter la trêve décrétée à l'occasion des célébrations qui commémorent la victoire de l'Union soviétique sur l'Allemagne nazie lors de la Seconde Guerre mondiale. En France, le président Emmanuel Macron est arrivé place Clémenceau où la cérémonie du 8 mai a débuté par un dépôt de gerbes au pied de la statue du général Charles de Gaulle. Sur les Champs-Élysées, le chef de l'État a ensuite observé une minute de silence avant que la Marseillaise ne soit jouée. Des nouvelles de l'Hôtel de l'Air de la compagnie KLM qui présentait de légers symptômes de hantavirus. Elle a été hospitalisée, testée et les résultats sont négatifs. Elle n'est pas porteuse du virus. Toujours dans l'actualité internationale, les premiers résultats des élections locales en Grande-Bretagne sont connus et ils ne sont pas du tout favorables aux travaillistes. Le parti du Premier ministre essuie de lourdes défaites au profit de l'extrême droite. Si Keir Starmer reconnaît sa défaite, il exclut toutefois de démissionner. Le Premier ministre britannique se dit déterminé à poursuivre sa mission à la tête du gouvernement et à conduire le Labour aux prochaines élections législatives qui sont prévues en 2029. Chez nous, nouvelle journée d'audition au procès de Paolo Falzone. Après l'audition hier de l'expert automobile, place à présent au rapport du médecin légiste et au psychologue. Paolo Falzone est accusé de 7 meurtres et de 81 tentatives de meurtre dans le cadre du drame de Strepy-Brakni le 20 mars 2000. 2022. En football, un arbitre de 59 ans vient d'être radié à vie lors d'une rencontre provinciale dans le Limbourg. Il avait frappé une joueuse de Stockholm, une décision d'exclusion donc qui a été prise par la commission disciplinaire d'arbitrage de la Fédération flamande de football amateur. L'arbitre en question s'était senti visé par les applaudissements de la joueuse. Et puis football encore sportivement, cette fois le Standard reçoit Louvain en play-off 2 ce soir. Enfin, et pour terminer ce flash, une nouvelle positive, c'est cadeau. Le prix de l'essence diminue demain et redescendra sous la barre des 2 euros, moins 6 centimes pour la 95, baisse de 5,2 centimes pour la 95. Belle journée.
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0: Et on file sur la route, comment ça va Jean-Marc ?
5: Ça va bien, il y a quelques ralentissements tout de même sur l'A56 Attenimi-Brugelette pour le parc animalier dans les deux directions vers Attenimi. Vous gardez tout de même une bonne petite quinzaine de minutes. Et puis dernier ralentissement sur la ligne de Bruxelles, même si aujourd'hui ça a été particulièrement calme entre Grand-Bégard et Woluwe-Saint-Etienne ou même entre Woluwe-Saint-Etienne et Grand-Bégard, vous perdez maximum 10 minutes.
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0: Bonjour, bonjour à tous. Je vous redis rebonjour. Il est 11h03. On est tous ensemble autour de la table de ce studio Vivacité pour tenter d'aider différents dossiers. Le dossier de Mathilde, c'est Fabienne et Flavia qu'on tente d'aider.
2: Mais oui, Fabienne et Flavia qui doivent partir demain à Budapest et qui tentent d'annuler leur réservation parce que voilà, Flavia s'est fait opérer. Impossible de voyager pour elle.
0: Oui, et ça c'est le problème, on va tenter de régler cette affaire. On a déjà eu notre super Maggie au téléphone pour essayer d'y voir plus clair. Maintenant on a toutes les données, on va foncer. Jess, problème avec Proximus.
9: Thibaut qui attend que la fibre soit installée chez lui. Il attend depuis plus d'un mois, Fanny. Qu'est-ce qu'on va bien pouvoir faire pour l'aider? On le découvre dans la suite de cette émission.
0: Quoi qu'il en soit, on va faire le maximum.
9: Yes.
0: Voilà, on fait toujours le maximum. On ne sait pas jusqu'où on ira, mais on fait le maximum. Martin, dans les infos conso.
10: Oui, il y aura les dépenses des Belges, hein, à quoi dépense-t-on notre argent. On va parler aussi des fraises dans les supermarchés, de la Coupe du Monde. Et puis une anecdote sandwich qui est vraiment très très bonne. Je l'ai essayé ce matin sur quelqu'un, voilà, je
0: c'est
10: lui ai raconté de pas au courant. Et on m'a dit que c'était très bien. Donc,
0: ça, normalement, vous aimez bien ça, vous aimez bien ça.
2: Il l'avait essayé sur Fanny en fait, c'est ça que vous êtes en
0: train. Non, il l'a pas testé sur moi, il a rien testé sur moi. Et pourtant je n'arrête pas de lui dire, teste des choses sur moi, teste des choses sur moi. Mais rien ne se passe, rien,
10: eh bien,
0: jamais
10: ça arrive,
0: rien.
10: On va tester des choses ensemble tout à l'heure, vous allez voir.
0: Ah ouais, c'est vrai.
10: On va faire un quiz musical, enfin un test musical, on va voir. personne n'a les mêmes cheveux.
0: Ah, et après, j'aurais une question à vous poser.
10: C'est vrai ?
0: Quand votre meuf vous dit, tiens, tu trouves pas que j'ai grossi, votre réponse est quoi normalement ?
10: Bah, je lui dis, bah, écoute, moi, le principal, c'est que tu te sens bien.
0: Non, mais
10: bien
0: ça,
10: et que
0: faut
10: je
0: pas. Ça, c'est, en fait, faut jamais. J'ai eu la même réponse ce matin, je l'ai super mal pris. Ouais. Mmh. Donc, en fait, je suis en train de me dire qu'il faudrait peut-être un de ces quatre leur faire un cours.
11: Ouais.
0: Genre,
10: c'est important d'être à l'écoute du ressenti. Si je dis mais non et tout ça, en fait, c'est pas la bonne réponse parce que ce qui compte, c'est le ressenti de la personne en face. Donc, dis, si tu as ce ressenti-là, écoute, peu importe, c'est pas grave. Et si tu veux que ça change, on va tout faire en sorte que ça change ensemble.
11: Non, mais j'aime bien cette réponse, en fait, finalement. Mais c'est vrai, elle n'annule pas le ressenti.
10: Voilà.
0: Oui, c'est vrai. Oui, mais sauf que quand on pose cette question-là, on veut juste la réponse. Mais non, t'es malade, t'es canon, jamais de la vie. C'est ça qu'on attend, non ?
11: La balance entre les deux.
0: Oui, c'est ça qu'on attend. Bon, on va écouter de la musique. Pia, c'est une super chouette artiste. Elle est belge, mieux sans toi. Pia, qu'on écoute sur Vivacité.
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0: avec Mieux sans toi sur Vivacité.
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0: Ça avance. Louisiane était à l'antenne il y a quelques secondes avec quelqu'un. Bonjour.
2: Bonjour.
0: Bonjour madame, nous sommes en direct sur Vivacité. Oui, Louisiane vous a un petit peu évoqué le dossier de Fabienne qui est avec nous. Vous disiez hors antenne à Louisiane que le séjour a déjà été annulé ?
2: Au niveau de l'hôtel, je vois que ça a déjà été annulé.
0: Alors, et qu'est-ce qui n'a pas été annulé alors ?
2: Je suis en train de vérifier le dossier de madame. Je vois qu'il y a eu plusieurs interactions dans son dossier.
0: Oui.
2: Donc, comme je l'ai dit à Louisiane tantôt, de me donner juste quelques minutes afin de savoir où
0: est le dossier de madame. Oui, on vous laisse quelques minutes. Il n'y a aucun souci, madame. On vous laisse quelques minutes. Ah, oui, je pensais qu'il y allait avoir une petite musique.
3: Oui, c'est vrai qu'on attend toujours.
0: De quelques minutes.
4: Louisiane est vraiment la nouvelle star de cette émission.
0: Ouais, incroyable.
4: Tout
0: le monde la connaît. On l'adore, Louisiane.
4: Bah, oui.
0: Fabienne, pendant que madame fait des recherches dans votre dossier, on réalise là que l'hôtel aurait été annulé. C'est des infos qu'on vous avait communiquées ?
5: En fait, il m'avait dit oui, on annule l'hôtel. Mais moi, je pensais que le vol allait être annulé directement. Vous voyez ?
0: Ben là, on va voir si ça tombe et l'hôtel et le vol sont annulés. On va voir.
5: Ben apparemment, non, puisque quand je vais sur le portail qui est en tel, j'y suis encore allée ce matin.
0: Oui, alors là ce qui est positif, Fabienne, c'est que j'ai l'impression que ce qui coûtait le plus cher dans le voyage reste l'hôtel. Mm-hmm. Donc là, si l'hôtel est annulé, normalement, vos billes par rapport à l'hôtel, vous allez les récupérer. Non ?
5: Je ne sais pas ce qui coûtait le plus cher.
0: Ah,
6: ce serait quand même bien d'avoir un... Ce qui serait quand même bien, c'est d'avoir un papier qui lui coûte. Qui lui confirme qu'elle va être remboursée.
0: Oui. Non, mais le fait d'avoir annulé dans les temps, on est déjà dans notre partie.
6: Moi, je trouve que c'est déjà positif.
0: Ah oui, il y a du monde.
5: L'hôtel,
0: hein.
5: Je pense que c'était 273 euros.
0: Ah oui. Donc c'est pas...
5: Plus assurance. C'est chaque fois hôtel plus assurance. Transport low cost plus assurance.
0: Ouais.
5: C'est chaque fois mis.
0: Ouais. Moi, je me réjouis
5: alors,
0: peut-être trop
5: voulais,
0: vite.
5: Je voulais... si on a le temps, parler de Prime.
0: On va le faire. Chaque chose
5: parce
0: à la fois.
5: Oui, je me doute.
0: Oui. Essayons d'avoir.
5: Chaque fois.
0: Oui, essayons d'abord, Fabienne, petit à petit, d'avancer dans ce dossier.
5: Je me doute.
0: Voilà. Nous, on veut que tout soit annulé. Oui, on va le faire. Vous inquiétez pas, on vous lâche pas. On est encore ensemble jusqu'à midi, donc on va pas vous lâcher.
5: Merci beaucoup, en tout cas.
0: Il n'y a pas de souci. Donc on avance. Là, si l'hôtel a été annulé. Ok, très bien, mais on veut être remboursé. Les vols alors, parce que si l'hôtel est annulé, les vols alors, il n'y a aucune raison qu'il ne le soit pas. Puisque si les conditions rentraient pour l'annulation de l'hôtel, les conditions rentraient pour l'annulation du vol. Hein, a-t-il ?
6: Exactement, Fanny.
5: Je ne comprends pas, mais le transport, si je lis bien, c'est 542 euros. C'est bizarre, hein ? Que ce soit plus cher que l'hôtel.
0: J'en sais rien, ça, Fabienne, mais j'en sais rien. Jamais travaillé dans un truc, donc je ne sais pas. Vous savez, il fonctionne comme ça, c'est des forfaits, c'est un package que vous avez acheté. On n'a pas de réponse. Nous, le but du jeu, c'est qu'on récupère
3: votre argent.
0: La totalité. Oui, madame fait toujours des recherches dans le dossier ?
3: Ben, j'imagine, je vais lui demander.
0: Non, Louisiane,
5: c'est
0: très bien.
5: Vous avez la chance de ne pas être passée par l'intelligence artificielle.
0: Ah, mais on y est passé juste avant. On y est passé juste avant. C'est pour ça qu'on a appelé hors antenne et qu'on a commencé l'appel hors antenne. Madame est de retour. Voilà, nous sommes là.
2: D'accord. Ah oui, donc Madame Fabienne, déjà permettez-moi, en fait à tous, s'il vous plaît, comme je dis, je suis en train de lire le dossier de Madame pour savoir à quel niveau c'est rendu.
0: Mm-hmm.
2: Donc comme je l'ai déjà mentionné, je vois que l'hôtel a déjà été, il y a une demande d'annulation qui a été confirmée déjà. Mais pour le vol, j'aurais besoin que vous m'accordiez quelques minutes, je vais vous mettre juste en attente.
0: Oui.
2: Parce que je vois qu'il y a une demande qui a été faite il n'y a pas très longtemps.
0: Il n'y a pas très longtemps, c'est toujours dans les délais.
2: Suite à un dernier appel qui s'est passé effectivement de la part de la cliente ou d'un de ses représentants.
0: Mm-hmm.
2: Donc, permettez-moi de vérifier avec le service en question qui est en charge et je vous reviens tout de suite.
0: Il n'y a pas de souci, madame. Merci, comme ça, on sait.
6: Bon, bah, ça a l'air d'être bien parti.
0: Mais
6: après, il faudra leur demander quand est-ce qu'elle sera remboursée, comme ça, on est sûr.
0: Oui, comme ça. Nous, on veut juste une... Oui, Fabienne.
5: Il reste le vol, quoi.
0: Oui, bah oui. Bah, oui, mais même aussi l'hôtel, parce que là, vous n'avez pas été remboursé des 273 euros.
5: Non, mais le vol, il me renvoyait chaque fois vers Louisiane.
0: Oui, bah, en fait, Fabienne, je pense, un petit conseil d'amis, ne nous posons pas trop de questions sur leur manière de faire. Parce qu'en fait, si on se pose trop de questions, on s'en poserait et on n'aura pas de réponse. Ouais. À un moment donné...
5: Excusez-moi.
0: Non, ah, mais mais vous devez pas vous excuser, c'est un petit conseil d'amis. C'est comme quand je dis à Martin, Martin, est-ce que tu trouves pas que j'ai un peu grossi là, et qu'il me trouve une réponse dans tous les sens. Voilà, je ne me pose pas de questions sur la réponse qu'il me donne, parce que sinon ça va créer un mal-être entre lui et moi, et je n'ai pas envie qu'il y ait un mal-être. Vous voyez ce que je veux dire? Mais c'est plutôt ce genre de conseil.
4: Écoutez, d'ailleurs, je trouve que ce n'est absolument pas le cas, Fanny.
0: Si, je te jure, sur la balance.
4: Oui, mais les balances, parfois, elles sont mal réglées, vous savez.
0: Non,
4: c'est pas...
0: je n'arrive pas à perdre le presque deux que j'ai pris en un an et demi.
4: Oh, ça va.
0: Je le sens, je dois me coucher. Je dois me coucher.
6: Je vous dis combien j'ai pris de kilos depuis que je ne fais plus de sport.
7: Vous devez vous coucher, pourquoi?
0: Pour fermer mes jeans.
7: Ah, oui. Eh bien, vous savez quoi? On achète des nouveaux jeans.
0: Mais non.
7: Bah
0: non,
7: si.
6: Non, moi je comprends Fanny, ça fait mal.
4: Il paraît que la matière jeans avec le temps a tendance à
0: allez,
4: se
0: tais-toi,
4: resserrer.
0: Allez, tais-toi. Tais-toi. Alors quand tu poses la question en disant, t'as pas... pourtant j'ai l'impression que mon ventre est plus plat. Et j'ai eu cette réponse. Non, moi j'ai pas l'impression que je ne suis pas où. C'est pas hyper sympa. C'était pas hyper sympa. Eh, mais c'est pas grave, ma dépression je la soigne. Hein. Non, et parfois t'as des remboursements mutuels, donc ça te coûte moins cher qu'un nouveau jeans.
7: Voilà. Vinted, sinon Vinted.
0: Mais
7: ça
0: oui, c'est vrai. Voilà. Si tu ne le vends pas, si tu ne le portes plus, vends-le. Mm-hmm. Voilà, Fabienne, on essaye de vous divertir comme on peut.
5: Mais oui, mais ça me fait rire.
0: Ça vous fait rire? Ah bah alors, écoutez, venez vivre une petite heure chez moi. Je peux vous dire que ça vous fera rire.
5: Hein. Oui, je pense aussi. Oui.
0: Vous êtes 4 minutes, ça suffira.
5: J'y aiderai bien volontiers.
0: Ah oui, c'était un sketch, hein, parce que je peux raconter ma vie aux auditeurs. Mais souvent,
5: oui,
0: chez moi, en ce moment, il y a mes trois filles et il y a mes deux sœurs. Et il y a leurs enfants. Eh bien, ça fait du monde à la maison.
7: Et si jamais, Fanny, vous ne comprenez pas pourquoi tout ce monde fonctionne ainsi, bah, Fabienne va pouvoir poser toutes les questions.
0: Madame est de retour pour le dossier de Fabienne.
2: D'accord. Donc, je vais expliquer en fait le dossier de madame, si elle peut juste m'écouter clairement.
0: Elle est là.
2: D'accord. Parfait. Bien. Donc, madame, effectivement, a pris une assurance. Ok, avec la compagnie AXA pour toute sa réservation hôtel plus vol. Donc, j'ai vérifié effectivement chacune des réservations. À la base, elle a pris un hôtel qui est non remboursable. Mais avec son assurance AXA, elle peut effectivement demander le remboursement. Mais ce n'est pas via nous. Il faudrait qu'elle contacte l'assurance. Il y a une demande de preuve d'annulation qui a déjà été faite. Donc, je pense que cela lui a même déjà été envoyé, de ce que je vois dans son dossier.
0: Donc madame aurait déjà été remboursée des 273 euros de l'hôtel?
2: Non, ce n'est pas nous.
0: Ok.
2: Alors, ce n'est pas nous. Il faut qu'elle le voie avec son assurance.
0: Ok. Et par rapport au vol?
2: Les deux. Par rapport au vol, effectivement, elle devrait d'abord contacter effectivement la compagnie Wizz Air.
4: Donc alors, il a bien été annulé ce vol?
2: Le vol n'a pas été touché par nous, non.
6: Mais attendez. J'ai juste une petite question, madame.
2: Et
6: pourquoi est-ce que
2: son annulation, oui.
6: Pourquoi est-ce que c'est à Fabienne à faire ces démarches alors que le contrat, entre guillemets, il a été établi avec vous? Je veux dire, au départ, la réservation a été faite via eDreams. C'est à eDreams à entamer les démarches auprès de l'assurance et de la compagnie aérienne pour que votre cliente soit quand même indemnisée puisqu'elle a pris cette assurance annulation.
2: Madame a pris une assurance pas avec nous. Elle n'a pas pris l'assurance eDreams, qui est le Council for Any Reason. Elle a pris une assurance à part qui s'appelle AXA.
0: Oui, mais donc, l'assurance annulation, madame, c'est quand c'est dans l'urgence?
2: Oui, mais elle doit vérifier avec son assurance, parce que c'est eux qui prendront la charge et le remboursement.
6: Mais cette assurance, elle l'a prise via votre site internet au moment de la réservation, quand même?
2: Non, elle a pris sur le site, mais c'est une entente que nous ne pouvons, que nous, effectivement, nous ne continuons pas.
6: Alors, l'assurance comment ça se fait que l'hôtel. Comment ça se fait que pour l'hôtel, ça a fonctionné et pas pour le vol?
0: Non, pour l'hôtel, l'annulation. Non mais madame, attends, madame, excusez-nous de vous interrompre deux secondes. On n'a pas compris parce que c'est incompréhensible. Parce qu'on passe par une plateforme eDreams qui propose un voyage à forfait. Et quand il y a un souci et qu'on fait ça dans les règles de l'art, c'est compliqué à comprendre. Donc permettez-nous juste d'essayer de comprendre la situation. Madame, là vous êtes en train de nous dire que l'hôtel a été annulé, mais qu'elle ne pourra pas être remboursée via vous parce que c'est son assurance qu'elle a pris via votre site qui doit la rembourser. Et donc vous êtes en train de nous dire, nous on a vendu un produit à madame, on ne peut pas l'aider, qu'elle se débrouille, elle a cliqué sur une assurance sur notre site et c'est à elle de voir avec eux. En résumé, c'est ça.
2: Bon, ça sont vos paroles.
0: Ben non, c'est une question que je vous pose. Qu'est-ce que vous faites pour votre cliente?
2: La réservation de madame, en fait, à la base, n'était pas remboursable. Si c'était le cas, effectivement, nous aurons pris la charge complètement vers le fournisseur. Maintenant, madame, elle a pris un billet low cost. Les billets low cost ne sont pas remboursables. Sauf si le client prend effectivement une assurance, comme madame l'a fait. Oui. Dans ce cas, effectivement, il y a eu effectivement un imprévu qui est arrivé, madame a besoin d'être remboursée. Donc, il faut signaler à son assurance que, par exemple, comme elle vous l'avait mentionné, madame a été malade ou elle est malade. Elle doit immédiatement contacter l'assurance, le faire payer effectivement de son certificat médical qu'elle est malade pour qu'ils ouvrent déjà le dossier de remboursement. Tout ce que nous faisons de notre côté, c'est de leur envoyer effectivement une preuve d'annulation.
0: Oui, mais vous, c'était à vous d'ouvrir le dossier. C'était à
2: avec
0: vous.
2: AXA, non, avec AXA, quand le client prend une assurance hors celle que nous proposons de nous-mêmes, c'est dans celle de Hydrum, ils interagissent directement avec le client, pas avec nous.
6: Fabienne, c'est assurant.
2: Ce moment-là.
6: Je ne comprends rien, je suis désolée.
5: Non, non. Moi, je ne suis pas d'accord, si je peux me permettre.
6: Oui, allez-y, Fabienne.
5: Intervenir. C'est-à-dire que quand j'ai réservé sur Internet, donc le bonheur hein, de réserver chez vous, je. Clic, annulation, annulation de voyage et de vol. On est bien on s'entend bien. Et je le réserve pendant ma, pendant que je suis en train, je me répète, de réserver le voyage chez vous. Donc c'est un pack, parce que je ne le réserve pas ailleurs que chez AXA.
0: Oui.
5: On est bien d'accord? Je le réserve quand j'entame ma réservation
0: oui,
5: sur
0: chez
5: Internet
0: vous.
5: Chez vous. Donc là, je ne suis pas d'accord du tout. Alors, je vais vous dire quelque chose. Pour le transport low cost, on m'envoie vers Wizz Air. Ça, on l'a fait plusieurs fois. Alors, Wizz Air, qu'est-ce qu'ils font? D'abord, je m'enregistre sur le site et je vois... J'ai un écran blanc.
0: Oui, et ça, c'est aussi très compliqué,
5: vol.
0: Fabienne, et c'est ce que vous voulez expliquer à madame.
5: Avec,
0: ce qui est très...
5: avec aucun vol. Je termine. Et quand je téléphone à Wizz Air, on me raccroche le téléphone au nez.
0: Oui, mais ça, on est d'accord, Fabienne. Et ça, ce qu'on essaye de voir avec madame, c'est que madame, si vous êtes toujours là, on a devant nous la réservation confirmée par Fabienne. Fabienne, quand elle fait sa réservation, elle a coché pour l'assurance annulation de voyage et il n'est nulle part, introduit, mis quelque part, que c'est avec AXA. On lui dit même que nous vous informons des assurances auxquelles vous avez souscrit pour votre réservation, date de réception, voilà, destination Budapest, on donne son nom. Jamais, jamais de la vie, on lui dit c'est AXA et si t'as un problème ma vieille, tu te débrouilleras toute seule.
6: Et c'est un mail d'eDreams que vous avez
0: voilà.
6: Sur les yeux.
0: Voilà, et la couverture de votre police et votre contrat avec eDreams et l'assurance. Enfin, à un moment donné, c'est pas possible, hein. Madame ? Bah oui, c'est à un moment donné, nous on ne comprend pas.
2: D'accord, bien. Déjà, excusez-moi, d'accord. Je ne suis pas censée donner certaines informations
0: oui.
2: Aussi longuement dans un poste de radio. Madame Fabienne.
0: Oui.
2: Votre procédure, elle est assez simple. Excusez-moi de le dire comme ça. Mais je comprends parce que déjà, vous êtes une personne âgée et vous avez besoin d'assistance.
0: D'accord. Bah, c'est un petit peu discriminant, c'est sympa ça.
5: 55 ans.
0: Mais enfin, dites madame.
2: Non, quand je dis une personne âgée, c'est pas dans le sens que vous êtes vieille. Non, vous avez besoin d'assistance parce que oui, vous avez fait quelque chose, mais vous, une personne était là pour comment faire depuis
6: le
2: début de la réservation.
5: J'ai pas
2: plusieurs clients tous les jours.
5: J'ai besoin d'assistance. Pour téléphoner chez Wizz Air.
0: Oui. Fabienne, laissez madame aller jusqu'au bout parce que là, ça devient assez amusant.
2: Oui, en fait, vous me coupez tout le temps et je
0: oui,
2: ne peux
0: allez-y,
2: vous aider
0: allez-y,
2: vous le faites.
0: Allez-y, parce qu'on
2: d'accord.
0: Est tous très vieux autour de cette table et on a tous besoin d'aide. Donc, nous vous écoutons.
2: Si vous le dites. Bref, qu'est-ce que je disais? Madame, votre assurance, comme je l'ai mentionné, vous avez deux types d'assurance que vous voyez sur le site. Vous avez effectivement l'assurance qui est autonome à celle du client comme celle qui est là, qui est AXA. C'est pour ça que j'ai cliqué dessus pour vérifier quelle assurance vous avez. Et c'est l'assurance AXA. Ce n'est pas une assurance, pardon, eDreams. L'assurance eDreams, c'est le cancer for any reason. Ça, c'est nous qui prenons totalement en charge quand ça concerne ça. Maintenant, l'assurance AXA vous demande juste une chose, que nous leur envoyons une preuve d'annulation, ce qui a déjà été fait comme demande dans votre dossier. Vous avez juste besoin de rentrer en contact avec eux pour qu'ils confirment la procédure.
0: Oui, mais ça a été fait que pour l'hôtel. Que pour
2: non, le... ça prendra toute la réservation. L'assurance qu'elle a prise couvre toute la réservation.
6: Ce que je ne comprends pas, c'est que vous envoyez le justificatif, à savoir le certificat médical, mais vous ne savez pas faire le reste.

0: je peux le comprendre, mais il y a deux assurances effectivement qui sont mentionnées. Dans ce cas, effectivement, ça, pour cette information, je vais la remonter pour que notre équipe essaie de faire plus attention de ce côté-là concernant les assurances. Parce qu'il y a effectivement une assurance propre à eDreams et il y a les autres assurances qui sont proposées par les autres compagnies.
1: Et là, je viens de voir, en fait, il faut cliquer sur un petit caractère en tout petit dans le mail pour ouvrir un PDF qui nous montre l'assurance de voyage et où on voit que là, c'est AXA, franchement.
2: Bon, on va vite appeler AXA parce que là, j'ai bien compris qu'on ne pouvait rien faire avec madame et qu'on ne peut pas avancer dans ce dossier. Et le but du jeu, c'est quand même d'être remboursé de tout ce voyage. Merci,
0: exactement,
2: madame, pour votre
0: c'est
2: écoute.
0: C'est ça le plus important.
2: Mais oui. Merci pour votre écoute, madame, et passez une bonne journée.
0: Je vous en prie, pareillement.
2: Au revoir.
1: Vous voyez, c'est dans le mail que je vous ai montré. Vous voyez, là vous les voyez, c'est des tout petits caractères. Ouais. Il faut aller cliquer sur le « ici » pour générer un petit PDF.
2: Non, bon, on revient sur ce moment.
3: C'est hallucinant.
1: C'était un grand moment.
3: Je comprends même pas.
1: Je suis choquée.
3: Je sais même pas si c'est censé être un argument, mais c'est choquant. Ça veut dire quoi? Ça veut dire que quand on a un certain âge...
1: On ne sait pas se débrouiller.
2: Excuse-moi, elle a 55 ans, notre Fabienne.
3: Je ne parle même pas de Fabienne, je veux dire même de manière générale. Ça veut dire quoi, ça?
2: Les gars, j'ai 40 piges, mais moi, je pige rien. Ça n'a rien à voir avec l'âge. C'est leur système qui est mal foutu.
3: Ça veut dire qu'on a quoi? Moins droit à une aide, alors? Ça veut dire quoi?
2: C'est hallucinant. Bref, nous ce qu'on veut c'est avancer. Donc on va oublier ce qui s'est passé et les auditeurs qui écoutent cette émission, vous faites votre avis sur ce qui vient de se passer.
1: Il
2: on
1: va vite fait, je crois. La pub elle a pas été bonne en tout cas.
2: Voilà, on n'est pas là pour dire ce qu'on doit penser, on est juste là pour vous dire que nous on essaye de comprendre les choses et quand on nous répond comme ça, c'est pas hyper cool. On n'est pas OK avec ce qui
1: est en train de se passer. Comme disait Maggie, c'est le non-respect des clients.
2: Le non-respect a passé une limite.
1: Oui, je suis gentille encore avec le non-respect.
2: Là, franchement, le non-respect,
1: comme
2: le
1: disait Maggie, foutage de gueule, désolée. Oh, mais...
2: Bon, on marque une courte pause et puis on va appeler AXA. On avance, on fonce.
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0: Gaga et Bruno Mars, Die With A Smile. Qu'est-ce qu'on adore cette chanson. Bon, on revient dans un instant. Notre Louisiane est au téléphone avec l'assurance. On va tenter d'avancer. Mais d'abord, ça, on va sur la route avec Jean-Marc.
1: Oui, et deux infos. Un accident sur le 40, Liège-Bruxelles à hauteur de Woluwe-Saint-Etienne, en bande de droite en direction de Bruxelles. Soyez prudents. Et puis, toujours des ralentissements sur la N56 à Tel-Nimi, à Brugelette, parc animalier concerné dans les deux directions. Donc, vers Hatte ou vers Nimi, vous perdez 15 minutes.
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0: Et sur Vivacité, on est toujours sur le dossier de Fabienne qui nous prend énormément de temps et d'énergie. C'est vrai qu'on a raccroché avec eDreams pour tenter d'avancer par rapport à l'assurance et qu'on n'a pas parlé de ce fameux Prime. Mais je pense qu'avec cette dame, on n'avait peut-être plus envie de parler de quoi que ce soit.
3: Oh non.
0: On le fera peut-être hors antenne pour tenter d'aider Fabienne. Vous êtes nombreux à réagir sur ce qui vient de se passer, Martin.
4: Oui, notamment Roland qui nous dit qu'elle manque de tact et de politesse de eDreams. Vraiment choquant. Si je dois dire ce que je pense, c'est censuré. Ludovic qui nous dit « J'ai 41 ans, j'ai juste compris que cette dame était désagréable ». Et puis on a également Régine qui nous dit « Pour ma part, c'est carrément une insulte. Cette compagnie sera bientôt finie. Elle a insulté ses clients. Je suis choquée. Bonne journée. »
0: C'est vraiment choquant. C'est vraiment choquant ce qui s'est passé. Mais nous, on va tenter d'avancer. Donc, on pourra résumer Mathilde en se disant que le dossier, donc parce qu'elle a pris une assurance avec AXA, le dossier a bien été annulé, mais c'est l'assurance AXA qui doit la rembourser. Ça, en fait.
5: Bah, franchement, c'est ce que j'ai compris. Alors, soit on a mal compris, soit on a toutes les deux compris, et c'est bon, mais je continue à dire que c'était pas clair sur le site internet au moment de prendre cette assurance. J'ai dû cliquer sur un mini bazar pour ouvrir un PDF qui me montre qu'effectivement, c'est avec AXA quand on réserve quand même sur une plateforme comme ça et qu'on prend une assurance. On s'attend à prendre une assurance avec la plateforme, je suis désolée.
3: Oui, ouais. À être épaulé aussi.
5: Oui, et à être épaulé, oui. Oui, c'est la moindre des choses quand on paye cher et vilain pour un voyage.
0: C'est hallucinant ce qui est en train de se passer. Comment ça se passe, Louisiane, de votre côté? Ah bah oui,
6: il se passe pas grand-chose. On est toujours en attente. Madame de chez AXA essaye de trouver le bon numéro. Mais voilà, on n'a pas de nouvelles.
0: Parce que le numéro qu'on avait donné à Fabienne n'était pas le bon. My God. C'est très simple. Bon, qu'est-ce qu'on fait, les amis? Je me tourne vers Martin.
5: Parce oui, j'allais dire, on ne fait pas le journal de la
0: confiance. On fait le journal de la confiance, on le fait avec vous. Oui. Allez, si Simon a le petit générique, on peut lancer Martin.
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0: Et on débute ces infos avec le rapport du SPF Économie sur les dépenses des Belges.
4: Oui, le logement, l'eau et l'énergie restent de loin le premier poste de dépenses des ménages belges. Ils représentent 30% du budget. C'est une constante. Depuis 2022, pas d'évolution. L'alimentation et les boissons non alcoolisées arrivent ensuite avec 14% du budget des ménages. Mais les habitudes, elles évoluent. Les Belges, ils consacrent davantage d'argent aux activités et aux sorties qu'il y a quelques années. Pareil pour la restauration et l'hôtellerie, tout comme la culture et les loisirs. Toutes ces dépenses augmentent donc. À l'inverse, les dépenses pour les vêtements et les chaussures diminuent nettement par rapport à il y a quelques années. Les achats d'alcool et de tabac sont eux aussi en baisse, tandis que les assurances coûtent de plus en plus cher aux ménages. Derrière ces chiffres, il y a aussi une fragilité qui demeure. Plus d'un ménage belge sur cinq n'a aucune marge financière pour faire face à une panne ou à une dépense imprévue. Et près de 20% des foyers ne peuvent pas se permettre de partir en vacances une semaine par an. Ces chiffres montrent donc aussi de vrais écarts entre les moyens de chaque ménage.
0: Et en ce qui concerne les arnaques et signalements du SPF Économie, là aussi, ça bouge énormément.
4: Oui, en 2025, le SPF Économie en a reçu plus de 33 000, donc ces arnaques et signalements, soit une hausse de 17% par rapport à 2024. La plus forte augmentation concerne les pièges par abonnement, près de 500% de signalements en plus. Donc ce sont en fait ces sites qui présentent, qui vous proposent par exemple de créer un CV ou de télécharger un document.
5: Oh oui.
4: Vous avez l'impression que c'est un achat simple, mais en fait c'est un abonnement. On en avait parlé, Mathilde, dans cette émission. Je pense que vous avez fait des dossiers notamment sur ces fameux CV.
5: Oui, et je crois qu'on en a traité en télé aussi. C'est vrai qu'encore une fois, on coche un truc sans s'en rendre compte.
4: Ben exactement, plus de 500% donc de signalement en plus. Les fausses boutiques en ligne restent aussi l'une des arnaques les plus fréquentes. Donc les consommateurs se font souvent avoir via des pubs sur les réseaux sociaux. Le site site paraît sérieux, le paiement est effectué, mais la commande n'arrive jamais et le site disparaît. Bah là encore, on connaît bien au pigeon. Les arnaques téléphoniques continuent également de progresser. Et puis, autre problème en forte hausse, le service après-vente et les questions de garantie. Beaucoup de consommateurs ignorent encore le droit lorsqu'un produit tombe en panne. Les plaintes liées à la garantie légale ont bondi de plus de 50% en un an, donc c'est vraiment énorme. Les cas concernent souvent des vendeurs refusant d'intervenir en invoquant une mauvaise utilisation du produit. Donc voilà, on zivre beaucoup sur la garantie légale dans cette émission, mais on va encore continuer de le faire visiblement.
0: Dans nos rayons, la DH nous explique ce matin que les fraises sont vraiment très basses au niveau du prix.
4: Ben oui, on peut en fait en ce moment voir des raviers de fraises belges à moins de 3 euros les 500 grammes en supermarché. Un tarif énorme, étonnamment bas pour un début de saison où les fraises coûtent habituellement près de 5 euros le ravier. Alors contrairement à ce qu'on pourrait penser, cela n'a rien à voir avec les conditions météo. En fait, les grandes surfaces, elles utilisent ces fraises comme produit d'appel, donc pour attirer les clients en magasin. Ces promotions, elles sont négociées plusieurs semaines, voire plusieurs mois à l'avance. Et du côté des producteurs, il est difficile de suivre ces prix cassés. Les coûts du carburant, du plastique et les salaires ont fortement augmenté ces derniers mois. Ces promotions devraient donc être temporaires. Une fois l'opération terminée, les prix pourraient rapidement remonter, donc autour des 5 euros le ravier dans les prochaines semaines.
0: Ah, c'est sorti évidemment, c'est le retour de Shakira pour l'hymne officiel de la Coupe du Monde après Waka Waka. Qu'est-ce qu'elle va nous chanter ?
4: Elle va nous chanter Die Die. On écoute un petit extrait ?
0: Oui, on y va.

0: plus waka waka.
1: Oui, d'accord que ça ressemble très fortement. Ouais,
0: mais non, moi je trouve que ça ressemble pas. Moi je trouve qu'il y a, c'est pas assez mouvementé.
1: Ah, mais c'est qu'un extrait. Hein. Pour le moment, c'est la... il y a une minute d'extrait. Le titre complet, il sort dans une semaine avec Burna Boy notamment sur le titre également. Voilà, vous en pensez quoi? Donc vous, pas trop emballé pour le moment.
0: Mais je trouvais que waka waka, hey, nanana, ouais, c'était plus enjoué.
2: Ouais, c'est vrai. Ouais. Il y avait un côté enthousiasmant, c'est vrai. Mais là, celle-ci est un peu plus genre, hey, slow. Ah, tu vois, c'est ce qu'on appelle une brûlure lente.
0: Oui, mais dans un stade.
2: Oui, c'est autre chose.
1: Oui, mais c'est vrai que ça fait peut-être... oui, moi, je suis d'accord avec vous. Vous voyez, vous repérez quelqu'un de loin, vous dites, hey, toi aussi, t'es venu voir le match sur l'écran géant. Hey. Allez, on approche petit à petit.
0: Je pourrais jamais regarder un match avec vous.
3: Pour un match, il y a plus d'ambiance.
0: Mais on s'est dit qu'il y a ma chérie Léonie, notre stagiaire.
3: Il y a plus d'ambiance avec Waka Waka.
0: On est d'accord, ma chérie.
3: Bien sûr, dans un stade et tout.
1: Moi, je suis toujours d'accord avec Léonie.
0: Nostalgique. Allez, on peut... Attends, je me tourne vers Louisiane. Louisiane, est-ce qu'on pourrait prendre quelqu'un à l'antenne ou pas?
4: Oui, j'ai quelqu'un à l'antenne qui me dit qu'on n'a pas le bon numéro et qu'elle doit encore demander à d'autres gens.
0: Eh ben, écoutez, ça tombe bien parce qu'on a l'info sandwich.
1: Oh oui, l'anecdote sandwich cette semaine. Vous avez
0: parlé de
1: lancement. Hein,
0: oui. Oui, mais vous. Alors, ça s'appelle de l'improvisation.
1: Pardon,
0: ça s'appelle de l'authenticité, de la radio, de la spontanéité.
1: Mais vous allez voir que ça va être important.
0: Aujourd'hui, David Attenborough fête ses 100 ans. C'est comme ça qu'on dit ?
1: Exactement. C'est une icône dans le monde anglophone car il est la voix des documentaires animaliers. Des millions de personnes ont été bercées au son de sa voix. Il est né le 8 mai 1926 et donc il fête ses 100 ans aujourd'hui. Bon anniversaire à lui. Pourquoi on parle de ça ? Parce que j'avais juste envie que vous prononciez son nom, Fanny. C'est pas ça l'anecdote sandwich. En fait, l'anecdote sandwich.
0: Ah, purée, elle a fait des blagues.
1: Eh oui, c'est pas mal, non ? Mais c'est pour ça, si vous le disiez pas, ça tombait à plat. Et là, ça tombe encore plus.
0: C'est nul, ta
2: attendez, parce qu'il faut quand même observer ce qui se passe.
0: Vote.
2: Vous montez très très fort dans l'estime de Fanny, mais vous redescendez.
0: Et Martin et moi, ce sont les montagnes russes.
1: C'est vrai.
0: Ah, ça, c'est les montagnes russes. On ne pourra jamais être ensemble. Hein. C'est
1: non,
0: pour
1: c'est
0: ça qu'on n'est pas ensemble. On ne pourrait pas.
2: D'accord.
0: Donc, t'as fait ta petite blague.
1: Oui.
0: On a tous ri, waka waka. Et maintenant,
1: viens
0: sur ta véritable anecdote sandwich.
1: Eh bien, on va en Californie. Un homme de 28 ans a été arrêté. Il est suspecté d'avoir gagné 34 000 $ en volant dans les magasins Target, donc ce sont des grandes surfaces américaines, et il volait toujours les mêmes objets, des boîtes de Lego. Et il avait une technique très particulière. En fait, il achetait des boîtes de Lego chères et rares, arrivait chez lui, il récupérait les sachets qui contenaient les Lego, et il refermait ensuite la boîte comme si elle n'avait jamais été ouverte, et puis il la rapportait au magasin pour renoncer à son achat et se faire rembourser. Alors vous allez me dire, les vendeurs, ils vont quand même vérifier le contenu avant de le rembourser.
0: Oui, en plus un Lego que tu le sens.
1: Bah oui, bah justement, en fait, effectivement, les vendeurs, ils secouaient la boîte, ils entendaient un bruit de Lego, donc ils se disent « Très bien, pas de souci.
0: Ouais. »
1: Mais qu'est-ce qu'il y avait à l'intérieur de la boîte ? Des pâtes. En fait,
0: mais non !
1: Il mettait des pâtes, il s'est rendu compte que ça faisait le même bruit que des Lego en secouant la boîte des Lego, et donc il s'est dit « Ni vu ni connu, je
0: mais
1: peux
0: non.
1: comme ça, après, revendre les Lego. » Il s'est fait plus de 34 000 $ à travers tous les États-Unis, parce qu'il a évidemment il changeait de magasin à chaque fois.
0: Ce qui est génial, c'est tous les gens qui ont acheté après des boîtes de Lego bien chères, qui
1: ils ont
0: eu des pâtes. Avec des pâtes. Quoi.
1: Ah oui, là,
2: mais
1: ça,
2: quel
1: c'est
2: type
1: dur.
2: De pâtes ? On a des infos, coquillettes ?
0: Non, parce qu'on ne peut pas faire ça.
1: Vidéo.
0: Ah là là.
1: Non, c'est vrai. Ben non,
2: on
1: ne peut pas faire ça.
2: Effectivement. Non, mais c'est juste pour la science.
1: Et il s'est fait. Ben évidemment, ce monsieur, en plus, il s'est fait arrêter. Il est passé par la case prison. Maintenant, il est inculpé pour vol aggravé. Donc, effectivement, on ne fait pas ça. Hein. Mais c'est absolument dingue comme histoire. Et il y a une. Voilà.
2: Donc, moralité, faites des boîtes et des sachets transparents.
1: Oui, c'est vrai. Comme
0: mais
1: ça,
0: moralité, on ne vole pas.
2: Oui, déjà, je
0: voler,
2: sais.
0: C'est
2: oui.
0: mal, soyez honnête.
1: Ah ben, total, ben, je l'ai dit, on passe par la case prison.
0: Alors, je suis en train maintenant de me poser la question. Est-ce que cette anecdote, je vais la raconter quand je rentrais chez moi ? Est-ce que cette anecdote va me servir ?
1: Non, mais si, à midi.
0: Attends, je réfléchis.
1: Oh. Mais je vous donne un
0: temps. Attends, je réfléchis. Attends, t'es prêt, t'es prêt ? Je vais te donner ma réponse.
1: Oui.
0: Est-ce que cette anecdote, je vais la répéter à mes enfants quand je vais rentrer ?
1: Oui.
0: La réponse est... Mais oui !
1: Ouais ! Et ben voilà, l'objectif est réussi.
2: Elle est folle.
1: Voilà.
2: C'est pas possible. Cette femme est folle.
0: Et il est super content.
1: Ah, je suis vraiment
0: c'est
1: content.
0: Ça qui est génial. Comme quoi, les gars, on se casse la tête à faire des surprises. Il suffit juste de lui
2: c'est
0: dire.
2: Ça, quoi.
0: Et c'est chouette et ça marche.
1: J'adore.
0: Bon, merci Martin. On a des mauvaises nouvelles du côté de chez Louisiane. Louisiane.
4: Oui, eh bien, madame n'a pas pu trouver de numéro. Elle a que les numéros pour les, ceux qui parlent néerlandais. Donc, j'ai donné le numéro de Mathilde. Madame va rappeler avant midi avec un numéro masqué. Elle nous donnera le fameux numéro.
5: Ok, bah, je ferai ça cet après-midi. Hein.
0: C'est un sketch. Ouais. C'est vraiment un sketch. Bon, bah, alors, comme c'est
2: rien.
0: Un mauvais sketch, on marque une pause et on ouvrira le dossier de Jess.
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0: Et on ouvre le dossier de Jess. On a pris Fabienne hors antenne pour lui expliquer qu'on allait gérer son dossier hors antenne. Mais c'est vrai que quand on ne peut pas avancer et qu'on n'a pas les numéros, mais vous avez vu le combat pour avoir des numéros ? C'est hallucinant. Bon, Jess, vous nous parlez du dossier de Thibaut.
2: Thibaut qui a déménagé, c'était le 22 mars et il a demandé donc le déménagement de son abonnement Proximus vers son nouveau domicile. Jusque-là, rien d'anormal. En avril, début avril, deux techniciens viennent pour tirer la fibre entre la rue et la maison et ils sont repartis. Et depuis, il y a eu un autre rendez-vous, mais personne n'est venu et en fait, ça fait plus d'un mois déjà que Thibaut, eh ben, il n'a pas Internet.
0: C'est hallucinant, encore hallucinant, c'est ce mot qu'on va sortir toute la matinée. Bonjour Thibaut.
16: Bonjour.
0: Bon Thibaut.
16: Vous allez bien ?
0: Oui, super bien, et vous ?
16: Très bien, très bien.
0: Bon, donc, ils viennent chez vous le 3 avril, c'est bien ça ?
16: Tout à fait.
0: Ils reviennent normalement pour un autre rendez-vous le 10 avril ?
16: Exactement.
0: Mais personne n'est venu ?
16: Tout à fait.
0: Et donc, quels sont les contacts que vous avez depuis ? Qu'est-ce qui s'est passé depuis le 10 avril ?
16: Depuis le 10 avril, j'ai contacté Proximus qui m'ont dit qu'eux ne pouvaient rien faire, qu'ils devaient attendre Unifiber, qui règle leurs soucis de signal, parce qu'apparemment il n'y avait pas de signal, mais les deux techniciens qui sont venus faire leur raccordement ne m'ont rien dit. Mmh. Du coup, j'appelle Unifiber qui me disent qu'il y a une attente Wait for Digi Feedback et que... il faut attendre que le problème se règle, que normalement, semaine prochaine, ce sera réglé. Je rappelle. Mm-hmm. On me demande... Allez, excusez-moi.
0: Il y a quelqu'un qui vous parle ? Vous n'êtes pas tout seul ?
16: Non, du tout.
0: Ah !
16: Enfin, non, excusez-moi.
0: Ça va Thibaut,
16: oui.
0: Thibaut, on se concentre, on essaye de suivre. La question était, voilà, depuis exactement. Le 10 avril, il n'y a eu personne, mais quels sont les contacts ? Est-ce que vous avez rappelé ? Est-ce que vous avez envoyé des mails ?
16: Oui, tout à fait. Depuis le 10 avril, presque tous les jours, je rappelle. Et on me dit qu'on fait passer le dossier plus haut pour avoir un responsable. Je rappelle, on me dit qu'on attend les réponses du responsable, des sous-traitants... Je demande à parler à un responsable en sous-traitant. On me dit que c'est pas possible. Et du coup, depuis le 10 avril, on fait vraiment tourner en bourrique. Et
0: le résultat, c'est que vous n'avez pas d'internet.
16: Voilà, tout à fait.
0: Voilà, et que on vous a donné un routeur, c'est ça ?
16: Oui, un routeur 4G.
0: Oui.
16: Que évidemment, qu'on m'a envoyé évidemment quand Bipost faisait grève, du coup. Je n'ai reçu que deux semaines plus tard.
0: C'est dingue.
5: Et... c'est pas aidé.
2: Mon pauvre Thibaut. Et donc, en plus, on vous a même proposé
16: et
2: à un
16: par
2: moment...
16: Par exemple, du coup, hier...
0: Dites, oui.
16: Pardon ?
0: Expliquez, Thibaut, allez-y.
16: Oui. Par exemple, hier, du coup, j'ai rappelé Unifiber. Miraculeusement, j'ai eu un nouvel opérateur téléphonique qui m'a répondu. Je lui ai redemandé pour si c'était possible de... savoir quand est-ce que ça allait bouger, avoir un numéro, non, non. Miraculeusement, il veut bien me donner le numéro du sous-traitant.
0: Oui.
16: J'appelle Et le sous-traitant me dit non, c'est pas nous qui nous occupons de ça. Je leur dis, mais enfin, je viens d'appeler Unifiver qui me disent que vous êtes leur sous-traitant et que vous vous occupez de ça. Ils me disent non, c'est pas nous. Du coup, je rappelle Unifiver, ils me disent oui, c'est bien eux.
0: Mais ça a devenu fou. Et en fait, ce que je ne comprends. Moi, il y a un truc que je ne pige pas. Parce qu'en fait, vous êtes client. Donc en fait, le fait de placer Proximus chez vous, vous allez payer des factures tous les mois. Oh là, il y a un petit problème de... Donc le fait de payer tous les mois pour eux, c'est un avantage. On n'est pas dans quelque chose où on veut récupérer de l'argent. On veut juste avoir un service.
16: J'ai même demandé à Proximus de me remettre l'ancienne ligne fibre.
0: Bah oui.
16: En attendant qu'il règle le problème de fibre. Enfin, l'ancienne ligne cuivre.
0: Oui.
16: En attendant qu'il règle le souci de fibre. Et ils m'ont dit, non, malheureusement, quand vous lancez un abonnement fibre, on ne peut pas revenir en arrière.
0: Bon, on va découvrir avec Jess quelles sont les clés du dossier pour tenter de vous aider.
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0: Non, mais Simon, c'est comme ça pour tout le monde.
7: Je suis trompée.
0: C'est les clés du dossier avec Jess.
2: Alors,
6: les clés du dossier.
0: Ah oui, mais il le
2: met
0: quand même.
2: Je ne l'attendais plus et il est là, c'est merveilleux. Merci beaucoup. Alors, qui est responsable dans cette affaire, Fanny?
0: Proximus.
2: Bah voilà, c'est ça. Donc nous, on va essayer de savoir pourquoi est-ce que c'est Thibaut qui doit courir derrière tout le monde. Ensuite, on va demander une date claire d'intervention, parce que là, on n'en a pas.
0: Non.
2: Donc il nous en faut une. Et puis, on va peut-être essayer de demander aussi un geste commercial.
0: Il paye là pour le moment.
2: Pour l'instant, Thibaut ne paye rien. C'est
0: ça
2: qui est bien.
0: Oui.
2: Mais bon, d'un autre côté, il aimerait bien payer.
0: Oui. Donc... Bon, mais si on peut déjà lui installer, c'est déjà un beau pas. Voilà. Si maintenant on lui fait un petit geste commercial, c'est déjà bien, c'est encore mieux.
2: Et puis j'aimerais aussi savoir ce que le médiateur télécom pense de toute cette situation.
0: Oui, mais alors est-ce qu'on aura le temps de l'appeler? Je ne pense peut-être pas. Appelons peut-être directement Proximus pour avancer. Je me tourne vers Martin qui prend les décisions.
7: Oui, on va avoir le petit robot et tout, donc on peut y aller dans
0: Hein. Allons-y, Franco, appelons Proximus tout de suite, Jess, pour essayer d'avancer dans cette affaire. Et après, si ça n'avance pas, on pourra appeler justement notre David William.
2: Oui.
0: Pour tenter d'y voir plus clair. Moi, je comprends pas quand t'as un service que tu payes. Tu vois?
17: Collaborateur, à des fins de qualité, cet appel sera sauvegardé.
7: Est-ce que vous avez déjà parlé de robot?
17: Consultez notre politique de confidentialité.
0: Et j'ai beaucoup de soucis avec le
17: robot.
0: Est-ce que je dois me taire?
7: On nous a donné une astuce. C'est vrai qu'il faut simplement dire parler à un collaborateur et on va nous parler.
0: Ah, bah alors direct, on va dire ça. Ok.
7: Mais d'abord, une petite ambiance.
0: C'est quoi le numéro que t'as envoyé?
2: Là, ce que nous allons appeler, c'est pas le numéro Proximus avec le robot, parce que je me suis dit qu'on avait déjà assez de problèmes. Là, on appelle le numéro...
17: Merci de bien vouloir patienter. Non. Tous nos collaborateurs sont en ligne pour le moment.
0: Elle va nous dire on est quantième sur la liste d'attente? Ah non.
2: On appelle le numéro Proximus que David n'arrête pas d'appeler pour avoir des...
0: Thibaut.
2: Pardon.
0: Je pense pas à
2: David
0: sortir.
2: William. C'est parce que c'était mon premier interlocuteur dans ma tête. Mais donc, c'est le numéro que Thibaut n'arrête pas d'appeler pour essayer d'avoir gain de cause.
0: C'est... En fait, peut-être qu'on est tous trop vieux, en fait, et qu'on a tous besoin d'un assistant. Comment c'est vous?
5: Ça va être le running gag.
0: Non, mais c'est vrai, le problème, c'est peut-être ça, qu'en fait, au final, on est tous trop vieux.
2: Et qu'on a besoin de...
0: On a tous besoin d'assistants.
2: Mais est-ce qu'on pourrait pas être les assistants les uns des autres?
0: Bah, en fait, à la base, on doit tous s'entraider. Voilà.
2: J'ai un petit...
0: Thibaut, quand vous appelez, vous restez combien de temps en attente?
16: Normalement, ça va assez vite, 5
0: minutes. 5 minutes, pour moi, c'est long, tu sais. C'est quoi? On va mettre une petite
16: pause.
0: On va faire une petite pause, là, maintenant, et on espère, comme ça, de gagner du temps. Allez, une petite pause, on revient. Allez.
16: Okay.
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0: Allez, on est toujours en attente ? Ah bon, on a bien fait de marquer une petite pause, hein. On a bien fait. Donc on est toujours en attente pour Proximus, pour avoir tenté d'avoir un rendez-vous et d'avoir quelqu'un. Quand vous envoyez des mails, Thibaut, vous avez des réponses ou même au mail, vous n'avez pas de réponse ?
16: Non, j'ai pas de réponse. Enfin, j'ai envoyé à des responsables que j'ai reçus. Enfin, certains me répondent, certains me répondent pas, on va dire. Ouais. Enfin, par exemple, j'ai envoyé un mail à contact.
0: Ah, on a quelqu'un, Bonjour monsieur, excusez-nous de vous déranger, nous sommes en direct sur Vivacité, l'équipe d'On n'est pas des pigeons vous appelle pour un dossier, je laisse ma collègue Jessica vous expliquer.
21: Bonjour monsieur, voilà, nous avons Thibaut qui a demandé à être raccordé à la fibre depuis maintenant un mois, plus d'un mois, et on l'envoie de personne en personne sans pouvoir lui dire quand est-ce qu'il pourra avoir un rendez-vous pour que ce problème de fibre soit réglé. Il y a déjà un numéro de ticket ouvert chez vous, je vous le donne ?
22: Oui, dites-moi.
21: 50 582.
0: Ah. Non, mais est-ce que je cherche ?
21: Eh ben oui. Très bien. C'est bien. Alors du coup, on appelle ça un pied en avant.
0: Oui, mais c'est savoir. Mm-hmm. De voir où on en est.
21: Oui.
0: Mais le numéro de ticket, c'est le numéro...
21: Du problème enregistré.
0: Ok, c'est ça. Oui. Et Unifiber, on est bien d'accord, c'est comme Proximus passe par la fibre, oui. C'est la société qui vient. Est-ce que c'est cette même société ? Parce que là, la fibre, on l'a installée.
21: Ah bah, le problème, c'est que ça a été tiré les câbles, mais qu'il n'y a pas de signal.
16: C'est à quel nom ? Okay.
21: Oups.
0: Au nom de, on va vous donner hors antenne, c'est au nom de l'épouse de Thibaut. Ou Thibaut, épouse ou pas épouse, oui, compagne. Thibaut, vous êtes mariée ?
23: Oui,
0: bonjour, ça va ? Oui. Répond pas. On a tout donné. Comme ça, on ne donne pas les noms de famille
21: c'est
0: à l'antenne.
21: C'est très bien, bon réflexe. Nous aussi, on protège les données de... on a le RGPD,
0: on est obligé.
21: Voilà.
0: Voilà, monsieur est de retour à l'antenne. Vous avez le dossier devant les yeux, monsieur ?
22: Oui, tout à fait.
21: Yeah ! C'est une bonne nouvelle. Encore un autre pied en avant.
22: Alors, donc c'est pour cette adresse ici.
0: Oui, donc ça fait notre auditeur Thibaut qui est avec nous, monsieur, s'inquiète un petit peu d'avoir aucune nouvelle, d'être sans internet fixe depuis qu'on est venu installer et qu'on a tiré les câbles. Bah, en fait, il n'y a rien qui se passe, quoi.
22: Oui, tout à fait. Je regarde ça de suite. Oui. Je prends toutes les informations nécessaires.
0: Vous faites bien, c'est gentil. Mm-hmm.
21: Parce que, à vous entendre, j'ai l'impression que vous êtes nouveau sur le dossier. Et peut-être d'autres personnes ont traité ça avant.
22: Non, c'est juste que je viens d'arriver exactement pour cette cellule-là il y a une semaine. Donc,
0: ah bah voilà.
22: Voilà.
21: Ça a l'air fastidieux. Mais on ne vous interrompt pas, continuez. On fait les petits commentaires pour pouvoir continuer à faire vivre l'antenne, ne vous inquiétez pas.
0: Ah non, on n'est pas obligé de faire vivre l'antenne, on peut laisser les auditeurs être en attente comme nous. Oui, Mathilde, tout à l'heure, vous avez appelé, vous étiez quantième dans la liste d'attente, vous ?
24: J'étais 12e.
0: Ah oui, ça vous fait pas péter un câble ?
24: Si, on Martin peut témoigner. Oui,
7: bah, surtout que ça a raccroché automatiquement en plus.
24: Ça a raccroché, j'ai dû rappeler, heureusement après j'étais 4e. Mais...
0: Ah oui, moi une fois je suis restée 4e, 12 minutes 4e, j'ai pété un câble.
24: Comment là, j'étais depuis 12 minutes en ligne. Alors quand ça raccroche, ça fait mal. Hein.
0: Oui.
7: Bah, le pire qu'on a eu, c'était quand on faisait la file en sens inverse. On était 3e, puis on est passé 6e, puis on est passé 10e.
0: Ah, c'est horrible.
7: C'était hallucinant.
0: Ça, c'est
24: l'impression d'acheter les tickets pour un moment. Ça me rappelle pas, moi.
0: Monsieur, vous y voyez un peu plus clair ?
22: Oui, je vais juste vous redemander le code pour du ticket.
0: C'est le 50-582.
21: C'est presque de la ASMR.
0: C'est de la ASMR. Moi, je pense que c'est de la ASMR. Je vais l'enregistrer comme ça pour dormir. Ah, mes enfants, elles adorent ça. T'aimes bien Léonie, la ASMR, toi, chérie ?
25: Non, moi.
0: Non, tu détestes ça ?
25: Non, je sais pas.
0: Ah, ouais, il y a plein de gens qui adorent ça. Moi, ça me stresse plus que
21: ça. Ah, oui, ça me hérisse les poils.
0: Alors là, je suis en train de faire un massage. Et alors là, tu vois.
21: Non, ça, je peux pas. Quelqu'un qui me dit la respiration à faire, respirer trois fois, ça, j'aime bien.
0: Avec la musique et tout, machin. La ASMR. Mais la ASMR. Il y a des gens. Qui cartonnent avec les vidéos d'ASMR.
7: Ouais, ah
0: c'est
7: ça
0: des
7: fait
0: millions
7: des
0: de vues.
7: Ah,
0: oui. Il y a des gens qui sont des stars de l'ASMR.
7: Comment on fait pour se renouveler ? Parce qu'à un moment donné, on a fait du bruit avec tous les objets de son appartement.
0: Oui, pardon, excusez-nous.
22: Oui. Je vais aller dans le bureau des supérieurs qui est juste à côté. Je reviens vers vous de suite.
0: Ok, très bien. Alors, on va être honnête avec vous. L'émission, elle touche à sa fin tout doucement. Donc, on va vous garder hors antenne et on va tenter d'y voir plus clair. Et on espère qu'il y aura des solutions. Merci, monsieur. On vous laisse avec Louisiane et Jess reprendra l'appel. Bon, Thibault, on avance. Oui. Mais c'est pas là, vous tout les aviez fait. Déjà fait. Mais on va tenter de faire encore plus fort. On va voir une première fois. Et puis, s'il faut appeler le médiateur, s'il faut appeler le service presse, on le fera. Jess est sur le dossier. On vous fait des gros bisous, Thibault. On vous souhaite une bonne journée.
16: Super.
0: Et puis, on embrasse aussi beaucoup, Fabienne aussi, qui était avec nous tout à l'heure. Merci aux auditeurs et passez un bon week-end.
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26: Madame, monsieur, bonjour. Une prise d'otage est en cours dans une banque de l'ouest de l'Allemagne. Selon la police, il y aurait plusieurs preneurs d'otages à l'intérieur et le chauffeur d'un fourgon blindé ferait partie des otages. Un périmètre de sécurité a été instauré. Davantage d'informations dans nos prochaines éditions. L'OMS est formelle concernant l'antivirus. Le risque pour l'ensemble de la population est absolument faible. L'Organisation mondiale de la santé est catégorique sur ce point. L'hôtesse de l'air qui avait été en contact avec une personne infectée a été testée. Elle présentait des symptômes légers d'une contamination à l'antivirus. Elle a donc été testée et c'est négatif. Pas de contamination pour cette hôtesse de l'air. L'évacuation des passagers du navire de croisière qui est au cœur de cette alerte sanitaire internationale est prévue en début de semaine prochaine. En Grande-Bretagne, le Premier ministre Keir Starmer exclut de démissionner malgré les mauvais résultats de son parti aux élections locales. Des résultats qui sont toujours partiels, mais qui témoigne de grosses pertes pour les travaillistes et une forte progression du parti anti-immigration Reform UK. Keir Starmer affirme assumer la responsabilité de ses résultats, mais cela n'entame pas sa détermination à mettre en œuvre les changements qu'il a promis, dit-il. Quelques chiffres à présent, ils concernent Brussels Airport. Pour la première fois en 7 ans, Brussels Airport versera un dividende de 41 millions à ses actionnaires. L'aéroport clôture l'année 2025 avec un chiffre d'affaires record de 828 millions d'euros. C'est une hausse de 6% et c'est la troisième année de suite que ses revenus augmentent autant. En parlant d'avions, on rappelle que mardi, jour de grève nationale à Brussels Airport, la compagnie Brussels Airlines prévoit de supprimer environ 60% de son offre de vol. L'aéroport de Charleroi, lui, sera complètement à l'arrêt. En sport cyclisme, la Bulgarie accueille dès aujourd'hui les trois premières étapes du Tour d'Italie. Départ de cette première étape aux alentours de 13h50 au programme 147 km parfaitement plat qui devrait déboucher sur un sprint et sur l'attribution du premier maillot rose. Merci pour votre écoute. Belle journée.
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27: Le point RTBF Mobile Info, c'est avec Jean-Marc Strel. Jean-Marc, courageux, vous êtes debout depuis 5h du mat au moins, à l'antenne depuis 6h.
28: Ouais, mais vous savez ce que c'est de vous lever tôt.
27: Oui, d'accord, mais là vous êtes toujours à l'antenne, dites donc courageux. Et il y a un souci sur la E40.
28: Oui, un accident, il s'est produit vers 10h30, Liège-Bruxelles à hauteur de Woluwe-Saint-Etienne, en bande de droite, en direction de Bruxelles. Pas d'énormes conséquences, ça va se terminer de toute façon. Et puis des ralentissements toujours présents sur la N56 à Nimy, à Brugelette, pour le parc animalier que vous connaissez. C'est dans les deux directions, donc vers Hatt et vers Nimy. Vous perdez 15 minutes.
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27: Bonjour tout le monde, bon vendredi midi, bon appétit si vous passez à table ou si vous êtes à table. Merci d'être là. C'est parti pour 2 heures de plaisir, 2 heures de jeu, 2 heures d'ambiance. Avec notre maître du jeu, c'est Jordan Renard. Salut Jordan.
11: Bonjour Sarah, bonjour tout le monde.
27: Vous avez la bouche pleine encore Jordan, il est en train de manger son sandwich. Quand je disais qu'on passait à table.
11: Je viens de finir.
27: Un sandwich à quoi?
11: Alors ton maillot, crudité.
27: Ah oui, parfait. Crudité, voilà. C'est plutôt roquette ou plutôt salade iceberg ou laitue?
11: Salade oignon frit pour un peu de croquant.
27: Oh là, le croquant. Le oui. Croquant, c'est la vie.
11: Ah oui, on est bien d'accord.
27: Oui. Bon appétit donc de votre côté également.
11: Merci.
27: Si vous êtes en lunch, rendez-vous par SMS au 04 70 07 20 23. Je dis pas SMS, ça c'est le numéro WhatsApp Vivacité. C'est pour vous inscrire. Parce que c'est parti pour une nouvelle partie. Notre champion, Jacques Desbonvillers, a 1100 euros dans sa cagnotte. C'est sa 7e participation. Face à lui, 4 nouveaux challengers.
11: Oui, ben, vous le savez, hein, il va peut-être gagner 200 euros à la fin de cette émission. Mais pour ça, on fera le compte en fin d'émission. S'il remporte la partie, il y aura choix de revenir lundi pour gonfler sa cagnotte. Et oui. Si pas, c'est là que vous entrez en jeu. C'est le meilleur challenger du jour qui reprendra sa place.
27: Place de meilleur challenger, ça compte. 04 70 07 20 23, le numéro WhatsApp Vivacité.
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27: Il a d'abord été meilleur challenger avant d'être sacré champion, c'est Jacques Desbonvillers. Bonjour Jacques.
12: Bonjour.
27: Bonjour champion. Bonjour. Alors on fait un petit topo travaux dans votre rue, comment ça se passe?
12: Oui, c'est la folie, ça tremble de partout, il y a plein de gros engins devant chez moi là.
27: Oh carrément, et donc c'est poussiéreux en plus.
12: Je n'ai pas encore vu de traces de poussière qui rentrent dans la maison, mais en tout cas, ils font du bruit. Hein. C'est, vous voyez les rouleaux là, les gros rouleaux.
27: Ah
12: là.
27: Ouais.
12: En fait, ils posent. Ils vont plus vite que prévu, parce qu'il y a, pour la première partie de la rue, il y avait beaucoup de soucis, ils ont dû aller plus profond, ici ils ne vont pas. Donc ils sont déjà en train de mettre la sous-couche de pierraille, ils font tout en même temps, ils détruisent la rue, ils mettent la sous-couche de pierraille, mais ils passent au gros rouleau, quoi.
27: Bah tant mieux que ça se termine plus vite alors, hein, champion.
12: Ah ben oui.
27: D'accord. Ah oui, encore 2-3 semaines.
12: Non, allez, soyons optimistes.
27: Alors, vous avez décidé de remettre votre titre en jeu. Vous voilà de retour. 7e participation, oui. 1100 euros dans la cagnotte. Comment vous sentez ce vendredi? Comment vous le sentez?
12: Ah ben bien, ça va être le week-end.
27: Ouais.
12: Donc, je vais jouer avec vous, donc je me sens bien.
27: Ah ben nous aussi. Nous aussi.
11: En pleine forme, hein, ce Jacques.
27: Et vous avez déjà mangé, vous, Jacques, ou pas? Parce que
12: non.
27: Jordan s'est fait, lui, déjà.
11: Oui.
12: Non. Moi, je vais manger entre le deuxième et troisième manche.
27: Aux alentours de 13h, là, c'est ça?
12: Vrai.
27: Ouais, pendant que vous avez un bon break à la mi-partie.
12: Voilà.
27: Champion, bonne chance. Pourvu que ça passe pour cette fois-ci, pourvu que vous ayez 200 euros et que vous remportiez les 4 manches, c'est 50 euros par manche gagné. À tout à l'heure, Jacques, à tout à l'heure, champion. C'est Christophe Maé qui nous accompagne sur Viva, la Lune.
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1: C'est bien vrai, une maman, on n'en a qu'une. Et bonne fête des mères à toutes, toutes qui nous écoutez. On vous embrasse, bien sûr. On va fêter ça sur Vivacité. On marque une pause. On démarre la première manche entre notre champion, Jacques Desbonvillers, s'il va faire face à Thomas de Dour.
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1: Et avec notre champion qui commence à marquer le coup. 1100 euros, ça commence à compter, champion. Hein. 7e oui. Participation, record. Vous avez fait plusieurs 16 sur 16 aussi, je pense, à travers les manches. Au moins 2 ou 3 de mémoire, non ?
6: Deux, peut-être 3, je ne sais plus.
1: Oui, oui. Et hier, un très très beau score. On était pas loin des 50 points et 55 points avant-hier. Bref, vous êtes très en forme.
7: Déjà, vous avez déjà fait un 16 sur 16 sur un thème science pour devenir meilleur challenger.
1: Oui, c'est ça. Ça.
7: Puis après, vous avez fait un 16 sur 16 sur un blind test, quand on n'était pas là. Je pense que quand on n'était pas là, c'était déjà 16 sur 16 sur un blind test. Et vous en avez refait un sur un autre blind test.
1: Il me semble, oui, c'est ça. Donc 3 compteurs. C'est pas mal. 7e participation aujourd'hui. Peut-être encore un 4e maintenant, avec la première manche qui démarre et la roue.
6: Stop.
1: Bingo, peut-être un 16 sur 16, champion.
6: C'est quoi?
7: C'est un blind test, vous l'aurez entendu. Bah, écoutez, la roue est très blind test cette semaine. Hein.
1: Oui.
7: Vous le savez, quand il y a une manche blind test, c'est un blind test pour le champion, un blind test pour le challenger. Et là, il y a 2 thèmes. Le premier thème, ce sont que des chanteuses qui chantent avec leurs enfants ou bien qui mettent leurs enfants à l'honneur, évidemment, en lien avec la fête des mères ce dimanche. Et la deuxième proposition, c'est une chanson en hommage aux mamans, en lien avec la fête des mères, évidemment. Et donc, dans les deux cas, il faut retrouver l'interprète. Et alors, il y a du français et de l'anglais dans les deux cas.
1: Yes, effectivement. Ouais. Donc, chanson en hommage aux mamans, ou des chanteuses et des chanteurs qui chantent avec leurs enfants et qui mettent leur enfant à l'honneur, qui parlent de leur enfant, en fait, en gros. Hein.
6: Alors... Ouais, j'en vois quelques-uns dans les deux. Je ne vais pas dire qui, évidemment. Je vais prendre les mamans.
1: Les mamans, donc chanson en hommage aux mamans.
6: Oui.
1: Ok, on y va tout de suite, champion. C'est un blind test. Le principe, vous le savez, DJ Jack, c'est de retrouver l'interprète. Il y a les propositions toujours disponibles. 8 extraits, 60 secondes. Top chrono. Premier extrait.
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1: Oui, Kenji Girac. Oui.
6: Morane,
1: oui.

0: Spice Girls.
1: Bien.
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0: C'est Christophe Maé.
1: Eh oui.
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0: Comme Luis Mariano.
1: Bien.
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1: Deux.
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0: Mélanie Farmer.
1: Oui, dernier extrait, 20 secondes.
0: Ah, c'est
1: qui ça
0: encore? 15 secondes. John Lennon, je suis bête.
1: C'est John Lennon, mais vous n'êtes pas bête, champion. Attendez, loin de là, vous avez très
0: bien joué. Je suis un fanat des Beatles, donc.
1: Alors vous êtes bête, oui. C'est pour rire, parce qu'on y est, Jordan, non?
4: On y est au 4e 16 sur 16,
1: oh
4: bravo.
1: Là là, bravo, champion, félicitations. DJ Jack, hein, je le rappelle, pour celles et ceux qui nous rejoignent, notre champion, il a eu plusieurs vies. Une vie caméléon, en plus. Il a été prof d'anglais, de néerlandais pendant 28 ans, et puis il a créé sa société de matériel pour l'enseignement. Il a revendu sa société. Il est consultant aujourd'hui pour cette société. Et DJ Jack pendant près de 20 ans. C'est fou, champion. Vraiment. Félicitations. Un 16 sur 16 pour ce questionnaire spécial Fête des Mères, ce blind test spécial avec Kenji, Les yeux de la maman, elle est belle, cette chanson. Ouais. Morane, Toutes les mamas, Arnaud, Les yeux de ma mère, Spice Girl, maman. En fait, vous avez tout trouvé. Christophe Maé, maman, Luis Mariano aussi. Ça, c'était moins évident, je trouve. Maman la plus belle du monde. Et Mylène Farmer, maman à tort, John Lennon, mother. Dites donc, félicitations, champion. Est-ce que votre maman est toujours parmi nous ou pas?
0: Non, oh. Malheureusement.
1: Ouais, ça
0: enfin, elle aura bien vécu malgré tous les malheurs qui lui sont tombés dessus. En fait, elle se fait renverser par un camion. Et quand j'étais avec elle, enfin, j'étais parti acheter des frites, ma gourmandise m'a sauvé.
1: Ouais.
0: Et elle s'est fait renverser par un camion. Donc elle a traversé beaucoup d'épreuves. Donc je lui rends hommage.
1: Oh là là, dis donc. Et après, elle a eu des séquelles et tout ça.
0: Ah ben oui, on l'a vu l'amputer des deux jambes. Elle a passé sa vie dans une chaise roulante. Voilà, moi j'avais 9 ans à l'époque. Donc,
1: oh là là, et vous êtes fils unique, Jacques? Je ne sais plus ce qu'on
0: avait
1: dit.
0: Non, j'ai un frère qui est malheureusement décédé, à qui je rends hommage aussi. Et j'ai deux sœurs. Anne et Françoise.
1: Ok, avec qui vous êtes encore en bon terme?
0: Oui, bien sûr, on s'entend bien.
1: Ouf, heureusement, parce que parfois il y a des parcours de vie comme ça, c'est compliqué, et la vie peut être tellement injuste et incompréhensible, c'est ça en fait, hein, c'est la vie.
4: Ouais. Et, mais je comprends mieux pour ce que vous dégagez, vous dégagez quelque chose de très humain et de très joyeux, en tout cas ça fait plaisir.
1: Oui, parce que sans doute vous vous rendez compte de la chance que vous avez d'être en vie et en bonne santé, Jacques, j'imagine, avec tout ça. Et 16 sur 16, donc beaucoup plus léger, on revient à notre jeu. 16 sur 16, c'est très très bien joué, champion. On marque une petite pause, un peu de musique, et puis on se retrouve pour la deuxième manche, Jacques, d'accord? Continuez comme ça, hein, vous êtes très très bien parti là. Vous êtes le pied au plancher, le pied sur champignon, mais faites gaffe quand même. À tout à l'heure, champion. C'est Thomas Dedour qui va jouer ce deuxième blind test consacré aux mamans. Et puis ne les oubliez pas, un petit mot, des fleurs et surtout un gros bisou.

0: Sun Always Shine on TV et on Radio aussi. Aha, et c'est vrai qu'on est drôle dans cette émission.
1: Oui, c'est malgré vrai, nous.
0: Parfois ou pas, hein, ça dépend. Des fois, on fait exprès quand même.
1: Oui, c'est vrai.
0: On fait exprès. Dis donc, on lance un appel parce que notre champion, il fait peur à tout le monde. En plus, il a démarré avec un 16 sur 16, notre champion. Du coup, il n'y a pas trop de messages. Et ça, c'est pas bien. Et ça, c'est pas normal. Parce que s'il n'y a pas de messages, il n'y a pas de jeu. Et puis, ça s'est déjà produit. On a déjà vu les champions très à l'aise et dire je m'en vais avec la cagnotte. En plus, c'est vendredi.
1: Mais surtout un vendredi. Moi, ça fait 3 ans que je fais cette émission et c'est souvent à la barre des 1000 euros ou bien je fais toute la semaine et arrête vendredi. Enfin voilà, donc on ne sait pas encore le choix du champion, mais on le verra d'ici 2 heures. Hein.
0: Oui, et puis encore, ce n'est pas dit qu'il gagne la partie, honnêtement, ça s'est déjà vu.
1: Absolument. Et alors, aussi pour vous dire qu'il y a 3 places de challenger disponibles aujourd'hui.
0: C'est maintenant qu'il faut jouer.
1: Exactement.
0: 04 70 07 20 23, le numéro WhatsApp de Vivacité, ou alors par SMS au 60 03. C'est 75 cents par message. Non, c'est 1 euro par message. Au 60 03, vous démarrez dans les deux cas par challenger. Allez, bonne chance, on vous attend nombreux. Et puis, plus on est, mieux c'est. Alors, je compte sur vous.
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0: On accueille tout de suite notre premier challenger. Lui ne craint pas notre champion.
1: Et non.
0: Il va le défier.
1: Non, en même temps, il roule en grue, donc...
0: Ah bon ?
1: Ouais.
0: Il a peur de rien, du coup.
1: Ben non.
0: Une grosse machine.
1: C'est vite réglé, quoi. C'est Thomas de Dour. Il a 43 ans. Il est ouvrier dans le terrassement. C'est pour ça qu'il pilote des grues. Et alors, c'est un papa supporter, car il a un garçon qui fait du foot et il le suit presque partout.
0: Ah bah tiens, bonjour Thomas.
3: Bonjour.
0: Bienvenue dans Seul contre vous. Ouvrier dans le terrassement, c'est vrai ce qu'a dit Jordan alors ? C'est vous qui pilotez la grue ?
3: Oui, c'est ça, c'est bien ça.
0: Et elle fait combien de mètres de haut ?
3: 100 tonnes, elle fait 5 tonnes.
0: Ah oui, ah oui.
3: Après, on a des bulles aussi et on a toutes sortes de machines et voilà.
0: Et vous avez le joy.
3: On a un peu les gens qui dérangent le champion dans sa rue.
0: Oui, hein. Ah bon, j'espère que c'est pas la même rue. Imaginez, c'est un duel en live ici, ouais, sur Vivacité. Et après, il faut bien que les travaux se fassent, hein, j'ai envie de vous dire. Heureusement que vous êtes là.
3: Écoutez, oui, c'est ce qu'on dit aux riverains souvent, c'est que ça doit se faire.
0: Non, mais ce qui est bizarre, c'est qu'avec la technologie aujourd'hui, il n'y a pas des machines plus silencieuses. Vous voyez ce que je veux dire ?
3: Si, c'est en projet de passer à l'électrique aussi.
0: Ah, ben voilà, oui, il me semblait bien.
1: Jacques nous a envoyé un petit WhatsApp avec la photo du bulldozer rouleur, là, je ne sais pas comment vous appelez ça. Vous voyez, c'est la machine qui tasse avec le gros rouleau devant.
0: Oui, tout à fait.
1: Ils sont de quelle couleur chez vous ? Pour savoir si c'est la même entreprise.
3: Mais nous, normalement, on est bleu.
0: Et chez Jacques aussi ? Oh bah mince ! C'est vos collègues qui le perturbent et qui le dérangent alors.
1: Oui, parce que vous, c'est pas vous aujourd'hui qui le perturbez, vous travaillez pas le vendredi, voilà.
3: C'est ça, voilà.
0: Oh, quelle chance ! Et ni le week-end, et donc vous avez toutes les semaines un week-end de 3 jours ?
3: C'est ça, voilà, je suis en 4-5.
0: Oh, quelle chance ! Pour vous occuper de votre fils, il s'appelle comment ?
3: Thiago.
0: Oh, c'est beau comme prénom ça. Et il a quel âge ?
3: Il a 13 ans.
0: Et il est donc en U13.
3: U14.
0: U14, oui, c'est ça, il va avoir...
3: À la fin d'année, oui, il vient de les avoir, les 13 ans, à la fin de l'année.
0: D'accord, et il y a quoi ? Il y a 3 entraînements semaine, plus le match ?
3: 4, non, 4 déjà. C'est le lundi, le mardi, le mercredi, le jeudi, et le match le samedi.
0: Ben, dites donc, un papa bien occupé, là, un papa taxi aussi. Et c'est marrant parce qu'il a, il a pas entraînement le jour de votre congé, le vendredi. Ça, c'est cool pour bien démarrer le week-end. C'est chouette, ça.
3: Et surtout pour être ensemble aussi quand il revient de l'école, oui.
0: Oui, c'est ça. Il est dans quel club, si on peut le dire ?
3: À Charleroi.
0: Au Sporting ?
3: Oui.
0: Ah, mais
3: oui,
0: c'est pour ça, c'est un zèbre.
3: Oui, c'est un zèbre. Ah, d'adoption.
0: Bon, d'accord. Oui, et du coup, les matchs, c'est pas Montigny, quoi.
3: Non. C'est toute la Belgique.
0: Bah oui, c'est ça.
3: On voit du pays.
0: Oui, exactement. Bon, on lui souhaite bon succès. Alors, c'est son rêve de devenir footballeur ?
3: Ah oui, bien sûr.
0: Hein. Oh,
3: bien
0: bah, on croise les doigts.
3: Tout pour, en tout cas.
0: Allez, super. Et il joue à quel poste ?
3: C'est un milieu de terrain. C'est un 6-8.
0: C'est un malin.
3: C'est un qui court beaucoup.
0: Oui, mais qui distribue bien aussi.
3: Il essaye de bien le faire, oui.
0: Bon, on lui souhaite plein de bonheur. Et
3: merci.
0: Je vous souhaite bonne chance, Thomas. On va jouer au blind test. Il est à thème, ce blind test, parce que c'est la fête des mamans ce dimanche. Et c'est des chansons en hommage aux mamans, en français.
3: Okay.
0: Non, c'est l'autre. Qu'est-ce que je dis ? Ça, on a joué avec notre champion.
1: Là, c'est des chanteuses qui chantent avec leurs enfants ou qui les mettent...

0: Opposition.
1: Oshi Alizé, Louane.
0: Louane.
1: Oui. Encore quatre.
0: Opposition.
1: Olivia Ruiz, Zazie, Axel Red.
0: Zazie.
1: Oui, oui, oui. 20 secondes. Vite, vite, vite.
0: Madonna.
1: Oui, oui. Encore deux. Je lui dirai qui s'y
0: bat tout ça. Céline Dion.
1: Bien joué. Dernier. Proposition. Annie Lennox, Kate Bush, Sophie Ellis Bextor.
0: Le troisième.
1: Oh non, non, c'est dommage. Dommage, on y était sur le sans faute. Dommage. Mais c'est très bien joué, Thomas. Oui, c'est très, très bien joué. C'était le dernier, c'était Annie Lennox. Avec Precious, ben non, c'était la moins facile à reconnaître. Ouais. Et sinon, c'est bien joué. Hein. On a que des bonnes réponses. À part la dernière, on n'a pas eu le temps.
2: Oui, tout à fait. Hein. Donc Annie Lennox qui chante cette chanson là pour sa fille Lola. Ouais. Et donc vous pouvez chanter une petite chanson pour vous-même. Vous avez quand même fait un beau total de 11 points. Vous êtes bien placé pour être meilleur challenger. En tout cas, vous l'êtes pour l'instant. Mais en même temps, vous êtes le premier challenger forcément. Mais ceci dit, bah, vous le savez, hein, le champion a fait 16 sur 16, donc il remporte quand même les 50 euros supplémentaires. 1150 € dans sa cagnotte.
1: DJ Jack, notre champion, il est fort. Il est fort en blind test, il est imbattable, il l'a encore prouvé ici sur cette manche. Mais Thomas, il est très très fort aussi.
2: Oui.
1: Et c'est vrai qu'on va peut-être revenir sur le blind test et sur les extraits pour voir pour qui c'est chaque fois dédié ou consacré la
2: Faisons
1: chanson.
2: Ça.
1: Moi, bien parler français.
2: moi, j'avoue tout compris.
1: Je suis un peu tôt.
2: moi, depuis le temps que je pratique le Sarah, vous inquiétez pas. Hein.
1: Non, mais le 8-9, ça l'est encore. Mais là, je lâche tout. Alors, c'est ma révolution, c'était pour.
2: Pour
1: son fils.
2: Oui, pour son fils qui s'appelle Aaron.
1: Et puis Pink avec Cover Me in Sunshine. Elle est mignonne, cette chanson.
2: Là, elle chante carrément avec sa fille. Il y a un passage où on entend une petite fille, et bien c'est sa fille Willow qui chante.
1: Willy, Cover Me in Sunshine. Enfin, j'arrive pas à parler Willow, ni enfant, mais
2: non.
1: C'est trop mignon.
2: C'est trop mignon. En fait, pour la petite anecdote, ça a été fait pendant le confinement. Elle pouvait voir personne, et la seule personne qu'elle pouvait voir, c'était sa fille.
1: Voilà,
2: et donc, ils ont fait un petit titre ensemble.
1: Oui, excellent. Et puis Clara Luciani, Tout pour moi. Et ça, c'est pour son fils et les jeunes mamans. Hein.
2: Oui, exactement.
1: Les jeunes mamans, Clara Luciani. Et c'est vrai que c'est la découverte, hein, le premier enfant. C'est normal qu'on s'exprime là-dessus. Quoi. Il y a de nombreux chanteurs et chanteuses qui s'expriment sur le fait de devenir parents.
2: Et puis, beaucoup de gens se retrouvent dans les paroles, du coup.
1: C'est
2: vu que ça touche énormément de personnes.
1: Louane, c'est pour sa fille Esmé avec Secret. Et Louane qui aurait pu être dans les deux blind tests parce qu'elle a chanté aussi une très belle chanson pour sa maman. Et puis Lola Majeur, ça je connaissais moins cette chanson, c'est Zazie.
2: Pour sa fille Lola.
1: Et Madonna qui a aussi chanté, dites donc, pour. Et sa fille, c'est comment quoi.
2: Sa fille elle s'appelle Lourdes.
1: Oui, j'espère qu'elle est. Elle est pas sur quoi.
2: Oui, j'espère qu'elle ne l'est pas.
1: Mais Lourdes, parce que.
2: Mais c'est Lourdes. Enfin,
1: Lourdes en France, avec la grotte et tout ça. Et,
2: oui, mais
1: et
2: elle
1: la,
2: est.
1: La Vierge.
2: Oui, oui, ça s'écrit pareil.
1: Lourdes.
2: Mais ça se dit en anglais, à mon avis, ça
1: Lourdes.
2: Se dit Lourdes.
1: Lourdes.
2: On demandera à notre champion, il était prof de d'anglais.
1: Je lui dirais Céline Dion, la voix reconnaissable, évidemment. Ça, c'est beau.
2: Bah, ça part son fils René Charles, qui a le même prénom que son papa, quoi.
1: Oui, René, quoi.
2: René,
1: Charles. Oui, c'est ça. Eh ben, dis donc, Thomas, 11 points, c'est très, très bien joué. Une belle option aussi pour devenir meilleur challenger.
2: Bon, non, mais j'ai juste Damien qui voulait revenir sur Pink. On entend juste sa petite voix de fille.
1: Avec plaisir. 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
2: C'est trop mignon.
1: C'est trop mimi. Thomas, peut-être chanter une belle chanson avec Thiago, hein, pourquoi pas.
0: Oui, je vais y aller.
2: Il y en a déjà une. Hein.
1: Il y en a déjà une.
0: Ah, ouais,
2: Kedji Girac. Ouais.
1: Ah ouais.
2: Il chante Thiago, mon ami, Thiago.
1: Ouais, c'est excellent, j'avais oublié cette chanson-là aussi. Ben voilà, c'est fait déjà, Thomas, alors. On vous embrasse.
0: Moi aussi.
1: Damien, il a une troisième main aujourd'hui, hein, notre réalisateur. Hop, il trouve toutes les chansons. On vous embrasse, Thomas. Il y a encore match ce week-end ou pas? Ou c'est plutôt des tournois?
0: Non, c'est fini. Le championnat s'est terminé la semaine dernière. Ouais.
1: Et ils étaient champions?
0: Non, ils terminent 5e, je pense. Ouais.
1: Bah, c'est pas mal. Sur quoi? Sur 9? 8, 9?
0: Non, ils sont 12 en élite 1. Ouais.
1: Oh,
0: 12
1: équipes. Bah c'est super alors.
0: Ouais, c'est bien. Pour le Sporting, c'est bien.
1: Commencez à souffler, Thomas. Bon congé, bon après-midi et peut-être à tout à l'heure. On va voir comment va se dérouler cette partie. À tout à l'heure, Thomas. C'était bien sympa.
0: À tantôt, merci.
1: À tantôt, bisous. On marque une pause. Angèle avec le duo.

0: Justice. Et puis on joue la deuxième manche et je rappelle notre numéro WhatsApp. Sans vous, on peut pas jouer. Alors venez, manifestez-vous 04 70 07 20 23, le numéro WhatsApp de Vivacité.
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0: B40 avec Chrissy Hynde. I got you, baby. Seul contre Léon, là, notre baby. C'est notre champion, Jacques des Bonvillers. 1150 euros, félicitations, première manche.
1: Merci.
0: 50 euros supplémentaires dans votre cagnotte, champion. C'est beau. On a des commentaires au 04 70 07 20 23.
2: Oui, il y a Marie de Morlan, oui, que vous connaissez peut-être.
0: Marie de Morlan, oui.
2: Alors, c'était elle qui était championne quand vous avez fait votre fameux 16 sur 16. Et elle nous envoie un petit WhatsApp en disant « Coucou, vous deux. Moi, je ne l'affronte pas, le Jacques, là. Parce qu'une fois, quand j'étais championne, il m'a sorti avec un 16 sur 16 en disant, le pire, qu'il était nul en science, il a fait un 16 sur 16.
0: Oui, elle est encore un peu vénère, on dirait. Mais non, c'est en toute bienveillance, évidemment.
2: Oui, bien sûr, elle a dit « J'avoue, il est très très fort et bonne fête à l'avance à Sarah ».
0: Oh bah merci, oui, la fête des mamans. C'est dit, c'est vrai que c'est encore un peu ma fête en fait, oui.
1: Je vous assure que j'étais en échec en sciences, en humanité. Hein. Ça compte pas de bêtises. Hein.
0: N'en rajoutez pas parce que pour l'instant elle est encore très sympa, notre ancienne championne. N'en rajoutez pas. Excellent, mais c'est sympa, c'est une vraie communauté, une vraie famille en fait, hein, le jeu. Et c'est pour ça que c'est un réel plaisir de vous accompagner tous les midis de la semaine au 04 70 07 20 23. Champion, on a beaucoup ri, maintenant on va jouer. Voici la roue pour la deuxième manche. Un peu de bouffonnesque, de bouffonnerie.
2: Oui, en tout cas, on va retourner un peu dans le passé, pas dans une période qui est très très chouette. Hein. C'est un questionnaire histoire que la roue vous propose, mais attention, c'est un questionnaire histoire spécial Deuxième Guerre mondiale, évidemment en lien avec ce 8 mai, donc la date de fin de la Seconde Guerre mondiale.
0: Lady Gaga.
2: Qui nous chante Paparazzi. Alors, c'est beaucoup plus léger. Hein. On va parler des people.
1: Ah. Ouais, mais je vais prendre la Deuxième Guerre mondiale.
0: Oui, je le savais. Je pense que vous êtes calé en histoire, non ?
1: J'aime bien l'histoire, oui.
0: Oui, et en plus, cette histoire-là hein, qui a déterminé la face du monde.
1: Oui.
0: De l'Europe d'abord, et puis du monde ensuite. Oui. C'est la fin de la Deuxième Guerre mondiale. Aujourd'hui, le 8 mai, le jour de la victoire. Et d'ailleurs, c'est férié en France, le 8 mai. Et c'est vrai que chez nous... C'est une question, Jordan, en fait.
2: Non.
0: Ah, là, j'ai eu peur. parce que vous me regardez bizarre.
2: Non, c'est parce que j'ai une amie qui me dit oh, cet après-midi, on va promener. Non, en fait, je travaille.
0: Je suis au boulot, quoi. C'est pas possible. Oui, c'est ça. Mais après, c'est étonnant que la Première Guerre mondiale se soit fériée chez nous le 11 novembre, la fin de la Première Guerre mondiale, et pas la fin de la Deuxième. Vous voyez ce que je veux dire?
2: Oui.
0: Là-bas, c'est
2: si vous nous entendez.
0: Bah oui, à bon entendeur. Champion, concentration maximale, peut-être encore un 16 sur 16, sur ce questionnaire histoire. 60 secondes, 8 questions. Jacques? Top. Oui. Quel était le nom de la police secrète des nazis ?
1: La Gestapo.
0: Quel général américain, futur président, était en charge de coordonner le débarquement de Normandie le 6 juin 1944 ?
1: McAuliffe ?
0: Non, dommage. De quelle couleur étaient les chemises des partisans de Benito Mussolini ?
1: Les chemises brunes.
0: Comment s'appelle le fort belge qui a servi de camp de détention à l'armée nazie ?
1: Brindonk.
0: Oui. Quelle est la nationalité de la majorité des troupes qui ont débarqué le 6 juin 1944 sur la plage d'Outa ?
1: États-Unis, américains.
0: Bien sûr. Dans quelle ville française a été signée la première capitulation de l'Allemagne nazie le 7 mai 1945 ? Une ville française.
1: Dans quelle ville française ? À Compiègne ?
0: Non, dommage. Sur quelle île européenne débarquent les troupes américaines en juillet 1943 lors de l'opération Husky ?
1: La Sicile ?
0: Oui. Quelle ville Adolf Hitler voulait-il reconstruire et renommer Germania ? Ou Germania ?
1: Une ville. Paris ?
0: Une ville ? Oh, bah, non, c'était sa capitale à lui. C'était Berlin. C'était
1: Berlin.
0: Oui, il voulait transformer Berlin en Germania.
1: Difficile le questionnaire.
0: Ouais, c'est difficile, oui. Après, il y a eu peut-être une légère confusion. Vous allez voir que vous n'étiez pas loin à chaque fois. Mais ce n'était pas ça. Par exemple, la Gestapo, ça vous l'aviez, hein, la police secrète des nazis.
1: Oui.
0: Hyper cruelle d'ailleurs, hein, c'était horrible.
1: Oui, tout à fait.
0: C'était horrible, la Gestapo. Et Gestapo, ça signifie quoi ?
2: En fait, ça signifie police secrète d'État en allemand.
0: D'accord, la Gestapo donc. Alors ce futur président général qui était en charge de coordonner le
1: débarquement... C'était Eisenhower.
0: Vous voyez, vous le savez, un champion, vous le savez.
1: J'ai hésité.
0: Dwight Eisenhower, oui, tout à fait.
2: Oui, on se souvient, les Anglais, les Américains et les Canadiens décident de lancer cette opération de grande envergure contre l'armée allemande.
0: Et puis ces chemises brunes, je comprends que vous ayez dit brune, parce que c'est la chemise nazie, vous voyez, mais en Italie... Non, c'est noir. Vous vous souvenez, en Italie,
1: les partisans
0: de Mussolini, c'était les chemises noires.
2: Et en travaillant sur l'émission avec Sarah, on a aussi, on s'est fait la réflexion en disant, c'est.
0: Je suis sûre que le candidat va dire brun.
2: Oui, exactement. Qu'en fait, noir, on est du côté de Mussolini et brune du côté d'Hitler. C'est devenu vraiment un symbole du mouvement fasciste italien, pour le coup, pour les brunes, dans les années 20 et 30.
0: Pour les noirs, les chemises noires.
2: Les chemises noires, pardon.
0: Effectivement. Le fort de Bredang, dans le nord du pays, ça.
2: C'est à seulement 20 km d'Anvers. Et en fait, le fort, c'est un lieu de mémoire qui est un des plus marquants de Belgique. On peut le visiter, d'ailleurs. Et c'est quand même quelque chose à faire avec vos adolescents.
0: Oui, tout à fait. Bien sûr, il y a un devoir d'histoire. Oui, tout à fait. Rien que les plages de Normandie. Voilà, se renseigner. Il y a encore des bunkers, il y a encore des restes. Donc, c'est vraiment important de. C'est grâce à eux, en fait. C'est grâce aux Américains, aux Canadiens et aux Anglais qu'on est libre, en fait. Et justement, c'était la question suivante avec les troupes. En fait, oui, ce sont les Américains sur la plage d'Outa, mais même le débarquement général, oui, il y avait 150 000 hommes mobilisés, plus de 57 000 Américains, en fait. 30 à 40 000 Britanniques et 17 000 Canadiens.
2: Oui, exactement. C'est une page importante de l'histoire. Et ce que j'ai juste oublié de dire par rapport à Brenda, donc, c'est qu'il y a déjà beaucoup d'écoles qui le font secondaire.
0: Oui, vous avez raison. Oui, et c'est important.
1: Bah, je l'ai visité quand j'étais petit.
0: Oui, ça a dû être quelque chose.
1: C'était impressionnant.
0: Oui, je veux bien croire. Et par rapport à ce débarquement de Normandie et les Américains, moi, j'ai bien aimé la réplique de Charles III à Donald Trump. Vous vous souvenez, champion, ce qu'il a dit il y a quelques jours.
1: Si on n'avait pas été là, vous parleriez français.
0: Oui. Oserais-je dire que sans nous, vous parleriez français?
1: Voilà.
0: C'est pas mal.
2: Oui, il a répondu à une attaque de Trump, donc il a bien fait.
0: Bien sûr.
2: Un prêté pour un rendu.
0: Mais donc c'est très bien placé et très bien dit. Avec
2: classe.
0: Les bons mots. Oui. La ville, pour la première capitulation de l'Allemagne, le 7 mai 1945, c'est Reims, champion, c'est Reims.
1: Ça ne le savais pas.
2: Et en fait, c'est vraiment cette signature qui a marqué la fin des combats en Europe. Et puis, il y a eu une seconde cérémonie le lendemain à Berlin.
0: Et puis, l'opération Husky, ça va, vous connaissez vos classiques, champion, 43, sur une île européenne, c'est la Sicile.
2: Et ça, son objectif, c'était de prendre la Sicile afin de pouvoir ouvrir la route vers l'Italie. Et ça a donné la chute du dictateur italien, on en parlait tout à l'heure, Mussolini.
0: Benito Mussolini, effectivement. Ça fait combien de points pour notre champion?
1: Je pense.
2: Exactement. Il fait les réponses et les points en même temps. Est-ce qu'il n'est pas formidable, notre champion?
0: Mais il l'est, bien sûr. Et son rire aussi l'est.
2: Oui, c'est vrai.
0: 8 points. 8 points, champion, pour vous. On va voir ce que va faire Damien de Les Fossés. Parce que je dois vous dire, champion, que Damien, il adore les jeux télé.
1: Oui.
0: Il adore les blind tests. Oui. C'est un peu votre ombre, quoi, peut-être. Oui. Donc, on va voir ce qu'il va faire sur le questionnaire People que vous lui avez laissé. Oui. Et peut-être que ce sera l'occasion de relancer la partie. À tout à l'heure, champion. Bon appétit.
1: À tout à l'heure.
0: Bonne tartine. À tout à l'heure. On marque une pause. Et Sylla, qui va nous représenter à l'Eurovision, c'est ce qui arrive sur Viva.
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0: Dancing on the Ice, elle va nous représenter, ce sera mardi prochain, grande soirée d'ailleurs, hein, sur la Une, avec un warm-up avec Fanny Gendrin et Jean-Louis Lahaye. 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
0: Notre champion a marqué 8 points pour sa deuxième manche. 8 points, c'est juste à la moitié par rapport à 16. Vous allez me dire, Sarah, tu comptes bien. Mais allez, tu comptes bien. Donc ce que je veux dire, c'est que les challengers peuvent reprendre ou rattraper le retard.
2: Oui, je vous le confirme, hein, et on verra ce que va faire Damien de Les Fossés. Il est professeur de langue, il a 33 ans, il aime la pâtisserie, alors il aime faire des blind tests qu'il joue et qu'il anime aussi. Oh. Et donc, il vient de faire un 16 sur 16 chez lui, hein, pour du beurre du coup. Et il aime aussi les jeux télé.
0: Bonjour Damien.
3: Bonjour Sarah, bonjour Jordan.
0: Mais vous le savez certainement, c'est pas pareil de jouer en écoutant la radio tranquillou que d'y passer en direct, hein, on est d'accord.
3: Que non, c'est pas la même chose, non.
0: Jeux télé, vous avez déjà participé à des jeux, j'imagine alors.
3: Oui, hein, chez la chaîne d'en face en Belgique, et alors en France avec Jean-Luc et avec à l'époque il y avait Nagui.
0: Oui.
3: Aussi.
0: Jean-Luc. Puis... C'est quel jeu, c'est les chants? Non, c'est le quiz du midi.
3: Oui, c'est ça.
0: Tout le monde veut prendre sa place.
3: Ça c'était avec Nagui.
0: Ah oui, d'accord. Vous avez fait l'autre. Vous...
3: J'ai fait les deux.
0: Oh, d'accord. Ah oui, Jean-Luc Reichmann. Pardon, moi je ne l'appelle pas Jean-Luc alors.
2: Oui, c'est ça.
0: J'avais pas la rêve, quoi. Je me dis, c'est qui ce Jean-Luc?
3: Ah oui, Jean-Luc Reichmann, oui.
0: Entre les deux, c'était quoi la plus chouette expérience?
3: Alors les deux, franchement, et c'est pas pour privilégier l'un ou l'autre, mais vraiment les deux dans leur catégorie, c'était très très bien. Bon, j'ai eu l'occasion d'aller en finale à chaque fois, donc j'ai pas plein.
0: Quelle chance. Damien qui met la pression sur notre champion Jacques.
3: Pas mal, si vous le sentez. Je ne comprends pas parce que si ça se trouve, je vais planter en beauté sur le quiz people, vraiment.
0: Parce que c'est pas trop votre truc.
3: C'est pas que c'est pas mon truc, mais souvent j'ai les réponses un peu tard, donc il faut que je réfléchisse un peu.
0: Ah oui, et c'est dommage parce qu'on joue avec le temps. Oui. Et vous le savez, 60 secondes pour répondre à 8 questions, c'est pas beaucoup. Donc
3: c'est pas énorme,
0: il va falloir jouer avec le temps et alors peut-être jouer malin avec les propositions. À vous de voir. Hein. Oui. Damien, j'ai l'impression de faire appel à un expert du jeu qui a déjà participé à plein de trucs. Ça va être une belle partie, une belle manche, ça j'en suis sûre. Damien, 60 secondes, est-ce que vous êtes prêt?
3: Oui.
0: Top chrono. Quel célèbre gala organisé par Anna Wintour s'est tenu lundi?
3: Le Met.
0: Qui est le mari chanteur belge célèbre de la styliste Coralie Barbier?
3: Proposition.
0: Roméo Elvis, Stromae, Benoît Poulvorde.
3: Roméo Elvis.
0: Oh non. Quelle actrice a été élue plus belle femme du monde par le magazine People il y a quelques jours?
3: Zendaya.
0: Ah, dommage. Combien d'enfants ont Kate et William d'Angleterre?
3: Deux.
0: Oh, quelle personnalité française avait sa poitrine cachée par des mains en argent pour sa tenue au Met Gala?
3: Oui, proposition.
0: Léna Situation, Marion Cotillard, Angèle.
3: Léna Situation.
0: Oui. Quel est le vrai prénom d'Axel Red?
3: Oh mince, proposition.
0: Non, c'est pas ça. Fanny, France, Fabienne.
3: Fabienne.
0: Oui. Dans quel pays la chanteuse Avril Lavigne est-elle née?
3: États-Unis.
0: Non. Quel ex-top modèle a fait ses débuts au cinéma en 98 dans le rôle de Falbala?
3: Proposition.
0: Estelle Lefébure, Laetitia Casta, Karen Mulder.
3: Trop tard.
0: Ah, non, plus trop tard. C'était Laetitia Casta dans Falbala.
3: Et enfin. Pas ouf.
0: Mais c'est pas ouf parce que, en fait, je pense que vous avez été un tout petit peu désarçonné par le 1 de mauvaise réponse parce que c'est assez surprenant, en fait. Et après, il faut rester concentré. Et c'est pas facile de rester concentré après une ou deux erreurs. Donc, franchement, pas de stress, hein, Damien. C'est normal. Hein, ça n'arrive pas qu'à vous. Donc, donc relax. Et puis, c'est peut-être pas les bonnes questions hein, par rapport à vos connaissances, tout simplement. Parce que c'est le Met Gala. Ça, on a bien démarré. 2 points avec le Met Gala, c'était ce lundi. Mais qu'est-ce qu'on en parle de ce truc?
2: Oui. Mais en même temps, on est en pleine sortie du Diable s'habille en Prada 2 et donc Anna Wintour, donc qui a inspiré le film Le Diable s'habille en Prada, et elle devait apparaître dans le nouveau film, dans le 2, mais finalement sa scène elle a été supprimée.
0: Ah bon? Tout ça pour ça en plus?
2: Oui, elle a loupé le clap de début de scène,
0: ouais.
2: Et donc elle a fait un peu n'importe quoi,
0: ouais.
2: Et ils n'ont pas osé lui demander de le refaire une deuxième fois parce qu'on ne demande jamais, on ne demande pas à Anna Wintour de refaire deux fois la même chose.
0: Mais donc c'est vraiment comme dans le film alors?
2: Oui, exactement. Oh, on ne peut pas lui demander de répéter, ça ne se fait pas.
0: Mais quelle drôle de vie pour cette Anna Wintour, je ne l'envie pas, hein, honnêtement. Tout le monde vous craint, et personne n'est naturel avec vous, c'est
2: horrible.
0: C'est
2: sa faute.
0: Oui, bien sûr. Oui, je la plains pas.
2: Ah ouais.
0: Non, non, mais oh là, quelle affaire. Et puis là, je vous en veux un petit peu, Damien. Vous savez pourquoi? Parce qu'on cherchait le chanteur belge Marie de la styliste Coralie Barbier. Vous avez dit Romeo Elvis.
3: Oui,
0: mais c'est Stromae. Mais oui. Et là, vous avez perdu pied, à mon avis.
2: Oui, c'était bien Stromae parce que Romeo Elvis, il est en couple avec Lena Simone, qui est une mannequin également. Mais donc, voilà. Ça ne ferait pas plaisir à Coralie si on lui dit qu'elle est en couple finalement avec.
3: Je ne suis au courant de rien, Coralie. Je ne suis au courant de rien.
2: Ah oui, c'est ça.
0: Ouais.
2: Personne ne sait.
0: Et puis, pas de regret, Damien. On va se réentendre, je l'espère, bientôt pour jouer ensemble. Alors, comme par hasard, la plus belle femme du monde, c'est Anne Hathaway. Anne Hathaway qui joue dans Le Diable s'habille en Prada 2. Oui, mais bon, en même temps. Business is business, quoi.
2: Vous savez, ça fait 20 ans. Donc, 20 ans que Le Diable s'habille en Prada 1 est sorti. Et ça l'a vraiment révélé au grand public. Et donc, elle a remporté ici un Oscar aussi pour Les Misérables. Et maintenant, c'est la plus belle femme du monde. C'est vrai qu'en 20 ans, elle n'a pas vieilli.
0: Elle est très jolie aussi, il faut le dire. C'est vrai. Et là, on vous a perdu un petit peu, Damien, parce que les enfants de Kate et William, si je vous pose la question calmement, vous avez la réponse. Ils ont combien d'enfants, Kate et William, d'Angleterre? Ils en ont trois, en fait. Ils ont trois.
3: Moi, je pensais à George, en fait. J'ai pensé à
0: l'héritier,
3: George,
0: Charlotte.
3: Et puis les autres, je ne les ai pas.
0: Qui vient de fêter ses 11 ans et qui ressemble très fort à sa maman, d'ailleurs. Et Louis, le troisième. Lena, situation, on y était avec cette robe. Ça, c'est vraiment. C'est une belle robe, mais enfin, ça ne doit pas être facile à porter. Et puis Fabienne Demal, pour le vrai prénom. C'était Fabienne.
3: Mais oui, ça, je le savais, mais il fallait les propositions pour en être sûr, quoi. Ça m'énerve.
0: Et puis alors, le Canada pour Avril Lavigne. C'est pas États-Unis, il y avait un petit piège. Les Canadiennes.
3: C'est un peu plus haut.
0: un peu plus au nord. Oui.
3: Un peu plus en heure.
0: Tout à fait. Damien, qu'est-ce qu'il y a de prévu ce midi? Enfin, cet après-midi?
3: Écoutez, il faut bien préparer la rentrée scolaire, donc je pense que je vais me replonger un peu dans mes bouquins.
0: Ah ouais, c'est vrai, vous êtes prof.
3: Oui. Oh, prof de langue, comme le champion.
0: Oh là là. Netherlands and Engels.
3: Exact.
0: Ouais, ben dis donc. Non, c'est pas mal, Damien. N'hésitez pas à vous réinscrire. Je compte sur vous. J'espère à tout bientôt, Damien.
3: Et à tout
0: bonne
3: bientôt.
0: Reprise lundi. Gros bisous.
3: Merci.
0: On marque une pause. Dans 3 minutes, ce sont les infos.
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0: Pour cet après-midi, ça s'en va et ça revient entre éclaircies et passages nuageux. Des passages nuageux plus nombreux du côté de la Campine, de la province de Liège ou de la province du Luxembourg. Les températures remontent un tout petit peu, de 13 à 18 degrés. La nuit prochaine, le ciel sera étoilé et nous aurons de 6 à 10 degrés. Et demain, je vous l'avais promis, c'est confirmé, ce sera une belle journée, bien ensoleillée, la plus belle journée de la semaine d'ailleurs. On aura à peine quelques nuages décoratifs et de 17 à 21 degrés. Par contre, dimanche, le ciel sera plus nuageux et nous aurons l'après-midi midi, une dégradation orageuse à partir du sud.
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3: Une liste qui s'allonge, 15 nouveaux témoignages visent Patrick Bruel. Le chanteur est accusé de viol ou d'agression sexuelle. La fête de l'Iris à Bruxelles, la fête de la région bruxelloise. La première pour le gouvernement d'Iliès, arrivée après 600 jours de blocage. Imane Messoudi nous dira quelle est l'ambiance dans les discours. Les exploits sont finis, définitivement finis pour le Solar Impulse. L'avion qui volait à l'énergie solaire a fini au fond de l'eau après un accident dans le golfe du Mexique. Bonjour, le site français d'information Mediapart publie 15 nouveaux témoignages accusant Patrick Bruel de viol ou d'agression sexuelle. Parmi ces témoignages, il y a celui d'une mineure. En mars déjà, le site a publié une enquête avec 8 témoignages. Une première enquête qui avait suscité beaucoup de réactions, y compris celles d'autres victimes, qui s'étaient tues jusqu'ici, comme nous l'explique Damien Roulette.
4: La diffusion des premiers témoignages a permis une libération de la parole, mais aussi de l'écoute. Pour Marine Turquie, journaliste à la base de l'enquête, la première publication a été un tournant.
5: Cette affaire, elle prend une nouvelle dimension avec la révélation de ces 15 nouveaux témoignages qui mettent en cause le comportement de Patrick Bruel, hein, en marge de concerts, de tournées, de massages, de tournages, de rencontres professionnelles entre quand même 1991 et 2019.
4: Ces nouveaux témoignages dévoilent des profils très variés de femmes, des femmes qui étaient dans un rapport asymétrique avec Patrick Bruel et qui décrivent un homme insistant.
5: Patrick Bruel assure que quand une femme lui dit non, il n'outrepasse pas ce refus. Ces femmes décrivent le contraire, elles décrivent un homme insistant. L'une d'elles dit qu'il fallait même le repousser physiquement, une autre dit j'ai dit 100 fois non.
4: Se pose aussi la question de l'entourage du chanteur. Des témoignages évoquent des sortes de vigiles en marge des spectacles.
5: À l'issue de ce tour de barque pour le spectacle, Patrick Bruel lui aurait proposé de venir dans sa loge et ce monsieur serait intervenu tout de suite en disant « Patrick, pas elle, c'est une bénévole ».
4: Nous avons sollicité les avocats du chanteur sans succès jusqu'ici.
3: Ah, c'était Damien Roulette avec Sophie Merguen. La fête de l'Iris à Bruxelles pour célébrer la région Bruxelles-Capitale. La jeune région n'a que 37 ans. Fini les festivités étalées sur 2 jours, il faut économiser. Concert ou animation, ce sera donc pour demain. Aujourd'hui, place au discours que vous avez suivi, Imad Messoudi. Est-ce que l'ambiance est plus réjouissante que l'an dernier quand il n'y avait pas encore de gouvernement bruxellois ?
6: Ah oui Delphine, tout à fait, j'étais là l'an dernier et l'ambiance était franchement horrible, je ne sais pas le dire autrement. Il faut se rappeler qu'à l'époque, le MR et le PS ne s'adressaient plus du tout la parole, la sortie de crise politique était un mirage. Un an plus tard, PS et MR gouvernent ensemble. Ici au Parlement bruxellois pour la fête, il y a plein de monde, il y a un buffet, plein de sourires. Tout a changé et pour son premier discours en tant que ministre-président, Boris Dilliès en était bien conscient.
7: Assurément, l'ambiance est différente parce que ça marque aussi le fait que la crise bruxelloise est terminée, qu'on est au travail pour les Bruxellois, mais aussi pour le reste du Royaume et pour les personnes qui investissent à Bruxelles, pour les personnes qui aiment Bruxelles ou pour les personnes qui n'aimaient plus Bruxelles, justement.
6: Son discours a évoqué un gouvernement au travail, un gouvernement qui se chamaille aussi, mais ça c'est comme partout. Cette fête de l'Iris 2026, 37e du nom, c'est aussi la preuve que Bruxelles a su faire preuve de résilience. C'est l'autre message principal du jour, avant les festivités prévues ce samedi.
3: Merci Mad Messoudi. Le prix du diesel a baissé ce matin et demain ce sera au tour de l'essence. Moins 6 centimes d'euros pour la 95, moins 5 centimes pour la 98. Les prix maximum vont repasser sous le plafond des 2 euros le litre. Une prise d'otage est en cours depuis plusieurs heures en Allemagne, dans une banque à Sinzig, dans l'ouest du pays. Selon la police locale, plusieurs otages seraient retenus à l'intérieur et parmi eux, le chauffeur d'un fourgon blindé. On ne connaît pas le nombre de preneurs d'otages. Au Royaume-Uni, le scrutin local qui vire au cauchemar pour le Premier ministre Keir Starmer. L'enjeu, 5000 sièges d'élus locaux à renouveler, le vote a eu lieu hier. Les premiers résultats confirment une poussée spectaculaire du parti d'extrême droite Reform UK de Nigel Farage. Le parti travailliste perd du terrain jusque dans ses bastions historiques. Olivier Henrion, vous êtes avec nous pour analyser ces premiers résultats. Assiste-t-on à un simple vote sanction ou alors au début d'une crise politique bien plus profonde ?
8: Alors ce qui est vrai, c'est que les premiers dépouillements sont extrêmement mauvais pour le parti travailliste. Le parti du Premier ministre perd des centaines d'élus locaux et frôle même le désastre. Ces bastions traditionnels dans les anciennes régions industrielles du centre et du nord de l'Angleterre ont cédé. Newcastle, la sixième ville du pays, est passée entre les mains de Reform UK, le grand vainqueur de ces élections locales. Pour son leader, Nigel Farage, ce qui vient de se passer est un changement historique de la politique britannique. Alors, il faut tout de même rester prudent. Nous ne disposons que de résultats partiels. Les résultats écossais et gallois sont encore attendus, mais la tendance est claire. Le parti travailliste est loin du rebond espéré. C'est plutôt une lourde défaite qui se profile. Keir Starmer en assume déjà la responsabilité, mais il exclut toute démission pour l'instant.
3: Le Premier ministre qui parle de résultats, je cite, « très difficile, merci Olivier Henrion ». Cet avion a attiré les médias du monde entier, le Solar Impulse, un vol pendant plus d'un an lors d'un incroyable tour du monde. Il était le premier avion propulsé uniquement par l'énergie solaire. C'était il y a 10 ans, mais il vient de se crasher dans les eaux du Golfe du Mexique. Aucun passager n'était à bord. Marianne Brillo, c'est la fin d'un rêve qui nous a fait vibrer à l'époque.
9: Le tout premier décollage de Solar Impulse sous les yeux de son concepteur, le Suisse Bertrand Piccard, un pari fou quelques années avant de faire le tour du monde.
10: Faire voler un avion de la taille d'un Airbus avec le poids d'une voiture moyenne, ça s'est jamais fait. Alors c'est vrai qu'on l'a approché de manière graduelle et c'était très nouveau, c'était très impressionnant.
9: Le premier avion capable de voler jour et nuit sans une goutte de carburant grâce à 17 000 cellules photovoltaïques sur ses ailes. Mars 2015, c'est le grand départ avec son ami André Borsberg. Les deux hommes vont se relayer pendant 500 heures, 43 000 kilomètres, traversant océans et continents. Ce jour-là, Bertrand Piccard survole l'Arabie Saoudite. Les températures sont très très chaudes. Il nous partage la raison de son projet.
11: C'est le côté de la promotion de ces technologies pour réduire les émissions de CO2, pour diminuer le gaspillage d'énergie, pour avoir un monde plus propre. Parce que sinon, notre aventure restera un moment de science-fiction, alors qu'il faut vraiment l'implanter dans la réalité, c'est ça qui est fondamental.
9: 10 ans plus tard, alors que la transition énergétique s'impose plus que jamais, Solar Impulse restera un symbole fort, celui d'une révolution portée par l'audace d'un explorateur.
3: L'avion solaire avait été revendu à des Américains qui en avaient fait un drone à portée militaire. En football, la Louvière limoge son entraîneur Frédéric Taquin. Il y a 2 semaines pourtant, la RAL a assuré son maintien en D1A, mais le coach paye les mauvais résultats du moment. 5 défaites en 5 matchs, 1 seul but marqué. L'entraîneur supervisera son dernier match demain après-midi. Étiez-vous né dans les années 80 ? Si oui, vous vous rappelez, j'en suis sûre, de l'épopée des Diables Rouges lors de la Coupe du Monde 86, avec le fameux Mexico 86. Les Diables de cette génération se sont retrouvés hier, invités par l'Union Belge, pour célébrer les 40 ans de ce tournoi historique. Et le médian Patrick Vervoort évoque quelques souvenirs.
12: Après le premier tour, c'était pas terrible, mais à partir du match de Russie, on a créé un bond entre nous qui est pour la vie. Quand on se voit maintenant, et on partage les souvenirs. Et oui, c'est parfait.
13: Et vous avez osé tirer le pénalty ?
12: Oui, j'ai tiré le 4e pénalty contre l'Espagne. C'était pas prévenu. Monsieur Tass est venu chez moi. Il dit, Patrick, tu as une belle frappe. Est-ce que tu veux donner un pénalty ? J'ai dit, oui, si tu me demandes, je le fais. Le chemin vers le point pénalty, c'était horrible. Ouais, c'était un sac de 50 kilos sur mon dos. Mais j'ai dit, tu tires le plus fort, tout droit, et ça a marché.
3: Une équipe entraînée à l'époque par Guy Theys. Quelques grands et beaux souvenirs au micro de Charlie de Wasège et qui referme ce journal. Merci d'avoir été à l'écoute.
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9: C'est Armelle Delmel qui nous accompagne pour le point météo et surtout mobile info. Il y a des ralentissements sur la E40, Armelle.
15: Oui, c'est entre Loncin et Votem, donc dans l'échangeur de Loncin déjà en direction de l'Allemagne. Vous perdez une quinzaine de minutes.
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9: Bonjour tout le monde, bon appétit si vous êtes à table, merci d'être là. Encore une petite heure de plaisir, heure de jeu, de quiz, avec notre maître du jeu, c'est Jordan Renard. Salut Jordan.
19: Comment ça va bien?
9: Mais comment ça va bien chez vous? Ça va bien, j'espère surtout que je vous trouve en forme, peut-être prêt pour démarrer ce week-end, peut-être la fin des vacances aussi pour vous, et peut-être le moment de vous inscrire, parce que la partie est bel et bien lancée. Notre champion a gagné les deux premières manches, il est à 1 200 €, Jacques des Bonvillers. Il a encore deux manches à jouer, peut-être face à vous. Alors n'hésitez pas à vous manifester, à vous inscrire, 04 70 07 20 23. Les challengers sont en dessous, mais pas tant que ça.
19: Oui, c'est ça, c'est correct. Hein. Donc il y a 15 points du côté des challengers, 24 points du côté du champion. Ouais, bah, je me dois quand même de rappeler que s'il y a égalité entre les deux teams, c'est toujours la team des challengers qui l'emporte.
9: Donc
19: finalement, il n'y a pas tant que ça. Hein.
9: Ça vaut la peine peut-être. Et pour l'instant, notre meilleur challenger, c'est Thomas de Dour. Le suivant ou la suivante peut être vous, 04 70 07 20 23. C'est le numéro WhatsApp de Vivacité, c'est entièrement gratuit, je le rappelle. Olivia Dean, bon vendredi.

0: So easy to fall in love, c'est si facile de tomber amoureux. Olivia Dean sur Vivacité.
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0: N'est-ce pas, champion? C'est si facile de tomber amoureux.
2: Ouais.
0: Encore faut-il que ça dure.
2: Oui, c'est so easy to fall in love. Je préfère celle de Linda Ronstadt.
0: Oui. Comment elle fonctionnait encore, cette chanson? Ça marchait comment encore?
2: It's so easy to fall in love.
0: Oui, c'est vrai.
2: Ouais. C'était composé par Bruce Springsteen, je crois.
0: Oh, par le boss, dites donc. Attendez.
2: Ouais.
0: On a un message pour vous, champion, via notre numéro WhatsApp.
3: Mais vous savez, on est écouté partout, hein,
0: partout,
3: en Belgique.
0: Dans
3: et
0: le
3: là,
0: monde entier.
3: On a reçu un WhatsApp qui dit bonjour à Jacques. C'est Stéphane du Graduat de l'Institut Sainte-Marie, où Jacques a installé plusieurs labos. Bonne chance à lui.
2: Stéphane Hussain.
3: Ah oui, bon, oui. Ça, voilà.
0: Ça, on n'a pas j'ai dit fait, le nom de famille, et il ne nous l'a pas dit non plus. Je ne sais pas si vous voulez l'identifier comme ça.
3: Si, si, moi j'ai fait exprès de ne pas le dire, mais ce n'est pas grave. Vous n'avez pas encore les codes radio, ce n'est pas grave. Il faut le temps que ça vienne.
0: Ce n'est que sa 7e participation,
3: c'est
0: notre
3: ça,
0: champion.
3: Voilà, vous êtes encore stagiaire.
0: Mais ça vous fait quoi, comme ça, quand les gens vous saluent, les personnes qui vous connaissent,
2: ou
0: qui vous ont rencontré?
2: Ça me fait plaisir, évidemment.
0: Ah ben, oui.
2: Ça me fait plaisir, c'est clair.
0: Et même les challengers vous encouragent et tout, donc ça
2: oui.
0: C'est assez sympa. Ce qui est sympa.
2: Oui, j'ai entendu Damien.
0: Oui, donc. Tout à fait. Et vous êtes passé, attention, hein, parce que prof de langue, amateur de jeux télé et tout ça, disons que c'était juste le mauvais questionnaire, hein. Sinon, ça aurait été beaucoup plus difficile. J'espère que Damien va se réinscrire. 1 200 euros, pour l'instant, c'est une belle opération, champion. Vous avez remporté les deux premières manches, pourvu que ça dure. Voici la roue.
2: Oui, et le score, c'est combien? Parce que j'ai pas entendu les points.
0: Le score, en fait, vous êtes à 24.
2: Oui.
3: On fera ça après.
0: On fait les choses dans l'ordre.
2: Oui. C'est un peu de tout ça.
3: Mm-hmm. Exactement, culture
0: Little
3: générale.
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0: Allez, et soprano.
3: Pas pour moi, je propose, vous vous disposez, c'est bon, j'ai donné. Petite séance de sport pour commencer le week-end.
0: Ah, oh, c'est bien. C'est-à-dire, le sport en général. Donc, en fait, c'est un questionnaire sport.
2: Ah, oui, le sport.
0: Ou un questionnaire culture générale, champion. Vous n'êtes pas obligé de précipiter.
2: Le sport.
0: Le sport, ok.
2: J'aime bien le sport. Donc, j'en ai pas encore eu beaucoup. J'en ai eu qu'un depuis le début. Donc, je le prends.
0: C'est vrai. Ouais. Vous le prenez, du coup. Vous en profitez. Ouais. Et alors, vous me demandiez le score général après deux manches. Vous êtes à 24 points. Et nos challengers sont à 15 points.
2: Ah, ok.
0: Donc, vous avez quand même de l'avance. Il faut maintenir, champion, histoire d'être à l'aise pour la quatrième manche. On va essayer, comme vous dites. Vous avez choisi le sport, champion, top chrono. Combien de buts le PSG, chrono? Le chrono? Merci. Combien de buts le PSG a-t-il marqué contre le Bayern lors de la demi-finale aller de la Ligue des Champions?
2: 5.
0: Oui. À quelle course cycliste Paul Sexas va-t-il participer pour la première en étant le plus jeune coureur? Oui. Dans quelle ville américaine s'est tenu le Grand Prix le week-end dernier?
2: Miami.
0: À quelle ville Arsenal est-elle opposée en demi-finale de la Ligue des Champions? Était-elle opposée?
2: Ben, à Paris Saint-Germain. En demi-finale,
0: ah,
2: pardon.
0: Ah, okay. Dans quel sport utilise-t-on le terme Waza-Hari?
2: Ah ben, au judo.
0: Oui. Quel joueur de tennis a déclaré forfait pour Roland-Garros à quelques jours du tournoi?
2: Alcaraz.
0: Bien. Quel est le nom de famille des frères Marc et Alex, pilotes de moto espagnols?
2: Proposition.
0: Lopez, Sanchez, Marquez.
2: Marquez.
0: Oui, Marquez. Quel sportif est surnommé King James?
2: Qui?
0: King James, un sportif.
2: C'est un James LeBron.
0: Oui, LeBron James,
3: ouais, c'est
0: bien. Même dans le mauvais ordre, on accepte. C'est très bien joué, un champion. C'est très, très bien joué. Parce que, effectivement, c'est 5 buts. Hein, le match aller entre le PSG et le Bayern. 5-4, il paraît que c'est un match d'anthologie. C'était exceptionnel comme match. Et 1-1 cette semaine au match retour. Et du coup, et c'est le PSG qui va en finale hein, pour défendre son titre. Hein, c'est eux qui
2: ont... Arsenal, Atlético Madrid dans l'autre demi-finale.
0: Mais oui, on parlait de la demi-finale. Mais oui,
2: j'ai
0: tout
2: répondu
0: à fait.
2: Trop vite.
0: Aïe, aïe, aïe. Et en plus, eux, c'était 1-1 à l'aller. Donc, un match un peu moins passionnant, on va dire, que l'autre demi-finale.
2: Ouais.
0: Et c'était 1-0. Et du coup, c'est pour Arsenal.
2: 1-0 au retour.
0: Ouais, ça fait 2-1 pour Arsenal. Et donc, c'est Arsenal qui se qualifie pour la finale. Paul Sexas, on en a beaucoup parlé parce que c'est vrai qu'il est tout jeune. Il a 19 ans.
2: Ah.
0: Et en fait, c'est le plus...
2: celui-là,
0: c'est
2: il
0: fou.
2: Va faire mal. Hein.
0: Ah ouais, franchement, et c'est le plus jeune coureur depuis 1937 pour le Tour de France.
2: Ouais.
0: Et je ne sais pas si vous avez entendu cette interview en radio, c'était sur la première et sur Viva aussi. Est-ce que c'était plus
2: avec
0: d'or
2: ses grands-parents.
0: Ah, moi j'ai entendu un ancien grand coureur qui disait oui, bon, maintenant il faut assurer, il faut être au moins dans le top 6 parce que si on y va, on n'y va pas pour rien. Moi, je me dis, allez, le mec il a 19 ans, on va pas lui mettre la pression, quoi, c'est déjà pas mal. Parce qu'il dit oui, c'est vrai qu'il a déjà remporté pas mal de choses, mais c'était en 6-8 jours. Là c'est plus de 20 jours, il faut tenir. Enfin bon, je sais pas ce que vous en pensez.
2: Bon, il a l'air tranquille, hein, le gars. Donc.
0: Ouais, il a l'air mûr déjà et serein, vous avez raison. Paul Sexas. Et puis Miami pour le Grand Prix le week-end dernier. Oui. Tout à fait. Miami avec Kimi Antonelli, là aussi tout jeune, 19
2: Antonelli,
0: ans.
2: Antonelli, oui, qui a gagné pour la troisième fois, je crois déjà.
0: L'Italien. Je crois que cette année-ci, c'est la deuxième fois, mais je ne suis pas sûre. Et 19 ans, là aussi, c'est fou. Ils sont de plus en plus précoces, hein, les jeunes sportifs. Et puis le judo, le Waza Hari. Le Waza Hari Kesako.
3: Alors, c'est un peu compliqué quand on en fait part, mais en fait, c'est un demi-point qui peut être donné. Quand on arrive à mettre l'adversaire à terre sur le dos et qu'on peut le neutraliser 10 à 19 secondes.
0: Ah, c'est ça, d'accord. Parce que c'est vrai qu'on ne connaît pas le judo.
3: Et franchement, moi je pensais pas que c'était si. Moi je pensais que c'était une position que tu mettais à terre et puis.
0: Oui, ouais, mais c'est parce qu'il y a des points et tout ça. Et en fait, ils gagnent au point au judo. C'est ça, vous connaissez.
2: C'est un score, en fait, le Waza Hari.
0: Ouais, exactement. C'est une sorte d'avantage, en fait, hein, pour le judoka. Et puis c'est Carlos Alcaraz qui a déclaré forfait pour Roland Garros. Voilà la voie toute ouverte pour Yannick Sinner. Le grand favori de Roland qui démarre dans quelques jours, en fait. C'est bientôt les examens.
3: Ah, mais le temps passe à une vitesse. Oh, ouais. Et alors, le pauvre, il a dû arrêter pour une blessure au dos et à la cuisse.
0: C'est sérieux. Mmh. Hein, c'est sérieux pour Alcaraz. Mmh. Et puis, les stars du MotoGP, oui, les frères Marquez, Marc et Alex. Marc, figurez-vous que c'est l'aîné. Il a 9 titres mondiaux à son actif, rien que ça. Et puis, le cadet, Alex, il est double champion du monde. Ça sera tout. Moto 3, Moto 2.
3: Et ce que j'adore dans les interviews, c'est qu'ils disent on est collègues, mais on est aussi frères et meilleurs amis.
0: Bon, c'est sympa.
3: C'est beau. C'est
0: et j'espère que c'est vrai, que c'est réel, vous voyez, dans la vraie vie.
3: Ah, peut-être que. Ah oui.
0: C'est comme les frères Lebrun, hein, dans Tennis de table. Oh, oui. Est-ce qu'ils s'entendent vraiment? Ouais, c'est ça. Alexis et Félix, c'est quand même. On se demande, pour arriver à ce niveau-là, il y avait quand même une sorte de compétition, quoi, je veux dire, entre eux.
3: Pareil pour les Borlée.
0: Ah bah oui, tout à fait. Eux, ils étaient même plus. Ils étaient trois. Avec Olivia
2: avec
0: aussi.
2: La fille.
0: Ouais,
2: avec
0: exactement.
2: La fille. Ah oui.
0: Et puis le King James, oui, c'est James LeBron. LeBron James, oui, tout à fait. Ah, oui. King, parce que c'est le roi et un des meilleurs joueurs de tous les temps.
3: Oui, il y a une carrière assez impressionnante, un palmarès aussi exceptionnel. Et alors, il a une certaine longévité parce qu'il a 41 ans et il joue toujours à un niveau professionnel.
0: Ouais, c'est fou, hein, ça. Mais oui, là, c'est plus en plus tard aussi. Ouais, impressionnant. Ça fait combien de points pour notre champion? Il a impressionné tout le monde.
3: Eh bien, ça fait un total de 13 points. Un très beau match.
0: Vous avez bien fait de prendre le sport. Et dommage en plus pour cette petite précipitation, sinon ça aurait été un 15.
2: Mais bon, c'est pas grave, hein. Ça arrive. Hein.
0: C'est très très bien joué, champion.
2: Ça va vite et puis c'est le jeu, quoi. Hein.
0: Ouais, voilà. Tout à fait. J'espère que vous avez kiffé parce que vous aimez le sport, donc est-ce que ça vous a plu? Chouette.
2: Ben oui. Le sport.
0: À tout à l'heure, champion. On se retrouve pour la quatrième manche. À tout à l'heure. Le temps pour nous de marquer une pause, de retrouver Will Smith. Ah bah tiens, qui nous emmène à Miami, comme le Grand Prix là la semaine dernière.
3: Trop bien.
0: Et puis on va jouer avec Lisa, Lisa de Ciné, qui elle va jouer avec la culture générale.
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0: Bienvenido à Miami. Will Smith avec nous sur Viva. Mon espagnol est toujours aussi bien.
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0: Oh là là. Notre champion a très bien joué sa troisième manche. D'ailleurs, il a très bien entamé sa partie avec les deux premières manches remportées. Lisa, c'est notre troisième challengeuse.
2: Oui, exactement. Elle vient de Sydney. Elle a 26 ans. Elle est diététicienne. Elle aime courir, faire du vélo. Et alors Sarah, je ne sais pas si vous vous souvenez, mais cette semaine on a bien rigolé avec un challenger, hein, avec Pascal. Et Pascal, il venait de...
0: Du Pays. Et alors on avait demandé les habitants du Pays, ouais. Et moi j'avais dit les proutes.
2: Oui, voilà. Et donc elle m'a dit que son papa était un peu décontenancé, mais elle s'est quand même inscrite. Voilà.
0: Elle ose alors, oui. Lisa, au téléphone. Bonjour.
3: Bonjour Sarah.
0: Bonjour Lisa. Rassurez-nous parce que c'est vrai qu'on avait beaucoup ri avec ça et je pense que votre papa il était un peu ennuyé quoi. Vous voyez, il était un peu...
3: Je l'ai senti un peu gêné, disons.
0: Oui, c'est ça. Je pense qu'il savait plus trop quoi dire au téléphone.
3: Voilà, exactement.
0: Il en garde un bon souvenir quand même.
3: Mais je pense, oui. Bah, d'après
0: j'espère.
3: Ce qu'on s'est dit par message après, il a l'air de s'être bien plu quand même. Oui, bien sûr.
0: Oh là là. Et donc, on est avec Lisa, la fille de Monsieur Dupay, au téléphone, c'est ça?
3: Exactement.
2: Elle n'est pas que la fille d'eux, heureusement.
0: Heureusement.
3: Non, pas seulement.
0: Diététicienne, un boulot intéressant, ça, Lisa.
3: Exact.
0: Vous êtes à votre compte?
3: C'est merveilleux, c'est... Un petit peu, ouais. J'ai commencé en janvier en tant que complémentaire. Ça prend petit à petit, mais sinon je suis diététicienne et déléguée pour la nutrition clinique. Donc ouais, c'est passionnant. Quand on met un pied dedans, c'est génial. Ouais.
0: Quelle chance. Et puis vous aidez aussi des personnes, hein. C'est ça, des hommes, des femmes qui. J'ai l'impression que c'est un peu la malbouffe, c'est un peu le mal du siècle. Hein.
3: Oui, ben il y a ça aussi. Il y a les sportifs qui m'ont envie de préparer un chouette événement. Et il y a aussi, ben moi, c'est mon public, c'est aussi les personnes âgées qui malheureusement, avec l'âge, perdent pas mal de masse musculaire. Donc c'est aussi un grand fléau, la dénutrition. Donc voilà, il y en a pour tous les goûts en fait.
0: Passionnant, Lisa, dis donc. Et j'espère qu'à votre compte, ça va fonctionner. Vous voyez, comme ça, vous pouvez faire les deux et puis avoir votre patientèle et tout ça. C'est quand même le rêve, non?
3: Exact.
0: Bah oui, en tant que praticienne.
3: Ah, mais ça serait génial. Ouais.
0: On vous le souhaite, Lisa. Et du coup, peur de rien, vous jouez avec nous aujourd'hui dans Seul contre vous. Et on va jouer en plus avec la culture générale. Est-ce que ça vous parle comme thème? C'est un peu varié, non?
3: Ben c'est un peu varié, c'est ça qui me rassure.
0: Oui,
3: je vais dire,
0: c'est ça que je veux dire. Oui, c'est ça. C'est pas un thème spécifique, genre cinéma,
3: voilà.
0: Ou sport, comme on vient de jouer avec notre champion. Vous auriez performé sur le questionnaire sport ou pas du tout?
3: Ben j'allais dire sport m'aurait bien plu aussi, franchement. Ben écoutez, on verra. Culture générale, why not, hein, pourquoi pas.
0: Allez, on y va tout de suite. Vous vous souvenez combien de points avait fait Pascal, votre papa?
3: Oui, il avait fait 11 sur Star Wars, bien aidé par mon frère, donc ouais, j'ai un peu la pression.
0: Je me souviens que je l'avais challengé en disant, ouais, allez, il faut que vos enfants jouent aussi. 11 points donc pour votre papa. On va voir si vous faites mieux ou pas sur ce questionnaire culture générale. En même temps, relax, Lisa.
3: Oui.
0: On respire, 60 secondes et top chrono. Quel alphabet est utilisé en Russie?
3: Proposition.
0: Syriaque, cyrillique, brami.

0: Deuxième.
1: Oui, complétez cette expression. Bon pied, bonne.
0: Bon œil.
1: Oui. Qu'est-ce qu'un balafon? Un balafon.
0: Proposition.
1: Un instrument de musique. Un poème de 12 alexandrins. Un roman sans personnage.
0: Le dernier.
1: Non, dommage, dommage. De quelle société américaine Tim Cook est-il le big boss?
0: Proposition.
1: Apple, X, Google.
0: Apple.
1: Oui. Que craint un pogonophobe? J'aurais dit pareil. Quel dignitaire a sa résidence d'été à Castel Gandolfo depuis le XIIe siècle?
0: Proposition.
1: Le roi d'Angleterre, le pape, le président français.
0: Le roi d'Angleterre.
1: Quelle traversée Louis Blériot a-t-il réussi en avion le 25 juillet son... C'était pas simple. Moi, j'ai mal au cœur pour vous, Elisa. Ah oui, non. Là, père et fille, il va falloir rejouer, là. On va relancer un match.
2: Et promis, on n'en mettra plus votre papa.
1: Ouais, non, vraiment, promis. On sait se tenir, en fait.
2: Oui, bah, la preuve.
1: Il a vu quel questionnaire, votre papa? Vous vous souvenez? Moi, je me souviens plus.
0: Il avait eu Star Wars, parce qu'il n'a jamais vu une seconde tranche de ses films, donc voilà.
1: Oui, mais il était abordable, parce qu'en fait, ça fait partie de la culture. Et du coup, il avait marqué 11 points. Parce qu'ici, culture générale, honnêtement, on n'avait pas été gâtés, Lisa. Parce qu'on était d'abord avec l'alphabet utilisé en Russie. Bah, il faut, ça ne revient pas comme ça, en fait, hein, c'est sûr. Vous m'avez dit cyrillique, c'est bien, vous avez marqué un point. En fait, c'est un alphabet qui compte 33 lettres, l'alphabet cyrillique. Ouais. Bon pied, bon œil, ça c'est bien joué, 2 points.
2: Ça désigne une personne qui est encore en forme et alerte, hein, malgré l'âge.
1: Oui, un balafon. Et comme vous, moi j'apprends ce que c'est en fait un balafon. Ça s'écrit comme ça s'entend, avec un F en fait, hein, un peu en espagnol, balafon, un balafon. Et en fait, c'est un instrument de musique.
2: Oui, à percussion, ça vient d'Afrique en fait. Et ça ressemble vachement à un xylophone. Oui. C'est très très présent dans la musique traditionnelle d'Afrique de l'Ouest.
1: Et parfois, il y a deux claviers, enfin, si on peut parler de clavier sur un xylophone, vous voyez ce que je veux dire, enfin, deux rangées de cling, cling, cling, cling, cling. Moi, bien parler français. Tim Cook, c'est le big boss d'Apple, ça c'est bien, vous l'avez trouvé après proposition.
2: Depuis 2011, hein, parce que il a succédé à Steve Jobs.
1: Et puis le pogonophobe, vous m'avez fait rire, Lisa, parce que pareil, comme vous, j'aurais dit, ouais, le pogo. Et d'ailleurs, c'était la première proposition, les bousculades en concert. Mais en fait, c'est les barbes, figurez-vous. C'est la peur des barbes.
0: Ah oui, d'accord.
2: Oui, il y a plein de peurs un peu insolites comme ça. Hein. Et en fait, le mot vient du grec pogon, qui veut dire en fait tout simplement barbe.
1: D'accord. Ça sent le vécu avec les pogo. Je veux pas dire, Lisa, mais...
0: Oui, ça sent le vécu. Ouais, un petit peu. Je suis pas très fan de ça.
1: À votre époque aussi, parce qu'à la mienne, on lançait des gobelets en l'air comme ça et n'importe qui pouvait le recevoir. J'étais une fois à une soirée ou deux fois du cercle étudiantin et puis j'ai plus jamais été. Je comprends pas le principe en fait. Ça vous amuse, vous, de recevoir un verre de bière sur les cheveux? Enfin, je sais pas. Bon, en début de soirée en plus.
0: Moi,
1: après,
0: pas, non.
1: Bah non. Bah, c'est ça.
0: Non, vraiment pas.
2: Mais c'est surtout le fait de se pousser, le pogo, c'est pas d'office.
1: Mais oui, ça fait partie. Oui, c'est ça. Le pogo, c'est se pousser tous ensemble comme ça et tout. Mais souvent avec des verres de bière à la main en plus.
2: Il faut vite la vider avant.
1: Ouais, avant, soit. Mais bon, vive les étudiants, hein, c'est juste que c'est pas mon truc. Alors, le Castel Gandolfo, depuis le XIIe siècle, c'est le pape. Non,
0: le
1: non.
0: Pape, ok, ouais.
1: Ouais, mm-hmm. Parce que c'est où? C'est en Italie.
2: Oui, c'est une résidence qui s'offre ou qui, je ne sais pas, qui se donne de pape en pape.
1: Vous avez pogoté, vous, Jordan.
2: J'étais courir rire. C'est près de Rome, en fait, tout simplement. Et c'est un lieu qui est magnifique, qui domine le lac Albano. Et ça sert de refuge estival au souverain pontife.
1: Et ça fait combien de points, alors, pour Lisa?
2: Eh bien, ça fait un total de 4 points. Alors, 4 points...
0: Ouais,
2: non, c'est pas... Et ceci dit, 4 points, c'est comme notre précédent challenger. Hein. Donc, franchement, vous êtes deuxième meilleur challenger.
1: Vous ne déméritez pas, hein, Lisa. C'est juste que par rapport à papa, ça va pas. C'est pour ça qu'il faut rejouer.
0: Ouais, un peu la gêne, ouais.
1: Pas la gêne, mais quand même. Enfin, pas la gêne du tout, mais c'est se dire « Ah, oh, j'aurais bien fait plus que lui, Lisa. » Donc, n'hésitez pas. Ouais. J'espère que vous avez passé un bon moment.
0: Ah mais trop bien, génial, j'étais super contente de jouer avec vous, de vous avoir, parce que j'ai joué l'année passée déjà.
1: Ah oui.
0: Mais trop chouette d'avoir joué avec vous, Sarah et Jordan. Trop sympa, je retenterai ma chance, trop bien.
1: Oh, j'espère, plaisir partagé. Et vous savez ce qui serait chouette? C'est dans une même journée avoir Lisa et Pascal. Vous voyez, ou père et fille, manifestez-vous. C'est sympa comme ça, et comme ça on fait un petit challenge dans le challenge.
2: Justement, en parlant de Pascal, il nous a envoyé un petit WhatsApp.
1: Ah, Doupé.
2: Oui, exactement, il a envoyé bien joué. Où est ma fille? C'est beau. Il a dit bien joué ma fille.
0: Oui, parce que
2: ça c'est la partie mignonne.
0: Merci papa, bisous bisous.
2: Ça c'est la partie mignonne. Et puis il a mis 3 petits points, mais j'aurais fait 14.
1: Oh là là. Il vous cherche Lisa, il vous cherche. Alors il faut vous manifester maintenant, tout de suite. Lisa, on vous embrasse. Excellent. Voilà. On vous embrasse bien fort Lisa, c'est bien sympa de jouer avec vous. Et n'hésitez pas à vous réinscrire. Et bon ciné.
0: Avec plaisir. Salut, salut.
1: Salut. Vous l'aviez, vous, Jordan?
2: Oui, oui, oui. D'accord. Et ce qui me fait rire en plus, c'est que Pascal, il a signé Pascal de UP.
1: Voilà. Il n'ose plus.
2: Non, un U et un P, P-E-T, quoi.
1: Ah il, oui, donc il a osé. Oui, oui. Donc il est dans le trip, alors. C'est chouette, c'est chouette. Continuez à réagir. Hein. On est là connectés jusqu'à 14h. 04 70 07 20 23. On marque une pause. Et puis c'est Mado qui arrive. Je pense qu'on a le temps d'écouter avec sa chanson Pixel. Et puis la quatrième manche. Et merci vraiment à toutes et à tous d'être là. On est trop bien ensemble.
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0: Mado avec sa chanson Pixel.
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0: Et c'est un 3 sur 3 pour notre champion. 3 manches sur 3, félicitations. Vous avez démarré la partie avec 1100 euros. Voilà, 1250 euros déjà. Et ce n'est pas fini, champion. Félicitations.
2: Une manche, ça c'est là.
0: Oui, il reste encore une manche à jouer, peut-être 1300 euros. Dis oui. Donc, félicitations, champion. C'était bien sympa avec Lisa. On a joué avec son papa.
2: Oui, c'était tout à fait sympa.
0: Oui, elle a été.
2: Le challenge, père-fille.
0: Oui, exactement. C'est assez sympa, effectivement. Il n'était pas super simple, hein, ce questionnaire culture générale. On est d'accord. Hein, c'était moins
2: non,
0: évident.
2: Non, c'était pas si simple que ça.
0: Oui, effectivement. On va voir si ça va être simple ou pas. C'est la roue qui décide. Les thèmes. Ah, okay. C'est vous qui décidez, champion, c'est parti.
2: Stop. Le compte à rebours.
0: Ouais, et le groupe Europe.
3: Oui, et c'est pas pour rien, c'est parce que ce sera un questionnaire dédié à l'Union Européenne. C'est en lien avec la journée et la fête de l'Europe qui aura lieu, bah donc demain, hein, oui. Ce 9 mai.
0: Ah, ça, c'est Urgence, non ? C'est le générique d'Urgence ?
3: Oui, de la série bien connue, effectivement. Vous l'aurez compris, la dernière proposition de la roue pour aujourd'hui, c'est un questionnaire série.
2: Série.
0: Oui, série. Soit l'Union Européenne, soit les séries, champion.
2: J'hésite, j'ai envie de m'amuser.
0: Bah oui, amusez-vous, vous avez de l'avance. Attendez, vous avez pas mal d'avance, hein, je pense, par rapport au Challenger. Donc amusez-vous.
2: Ouais, je crois
0: hein.
2: que l'enjeu, c'est les 50 euros, en fait.
0: Ah oui, donc, c'est vrai, oui. C'est pas faux. Oui, oui, oui, oui. Donc ça, c'est important. Et pour avoir les 50 euros, il faut que vous remportiez la manche.
2: Il faut que je remporte la manche, absolument.
0: Et faire un maximum
2: donc,
0: de points.
2: Donc, je vais prendre les séries. Allez, amusons-nous.
0: Hein. Allez, hop. Amusons-nous voilà. avec les séries. En plus, vous avez bonne mémoire, vous êtes fort, champion. Donc,
2: oui, mais les nouvelles séries, c'est pas mon truc. Hein. Les anciennes, ça va, mais les nouvelles, c'est plus compliqué.
0: Il y a un peu de tout. Il y a un peu voilà. de tout en 8 questions, champion. C'est votre choix, on y va tout de suite. 60 secondes, bonne chance, champion. Oui. Top chrono. Quel genre de couvre-chef porte la capitaine Marlowe ?
2: Le truc russe, une capcha. Là.
0: Oui, oui, tout à fait. Quelle chanteuse belge va jouer dans la série « Ici, tout commence » ?
2: Ici, tout commence.
0: Oui, une chanteuse belge.
2: Angèle, allez.
0: Non, dommage. Dans quelle ville se déroule l'action de la série The Wire ? Sur écoute en français. Une ville.
2: Je passe.
0: Quel est le titre de la série dans laquelle Stéphane Bern incarne un procureur ?
2: Oui, proposition.
0: Le juge, tribunal, Belfond.
2: Belfond.
0: Oui. Dans quelle série Charlie Carson et Elsie Hughes sont-ils majordomes et gouvernantes d'un château ? Elsie Hughes, Charlie Carson.
2: Je passe.
0: Durant quelle guerre se passe l'intrigue de la série Un village français ?
2: La Deuxième Guerre mondiale.
0: Oui. Combien de pourcents de la population mondiale a disparu au début de la série The Leftovers ? Un pourcentage.
2: Non, non, 9.
0: Ah, dommage. Dans quelle grande ville française se déroule la série Léo Mattei ?
2: À Marseille, mais bon. Ça...
0: Ah ouais, c'était Marseille avec Jean-Luc Reichmann dans le rôle principal pour Léo Mattei.
2: Oui, c'était, mais
0: écoutez,
2: bon, c'était...
0: Vous vouliez vous amuser.
2: Ça confirme mon idée que les séries, c'est toujours un choix pourri.
0: Oui, un peu quand même. Mais vous riez, donc vous êtes amusé. Donc c'est ce qui compte. C'est ce que
2: oui,
0: vous vouliez au départ.
2: Absolument.
0: Et oui, c'est tellement vaste les séries, puis les personnages, les villes, les états, tout ça. C'est compliqué en fait. Hein. Franchement, c'est trop, trop vaste. Et du coup, bah, je crois que c'est votre moins bonne manche. De oui. la semaine, en tout cas depuis que vous êtes champion.
3: Oui, peut-être quand Sarah et moi on n'était pas là, vous avez peut-être fait déjà ce score, mais c'est un total de 5 points.
0: 5 points.
2: Oui. Ouais. J'ai fait ce score-là avant vous.
0: Ah, voilà. Parce que jusqu'ici, vous avez bien caché votre jeu, champion. Ouais. Je plaisante. Non, non. Et ça a bien démarré avec la chapka. Oui, c'est ce chapeau. C'est une sorte de bonnet, hein, c'est oui. ça, pour oui. Le capitaine Marlowe. Oui. C'est Mentissa qui va jouer dans la série Ici, tout commence.
3: Trop bien, moi je suis content pour elle.
0: Elle est géniale, Mentissa.
3: Je l'adore.
0: Parce qu'Angèle, elle est chouette aussi, mais elle a assez. Vous voyez, Mentissa, c'est bien qu'elle joue.
2: Oui, c'est
0: dans
2: pas
0: une
2: ton style d'aller dans une série, j'aurais dû.
0: Surtout enfin, pas ici, tout commence.
2: Il y a quelqu'un qui m'est venu dans la tête. Donc,
0: ouais, ouais, tout à fait.
3: Non, Mentissa, moi je l'adore vraiment parce que ça pourrait être une bonne copine, vous voyez un peu le genre.
0: Oui, oui. Mais
3: genre,
0: ça l'est.
3: Elle se prend pas la tête,
0: ouais,
3: on pourrait la croiser, boire un petit
0: elle
3: coup
0: assume,
3: avec.
0: Ouais. Oui, tout à fait, on est d'accord. The Wire, la série sur écoute, on cherchait une ville où se déroule l'action, c'était Baltimore aux États-Unis.
3: Et on parle narco. Ouais.
2: J'ai préféré sauter les propositions parce que ça aurait été...
0: On a compris, c'est bien, oui. C'est pas mal. C'est vrai que c'est possible dans le jeu. Mais est-ce qu'on peut revenir alors sur la question si
3: Oui, on revient sur la question. Okay, enfin, on revient sur les questions qui ont été passées. Maintenant, on ne le conseille pas tout le temps parce que c'est pas toujours le bon choix.
0: Parce que peut-être que vous auriez dit Baltimore après les propositions. Vous voyez ce que je veux dire? Et ça fait un point supplémentaire. Alors, Stéphane Bern, qui incarne un procureur dans Belfond. Oui, tout à fait.
3: Oui, Antoine, hein, qui est un ancien procureur qui retourne dans son village natal au décès de son papa. Et puis il va se retrouver mêlé à une histoire de meurtre.
0: Et puis deux personnages, Charlie Carson et c'était Elsie Hughes. Mais si je vous dis Miss Hughes, ça vous dit rien non plus? La série, c'est dans Downton Abbey. Downton Abbey, ils sont géniaux d'ailleurs.
2: Downton Abbey.
0: Ouais, tout à fait. Et puis Un village français. L'intrigue se déroule pendant la guerre 40-45.
3: Et la série, elle raconte la vie quotidienne sous l'occupation pendant la Seconde Guerre mondiale.
0: Et puis The Leftovers. Moi, je connais pas du tout cette série. Hein. The Leftovers. En fait, il y a un nombre de personnes de la population mondiale qui a disparu. C'est pas 99%, c'est l'inverse en fait. C'est 2%.
3: Mais 2%, c'est quand même pas mal de gens. Ça a pas fait un très très gros succès, mais il y a quand même 3 saisons.
0: Voilà pour The Leftovers. Bon, ben, champion.
2: Je savais que c'était soit pas beaucoup, soit beaucoup.
0: Oui, ouais. C'est ça, vous avez bien tenté. Il faut le tenter dans ces cas-là. Vous avez bien eu raison. Bon, ben, 5 points, c'est pas dingue, mais ça peut suffire. On a déjà vu des manches remportées avec 3 points. Oui. Avec
3: et des meilleurs
0: points.
3: Challengers avec 6.
0: Ouais, exactement. Oui,
3: ouais, c'est vrai, on a déjà eu. Hein.
0: Oui, c'est vrai.
3: Je vous assure, c'est vrai.
0: Champion, on se dit à tout à l'heure. Oui. On se retrouve juste avant 14h. À tout à l'heure, champion. Une pause et puis on joue tout de suite avec l'Union Européenne. C'est la fête ce week-end et c'est notre dernier challenger qui va jouer le questionnaire.
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1: On joue tout de suite le deuxième tour de cette quatrième manche avec notre dernier challenger.
2: C'est Aubry, il vient de Eudeguien, il a 49 ans, il travaille dans l'informatique. Alors il s'ennuie pas parce qu'il y a déjà 5 enfants, il a plein d'animaux et il fait aussi des travaux dans une vieille ferme avec sa femme.
1: Oh super, bonjour Aubry.
3: Bonjour Sarah.
1: Bienvenue bonjour dans Seul contre vous. Dites donc, papa de 5 enfants et vous avez pas mal d'animaux, vous avez quoi comme animaux à la maison?
3: Bon, on a 3 chats, on a un chien. Alors, on a un couple d'oies et on a deux bouquenins.
1: Oh, voilà. Dis donc. Et ça fait du beau monde, là, à nourrir. Plus les enfants, je veux dire.
3: Oui, ça va.
1: Et donc, vous avez une ferme
3: bah,
1: que vous...
3: Va, c'est chiant.
1: Vous avez retapé, pour peut-être
3: ça. Bah, on a... C'est ce que j'avais expliqué à Jordan, mais on a deux habitations. L'habitation principale est en très bon état et on refait la deuxième habitation, en fait.
1: Oh, voilà. Quelle chance, c'est chouette. Et puis après, vous aurez un havre de paix avec des fêtes familiales, avec tout le monde réuni. Ça va être bien sympa, Aubry. Quel beau projet. Ouais, c'est bien chouette.
3: Ouais, c'est chouette.
1: On va jouer avec l'Europe, Aubry. Et en parlant d'Europe, on a des émissions spéciales demain, Jordan.
2: Exactement. Vivacité participera aussi à cette fête, hein, puisque nous serons au sein du Parlement européen entre 10h et 16h demain. N'hésitez pas à venir rejoindre nos animateurs. Il y aura Stéphane Piedbeuf et Bruno Tumers de 10h à 13h et Quentin Derrien à partir de 13h. Voilà.
1: Aubry, c'est un thème qui vous parle, oui. L'Europe, ça va, vous sentez en confiance?
3: Oh, j'aurais préféré le thème des séries.
1: Ah, c'est vrai? Vous auriez fait mieux que 5 points que notre champion?
3: Je pense, oui.
1: Ah, pense. D'accord. Mais du coup, lui, ça l'arrange, je pense, à notre champion. Que vous ne soyez pas très Union européenne avec ce questionnaire. Vous allez voir, on va quand même retourner à l'école. Il y a des questions classiques, des questions un peu plus difficiles, comme toujours. Vous avez 60 secondes, n'oubliez pas les propositions. Aubry, est-ce que je lance le chrono?
3: Oui.
1: Et bon. Top. Combien de pays font partie de l'Union européenne en 2026?
3: 27.
1: Oui. Quelle ville abrite le siège principal de la Commission européenne?
3: Bruxelles.
1: Oui. Quel est l'hymne officiel de l'Union européenne?
3: L'hymne. Proposition.
1: La Marseillaise, God Save the King, l'ode à la joie.
3: L'ode à la joie.
1: Oui. Quel espace permet de circuler sans contrôle aux frontières dans plusieurs pays européens?
3: Espace Schengen.
1: Quel est le surnom fromager du siège bruxellois du Parlement européen? Un surnom. Fromager.
3: Le surnom?
1: Oui.
3: Du Parlement.
1: Ouais.
3: La proposition.
1: Le caprice des dieux, la vache qui rit, la chèvre ou le chèvre cendré.
3: Le caprice des dieux.
1: Vite, oui. Combien d'étoiles figurent sur le drapeau européen?
3: 12.
1: Quel pays a quitté l'Union européenne en 2020?
3: Le Royaume-Uni.
1: En quelle année a été signé le traité de Maastricht?
3: 92.
1: Oh là là là. Oui, oh bah oui, pardon. C'est parce que je crois que c'est votre moitié, c'est votre compagne qu'on entend. Hein,
3: oui,
1: derrière.
3: C'est ma compagne, oui.
1: Ah, mais dis donc, comment elle s'appelle? Parce que je pense qu'elle a joué. Elle a très très bien
3: Nathalie.
1: Joué.
3: Nathalie. Oh, c'est ma compagne, c'est ma future femme parce qu'on va se marier ici au mois d'octobre.
1: Oh, félicitations. Bon mariage, ça fait combien de temps que vous êtes ensemble?
3: Oh, ben ça fera à ce moment-là 4 ans. Voilà.
1: Ok, d'accord. Famille recomposée alors? Peut-être.
3: C'est ça.
1: Voilà. Oh ben félicitations les amoureux, et elle est faite pour vous parce qu'elle vous a soufflé comme ça dans l'ombre et elle vous a bien guidé, Aubry. Et c'est un très beau score sur l'Union européenne.
2: Ah oui, à mon avis, elle travaille au Parlement européen. Hein. Vous avez fait un total de 14 points.
3: Non, bon, elle travaille dans les trains.
1: Dans les trains.
3: Ça pas dans les trains. Ça pour la FSGB, quoi.
2: Ah, d'accord.
1: Ah, oui, d'accord.
2: Non, mais je disais bravo, hein, parce que vous avez fait 14 points, vous êtes le meilleur challenger du jour, et vous empêchez pour la première fois de la journée le champion de gagner 50 euros supplémentaires. Donc, il finit l'émission avec 1250 euros.
1: Et vous êtes meilleur challenger, Aubry, avec Nathalie. Je vous mets en duo, parce
3: Merci
1: que Nathalie
3: beaucoup.
1: A vraiment bien joué aussi, on l'a beaucoup entendu. Et du coup, si notre champion, c'est le week-end hein, qui arrive, les vacances aussi, qui se terminent, et peut-être que s'il décide d'arrêter l'aventure, c'est vous, Aubry, qui devenez champion. On corrige ensemble. Avec l'Union européenne en 2026, combien de pays? 27. Oui, 27 pays.
2: Mais on était 28 avec le Royaume-Uni, mais depuis le Brexit, ils sont partis.
1: La Commission européenne, c'est bel et bien Bruxelles. L'hymne de l'Union européenne, c'est l'ode à la joie. Écoutez. Il y a un côté solennel. Vous allez me dire que c'est un hymne, mais bon.
3: Non. Alors, mais j'aurais dit l'hymne à la joie. Donc, j'ai bien fait de prendre les propositions.
1: Oui, moi aussi, j'aurais dit ça, c'est vrai, maintenant.
2: Mais l'hymne à la joie, c'est une autre chanson, ça.
1: Moi, je crois
2: des
1: pas.
2: Idées,
1: moi, je crois que c'est le nom de
2: ouais. C'est une chanson d'Edith Piaf.
1: Ouais, vérifie un peu, joie. Jordan, vérifie. L'espace Schengen, ça c'est bien joué, oui, depuis le 26 mars 1995. Il n'y a plus de contrôle aux frontières, mais ce n'est pas dans tous les pays de l'Union européenne, hein, Jordan, je crois. Non, non, c'est certains pays... Certains pas.
2: Oui, exactement. En fait, tous les pays de l'UE n'en font pas partie et certains pays non membres y participent aussi.
1: D'accord.
2: Donc voilà, j'ai été vérifié aussi. Hein.
1: L'espace Schengen depuis le 26 mars 1995. Le caprice des dieux, oui, un peu de chance là pour vous, mais c'est bien, il en faut aussi. C'est un point pour vous. Oui,
2: ouais, en fait, son architecture, il rappelle la boîte du fromage, en fait, tout simplement.
1: Ça donne envie de fromage avec le caprice des dieux. Et puis 12 sur le drapeau du pays européen, bien sûr, et pas les 27 ou 28 étoiles. Hein. Ouais. C'est bel et bien 12 étoiles, comme à l'époque, en fait, avec les 12 pays.
2: Oui, en fait, mais ouais, en fait, ils n'ont pas rajouté des étoiles, d'une part, et en fait, c'est juste un nombre qui symbolise la perfection, l'unité, et pas le nombre d'États membres.
1: D'accord. Le Royaume-Uni qui a quitté l'Union européenne, et ça nous a coûté des sous d'ailleurs, et à eux aussi. Le Brexit, oui, c'était en 2020, et puis le traité de Maastricht en 1992.
2: Oui, il a officiellement créé l'Union européenne et préparé la mise en place de l'euro en 1999.
1: Et Aubry, est-ce que vous savez ce qu'il y avait avant l'Union européenne? Ça s'appelait comment? Parce que c'est passé...
3: La communauté économique européenne.
1: Toute la CE, ah bon, qu'on a appris à l'école. Oui, c'est vrai. C'est bien joué. Vous avez l'info, hymne à la joie.
2: Exactement, Jordan. L'hymne à la joie, donc c'est le même titre en fait. Ça s'appelle l'hymne à la joie, soit l'ode à la joie.
1: Il me semblait bien que c'était l'hymne de l'Union européenne qui s'appelait l'hymne à la joie. Donc on l'aura accepté, Aubry.
3: Ah, super.
1: Félicitations, on vous embrasse les amoureux. Nathalie, très bien joué aussi. Aubry également, plein de bonheur dans vos projets. Mais restez bien à l'écoute parce qu'on entend Madonna là, maintenant. Et puis c'est notre champion qui va prendre sa décision. Et je rappelle que vous êtes le meilleur challenger. Peut-être à tout de suite, Aubry.

0: Madonna, Secret. Il n'a presque plus de secret pour nous. On retrouve notre champion.
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0: Et d'abord, félicitations, bravo.
2: Bravo, Milot.
0: C'est vous qui remportez la partie. Félicitations. Pas la quatrième manche. C'est vrai, champion, non. Vous avez voulu vous amuser.
3: J'ai voulu prendre un risque et... C'est une bonne leçon.
0: Et c'est Aubry qui s'est bien amusé avec le questionnaire Europe, voilà. Et qui a marqué 14 points. Cela dit, 1 250 € dans votre cagnotte, c'est une très très belle somme, champion. Félicitations. De toute façon, oui. Au niveau des points totaux, ça fait combien, Jordan?
4: Bah, ça fait un beau toto de 42. Hein. Mais c'est bien. 42 points de votre côté, 33 du côté de Challenger.
0: Bravo, champion. Félicitations. Ouais. Maintenant, vous avez 1 250 € aujourd'hui dans votre cagnotte.
3: Oui.
0: Si vous me dites, Sarah, je m'en vais parce que j'ai peur de perdre ou parce que je me suis assez amusé, j'ai d'autres choses à faire, tout ça, tout ça. Vous repartez aujourd'hui avec 1 250. Si vous revenez lundi, on perdure le plaisir, on fait durer le plaisir, mais il y a un risque, le risque de perdre la partie, de perdre la moitié de votre cagnotte. Champion, que faites-vous?
3: Mais j'aurais bien voulu faire un cadeau au futur mariage, mais j'ai trop envie de continuer, donc je vais continuer.
0: Oh, notre champion continue. Et c'est bien, c'est parce que Aubry va se marier dans le courant du mois d'octobre avec sa compagne Nathalie. Et c'est vrai qu'être champion et avoir un peu de sous, ça aurait fait peut-être du bien au budget, mais vous avez bien raison, champion, c'est votre privilège d'être champion. C'est votre décision et du coup, vous revenez lundi en pleine forme, j'espère, champion.
3: Oui. Ah, oh, ben évidemment.
0: Ah, ben j'espère bien.
3: Qu'il ne m'arrive rien du week-end.
0: Mais il ne va rien vous arriver. Et puis relax, il n'y a pas de travaux le week-end, normalement, dans la rue.
3: Ah non, ça va être un peu calme.
0: Oui, là, ça va faire du bien. Hein. Bon week-end, champion. À lundi, avec bon beaucoup week-end. De plaisir, à partir de midi. Bon week-end, Jordan.
4: Mais bon week-end, tout le monde.
0: Ne manquez pas, émission spéciale Europe demain sur Vivacité, dans le courant de l'après-midi et dans la matinée, avec Bruno et Stéphane Piedboeuf. Bon week-end à toutes et à tous. Bonne reprise aussi, si vous reprenez le boulot lundi. Et à tout vite. C'est Livia qui arrive.
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7: Merci de nous suivre sur RTBF Vivacité, il est 14h, c'est donc le moment de s'informer. Voici le journal.
8: Madame, Monsieur, bonjour. L'Iran a créé une nouvelle agence gouvernementale chargée d'approuver les passages dans le détroit d'Ormuz et d'en percevoir les droits pour la navigation. Sur place, malgré un cessez-le-feu instauré le 8 avril entre Téhéran et Washington, la situation demeure très conflictuelle et les accrochages nombreux. Regain de tension aussi entre Israël et le Liban. Les sirènes d'alerte antiaérienne ont retenti dans plusieurs villes de la région côtière du nord d'Israël, de la frontière libanaise jusqu'à la périphérie de Haïfa. L'incident survient après qu'Israël dit avoir tué un haut commandant militaire du Hezbollah dans une frappe à Beyrouth. C'était mercredi soir. Vous êtes peut-être en train de réserver vos prochaines vacances en avion. Sachez que les compagnies aériennes n'ont pas le droit d'ajouter un supplément carburant après l'achat d'un billet d'avion. L'Union européenne est un peu plus claire à ce sujet et cela malgré la flambée du kérosène à cause de la guerre au Moyen-Orient. Toute modification rétroactive du prix du billet d'avion est exclue. Une petite exception, toutefois, pour les forfaits touristiques avec des agences de voyage, par exemple, pour lesquelles une augmentation du prix est possible en fonction du coût du carburant, si et seulement si elle est prévue dans le contrat. La Fédération Wallonie-Bruxelles veut renforcer le suivi des enfants scolarisés à la maison. En Belgique, il n'y a pas d'obligation scolaire, mais bien une obligation d'instruction. Les familles qui choisissent l'enseignement à domicile doivent remplir plusieurs formalités administratives, mais pour les autorités, ces démarches ne sont pas suffisantes. Elles ne mettent pas assez l'accent sur le projet pédagogique, d'où ce nouveau projet qui a été adopté en première lecture. Le texte prévoit aussi une attention très particulière aux enfants qui présentent des troubles, des handicaps ou encore des situations de phobie scolaire ou de décrochage. La chanteuse britannique Bonnie Tyler a été placée en coma artificiel après avoir subi une opération d'urgence au Portugal. Star des années 80, Bonnie Tyler est connue pour sa chevelure blonde, mais aussi pour sa voix rocailleuse. La chanteuse de 74 ans devait entamer le 22 mai une tournée, notamment en Allemagne, en Autriche et au Royaume-Uni. Ses médecins l'ont donc placé dans un coma artificiel pour favoriser son rétablissement. Je vous souhaite une belle après-midi.
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7: Merci beaucoup, retour de l'information à 15h. Là, on va partir sur les routes. Voici l'infotrafic.
9: Il y a un accident sur l'E40 Liège-Bruxelles. C'est à hauteur de Stérobé qui est en direction de la capitale. La bande d'accélération est obstruée, ce qui vous ralentit légèrement. Vous devez compter 5 minutes supplémentaires à votre temps de parcours.
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7: Bonjour tout le monde, je suis ravie de vous retrouver. J'espère que vous allez bien. Toute cette semaine, avec Bruno Tumers, on a eu la chance d'être avec Tancred Ramonet. Ce nom vous dit peut-être rien, mais c'est le réalisateur du documentaire Renault à cœur perdu. Un documentaire qui a été diffusé mercredi sur la Une, mais que vous pouvez revoir évidemment sur OVIO. C'est gratuit, on s'inscrit et on va voir tout ce qu'on veut. Il y a plein de séries, il y a plein de trucs, mais surtout, il y a le documentaire Renault à cœur perdu. Et donc, Tancred Ramonet, toute cette semaine au micro de Bruno Tumers, est venu nous raconter son histoire, l'histoire de sa vie, de sa carrière et de ses chansons. Aujourd'hui, d'ailleurs, en parlant de chansons, on va écouter une chanson de 2016, Toujours debout.
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Toujours debout, donc, de Renaud, c'est ce qu'on va écouter dans quelques instants. Et puis Tancrède Ramonet, le réalisateur de son documentaire, va nous parler de son enfance, hein, qui a évidemment, comme tout le monde, marqué son parcours de vie, hein. Il a toujours été très nostalgique de son enfance. Tancrède Ramonet nous raconte donc tout ça au micro de Bruno dans quelques instants. Et qui dit une chanson, une histoire, dit évidemment l'histoire et les anecdotes qui se cachent derrière une chanson. Aujourd'hui, bah, on va parler de l'Eurovision, parce que dans quelques jours, on y est. Dans le week-end prochain, le 16 mai, c'est la finale. Et le 12 mai, c'est la demi-finale où Essila, notre représentante avec sa chanson Dancing on the Ice, entre en lice, on va dire. Et donc, à voir tout ça sur la une. Ne manquez pas tout ça. Bref, revenons à nos moutons. Qui dit Eurovision dit, vous allez me répondre, Sandra Kim, évidemment, mais aussi Céline Dion. Ne partez pas sans moi.

0: Ne partez pas sans moi donc de Céline Dion. Bruno va nous raconter l'histoire de cette chanson qui a gagné l'Eurovision en 1988. Et figurez-vous qu'en faisant quelques recherches, j'ai vu que c'est la dernière chanson francophone qui a gagné l'Eurovision. Ça date maintenant. Il est temps de faire une belle chanson en français et de remporter l'Eurovision. Alors avant tout ce beau programme, on va écouter Elena avec Mauvais Garçon et ensuite No Doubt avec Don't Speak.
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0: Caro et ensuite Florent Pagny sur RTBF Vivacité, juste après une toute courte pause. Ne bougez pas.
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C'était Florent Pagny avec Là où je t'emmènerai. Dans quelques instants, Lynn avec Dans ton téléphone. Et avant ça, Miles Smith et Niall Horan avec Drive Safe. Ouais.

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C'était la talentueuse Lynn avec Dans ton téléphone. Et ben dans le micro de Bruno Tumers, on a un invité. Ça, c'est dans quelques instants. Notre invité, Tancrède Ramonet, le réalisateur du documentaire Renault à cœur perdu, est venu.

0: Toujours debout donc de Renaud, c'est ce qu'on va écouter dans quelques instants. Et puis on va écouter évidemment hein, l'histoire de Tancrède Ramonet, l'histoire en tout cas de la vie de Renaud qu'il est venu nous raconter toute cette semaine. Aujourd'hui on va parler de son enfance.
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0: Et vous le savez, toute cette semaine, on a décidé de mettre à l'honneur Renaud qui va fêter son anniversaire le 11 mai prochain, son 74e anniversaire. Mercredi sur la Une, il y avait un documentaire qui s'appelait « Renaud à cœur perdu ». Ne vous inquiétez pas, vous pouvez le revoir si vous l'avez manqué sur Ovio, évidemment. Toute cette semaine, on a eu le réalisateur de ce documentaire, hein, Tancrède Ramonet, qui est venu nous parler de l'histoire de la vie et de la carrière de Renaud. Aujourd'hui, on va parler de son enfance et on va écouter Toujours debout.
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6: Ce qui est assez touchant dans votre documentaire à propos de Renaud Tancrède Ramonet, c'est qu'on redécouvre vraiment comment l'enfance a été fondatrice pour lui. Et c'est peut-être un inadapté à la vie de tous les jours. Il y a chez lui cette nostalgie du paradis perdu de l'enfance.
7: Oui, c'est un enfant du baby-boom, Renaud. Il naît ce moment d'après la guerre où le monde est en reconstruction, on découvre la société de consommation. Donc, il a cette espèce d'émerveillement. Et puis, son enfance va aller finalement jusqu'à 68 et cette révolte de la jeunesse. Et donc, toute sa vie, il va garder une espèce de nostalgie de ce moment-là où il continue de penser que les relations étaient authentiques, où à l'intérieur de la vie familiale, puisque Renaud il est d'une famille nombreuse, il a 5 frères et sœurs, c'est cette impression de vivre en famille, dans une tribu qui le rend nostalgique et qui à l'époque le rassure et lui permet son épanouissement.
6: Mais cette enfance participe aussi, cette enfance dorée, presque rêvée, participe aussi à ses failles et à ses chutes.
7: Mais en réalité, c'est que derrière cette vitrine et cette famille qui a l'air sans histoire, en fait, il y a des secrets de famille qui sont graves. Mais une partie de la famille de Renaud a collaboré pendant la Deuxième Guerre mondiale. Et que donc, cette famille sans histoire, en fait, est une famille qui a une histoire et qui essaye de la cacher auprès de ses enfants à un moment où on essaye de faire oublier le passé. Et donc... Renaud, il se construit dans ce mythe de cette famille qui est magnifique et de ce monde qui est magnifique parce que en fait arrivera une sorte de chute qui viendra quand il apprendra le passé familial justement.
6: Mais par contre, donc, c'est un artiste aussi et une personne qui renaît toujours de ses cendres. Il y a un côté Johnny Hallyday chez Renaud aussi. D'ailleurs, il y a une de ses tournées qui s'intitulait Phoenix Tour.
7: Oui, c'est une de ses caractéristiques, c'est que Renaud, il peut tomber. Et il se relève. Et en fait, ce qui est intéressant de voir, c'est que la petite histoire et la grande histoire qui le font tomber et ensuite qui lui permettent de se relever. Quand il se relève en 2001-2002, c'est parce qu'il y a eu les attentats du 11 septembre et que Renaud disait que les gens avaient besoin de lui. Et puis en 2016, il y a eu l'attentat en France contre Charlie Hebdo. Renaud a été un collaborateur de Charlie Hebdo, était ami avec la rédaction de Charlie Hebdo.
6: Il a beaucoup écrit de chroniques hein, pour Charlie.
7: Il a écrit des chroniques et il a montré aussi qu'il savait dessiner, parce que Renaud dessine très bien. Alors qu'il est au fond

0: coup, il se rend à la manifestation et il soutient Charlie. Et donc, il décide de revenir dans la bataille et il va faire un nouvel album. Et pendant un an, il va se reconstruire, en accélérer, écrire des chansons et sortir cet album « Toujours debout », qui est là aussi une nouvelle renaissance qui va donner le Phoenix Tour, c'est à cette occasion-là.
1: Et il y a une chose assez bouleversante en salle, j'ai eu l'occasion de voir la dernière tournée de Renaud dans mes cordes, qui s'est pas mal baladée sur scène chez nous en Belgique, c'est que le public chante maintenant plus que lui en salle, parce qu'on le sait très bien, la voix est abîmée, mais l'émotion continue quand même toujours à passer.
0: C'est ce que je montre à la fin du film, et moi j'essaye d'avoir, j'ai cette hypothèse-là, parce que je la ressens moi-même, c'est que Renaud, c'est devenu une sorte pour nous tous de héros familier. Il est un membre de notre famille, et on a envie de l'aider. Il nous a aidés, on a envie de lui rendre. Et on a envie de l'aider à nous refaire rêver, à nous émouvoir avec ses chansons. Il y a cette espèce de chose incroyable, qui est presque, qui a quelque chose presque de spirituel, de liturgique. Dans les concerts, on chante et on pousse et on trouve notre note et on essaye de chanter parfaitement en cloque parce que lui, il n'y arrivera pas. Mais on veut l'aider à le faire pour qu'il nous renvoie ce qu'il nous a donné. Enfin, c'est quelque chose de très fort qu'il n'y a qu'en y étant qu'on peut comprendre ce qui se passe là, que ça continue, quoi, que cette relation continue.
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Vous les fidèles, je reviens vous dire merci. Vous m'avez manqué, vous aussi. Trop content de vous retrouver.

0: ensuite Marine, juste après une toute courte pause.
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1: C'était Marine avec Escroc sur RTBF Vivacité. Dans quelques instants, l'histoire qui se cache derrière une chanson, et quelle chanson, hein, puisque dans quelques jours, ça sera l'Eurovision, hein, le 12 mai, première demi-finale, le 14 mai, la deuxième, et le 16, la grande finale, à voir évidemment sur les chaînes de la RTBF, et on soutient tous. Et si là, celle qui représente la Belgique, la chanteuse merveilleuse qui représente la Belgique, avec son titre Dancing on the Ice. Aujourd'hui, on fait une plongée dans le temps, dans l'Eurovision. 1988, qui gagnait l'Eurovision? Céline Dion.

0: Moi, Céline Dion, donc Bruno va nous raconter l'histoire de cette chanson et de cette victoire à l'Eurovision. Ne bougez pas.
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0: Et le week-end, vous retrouvez aussi nos chansons d'une histoire. Le samedi de 10 à 13 heures, il y a Stéphane Piedbeuf, il y a Bruno Thumers. Et Bruno raconte les anecdotes et les histoires qui se cachent derrière des tubes et derrière les carrières qui ont marqué l'industrie musicale, peu importe le genre, peu importe les décennies. Aujourd'hui, évidemment, à quelques jours de l'Eurovision, Bruno va nous parler de 1988, Céline Dion et Ne partez pas sans moi.

0: 88, Bruno, vous nous racontez l'histoire de Céline Dion. Ne partez pas sans moi.
1: Bien sûr, la carrière de Céline Dion démarre dans son pays natal. Elle sort une petite dizaine d'albums au Québec, y compris des lives et des albums de Noël. Mais au bout d'un moment, la carrière de Céline tourne un peu en rond. Et son manager, René Angélil, sent bien que sa protégée grandit, qu'il faut lui donner une crédibilité et la faire connaître à d'autres en dehors des frontières du Québec. Et ça va passer par l'Eurovision et Ne partez pas sans moi.
0: Et comment cette chanson est-elle née, Bruno ?
1: Alors, il y a un compositeur à la base qui s'appelle Attila Sertouk. On lui a proposé d'écrire une musique pour l'Eurovision et donc, sous les doigts d'Attila, naît cette mélodie très très rapidement, hein, en une dizaine de minutes. Et puis, il y a une auteure suisse qui s'appelle Nella Martinetti qui écrit un texte dessus. Le compositeur va alors devoir trouver une interprète et il écoute une quinzaine, une vingtaine de propositions d'interprètes.
0: Bah, j'imagine qu'il y avait du monde au casting. Hein,
1: il y avait du monde au casting et il cherche surtout, pour pouvoir porter l'envolée de la chanson, une très grande voix. Dans le lot, il y a Céline Dion, c'est la toute dernière chanteuse qu'il va écouter et c'est elle que le compositeur va choisir pour interpréter sa chanson.
0: Alors c'est bizarre, il aurait pu choisir une chanteuse suisse quand même.
1: Oui, mais dans le règlement à l'époque, l'auteur et le compositeur doivent être suisses, mais pas l'interprète. C'est pour ça qu'il y a des tas d'interprètes qui
0: vont Jonathan Serrada qui vous remplace quand vous prenez congé, lui il a représenté la France à l'Eurovision.
1: Mais bien sûr.
0: Alors qu'il est belge. Hein.
1: Mais oui, il ne faut pas avoir une nationalité pour représenter le pays que l'on défend. Alors, René Angélil va être contacté, manager de Céline Dion. Le compositeur prend contact avec lui. On envoie la maquette du morceau. Céline Dion est assez séduite par Ne partez pas sans moi. Le compositeur, depuis la Suisse, va partir vers Montréal pour rencontrer Céline Dion. La chanson est enregistrée après un petit briefing d'une demi-heure.
0: Attendez, deux secondes. Donc le mec arrive, il prend l'avion de Suisse, il arrive au Québec, décalage horaire, etc.
1: À Montréal.
0: Petit briefing d'une petite demi-heure, petit lunch, sympa, tranquille, et puis on y va. C'est parti.
1: Avec Céline, on entre tout de suite en studio et Céline va chanter Ne partez pas sans moi en une seule prise. C'est celle que vous connaissez.
0: Ah ouais, c'est super rentable en fait.
1: Et c'est celle qui est sur le disque. Elle a fait pareil pour la chanson de Titanic, hein, My Heart Will Go On.
0: Ah ouais, d'accord.
1: C'est la maquette que vous entendez qui est devenue ce tube mondial.
0: C'est encore mieux que jouer à l'Euromillion et espérer gagner. Hein. Ouais, je veux dire, devenez Céline Dion. Hein,
1: c'est pour ça aussi qu'elle a beaucoup enregistré à l'époque où elle était en pleine possession de ses moyens. Alors, donc la chanson est en boîte, elle a été enregistrée en studio, mais c'est toujours qu'une proposition. Mais il y a 200 autres chansons qui attendent dans la présélection suisse. Des 200, il y a un jury qui va n'en garder que 9. Et puis, il y a une finale télévisée qui est organisée en février 88. Et c'est Céline Dion qui va la gagner.
0: Ah oui, donc à ce moment-là, elle n'était pas certaine de représenter la Suisse.
1: Non. Elle enregistre juste la chanson.
0: C'est juste l'enregistrement d'une proposition.
1: Exactement. Okay. Et il y a 200 propositions, 200 qui deviennent 9. Et puis, avec l'émission télé, c'est Céline qui va gagner et remporter le morceau. C'est donc elle qui va défendre la Suisse. Avril 1988, elle est à Dublin, en Irlande, devant 600 millions de téléspectateurs. Céline Dion va gagner l'Eurovision et elle coiffe au poteau la même année Gérard Lenormand, qui représentait la France. Gérard Lenormand, la 10e place, ce qui est un score plutôt honorable. Et ce qui est très très drôle, c'est que la même année que Céline Dion, dans le concours, il y a Lara Fabian qui représentait le Luxembourg. Quatrième place pour Lara Fabian, qui a donc croisé Céline Dion dans les coulisses de l'Eurovision. Alors, si vous avez vécu le concours cette année-là, 1988, vous vous souvenez peut-être qu'il y a eu un suspense insoutenable avec le Royaume-Uni, qui jusqu'à la fin a failli gagner. Le chanteur s'appelle Scott Fitzgerald et sa chanson s'intitule Go.
0: Insoutenable parce que au niveau des points.
1: L'Angleterre a été en tête durant un laps de temps indéterminable et finalement l'Angleterre a eu 136 points et dans mon souvenir le dernier pays qui donnait des points a donné beaucoup plus de points à Céline Dion, qui a donc remporté le morceau avec 137 points.
0: Un point
1: près, alors que l'Angleterre était à 136 et se voyait déjà gagnante. Hein. Et c'est vraiment arrivé à la toute dernière minute, il y a eu un suspense de dingue.
0: L'histoire de cette chanson est incroyable, Bruno.
1: L'histoire est dingue. Et surtout, Grâce à Ne partez pas sans moi, l'Eurovision, le monde va s'ouvrir à Céline Dion, parce que juste après, elle va sortir son premier album en anglais, et vous le savez très bien, elle est toujours dans la course actuellement, la conquête ne fait que commencer pour elle.

0: Deux chansons, une histoire, c'est terminé pour aujourd'hui. On se retrouve lundi, évidemment. D'ici là, passez un bon week-end. Prenez soin de vous. Dans quelques instants, je vous laisse entre de bonnes mains, hein, avec les ambassadeurs. On va faire aussi un petit point du temps qu'il va faire. Bon week-end tout le monde sur RTBF Vivacité. Gros bisous.
1: Bonjour à tous, la météo commence doucement à se détendre. Cet après-midi, les nuages gardent encore la main sur le nord et sur l'est, avec quelques éclaircies qui résistent malgré tout. Une petite ondée isolée pourrait encore éclater sur les Hauts-de-Fagne. Entre les Flandres, Bruxelles et le Hainaut, le soleil se montre généreux. Les températures sont de saison, il fait en ce moment autour des 17 degrés à Namur. Ce soir et la nuit prochaine, les nuages vont peu à peu se déchirer. Quelques bandes de cirrus et de cumulus vont se promener de façon un peu plus insistante sur le nord-est. Demain matin démarre avec le soleil, avec aussi quelques cumulus décoratifs l'après-midi sous un ciel voilé. La plus belle journée de la semaine avec une hausse des températures jusqu'à 21 degrés attendus. Demain, c'est la journée barbecue avant l'arrivée des orages dimanche.
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9: Excellent après-midi, Vivacité est à Rochefort. 15h, on s'informe avec Anne Goderneau.
10: Madame, Monsieur, bonjour. Le secrétaire d'État américain Marco Rubio dit s'attendre à une réponse de l'Iran aujourd'hui sur la proposition américaine. Il juge par ailleurs inacceptable que l'Iran contrôle le détroit d'Ormuz. Réaction à l'information selon laquelle Téhéran a créé une autorité spéciale chargée d'approuver les passages par cette voie navigable stratégique. Par ailleurs, Marco Rubio est revenu sur son entrevue avec le pape Léon XIV à Rome. Une très bonne rencontre selon lui. Les passagers du navire de croisière touché par un foyer d'antivirus commenceront à être rapatriés vers leur pays d'origine dès dimanche. Une communication du gouvernement espagnol. Ce rapatriement se déroulera dès que le bateau sera arrivé à Tenerife, dans les Canaries. Il ne sera pas autorisé à accoster dans le port. Les autorités espagnoles ont indiqué que le navire jetterait l'ancre au large de Tenerife et que les passagers seraient ensuite transférés au port par un plus petit bateau. Ils seront ensuite conduits en bus à l'aéroport de Tenerife Sud, tout proche. On rappelle que deux Belges figurent parmi les passagers. La cour d'assises du Hainaut a entendu ce matin les experts en santé mentale chargés d'évaluer Paolo et Antonino Falzone. Paolo est poursuivi pour 7 meurtres et 81 tentatives de meurtre et Antonino pour non-assistance à personne en danger. Concernant ce dernier, Antonino, donc, les spécialistes décrivent un homme globalement stable et équilibré qui présente toutefois une certaine naïveté et un manque de recul sur lui-même. Il souligne également l'importance accordée au regard des autres et à l'image qu'il renvoie. Selon un psychiatre, après l'accident, il se trouvait dans un état de choc altérant fortement ses capacités de décision. Bruxelles-Airport veut poursuivre sa croissance, mais avec moins de nuisances. C'est ce qu'a expliqué le CEO de l'aéroport, Arnaud Feist. D'ici 2032, Bruxelles-Airport espère pouvoir croître jusqu'à 32 millions de passagers accueillis par an, contre 24,4 millions en 2025, et traiter 1 million de tonnes de fret pour 795 000 tonnes l'année dernière. Ça ne veut pas dire, selon lui, qu'il n'y aura plus d'avions, mais des appareils plus grands et mieux remplis et théoriquement plus silencieux. En football, Frédéric Taquin ne sera plus le coach de la Louvière la saison prochaine. C'est ce que vient d'annoncer le club. Il était en poste comme entraîneur depuis 9 ans. Il a participé à toutes les étapes de la remontée des Loups. Il dirigera son dernier match à la tête de la Louvière demain samedi contre le Cercle de Bruges. Et puis toujours en football, il y a un match ce soir à 20h45. Le Standard accueille Out Everly Louvain. Et merci pour votre écoute.
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9: Merci Anne Goderneau. Le retour de la rédaction sera tout à l'heure à 16h sur RTBF Vivacité. On part au centre Perex à 15h02. Bonjour Armel Delmel.
11: Bonjour Philippe.
9: Et un petit coup d'œil sur les conditions de circulation avec un incendie malheureusement en ce moment.
11: Oui, il y a un véhicule en feu effectivement, c'est sur le 42 Mons-Namur à hauteur de Sambreville en direction de Namur. La bande d'arrêt d'urgence est obstruée, vous êtes légèrement ralenti à l'approche donc de ce véhicule en feu. Et je vois que vous êtes par contre plus ralenti dans l'autre sens, vous faites des files de curiosité en direction donc de Liège. Et puis sur le ring de Bruxelles, vous êtes ralenti, 15 minutes de perdu entre Strombeek et Grand Bigard. Il y avait un véhicule en panne tout à l'heure. La voie est maintenant libre, mais il faut encore que les fils se résorbent. Et on nous signale aussi un accident sur l'A12 à hauteur de Strombeek-Bever. C'est à hauteur donc de Strombeek-Bever, je viens de le dire, juste après l'échangeur avec le ring de Bruxelles. Et c'est la bande de droite qui est obstruée en direction de la capitale.
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9: Bonjour à toutes et tous, ravi de vous accueillir à nouveau sur Vivacité, fin de semaine très très particulière puisque nous avons quitté nos studios pour rejoindre le sud de la province de Namur, on n'est pas très loin non plus de la province de Luxembourg, nous sommes à Rochefort aujourd'hui. Bonjour Sophie Businaro.
13: Bonjour Philippe, bonjour tout le monde.
9: Avec toute l'équipe qui est avec nous, on a embarqué Françoise, notre productrice, Anne-Françoise, Corentin également pour réaliser l'émission. Ben, Rochefort, vous connaissez certains, la plupart des Belges connaissent déjà pour ce patrimoine, cette véritable carte postale qui est cette ville qui est connue aussi pour sa convivialité, cet art de vivre à la Wallonne, comme on l'aime beaucoup dans les ambassadeurs. On est ici niché entre forêts, grottes, paysages très très verdoyants. Et puis aujourd'hui et les prochains jours d'ailleurs, l'ambiance est particulièrement festive. Nous sommes au cœur de Rochefort, dans les coulisses jusqu'à 17h du Festival International du Rire.
13: Et oui, 45e édition cette année. Vous savez Philippe qu'au départ, ça durait à peine 4 jours. Et bien désormais, le festival,
9: il a bien grandi,
13: exactement, le festival dure une quinzaine de jours. Bon, la valeur centrale n'a pas changé, c'est vraiment la passion et l'humour forcément. Et nous sommes ici, donc en plein cœur de Rochefort pour vous en parler. On recevra notamment Jean-Marc Mahin qui est le président du FIR, oui. Petit surnom, attention là, on a les
9: oui,
13: mots-clés.
9: Oui,
13: exactement, et donc nous vous en parlerons et également nous recevrons un humoriste belge sur antenne pour faire vivre ce festival du rire avec vous.
9: Et au-delà du festival, ce décor il est parfait pour prendre le pouls de Rochefort, de ses habitants. On va les rencontrer et vous expliquer aussi comment vivre une belle journée de tourisme à Rochefort pendant la belle saison.
13: Surtout quand il fait bon comme aujourd'hui.
9: On est bien, franchement.
13: Alors là, on est vraiment bien, on est posé.
9: Comme ça,
13: exactement. C'est joli, agréable, on croira en vacances.
9: Où est la crème solaire, Sophie?
13: On l'a oublié.
9: Allez, on se lance. Bienvenue dans les ambassadeurs. C'est parti. RTBF Vivacité jusqu'à 17h. On démarre aujourd'hui avec Alison de Rouve et dans 3 minutes, Craig David.

0: Et là, on se dit, Sophie, que cette chanson, elle a 26 ans. C'est dingue quand même. Hein.
1: Bah oui, j'étais en train de me dire, j'avais quoi, une dizaine d'années.
0: Bah oui, grand maximum.
1: On l'écoutait en boucle, hein, à l'époque.
0: Walking Away. On est bien avec ce petit vent qui nous rafraîchit avec, franchement, Rochefort jusqu'à
1: 17h. C'est fortement agréable
0: jusqu'ici. C'est très bien. C'est 100%, on valide. Dans la suite de la programme, il y aura Marguerite aussi avant 17h. Et puis Mika.
1: Que vous avez eu à un mètre de vous, hein, Philippe.
0: Plus, vous êtes même dans le plus. Même sofa. Sofa, pardon. Ah là là, j'en suis tout ému. Bien, vous restez avec nous. Cadeau dans quelques secondes, comme on le fait régulièrement lorsque nous sortons en particulier. Forcément, là, on va vous emmener au spectacle. À tout de suite.
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0: Et on est donc au cœur du site du Festival International du Rire de Rochefort. C'est un événement RTBF Vivacité. Sur le site du festival, vous avez la programmation complète, histoire d'assister à un ou plusieurs spectacles dans la salle là, qui est juste à côté de nous, le centre culturel de Rochefort. Il y a le chapiteau, on ira faire un petit tour tout à l'heure dans cette émission.
1: Plaisir,
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1: 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Et qui sait, d'ici 16h45, dans une grosse heure,
0: un petit
1: peut-être.
0: Coup qu'on dirait sur antenne.
1: Voilà, qu'on vous rappellera pour intervenir sur antenne et pour surtout remporter ces deux entrées.
0: Allez, bonne chance tout le monde, les ambassadeurs en direct de Rochefort. Et là, tout de suite, avec les animateurs de vos émissions matinales sur RTBF Vivacité. Voici justement l'agenda de votre région.
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11: Bonjour à tous. Dans le cadre du printemps des cimetières, des comédiens vous invitent à une expérience décalée au cœur de plusieurs communes du territoire. La mère au foyer, le facteur, la tenancière du commerce, le cantonnier vous accueillent pour des histoires improvisées, parfois drôles, parfois émouvantes, toujours profondément humaines. C'est au fil d'une balade ponctuée de courtes scènes que vous vous laisserez surprendre par ces voix du passé et par les récits un peu farfelus ou touchants que vos idées inspireront aux comédiens. Une façon ludique et sensible de redécouvrir l'histoire de nos villages et d'observer autrement le patrimoine qui nous entoure. Rendez-vous ce vendredi 8 mai à 18h30 au cimetière d'Aix-en-Refaille et le samedi 9 mai à 13h au cimetière de Neuville-les-Bois. Toutes les infos sur meusecampagne au pluriel.be. musique à présent. Et en compagnie de Walk on the Moon, en concert au Théâtre Jardin Passion à Namur. Si le reggae, c'est un genre issu du brassage culturel, d'héritage et d'appropriation musicale, eh bien Walk on the Moon, c'est le catalyseur rêvé pour vos oreilles et votre esprit. Sept musiciens, une réalité parfois rugueuse, parfois idéale, interprétée avec authenticité. La recherche de nouvelles sonorités et la transgression des concepts établis sont des valeurs prioritaires lors de la création des morceaux. Leur album s'appelle Ecstatic. On y retrouve les influences reggae, mais nettement teintées de soul et de hip-hop. À voir au Théâtre Jardin Passion ce 9 mai à 20h30. Et si les enfants avaient leur propre groupe de punk, avec Gyrophare, la scène s'enflamme, au rythme d'un répertoire joyeux, drôle et débordant d'énergie avec des chansons originales, un brin déjantés qui font la part belle à l'imaginaire des enfants. C'est vivant, c'est bruyant, c'est terriblement contagieux. C'est à découvrir à la Maison de la Culture d'Arlon ce 10 mai avec vos enfants à 16h.
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relance le week-end ensemble, hein, ce vendredi 8 mai en direct de Rochefort dans Les Ambassadeurs sur RTBF Vivacité avec Mika 2007, hein, cette chanson-là, avec Grace Kelly. On aura aussi avant 16h Alex Warren. Mais pas que, 1998 aussi avec Étienne Dao.

0: Sophie, retournez-vous. Vous voyez dans mon dos cette belle enseigne? C'est l'Office du Tourisme.
1: Merveilleux. C'est chouette, et en hein. plus, à nos côtés, nous avons Catherine Viercé hein, de l'Office du Tourisme, justement, qui va venir nous parler de la journée type.
0: Voilà, ben voilà. Si vous débarquez dans les prochains jours, pendant la belle saison ici à Rochefort, on a plein de bons plans pour vous. Vous restez avec nous, les ambassadeurs à Rochefort. Ça continue jusqu'à 17h.
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5: Ah oui, à moins de 10 mètres de nous, l'office du tourisme de Rochefort. Bonjour Catherine Vierset.
6: Bonjour.
5: Vous êtes la directrice, la responsable de cet office du tourisme. Très très fière, on l'imagine. Il y a vraiment Rochefort qui coule. On discutait un peu hors antenne avant cette émission dans votre sang, dans vos veines. Parce que cette ville, elle est tellement diversifiée, tellement multiple.
6: Oui, c'est ça. On offre au niveau culturel, au niveau sportif, nature.

0: Rochefort, oui, et vous montrer, ça sera en images, en paroles, les attractions, la nature, le patrimoine, la culture de Rochefort.
1: Et justement, pourquoi les touristes choisissent-ils Rochefort ?
0: Mais justement, pour la diversité, que soit pour, on en a pour tous les âges, pour tout type de public. On part entre amis, on a des animations tout au long de la belle période, je vais dire. Il y a.
1: Et qu'est-ce qui distingue alors Rochefort des autres villes wallonnes, j'ai envie de dire, c'est cette diversité. Mais par exemple, expliquez-nous, typiquement, quel exemple vous auriez pour les familles, quel type de visite on peut faire?
0: On peut visiter le château Comtal, les ruines du château Comtal. C'est là que l'histoire de Rochefort commence, avec les enfants, avec toute la famille. On peut visiter le site de la Malagne, un site gallo-romain. On voit aussi la grotte de Lorette, qui est située tout en hauteur. Elle est très profonde, 60 mètres de profondeur. Il y a aussi le château de la Vaux-Sainte-Anne, un petit peu en dehors, mais toujours sur la commune.
1: Ça fait vraiment partie des incontournables, hein, pour le visiteur. Et est-ce que, justement, parlant de visiteurs, ils viennent tout au long de l'année ou plutôt pendant la haute saison ?
0: On va dire qu'ils viennent les trois quarts de la saison. Ils sont là toute l'année, mais majoritairement à partir de maintenant.
2: Ouais. Voilà. Catherine, passer une journée à Rochefort, on l'a compris, c'est bien. Tout un week-end, deux ou trois jours, c'est l'idéal. Et l'offre Horeca est importante de logements, de locations, d'hôtellerie.
0: Oui.
2: Petits hôtels sympas aussi.
0: Oui, principalement des gîtes, mais bien sûr, il y a des hôtels, il y a des campings, il y en a pour tout le monde.
2: Alors, énormément de néerlandophones.
0: Oui.
2: Le public allemand débarque aussi en masse maintenant. C'est assez nouveau, ça ?
0: En masse,
2: pas
0: je
2: en masse.
0: Ne dirais pas, mais on les
2: on
0: remarque davantage, oui, cette année, oui.
1: Oui, donc de nouveau, diversité. Et quel est votre coup de cœur à vous, justement, parce que vous travaillez ici depuis de longues années. Est-ce que vous avez un petit coup de cœur dans Rochefort ?
0: Oh ben, la nature, les promenades. On a plus de 600 km de promenades balisées, pédestres, vélo, mountain bike, enfin voilà. Et puis des panoramas à couper le souffle.
1: Oui, parce que je précise que hors antenne, Catherine m'a dit qu'elle n'était pas originaire de Rochefort, mais qu'elle avait l'impression, quand elle ne travaillait pas, d'être en vacances, c'est ça, hein ?
0: Oui, tout à fait.
2: Et là, vous prêchez Rochefort aujourd'hui pour tout le monde, hein, pour tous les Belges qui nous écoutent en ce moment.
0: Oui, totalement, c'est un vrai coup de cœur. On y est bien, on y vit bien, il y a une certaine douceur de vivre ici. Oui.
2: On ressent ça, il y a quelque chose, effectivement.
0: Une petite magie, c'est sûr, oui.
1: Et peut-être un top 3, alors, pour les auditeurs qui nous écoutent. Imaginons, ils débarquent demain, justement, pour le festival. Vous avez un top 3 ?
0: Malagne, Château Comtal, City Tour.
1: Eh bien, ça tombe bien, puisqu'on va en parler pendant l'émission.
2: Ben, on valide,
1: merci,
2: on en parle. Merci, Catherine
0: Virset.
2: Et puis, rendez-vous à l'Office du Tourisme. Premier contact quand on débarque ici. C'est dans l'hyper-centre-ville, c'est facile à trouver. Hein.
0: Oui, totalement.
2: Juste en face des restos, au plein cœur de la ville, l'Office du Tourisme. Catherine Virset avec nous. Il est 16h30, on va repartir juste au centre Perex. Bonjour, Armel Delmel. Armel, vous êtes là ? Pas d'Armel pour l'instant, c'est pas grave. On va continuer, Armel ? Non, on va continuer avec Alex Warren et Fever Dream.

0: Et donc là on s'arrête en 1998 avec Étienne Dao et le premier jour. Nous avons retrouvé notre Armel Delmel au centre Perex et toujours ce véhicule en feu sur l'autoroute 42, Armel.
1: Eh oui, alors il semble être éteint vu les images que j'ai sous les yeux de la police, mais vous êtes toujours ralenti. Donc c'est à hauteur de Sambreville en direction de Namur. Les secours, comme vous l'avez compris, sont sur place. Les bandes de droite et d'arrêt d'urgence sont obstruées et vous perdez une quarantaine de minutes en direction de Namur et de Liège. Et puis vous avez quelques légères files de curiosité vers Mons sur les rings de Bruxelles. Bruxelles aussi, vous êtes ralenti. 10 minutes de perdu entre Strombeek et Grand-Bigard, ainsi qu'entre Mechelen et Strombeek, et de Woluwe-Saint-Étienne à Léonard.
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0: Et on découvre Rochefort, le Festival International du Rire. On en parlera tout à l'heure après 16h. Et puis les curiosités de cette région. On l'a dit quand vous débarquez ici, premier point de rendez-vous, l'Office du Tourisme pour organiser votre journée. Cette journée, elle va peut-être démarrer par la visite aussi du château Comtal. Véronique Despa est avec nous. Bonjour Véronique.
8: Bonjour.
0: On le disait tout à l'heure, le château, c'est ici que démarre l'histoire de la ville.
8: Oui, donc c'est le château qui donnera son nom à la ville de Rochefort, oui. Rocha Fortis, la roche fortifiée qui devient plus tard Rochefort.
0: Alors voyage dans le temps forcément, on s'arrête quand, à quel siècle?
8: Alors après la Révolution française, le bien est confisqué puis vendu et c'est comme ça que le château va devenir une ruine et ses pierres vont servir à plusieurs maisons dans Rochefort.
0: Nous sommes sur le square de l'Amicale, vous m'avez dit de regarder au loin au-dessus des toits, j'aperçois une tour qui fait partie du château, je n'ai pas l'impression de voir une ruine.
8: Oui, parce que juste à côté des ruines, il y a un nouveau château qui a été construit au début du XXe siècle sur les vestiges des écuries de l'ancien château. Et ça, c'est une maison de répit.
9: Et le château qui compte donc parmi les sites les plus anciens et emblématiques de la ville.
0: Fait.
9: Et vous, Véronique, vous êtes animatrice au château. Alors, qu'est-ce qu'on peut y faire, par exemple?
8: On y rencontre souvent des sorcières qui vont faire une balade en visiteurs de passage. Donc, les week-ends, comme ce week-end-ci et le week-end de la semaine prochaine de la Pentecôte et de l'Ascension aussi, il y a une balade organisée à 14h. Et tout le monde est le bienvenu. C'est 5 euros pour la visite du château. On essaie de divertir, d'apprendre en s'amusant, en visitant un patrimoine emblématique de la région.
9: Oui, patrimoine qui a été repris et géré par une ASBL. Hein, et donc c'est grâce à vous tout ça, que ça continue de vivre et qu'on peut le visiter avec, via différentes activités. Et à côté de vous, nous avons Géraldine Cambron. Merci Véronique.
0: Bonjour.
9: Bonjour Géraldine.
8: Bonjour.
0: Géraldine, vous êtes la coordinatrice des balades sonores à Jaël Romana, racontez-nous.
10: Alors le GAL Romana, qui est un groupement d'action locale Rochefort, Marche et Nassogne, en fait a répondu à un appel à projet et mis en œuvre des balades sonores parce que c'était une demande des habitants du territoire.
0: Qu'on va pouvoir combiner par exemple avec la visite du château Comtal, ça va compléter la journée.
10: Oui, tout à fait, parce que ces balades sonores, on peut déambuler comme on le souhaite dans Rochefort et de découvrir des QR codes qui nous racontent
0: des histoires. Voilà, c'est ça, c'est la nouvelle technologie qui débarque depuis à peu près une année, c'est ça, vous l'avez
10: dit. Oui, c'est ça, on a inauguré en septembre dernier.
0: Donc, le smartphone, outil indispensable.
9: Oui.
0: Le code QR, et que se passe-t-il?
10: Oui. Eh bien, là, vous allez entendre un rochefortois ou une rochefortoise vous raconter une histoire, soit sur une spécialité culinaire, soit sur le château, soit sur une confrérie, soit sur le nom d'une rue. Enfin, ce sont des habitants qui auront envie de partager leurs passions et leurs envies autour d'une thématique qui leur est chère.
9: Et en quoi ce genre de balade sonore, ça change du tourisme de base, j'ai envie de dire? Est-ce que c'est plutôt la proximité avec les habitants, du coup, qui racontent les histoires?
10: Oui, c'est exactement ça, parce que les personnes que vous entendez, ben, vous les connaissez peut-être, ou vous allez peut-être les rencontrer, et c'est vraiment du vécu. Elles parlent avec leur trip, leur cœur, leur passion, et c'est ça qui transparaît dans ces balades sonores.
0: C'est ce qu'on appelle des greeters dans les communes, c'est un peu le greeters 2.0 dans un code QR?
10: Oui, sûrement.
0: Le greeter, c'est l'habitant d'une commune qui accueille des visiteurs.
10: Voilà, oui. C'est ça. Ce sont des hôtes qui nous partagent leur vie et leur passion pour cette ville.
9: Et c'est surtout une façon, une alternative hein, pour découvrir un paysage et puis un site touristique. Et je suppose qu'on peut venir en famille, entre amis, ça prend le temps qu'on veut, on fait ça comme on le sent en fait.
10: Oui, tout à fait. Alors il y a deux parcours. Il y a un parcours pour les familles qui ont une poussette. Et alors là, dans ce cas-là, c'est possible de pouvoir faire cette balade avec les enfants et en poussette. Et puis il y a un autre parcours un peu plus long qui lui permet aux personnes qui ont envie de faire plus de kilomètres de se promener et de découvrir ces paysages, ces lieux avec enthousiasme.
9: Ah ben ça j'adore hein, Philippe, vous vous rendez compte? Il y a deux itinéraires et un familial en plus.
0: Effectivement.
9: Alors que demander de plus? J'ai envie de dire venez à Rochefort.
0: Alors les infos pratiques pour cette Romana, cette balade sonore, Géraldine?
10: Bien sûr, le site internet galromana.be ou sur la page Facebook Balade Sonore.
0: Vous conseillez ça avant ou après le château? Je pose la question puisque Véronique est avec nous, l'animatrice du château.
11: Après le château?
0: Après le château.
11: Oui, bon, bah, le château...
0: On doit s'inscrire pour visiter
11: c'est
0: le château?
11: C'est à 14h, non, on peut se présenter à la barrière un peu avant 14h, il n'y a pas de souci. Vous pouvez aller voir sur notre site, Château Cotal Rochefort, voilà.
0: Bon, ben notre journée s'organise alors.
9: Bah, écoutez, là...
0: on n'aura pas trop le temps de faire l'émission aujourd'hui, à mon avis.
9: On y voit plus clair et on va aller du côté de Malagne hein, pour ajouter encore un incontournable du côté de Rochefort.
0: Oui, c'est pour dans quelques minutes dans Les Ambassadeurs.
9: Merci.
0: Petite
9: Véronique
0: pause,
9: et Géraldine.
0: Et puis Harry Styles arrive avec American Girls.

0: Bien, vous êtes dans les ambassadeurs, on est toujours en direct de Rochefort. Et là, tout de suite, on va poursuivre dans quelques secondes notre petite balade après le château Comtal, après la balade sonore. Avons-nous encore un peu de temps dans cette journée, Sophie?
1: Mais c'est la question que je vous pose. Oui, il y a tellement d'incontournables du côté de Rochefort. Et là, nous allons aller du côté de Malagne, la gallo-romaine. On va accueillir Camille Scutener.
0: C'est dans quelques secondes.
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0: Donc on refait ça dans l'ordre, on se rend d'abord à l'office du tourisme, on va visiter le château, on fait la petite balade sonore, on revient à côté de l'office du tourisme sur le square de l'Amicale qui a rebaptisé le temps du Festival du Rire, le square du Rire.
1: On met des chaussures de randonnée et on marche pendant une demi-heure.
0: Vous voyez, votre carrosse est avancé, Sophie. Je vous embarque, je vous embarque en voiture. On va un tout petit peu s'éloigner du centre en compagnie de Camille Scutener. Bonjour Camille.
1: Bonjour.
0: Voilà, ben on démarre, allons-y. À quelques minutes du centre ville, nous voilà à Malagne la gallo-romaine.
8: Oui, Malagne, l'archéoparc de Rochefort. Donc en fait, il s'agit d'un centre d'interprétation dédié à la vie rurale gallo-romaine.
1: C'est un site d'exception qui va permettre aux visiteurs notamment de remonter le temps. Qu'est-ce qu'on peut y trouver sur place? Parce qu'on s'imagine la villa gallo-romaine, mais vous m'expliquez hors antenne, c'est pas une villa sur place. Qu'est-ce qu'on attend?
8: La villa à l'époque, en fait, c'était une ferme. Donc on pratiquait l'artisanat, l'agriculture. Mmh. Et donc les visiteurs qui viennent découvrir le site...
0: C'est de l'immersion.
8: C'est de l'immersion. Vraiment. Donc ils vont pouvoir observer en fait des bâtiments et des outils reconstitués comme une grange, une forge, des jardins inspirés de l'Antiquité, rencontrer des animaux. On est dans une ferme, donc des animaux qui ressemblent morphologiquement aux races anciennes.
1: Un patrimoine archéologique du coup, mais que vous faites vivre au quotidien parce que vous permettez notamment aux visiteurs de participer à des activités, et on en parlait également, ce sont les 30 ans cette année, il y a une grande journée fin avril, et prochainement il y a encore un grand événement qui approche.
8: Tout à fait, donc on organisera le week-end des 11 et 12 juillet, le rendez-vous gallo-romain. Donc c'est vraiment un rendez-vous incontournable qui permet aux visiteurs de se plonger 2000 ans en arrière et d'être vraiment dans une immersion total. Donc il y aura des campements celtes et romains, on proposera de la gladiature, des représentations équestres, des démonstrations d'artisanat, tout un tas d'activités pour toute la famille.
0: C'est passionnant même pour les enfants, les démonstrations d'artisanat.
8: Tout à fait, donc il y a des démonstrations, mais il y a aussi ce côté participatif en fait. Donc les gens peuvent vraiment se mettre dans la peau en fait d'un archer de l'époque, d'un forgeron de l'époque. Et alors, grande première cette année, le samedi soir, on organise une nocturne en fait. Et donc on proposera aux visiteurs de découvrir le site après 18h, et donc de participer à un petit concert sympa de musique celtique, de participer à une cérémonie druidique, et également d'assister à un spectacle de feu.
1: Et ça, c'est l'un des grands événements dans le cadre des 30 ans, mais au quotidien, durant la saison, vous allez nous dire quand on peut venir sur place, qu'est-ce qu'il y a comme activité?
8: Alors on a des petites journées découvertes, donc par exemple le 24 mai dans la peau d'un légionnaire, le 7 juin on propose les rendez-vous au jardin, donc découverte des jardins, du potager.
0: Tout ça on peut le vivre seul en particulier, pas forcément dans un groupe?
8: Alors vous pouvez le vivre bien sûr en famille, venir en individuel. Vous découvrez le site en autonomie, on a des audioguides, on a des petits carnets de jeux.
0: Audioguides qui ont 2000 ans, ça m'étonnerait.
8: Non, ils n'ont pas 2000 ans.
1: Et au niveau des tarifs, de l'accessibilité, comment ça se passe?
8: Alors, on a un tarif pour les visites libres, donc en dehors des journées animées. Et puis, pour les journées animation et événements, là, on a des tarifs un peu plus élevés. Mais tous les tarifs se trouvent sur notre site web, www.malagne.be.
1: Et c'est quelle période, en tout cas, vous conseillez de venir à quelle période sur le site?
8: Alors, moi, je dis que le site est magnifique à toute période. Vraiment, le site évolue vraiment à travers les saisons. Les paysages changent énormément.
0: En automne, c'est superbe aussi.
8: C'est magnifique. Et nous sommes ouverts pendant les congés d'automne. Donc, voilà, chaque en fait saison a vraiment sa particularité et ça permet d'avoir un regard différent sur le site, le domaine.
1: Voilà. Je trouve qu'elle vend bien Malagne, l'archéoparc de Rochefort, ça donne envie de se rendre sur place.
0: Effectivement.
1: Et il y a pas mal de choses à faire. Et alors, quand on termine notre visite, est-ce qu'il y a peut-être un conseil d'où se rendre pour, je ne sais pas moi, terminer la journée par un petit verre ou la gastronomie à Rochefort?
8: Mais déjà, je propose de prendre un premier petit verre à Malagne, car nous avons un bar et les gens peuvent profiter d'une vue
1: incroyable.
8: Voilà, incroyable. C'est paisible, c'est calme. Les gens adorent, en fait, tout simplement se poser et déguster une petite Rochefort, une petite Chinelle.
0: Petite Rochefort, oui, bah forcément, forcément.
1: Et justement, on aime bien poser cette question. Votre coup de cœur à vous, Camille,
8: par rapport
1: soit à Rochefort, soit Malagne.
8: Il y a tellement d'endroits merveilleux que c'est compliqué de choisir un endroit. J'ai eu l'occasion de visiter le château Comtal dont vous avez parlé juste avant. On a eu l'occasion de faire un team building là-bas, c'était super. Voilà, il y a plein d'endroits en fait géniaux. Le Rond du Roi, je ne sais pas si on en a parlé avant. C'est vraiment aussi un super panorama, une super belle vue. Voilà.
0: C'est un beau tourisme qualitatif. On n'est pas dans une pression trop forte à Malagne entre autres.
8: Il y a toujours ce lien en fait avec la nature,
0: l'authenticité. Oui.
8: Et
0: les infos et pratiques de votre site de Malagne la Gallo-Romaine. On a parlé du château Comtal, des balades sonores. On va retrouver tout ça. Il y a un site générique dans cette commune qui est rochefort-tourisme.be. Donc rochefort-tourisme.be. Ça c'est vraiment là que vous aurez toutes les infos pratiques. Et Catherine Virset, qui est la responsable de l'office du tourisme, ne va pas me contredire, j'imagine.
6: Non,
0: c'est très complet. Hein.
6: Oui, voilà, rochefort-tourisme.be.
0: Mise à jour en permanence, les dernières infos, les agendas.
6: Tout ce que vous voulez trouver se trouvera là. Sinon, appelez-nous.
0: Voilà.
1: Oui, c'est encore plus simple, la communication orale, j'ai envie de dire. Camille, une petite chose à ajouter. Donc, on se prépare là pour juillet ?
8: On se prépare pour juillet, pour toutes les petites journées qui vont se dérouler avant le mois de juillet. Et c'est des occasions de venir découvrir ou redécouvrir le magnifique site de Malagne.
1: Merci Catherine et merci Camille.
0: Bon, Rosé et Bruno Mars maintenant dans Les Ambassadeurs, toujours en direct de Rochefort jusqu'à 17h s'il vous plaît. Voici Epiti. 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

0: Sophie, bah, à Rochefort, forcément, pour toute une heure encore.
1: Ben oui,
0: et on va s'intéresser au Festival International du Rire. 45e anniversaire.
1: Voilà. 45e édition.
0: Un anniversaire de plus dans l'émission. Tout de suite, Pascal Laroche, voici les nouvelles du temps.
2: Bonjour à tous, les terrasses commencent doucement à se remplir pour ce dernier week-end des vacances. Et la météo va clairement aider demain. Même si c'est vrai que cet après-midi, le ciel reste encore chargé sur le nord et sur l'est avec quelques éclaircies qui arrivent encore à se faufiler de temps à autre. Les températures sont de saison. 13 degrés au signal de Botrange actuellement. 18 du côté de Gand. Ce soir, les passages nuageux vont se disloquer progressivement avant une nuit calme, mais souvent peu nuageuse. Et puis demain matin, le soleil domine largement avec quelques cumulus inoffensifs l'après-midi, sous un ciel parfois voilé. L'ambiance sera agréable et douce avec 21 degrés attendus demain. Dimanche deviendra plus instable au sud surtout, avec quelques orages possibles.
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0: Et excellent après-midi, 16h déjà sur RTBF Vivacité. On s'informe avec Anne Goderniaux.
6: Madame, monsieur, bonjour. Une information concernant les deux passagers belges du bateau de croisière Odeka Dantavirus ont été détectés. Dès leur retour en Belgique, ils seront transférés vers l'hôpital universitaire d'Anvers pour une évaluation médicale. Dès que possible, ils seront ensuite ramenés chez eux, où ils feront l'objet d'un suivi à domicile assuré par les autorités de santé flamandes. En Allemagne, la prise d'otages dans une banque de l'ouest du pays s'est terminée, sans faire de blessés, mais les suspects ont réussi à prendre la fuite. La police a pénétré dans le bâtiment, a fouillé les lieux et libérer deux personnes indemnes dans une pièce verrouillée, mais pas de traces du ou des auteurs. Pour le moment, les enquêteurs ne savent pas quand ils ont quitté les lieux, ni si un butin a été emporté. L'OMS salue l'interdiction belge des arômes dans les cigarettes électroniques. Alors, faut-il rappeler que la semaine dernière, le gouvernement a approuvé cette mesure proposée par le ministre de la Santé, Frank Vandenbroek. Tous les arômes seront interdits à partir de 2028, à l'exception de celui du tabac. Félicitations donc de l'Organisation mondiale de la santé pour une mesure qui, je cite, s'inscrit plus largement dans les recommandations de l'OMS visant l'interdiction ou la restriction des ingrédients qui rendent le tabac et la nicotine attrayants. Judiciaire, le tribunal correctionnel de Bruxelles a condamné 8 membres d'un réseau de trafic d'êtres humains à des peines allant de 18 mois à 5 ans de prison. Les victimes, toutes des femmes chinoises, ont été amenées à Bruxelles et forcées à se prostituer. Les membres du réseau avaient confisqué leurs passeports et s'arrogeaient une grande partie du revenu de leurs activités. Cette affaire est liée à un dossier encore beaucoup plus large qui sera examiné en juin par le tribunal correctionnel de Gand. La plupart des peines prononcées aujourd'hui sont assorties de sursis. Et puis les syndicats mettent en garde sur les risques de la réforme proposée par le gouvernement flamand en ce qui concerne les contrôles techniques et l'examen de conduite. La Flandre propose en effet plusieurs assouplissements à partir de septembre, par exemple l'allongement des délais entre certains contrôles, la suppression aussi du contrôle technique renforcé lors de la revente des véhicules d'occasion. Pour les syndicats, cela pourra augmenter le nombre de fraudes et de tromperies lors de l'achat d'un véhicule et entraîner aussi une hausse des accidents. Et puisque l'on parle de voitures, le prix de l'essence diminue demain et redescendra sous la barre des 2 euros, moins 6 centimes pour la 95, moins 5,2 centimes pour la 98. Je vous souhaite une belle fin d'après-midi.
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0: Mais pratiquement à une heure de vous souhaiter un bon week-end déjà, on repart au centre Perex. Armel Delmel, y a-t-il du monde sur les routes en ce dernier week-end des vacances, pour les plus jeunes, en tout cas avant la rentrée de lundi?
8: Mais écoutez, il y a un petit peu de monde puisque j'ai quand même deux accidents à vous signaler sur le ring de Bruxelles. Le premier est dans l'échangeur de Grand Bigard à hauteur de Zélix. C'est en direction de Strobeek. La bande de droite est obstruée. Et puis le deuxième est dans l'autre sens à hauteur de Wemel en direction donc de Grand Bigard cette fois-ci. Une bande de circulation est là également obstruée. Puis vous êtes ralenti de Halle à Grand Bigard. Vous perdez une dizaine de minutes. Et puis dans l'autre sens sur le ring, c'est entre Strobeek et Grand Bigard que ça bloque pas mal puisque vous perdez pour le moment 25 minutes. Et puis quant à l'accident, le véhicule en feu que je vous signalais tout à l'heure sur l'E42 Mons-Namur, eh bien ça semble rentrer dans l'ordre puisque vous ne perdez plus que 5 minutes au lieu de 40 tout à l'heure en direction de Namur.
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0: Bien, Sophie, ben c'est reparti pour toute une heure avec les ambassadeurs, toujours en direct du sud de la province de Namur. Nous sommes à Rochefort aujourd'hui,
8: exactement.
0: À l'occasion de cet événement RTBF Vivacité, qui est le festival international du rire qui existe depuis 45 ans déjà.
8: Et oui, 45e,
0: ça en fait des bougies.
8: 45e édition, oui. Ça dure du coup une quinzaine de jours, hein, c'est jusqu'au 17 mai. Avant, ça durait à peine 4 jours, vous vous rendez compte comment ça a évolué?
0: C'est fou ça.
8: Et, oui, c'est complètement dingue. Et donc, ce soir notamment, hein, il y aura un spectacle d'humour avec un humoriste belge que nous allons recevoir justement dans quelques instants, Philippe.
0: Oui, deux salles, deux ambiances. Nous avons quitté notre square de l'amical, square du rire, hein, durant ce festival. On était en plein air, petit coup de soleil assuré en première heure d'émission. Là, on est dans un des chapiteaux du festival qui s'appelle Le Petit de Vos.
8: Le Petit de Vos.
0: Hommage à Raymond de Vos. Très différent l'ambiance. Hein.
8: Ah oui. Ouais. Là, on est plongé. C'est ce que j'allais dire. Bah écoutez, on va monter sur scène, hein, Philippe, j'ai envie de dire.
0: Vous êtes prêts?
8: On a une scène à 5
0: numéro
8: mètres de nous. Donc,
0: je ne suis pas certain, ça.
8: Bah écoutez, est-ce que vous savez faire de l'humour, vous? Oh oui, vous êtes un humoriste. Né, voyons.
0: Bien, toute l'équipe est avec nous. Françoise, notre productrice, Anne-Françoise Corentin aussi pour réaliser cette émission. Qui ne dit mot consent. Et on redémarre tout de suite avec Gorillaz. Bienvenue dans Les Ambassadeurs en direct de Rochefort.
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0: Queen, Kind of Magic. Bon, on est ressorti l'écran classique. Hein. On est donc au Petit de Vos, c'est ça, dans ce chapiteau, Sophie. Et on va s'intéresser à ce festival donc, qui fête ses 45 ans avec Pierre-Antoine, qui sera avec nous dans quelques secondes.
1: Un humoriste belge originaire de la région. Faux-les-Tombes,
0: ouais, si
1: juste
0: loin.
1: À côté. Justement, il nous parlera de son spectacle prévu ce soir.
0: Dans notre progrès à la suite, si vous restez avec nous, et j'en suis certain, il y aura Pierre Demar aussi. On va repartir dans la décennie 90 avec Brandy et Monica. Et donc Pierre-Antoine avec nous, c'est juste après ça.
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0: Et donc, bonjour Pierre-Antoine.
11: Bonjour, bonjour.
0: Je disais, vous êtes vraiment en voisin. L'humour, enfin, je me permets de donner votre âge, vous avez 28 ans.
11: Oui.
0: Chez vous, c'est depuis tout petit, hein ?
11: Oui, oui, j'ai toujours voulu faire
0: ça. Vous aviez
11: ça.
0: Des maîtres à penser ?
11: Exactement. Quand j'avais 4 ou 5 ans chez mes grands-parents, il y avait quelques cassettes VHS. Et une des cassettes que je regardais le plus, c'était celle des frères Taloche.
0: Ah bah oui.
11: Et donc voilà, c'est
0: la référence graine, pour vous en... ça reste...
11: À ce moment-là, c'était la référence. Aujourd'hui, un peu moins, parce que voilà, mon champ s'est un peu élargi.
0: Ouais.
11: J'ai découvert d'autres choses, etc. Mais à ce moment-là, pendant longtemps, c'était la référence. C'était un peu la seule chose qui était accessible en Belgique francophone. Mm-hmm. C'était un peu voilà, par là... par là qu'on passait, et donc ouais, pendant longtemps ça a été la référence. Ouais, ouais.
1: Vous êtes originaire de Faux-les-Tombes, hein. Est-ce que c'est une certaine fierté du coup de participer à ce festival du côté de Rochefort, et surtout depuis combien de temps? C'est la deuxième année?
11: Ouais, exactement. Ben oui, être originaire de pas très loin, de la province de Namur, et être ici au Festival de Rochefort, c'est forcément spécial, puisqu'il y a évidemment tout le prestige du festival déjà d'une part, et puis ouais, tout le côté culturel. Enfin, moi, je me rappelle quand j'étais enfant et qu'on faisait des blagues, au lieu de nous dire « Ah, t'as mangé un clown ce matin », on disait « Ah, toi, t'as fait le Festival de Rochefort ». Et donc, au final, de se retrouver ici, ben, c'est un peu particulier. Et ouais, j'en suis particulièrement fier. Et puis oui, c'est la deuxième année que je suis là en première partie. Donc ouais, c'est aussi,
0: ça reste une belle référence, Rochefort en Belgique,
11: ouais,
0: ça compte.
11: Ouais.
0: Et là, ce soir, vous allez côtoyer Alex Vizorek quand même.
11: Oui, exactement. Wow. Donc ouais, ce soir, première partie d'Alex Vizorek. Et c'est un honneur, évidemment, d'être en première partie. Et en plus d'Alex Vizorek, voilà, qui est une référence en Belgique, c'est top.
0: Ouais.
1: Et pour cette première partie, donc, vous avez retravaillé votre spectacle Brouillon. Vous pouvez un peu nous parler de ce spectacle ?
11: Ouais, donc ce soir je vais faire un extrait de Brouillon, qui est mon tout premier spectacle. Alors pour le moment il est au stade de rodage. Donc un rodage, c'est quand on est en train encore de le travailler, de changer des choses, d'ajouter des trucs, de travailler la mise en scène et tout ça en même temps. Donc il n'est pas encore au point d'être figé. Souvent on passe par là quand on est humoriste. Et en fait dans ce spectacle, mais d'ailleurs c'est pour ça qu'il s'appelle Brouillon, c'est un titre éphémère. Mais dans ce spectacle, ouais, je parle de pas mal de choses. Je parle de ma vie, je parle de Faux-les-Tombes, de grandir à Faux-les-Tombes et de la difficulté que ça peut être d'être un adolescent à la campagne. Surtout quand on veut faire de la scène, et encore plus quand on a des addictions, notamment au cannabis. C'est ce que j'aborde le plus dans le spectacle, c'est voilà, mon addiction au cannabis à la campagne, et puis le fait d'arrêter aussi. Et puis voilà, c'est un spectacle assez introspectif où je parle de ma gestion des conflits, de mes humeurs, de ce genre de trucs. Et donc voilà, au final c'est un peu ça le pitch.
1: Et vous avez parlé des frères Taloche, hein. Qui vous inspire actuellement au niveau de l'humour?
11: Il y en a beaucoup, il y a beaucoup, beaucoup de gens que j'adore regarder. En ce moment, il y a particulièrement Roman Frécinet, Adèle Fougazi, Rémi Boy. C'est tous des Français qui font un peu quelque chose qui se rapproche de mon univers, donc un peu absurde, un peu touchant, pour le divertissement avant tout, donc sans prendre trop de risques sur les sujets abordés, ce genre de trucs. Et ça, c'est ce qui me parle le plus. Donc, ces trois noms-là, c'est les trois que je cite comme ça. Mais en Belgique, il y en a plein d'autres qui sont géniaux.
0: Pierre-Antoine, quand on est dans un festival comme celui de Rochefort, il y a beaucoup de professionnels de l'humour, des gens qui viennent repérer les talents en devenir de demain. Ça va être peut-être une pression supplémentaire. Non ?
11: Non, pas tellement. Après, c'est peut-être moi qui...
0: Quand vous êtes dans votre petite bulle, quand le spectacle est lancé ?
11: Oui, même, j'essaye de juste profiter du moment.
0: Vous jouez peut-être votre avenir ? Il y aura peut-être quelqu'un dans la salle ce soir ?
11: Peut-être, j'avais pas de pression, mais j'ai l'impression que vous essayez de me la mettre un petit peu. Mais... non, moi, j'essaye d'être me mettre le moins de pression possible. Je pense que c'est comme ça qu'on arrive à être le plus efficace et le plus performant. C'est quand on se met dans notre bulle et qu'on pense pas aux enjeux, qu'on pense pas à ça, et qu'on pense juste à prendre du plaisir, à en donner aux gens et à montrer meilleur de soi-même en fait. Et puis le reste, si les professionnels aiment bien, tant mieux, mais s'ils n'aiment pas, c'est pas grave. Moi, je fais avant tout ça pour passer un bon moment, faire passer un bon moment aux gens qui ont payé leur place, et les programmateurs qui n'ont pas payé leur place, c'est pas que je m'en fous, mais c'est secondaire vraiment.
1: Très positif hein, tout ça, et justement pour la suite, parce qu'on parle de ce soir mais pas que, votre actualité.
11: Mon actualité, on est un peu en fin de saison là, mais la prochaine date de mon spectacle Brouillon dont on parlait tout à l'heure, ce sera chez Guillaume le 18 juin,
0: donc
11: chez Guillaume à Namur, exactement, le Comedy Club ouvert par Guillaume vous détend. Donc voilà, c'est la prochaine date et la dernière de la saison pour moi, à Namur, chez moi, à domicile, donc ça va être super.
0: On en parlait tout à l'heure en antenne, la période Covid a été un basculement pour l'humour belge. Il y a toute une nouvelle génération qui est arrivée. C'était une belle porte de sortie de cette atmosphère anxiogène dans laquelle on a vécu pendant trop de mois.
11: Oui, mais je crois que en fait, le fait qu'on n'ait plus accès à quelque chose et qu'on se rende compte qu'on a perdu accès à quelque chose qu'on avait normalisé, c'est-à-dire la culture au sens large, les salles de concert, les expos, enfin tous les endroits dont on pouvait plus profiter pendant le Covid, en fait, on s'est rendu compte que tous ces lieux existaient, et donc on a eu envie à la sortie du Covid de relancer ça, de plus monter sur scène, de dire plus de choses, et donc ça a été un vrai un basculement post-Covid pour l'humour en Belgique, et donc on peut qu'en profiter quoi.
0: On peut dire que les humoristes, c'était ça le vrai vaccin contre le Covid ?
11: Bon, je ne sais pas si c'était le vrai vaccin, mais
0: ça a fait du bien.
11: Ça a fait du bien. Puis il y en a beaucoup qui ont profité de ça pour faire des vidéos aussi sur les réseaux sociaux. Donc il y a beaucoup d'humoristes qui se sont fait connaître à ce moment-là, notamment Nico en vrai, Nicolas Lacroix qui a explosé à ce moment-là et qui est aussi de la région. Et il y en a beaucoup qui se sont fait connaître à ce moment-là parce qu'une fois qu'on était privé des planches, des salles et des comedy clubs, il y en a beaucoup qui ont décliné et qui se sont dit au lieu de rien faire et d'être chez moi, je vais faire des vidéos. Et donc ça a aussi explosé de ce côté-là.
1: On parle de la culture qui est revenue sur le devant de la scène, sans mauvais jeu de mots, mais comment se démarquer aujourd'hui quand on sait que n'importe qui, j'ai envie de dire, notamment avec les réseaux sociaux, peut faire des blagues via Instagram, via Facebook, via TikTok, que sais-je. Quelle est selon vous, quelle est la faculté, c'est quoi la faculté pour se démarquer ?
11: Si je la connaissais, je serais sans doute à Hollywood aujourd'hui. Je crois qu'il n'y a pas de recette ou de truc miracle à avoir. Je pense que la meilleure façon de se démarquer, c'est d'être soi-même, en fait. Parce qu'au final, on est tous singuliers, on est tous uniques. Et je dis ça, mais en le pensant vraiment, c'est pas juste une phrase toute faite. Mais c'est quand on va chercher notre singularité dans les valeurs qui nous font vraiment avancer, dans ce qu'on veut vraiment défendre. C'est quand on va chercher au fond de ce qu'on a dans les tripes où on peut se démarquer, en fait. Et c'est ça qui fait la sincérité et qu'on est différent. C'est parce qu'on parle en tant que soi, et donc je pense que le secret, il est là.
0: Merci beaucoup, Pierre-Antoine.
1: Merci,
0: les cinq lettres pour le spectacle, première partie d'Alex Vizorek, c'est ce soir.
11: Oui, c'est ce soir, exactement.
0: À 20h précise. Merci à vous.
11: Merci.
0: Vous êtes dans Les Ambassadeurs. On en profite bien de cette ville de Rochefort, toutes ses richesses, pendant 40 minutes encore. On recevra le président du festival qui sera avec nous dans quelques minutes. Et puis Les Ambassadeurs, ça se poursuit aussi demain à la télé. On jette un petit coup d'œil sur le programme ensemble dans quelques minutes.

Randy Monica et donc 1998 avec The Boy Is Mine. Avant, dans les 30 prochaines minutes, avant 17h, Damiano David aussi. Et puis il y a cette chanson, Sophie, on a dit ça, c'est le tube de l'été. Votre Loco Loco, on y va?

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4: Bien, donc demain, le rendez-vous, c'est juste après le JT de la mi-journée, 13h35, les ambassadeurs avec Nathalie Guirmaïs, Julien Lapraille, faire le tour du monde sans quitter la Belgique. C'est la promesse de l'émission de demain. Une aventure assez folle lors de cette joyeuse épopée. Nathalie fera escale au Tibet pour s'initier à la méditation, à la peinture des Tangka aussi. Sur un paddle, elle va braver son appréhension de la jungle équatoriale avant de prendre une pause pour un lunch dans les arbres comme le font les Korowai, je pense comme ça, hein, en Papouasie. Vous validez?
5: Je dirais que ça se prononce comme ça.
4: Elle dépliera enfin sa tente sa tente de toit pour un moment de glamping. C'est très à la mode, hein, ces tentes sur les toits. Exactement. Des voitures. Encore faut-il une grosse voiture, ce n'est pas le cas de tout le monde, sur une terre très très lointaine.
5: Mais toutes ces aventures et micro-aventures, eh bien, elle les vivra bien chez nous, hein, dans la vallée Mosène, Philippe. Alors l'émission de demain, eh bien, vous proposera aussi un petit détour par la vallée de la Semois, à la découverte d'un rétro-camping où on se croirait dans l'ouest américain, et oui, rien que ça. Et de son côté, Julien Lapraille nous proposera un voyage gustatif du côté du Mexique, lui, avec sa recette de la semaine.
4: C'est le rendez-vous télé des ambassadeurs demain, 13h35 sur La Une. Il est juste 16h30, on repart au centre Perex. Rebonjour Armel Delmel. Elle n'est pas là, Armel, c'est pas grave, elle sera avec nous dans quelques petites minutes. Bien, voici Damiano David et Next Summer.

0: Locaux, locaux avec Gourdeau, bah, c'est facile, locaux, locomotion. Et Armel Delmel, forcément, l'entraînement est tellement facile. Armel au centre Perec, c'est début du week-end, dernier week-end des vacances pour certains.
1: Oui, avec quelques ralentissements sur les routes pour ce début de week-end. Vous perdez une vingtaine de minutes dans les travaux à Nivelles sur le 19, donc 20 minutes de perdu entre Haut-Titre et Nivelles en direction de Mons. Et puis sur cette même 19, on nous signale un pneu de camion à hauteur de Saint-Guilain. Donc c'est entre Mons et Valenciennes en direction de la France et c'est la bande de gauche qui est obstruée. Et puis sur le ring de Bruxelles, je vous signalais tout à l'heure un accident à Wemel en direction de Grand Bigard. Il est terminé, mais vous êtes encore ralenti. Vous perdez 10 minutes entre McCullen et Strombeek et puis 15 minutes entre Strombeek et Grand Bigard.
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0: Rochefort, s'il vous plaît, pour quelques minutes encore sous ce chapiteau, avec monsieur le président du Festival International du Rire. Bonjour Jean-Marc Main.
7: Bonjour.
0: Alors, je fais un petit voyage dans le temps très personnel. On est en 1980, 45 ans, 45e édition. Il y a quelqu'un, un artiste belge qui va acquérir sa popularité en un seul soir ici. C'est Marc Herman avec son fameux sketch de l'ampoule rouge. Et c'est ce qui va donner aussi une visibilité à ce festival, vraiment dans tout le pays. Ce sketch-là va marqué toute une génération, et c'est amusant parce qu'on discutait dans l'équipe où plusieurs générations se côtoient dans l'équipe, on est bien d'accord.
8: N'est-ce pas Philippe, vous parlez
0: et
8: de moi.
0: Voilà, et la jeune génération ne connaît pas, et ça veut dire que le festival, il a dû se réinventer tout le temps.
7: Le festival, il doit se réinventer tout le temps, quand on a 45 ans d'histoire, et ce que j'aime à souligner, c'est ce qui fait la longévité du festival, c'est que maintenant, dans l'équipe organisatrice, dans les administrateurs, il y en a qui sont nés après le festival.
0: Et depuis Marc Herman, il y en a eu du monde, c'était un tremplin, vous avez été découvreur de talents.
7: C'est le but du festival, c'est le tremplin, sans quoi le festival n'existerait pas. Programmer des têtes d'affiche, je veux dire que c'est à la portée de tout le monde, mais aller chercher des jeunes talents qui vont émerger et devenir des stars, ça c'est notre boulot.
8: 45 ans pour ce festival, vous vous renouvelez, quels sont les moments forts pour cette 45e année justement?
7: Ah ben pour la 45e année, un des moments forts, c'est le lieu dans lequel nous nous trouvons maintenant, qui est le Petit Devos, qui est un nouveau lieu, justement. Nos jeunes administrateurs voulaient amener du nouveau.
0: C'est cosy, donc, c'est chaleureux, c'est bien.
7: Un lieu cosy, oui, dans lequel on a plusieurs animations très diversifiées. Ce soir, on a un souper cheese and wine, et puis on a une soirée avec un DJ.
0: On paye en sourire ici. Je vois les prix au bar. L'assiette apéritive est à 4 sourires.
7: C'est ça, tout à fait.
8: Il a remarqué l'apéro, il est déjà prêt. Et qu'est-ce que vous avez mis en place également pour cette 45e édition?
7: La 45e édition, donc on est dans la continuité, si ce n'est qu'on a réinventé le lieu, puisque l'espace sous lequel nous trouvons au centre de Rochefort a été complètement réaménagé l'an dernier. Et donc on a deux chapiteaux qui sont juste à côté du centre culturel. Et on a un quatrième lieu qui est le lieu où a lieu le tremplin la semaine prochaine.
8: Oui, voilà, j'allais y venir, puisque c'était un tremplin, ce festival. Et en parlant de tremplin, il y en a un qui est organisé donc, entre 6 concurrents, c'est ça? Expliquez-nous un peu.
7: Chaque année, donc 6 candidats de la francophonie. Cette année-ci, on a 3 Français, 2 Belges et 1 Suisse. C'est un peu la moyenne habituelle. Parfois, on a un Québécois, on a de la chance d'avoir des pays plus exotiques de la francophonie. Et donc, on accueille la semaine prochaine, à partir du mercredi, tous les membres des jurys, que ce soit le jury de la presse, les festivals étrangers de France, de Suisse, de Belgique, qui viennent à notre rencontre et qui vont nous aider à départager ces candidats.
0: Belle organisation, pérennité de ce festival depuis 45 ans. Ça veut dire peut-être déjà la troisième génération de spectateurs?
7: Ah bah écoutez, on a un petit journal du festival et je l'ai souligné justement aujourd'hui, on a dans les bénévoles, en tout cas on a plusieurs générations, on a parfois trois générations de bénévoles. Je suis une de ces familles-là où il y a trois générations de bénévoles et c'est avec plaisir évidemment qu'on voit que les jeunes prennent le relais, qu'assurent la pérennité de ce festival.
0: Rochefort ne serait pas Rochefort sans son festival?
7: Je pense que vous vous promenez dans la ville, les marques du festival sont présentes, il y a la fresque, il y a la fresque avec le schtroumpf, il y a les pavés du rire, donc à l'année même, en dehors de la période du festival, mais je pense que la ville s'est marquée de cette empreinte du rire.
8: On parlait de tremplin, est-ce qu'on peut citer des noms d'humoristes très connus aujourd'hui?
7: Alors, qui l'ont gagné, on en a déjà cité, il y a Marc Herman, il y a Yolande Moreau, il y a Danny Boone, mais il y en a aussi qui l'ont perdu. Pierre Palmade, Michel Bougenat, Chantal Latsou, donc on n'est pas toujours infaillible.
8: C'est vrai, hein, parfois on peut terminer deuxième et pourtant être propulsé sur le devant de la scène. Hein,
0: on a fait la scène, il y aura des photos d'ailleurs tout à l'heure sur la page Facebook des ambassadeurs. Je ne sais pas si nos vannes sont bonnes.
8: Écoutez, les photos vont tomber et on ira voir ce que ça donne. Du côté des moments forts également, Jean-Marc, il y a le Carrefour BD.
7: Oui, le Carrefour BD, donc, c'est l'activité organisée avec l'Office du Tourisme le jeudi de l'Ascension, donc la ville est piétonne. Oui. Et chaque année, on a un invité d'honneur qui vient, qui est reçu à l'hôtel de ville où il y a un petit gars qui est organisé par ses confrères, et puis un marché, une bourse d'échange de BD. C'est une journée très festive, on espère que la météo sera avec nous.
0: Ça veut dire que le festival fait tourner toute l'économie de la ville, voire de la région, je pense aux hôtels, aux restos.
7: Le festival, il a une triple vocation, il a une vocation culturelle évidemment, mais il a aussi une vocation économique et touristique. Le budget du festival, c'est pas rien, mais on sait aussi que les retombées économiques directes sur le commerce local sont très importantes. Et je ne connais pas les indirects, mais on sait très bien qu'il y en a, évidemment.
8: Et du coup, la ville va être piétonne. Hein. Elle va être rendue piétonne, notamment pour le rendez-vous des confréries aussi, dans les moments forts.
7: Oui, c'est ça. La ville est piétonne jeudi et samedi. Donc, on vient de parler de jeudi. Le samedi, c'est une journée aussi organisée en collaboration avec l'Office du Tourisme, où on aura un marché artisanal et la rencontre des confréries du Namurois et du Luxembourgeois, avec, pour la deuxième année de suite, les trois trappistes wallonnes qui seront présentes, donc Rochefort, Orval et Chimay.
0: Jean-Marc Maillet, on est seul, personne ne nous entend. Enfin, je parle des artistes qui sont à l'affiche. Votre coup de cœur dans le programme?
7: Mon coup de cœur, c'est un de vos anciens collègues. Moi, j'ai vu son spectacle et j'aime vraiment le spectacle du Gamelin qui sera là mercredi prochain. Et le spectacle d'Eliott Génicot, on en a parlé. Eliott, c'est aussi une des valeurs sûres du festival. Il avait quitté un peu le monde de l'humour pour aller à la Comédie Française. Et puis, il nous revient avec un nouveau spectacle. J'ai assisté à la création et je me réjouis de le revoir.
8: Ah ben justement, Philippe, parce que dans quelques instants, on va offrir deux places pour le spectacle d'Eliott Génicot, qui est un des coups de cœur du président.
0: Merci beaucoup, Jean-Marc Mahin.
7: Merci, avec plaisir.
0: Rendez-vous sur le site du festival. Il est encore temps, il y a encore des places disponibles, j'imagine.
7: Il
0: ne faut pas traîner.
7: Il y a des spectacles, il y en a qui sont complets, mais n'hésitez pas à les voir. Et surtout, le tremplin du rire, là aussi, réservez vos places. On a tout fait pour qu'il y ait plus de places disponibles pour le public cette année.
0: D'accord, c'est bien noté. Merci.
8: Merci beaucoup.
0: Thomas Dutronc, dans Les Ambassadeurs, c'est J'aime plus Paris.
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0: c'était Impala avec Dracula pour pratiquement terminer cette émission en direct de Rochefort.
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1: Bien, nous allons accueillir notre gagnante du jour. Bonjour Isabelle.
2: Bonjour Isabelle.
3: Oui, bonjour. Bonjour l'équipe, bonjour tout le monde.
1: Vous êtes une voisine, vous êtes où? La Roche-en-Ardenne, c'est à côté
3: la
1: ça
3: La Roche, oui, c'est une petite demi-heure, donc c'est tout près, on y va souvent au festival, oui.
2: Écoutez, eh bien, ça tombe bien, j'ai envie de dire, Isabelle, n'est-ce pas Philippe?
1: Bah, tout à fait, parce que vous allez venir cette fois encore pour voir quoi?
2: Le vendredi 15 mai, donc la semaine prochaine, pour voir le spectacle d'Eliott Génicaud qui s'intitule « Et n'oublie pas de rêver ». Et ça se passera à 20h. Vous remportez 2 places. Félicitations Isabelle, vous allez venir avec qui?
3: Avec mon compagnon Olivier. Oui, ce sera chouette parce que Eliott, on n'a pas encore vu. On a vu Carole Matagne la semaine dernière et ce sera l'occasion de découvrir Eliott. Super,
1: à découvrir de toute urgence.
2: Ah bah voilà. Ça tombe bien.
1: Oui. Justement, il y a un site avec le programme complet du festival. On le rappelle une fois encore, Sophie.
2: Oui, www.festival-du-rire.be.
1: Oui, et puis autre site hyper important. On en parlait de cette région magnifique de Rochefort, de ces journées que l'on peut passer dans la région. C'est tourisme-rochefort.be avec un petit tiret entre les deux mots et toutes les infos pratiques sur toutes les destinations dont on a parlé, les attractions possibles.
2: On peut nous réécouter à partir de 18h sur notre plateforme Ovio également.
1: Je n'y manquerai pas, à 18h, je réécouterai l'émission, évidemment. On pourra même écouter le maire des ambassadeurs ce dimanche aussi.
2: Exactement, de 15 à 16h, je serai sur antenne pour vous accompagner pour la fête des maires d'ailleurs, Philippe.
1: Ben voilà,
2: et puis ce soir,
1: bonne fête Sophie.
2: Merci, c'est bien gentil. Et puis d'autres choses également sur la page Facebook des ambassadeurs. Il y aura un petit post photo incessamment sous peu, j'ai envie de dire. Le boulot continue.
1: On vous laisse 8 minutes pour mettre ça en ligne. Merci à toute l'équipe qui nous a permis de réaliser cette émission en direct de Rochefort. Patrick Weber arrive avec On n'a pas fini d'en parler. Et nous, on revient lundi. On vous souhaite un excellent week-end. Tout de suite,
2: Stoum
1: Pequet et des Raouettes. Bisous tout le monde.
2: Bisous, ciao, ciao.
4: Bonjour et bienvenue, Stéphanie Delepeau, vous êtes notre experte picarde passionnée, vous connaissez le patois de votre région comme personne, et avec votre accent du schnorr, vous apportez une bonne dose de bonne humeur. Bonjour Steph.
5: Bonjour Livia. Aujourd'hui, je vous emmène à Mons, là où, une fois l'an, le cœur de la ville se met à battre plus fort que d'habitude. Parce qu'à Mons, le doudou, chez n'a une fête, chez un souffle, un grand souffle collectif qui vient de loin. Sachant que vous êtes vous-même de la région de Mons-Borinage, je vous laisserai parler dans une prochaine chronique de l'histoire de cette fameuse fête la plus célèbre de Mons, à savoir la Ducasse de Mons.
4: Ça, j'y compte bien.
5: Livia, savez-vous d'où vient ce mot Ducasse?
4: Je vais vous laisser nous l'expliquer.
5: Le mot Ducasse vient à l'origine de la déformation picarde du mot dédicatio, qui signifie consécration d'un temple, d'un théâtre, puis consécration d'une église. Le mot est attesté en 1391 comme une forme dialectale de l'ancien français Ducasse, dicase, au XIIe siècle. Mais presque en même temps, vous avez le mot kermesse, apparu en 1397 et qui est emprunté, lui, du flamand kermis, qui signifie messe d'église et désigne une fête patronale flamande, une fête de village. Alors Livia, outre la partie historique, savez-vous d'où vient le Ducasse du doudou?
4: En fait, il y a un mélange de 2 légendes, je pense.
5: Oui, effectivement Livia, mais vous savez comme moi que dans doudou, il y a la redondance de doux. Et un doudou, c'est ce que l'on offre habituellement à un nouveau-né. Généralement, c'est une peluche fétiche avec laquelle l'enfant développe des liens affectifs et cette relation devient une source de sécurité émotionnelle. Alors, ici, ça n'est pas un doudou d'enfant, non. Ah, celui-ci est typiquement montois. C'est un mot musique, un refrain ancien. Si vous écoutez bien avant de vire le dragon, vous reconnaissez la fête à Saint-Son. un roulement de tambour, un souffle de cuivre et puis cette ritournelle qui tourne dans la tête. Je vais vous faire écouter un bref extrait de la version de Freddy Cornet.
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5: Le doudou, c'est le nom populaire donné et joué pendant la procession et le lumeçon. Un air qui a tellement marqué les cœurs, transmis de génération en génération, qui a fini par baptiser toute la fête. C'est beau quand une tradition prend le nom d'une chanson. Ça dit bien que la Ducasse, c'est d'abord quelque chose qui s'écoute et qui se partage. Le surnom s'est imposé naturellement par affection, par habitude et parce qu'il a incarné l'âme même de la fête, joyeuse, musicale, profondément populaire. Et c'est là que le folklore rejoint la langue, parce que dans le Nord, les fêtes ne sont jamais seulement les fêtes, ce sont des rituels parlés, des moments où le Picard, le rouchi et le ch'ti ressortent naturellement. On entend « T'as été poussé le quart d'or ! T'as reçu un crin du dragon ! T'as de la chance, hein !» Ces expressions, ces tournures, ce rythme, c'est tout un pays qui parle à travers elles. À Mons, le doudou, chez Nain, un spectacle, chez une affaire de terre tous. On se pinche, on teint les bras, on essaye d'attraper un crin du dragon, chez le porte-bonheur suprême, qui protège toute l'année. On entend les cris, les vas-y, les rires, tout y se mélange, chez le cœur de l'ville qui bat. C'est une mémoire vivante, une fiette qu'on rouette Nain, mais qu'un vit, qu'un porte, qu'un transmet. Et quand il se termine, il reste dans l'air un petit frisson, un petit goût de bonheur, chez Mons qui rebat encore tout doucement.
7: Oh, vous m'avez fait rêver, mon folklore. Mais pour me faire plaisir, est-ce qu'on ne réécouterait pas un petit air du doudou ?
5: Avec plaisir !
7: Allez, vous chantez, hein !
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9: Le ciel commence doucement à prendre des couleurs plus printanières. Ce soir, les nuages vont progressivement se déchirer avec de plus en plus d'éclaircies nocturnes. Quelques stratus restent possibles entre Namur, Liège et le Limbourg durant la nuit. Les températures de saison, 6 à 10 degrés. Demain matin, le soleil prend largement possession du ciel avec quelques passages de cumulus pour la beauté du tableau, surtout sur le centre et plus au nord. Le mercure grimpe rapidement. L'après-midi, c'est presque une météo de barbecue qui nous attend. Le soleil conserve les commandes avec quelques cirrus, quelques cumulus, donnant l'aspect d'un ciel voilé. 21 degrés sont attendus demain, 18 à Saint-Hubert, 17 du côté d'Ostend. Profitez-en parce que les orages arrivent dimanche.
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19: Vous êtes bien sur RTB Vivacité, il est 17h, place au journal, avec vous, Delphine Breux.
20: Comment rapatrier les passagers du navire touché par un foyer de hantavirus? L'Espagne prévoit un dispositif tout particulier et dès qu'ils auront atterri en Belgique, les deux Belges seront examinés à l'hôpital d'Anvers. La liste des femmes accusant Patrick Bruel ne cesse de s'allonger. Elles sont désormais une trentaine à être sorties du silence. 9 saisons, mais pas 10, le club de foot de La Louvière se sépare de son entraîneur Frédéric Taquin. Bonjour, les deux passagers belges du navire infecté par le hantavirus seront pris en charge par du personnel médical dès leur atterrissage en Belgique et ils seront ensuite transférés à l'hôpital universitaire d'Anvers. Ils y subiront des examens et s'ils ne présentent aucun symptôme, ils pourront rentrer chez eux, mais même à domicile, ils seront suivis durant plusieurs semaines. Ces deux passagers ne présentent actuellement aucun symptôme et selon les autorités, le risque de contamination est très faible. Un troisième ressortissant belge a aussi été identifié comme ayant possiblement été en contact avec une personne infectée. Mais avant de revenir au pays, il faut que les 147 passagers du MV Ondus soient débarqués et rapatriés. Le navire de croisière est attendu dimanche sur les côtes des îles Canaries. Henri Delaguerie nous explique qu'un dispositif est prévu pour un transfert sous haute protection.
21: Le MV Ondus n'accostera pas dans le port de Granadilla à Tenerife, mais il mouillera au large à quelques mètres seulement. Ça ne changera pas grand-chose, mais le président des Canaries, hostile à l'accueil du bateau, y voit une victoire. À leur arrivée dimanche, les passagers seront testés sur le bateau. S'ils ne présentent aucun symptôme, comme c'est actuellement le cas, ils seront directement transférés vers l'aéroport en Zodiac puis en bus. Ils seront évacués immédiatement vers leur pays d'origine. Ils ne passeront pas plus de 15 minutes sur la terre ferme, comme l'explique Virginia Barcones, directrice de la protection civile.
22: Quand l'aéroport nous appellera pour nous dire que l'avion est prêt à décoller, avec la porte ouverte pour laisser entrer les passagers, alors seulement à ce moment-là, ces personnes pourront commencer à sortir du bateau et seront directement transférées.
21: L'évacuation par avion devrait se faire lundi. Le bateau quittera ensuite immédiatement les Canaries pour rejoindre les Pays-Bas. Le navire ne sera pas désinfecté en Espagne. Très réfractaire à cette opération, au départ, le gouvernement des Canaries se montre désormais plus coopératif. Les 14 passagers espagnols du bateau seront transférés dans un hôpital à Madrid où ils devront respecter une quarantaine.
20: Et cet après-midi, le gouvernement régional des Canaries annonce que le débarquement se fera entre dimanche midi et lundi à cause de la météo. Le hantavirus provoque de graves symptômes respiratoires. La cour d'assises du Hainaut a entendu aujourd'hui les experts en santé mentale chargés d'évaluer Paolo et Antonino Falzone, les deux hommes à bord de la voiture qui a foncé sur la foule au matin du carnaval de Strepy-Bracny en 2022. Pour Paolo Falzone, le conducteur, les experts décrivent un homme replié sur lui-même, égocentré, mais qui ne souffre ni de retard mental, ni de troubles psychiatriques majeurs. Le passager du véhicule, lui, est poursuivi pour non-assistance à personne en danger. Il est décrit comme un homme stable et équilibré. Et pour ses avocats, s'il n'a pas réagi efficacement après le drame, s'il n'a pas porté secours aux victimes, c'est parce qu'il se trouvait, selon eux, dans un état de sidération psychique. L'aéroport de Bruxelles-Nationale a connu une année 2025 record, 828 millions d'euros de chiffre d'affaires, soit 50 millions d'euros de plus par rapport à l'année 2024. Ce chiffre augmente constamment depuis 3 ans. La fréquentation est aussi importante, le nombre augmente, mais il reste en dessous de la fréquentation d'avant Covid. Comment l'expliquer 5 à 6 ans plus tard? Voici la réponse d'Arnaud Feist, le patron de Brussels Airport.
1: Mais en 2025, on a eu 24,4 millions de passagers. On est encore un peu en dessous du niveau de 2019, qui était le record historique. Les gens ont pris l'habitude de travailler en digital. Et donc, une partie de ce voyage d'affaires, je dirais, intra-européen, ne reviendra pas. Ça, on en est bien conscient. Par contre, ça n'empêche pas que le trafic va continuer à se développer et qu'on va dépasser le niveau de 2019. Est-ce que c'est d'ici un an ou deux? En fait, vraiment en fonction de l'évolution de la situation géopolitique. Mais on reste très optimiste sur la croissance à long terme de notre trafic. Et donc, l'évolution est tout à fait conforme à nos attentes.
20: Des explications au micro d'Hugo de Ric et de Valentin Temmerman. L'ambiance a radicalement changé en un an à la fête de l'Iris, la fête de la région bruxelloise en ce 8 mai. L'an dernier, le blocage politique persistait, empêchant la mise en place d'un nouveau gouvernement. Dans son discours ce midi, le ministre-président Boris Dilliès a évoqué un gouvernement au travail, prêt à relever les défis que sont le logement, la sécurité ou encore le redressement des finances dans la capitale. Le 8 mai est aussi le jour de la commémoration de la victoire sur l'Allemagne nazie. Une cérémonie s'est déroulée ce matin en l'église Notre-Dame de Laeken, en présence de plusieurs ministres, d'anciens combattants et de jeunes venus de tout le pays. 15 nouveaux témoignages visent le chanteur Patrick Bruel. C'est une information publiée aujourd'hui par le site français d'investigation Mediapart. Ces femmes dénoncent des viols, des tentatives de viol ou des agressions sexuelles. Et parmi elles se trouve une femme mineure à l'époque. Une pétition circule également pour réclamer l'annulation de la tournée du chanteur. Et cette tournée amène Patrick Bruel en Belgique dans les prochains mois. En octobre, le concert à Forêt Nationale affiche Sold Out. Damien Roulette, annuler ou déprogrammer, c'est une question qui est particulièrement compliquée à gérer.
2: Oui, tout à fait, avec tout d'abord cette question de contrat. Le contrat signé entre les organisateurs et l'artiste a-t-il été signé avant les accusations publiques? Et puis ce contrat contient-il une clause d'annulation pour des cas particuliers? Si ce n'est pas le cas, eh bien l'organisateur du concert s'expose à des poursuites juridiques de la part de l'artiste et cela pourrait coûter très cher. Avec cette question non pas morale mais juridique, qu'est-il reproché à l'artiste? Patrick Bruel est innocent tant qu'il n'a pas été jugé coupable. Ensuite, il faut voir qui organise les spectacles. Dans le cas de Forêt Nationale, il s'agit d'une salle privée qui est louée par un organisateur externe, Next Step. Si les tickets se vendent, et c'est le cas, la logique commerciale va s'imposer. Dans le cas du Bastogne Summer Festival où Patrick Bruel se jouera fin juin, l'organisateur est également privé et les autorités publiques n'ont qu'un seul levier d'action, celui d'une annulation en référé en cas de trouble à l'ordre public, ce qui n'a pas lieu d'être considéré pour l'instant.
20: Merci Damien Roulette pour ces explications. La prise d'otage dans une banque de la ville de Sinzig dans l'ouest de l'Allemagne s'est terminée en milieu d'après-midi et sans faire de blessés. Mais le ou les suspects se sont enfouis. Comment? C'est encore un mystère. Deux otages ont été retrouvés séquestrés dans la salle des coffres et on ne sait pas si un butin a été emporté. En football, Frédéric Taquin sera l'entraîneur de la Louvière une toute dernière fois demain après-midi. Et puis, il s'en ira, le club louviérois, le Limoges. Lui qui était pourtant à la tête de l'équipe depuis 9 saisons. Le coach de la RAL paye les mauvais résultats avec 5 défaites en 5 matchs et un seul but marqué. Et pourtant, il y a 2 semaines, la RAL a assuré son maintien parmi l'élite. Ce départ, voilà qui devrait relancer les rumeurs faisant de Frédéric Taquin le prochain coach de Charleroi, comme va nous l'expliquer Éric Libois.
3: Frédéric Taquin, c'est le visage fort de la Louvière depuis 9 ans, arrivé en 2018 à la tête de la RAL, alors en 3e division amateur, l'équivalent de la 5e division. Il a connu 4 promotions en 7 ans, avec souvent des joueurs quasi amateurs venus du foot d'en bas. C'est un peu le Felice Mazzu des années 2020. Prof de gym de formation, ex-manager chez Carglass, Taquin s'est construit sur le tas et pour sa première saison en D1, il a décroché le maintien malgré la participation au play-down en tour final pour la descente qui lui a finalement coûté sa place. 5 défaites en 5 matchs, un but marqué seulement et 12 encaissés pour une équipe qui jusque-là avait l'une des meilleures défenses de la série, victime de la décompression. Victime aussi des rumeurs qui, depuis des mois, annoncent Taquin à Charleroi la saison prochaine, lui, le Carolo Bontain. La Louvière, elle, va devoir se reconstruire complètement, privée cet hiver de son directeur recruteur David Verwilgen, parti à Anderlecht. Elle a aussi perdu Nicolas Frutos, son directeur football parti pour Charleroi, où pourrait donc le rejoindre l'ex-coach historique de la RAL, Frédéric Taquin.
20: Et on va se quitter avec le prix des carburants après le diesel. Le prix de l'essence repart à la baisse, moins 5 à moins 6 centimes d'euros. À partir de demain, le prix maximal repasse sous le seuil des 2 euros le litre. Merci d'avoir été à l'écoute.
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19: Merci, le retour de l'info, c'est à 18h. On retrouve d'abord le Mobile Info. Comment ça se passe ce soir sur les routes?
4: Eh bien écoutez, on a un accident sur le ring de Bruxelles. C'est à hauteur de Léonard en direction de Woluwe-Saint-Etienne. C'est la bande de gauche qui est obstruée. Vous êtes ralenti aussi sur le ring de Bruxelles. 15 minutes de perdu entre Macquelon et Strombeek ainsi qu'entre Strombeek et Grand Bigard. Et puis dans l'autre sens, vous perdez 10 minutes entre Halle et Grand Bigard. Et puis en Wallonie aussi, vous êtes ralenti dans les zones en travaux sur le 19. Vous perdez 20 minutes entre Hautitre et Nivelles en direction de Mons. Et sur le 411, vous perdez 10 minutes entre Bruxelles et Namur, entre Dessous et Loyers pour être exact, en direction de Libramont.
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1: Bienvenue, très content de vous retrouver. Nous sommes au rendez-vous de votre émission du vendredi. Et si vous la découvrez aujourd'hui, pourquoi pas cette émission? On vous explique tout, une semaine d'infos débriefée chaque semaine avec vous, Sébastien Pierret.
2: Bonsoir Patrick, bonsoir à tous, ça va très bien, merci.
1: Et avec un ou une grand ou grande témoin, aujourd'hui une avocate pénaliste, une figure médiatique aussi, Nathalie Galland, qui a accepté, qui a relevé le défi, mais rien ne vous fait peur, hein.
3: Rarement.
1: Donc voilà, c'est votre émission, vous réagissez à tous les sujets. On va essayer aussi de mieux vous connaître. Et puis, actualité forcément judiciaire chargée ces derniers jours. Donc on aura plein de choses à échanger. Le sommaire, Sébastien.
2: ING évite la casse tribunal dans l'affaire Reinders. La banque préfère payer pour l'abandon des poursuites. Nous verrons comment fonctionne une transaction pénale. Elle est notre représentante au concours Eurovision de la chanson. Portrait d'Essila cette semaine.
1: Vous avez un événement, une expo, une initiative à promouvoir. Vous pensez à nous, à la RTB, vous vous faites bien. Inside vous donne le mode d'emploi.
2: Le compte est bon, nous parle du revers des étoiles Michelin. La récompense est exigeante financièrement. À un mois de la Coupe du Monde de football, nous ferons le point sur ce mondial 2026 particulier à plus d'un titre.
1: Voilà pour une partie du sommaire. On termine la semaine ensemble. On aborde aussi le week-end avec vous sur Viva.
3: Je m'appelle Nathalie Galland, je suis avocate spécialisée dans les affaires pénales.
4: Dès l'âge de 10-11 ans, j'étais fascinée par les livres qui relataient des affaires judiciaires connues.
5: Moi, ma morale, mon éthique, je la mets à un niveau très clair. Je veux bien défendre quelqu'un qui est coupable, mais je ne veux pas le défendre n'importe comment.
3: Je suis quelqu'un de très direct, de très spontané, j'ai un caractère fort, je ne me laisse pas faire.
5: J'ai une attitude très claire avec les clients. Je refuse de plaider n'importe quoi. Je refuse de prendre un juge pour un idiot. Enfin, c'est très simple. Je pars du principe qu'un bon avocat, c'est d'abord un bon juge et un bon procureur.
6: Le trafic de stupéfiants, il va de toute façon jamais s'arrêter. Et je pense que ça, c'est réaliste de le dire.
7: Chez les truands, l'ancienne, il y a une chose qu'on doit leur reconnaître, c'est qu'ils ont en général le sens de la parole et le sens de la famille.
8: Bon, ça fait 33 ans que je suis avocate pénaliste. À l'époque, on parlait, vous savez, de la prison comme l'école du crime, mais c'était plutôt de la littérature. À l'heure actuelle, c'est une réalité criante.
9: Je me réveille chaque nuit, 2-3 fois par nuit. C'est pas un métier de tout confort intellectuel.
1: Nathalie Galland, vous ne vous attendiez pas à cette petite mise en bouche, je vais dire sonore, et quand vous vous êtes entendu, vous avez regardé le plafond en disant « Mais d'où vient ce son ? C'est vous !
3: C'est vous ! » Oui, c'est moi.
1: C'est ça ? Non, mais ça, c'est pas un problème pour vous de vous entendre, je suppose.
3: Non, mais j'ai cru à une hallucination auditive pendant 2 secondes.
1: Non, c'était
3: voilà. Puis
1: simplement
3: j'ai compris que c'était une compilation de moments choisis.
1: C'était simplement un remarquable montage.
2: Très sonore, oui.
1: Voilà, on a 3 mots aussi pour vous définir, comme dans chaque émission. On commence par lequel ? Allez-y, Sébastien.
2: Celui que j'ai peut-être le plus lu à propos de vous et entendu à propos de vous, c'est redoutable.
1: Oui, on dit tout le temps ça.
3: C'est vrai ?
1: Ben oui.
3: Je suis pourtant super sympa dans la vie de tous les jours.
1: Hein. On n'en doute pas, on demande qu'à vous découvrir.
2: Mais c'est vrai, vous avez quand même cette image d'avocate qui est à peu prête à tout pour gagner, non ?
3: Tout dépend ce qu'on entend par prête à tout. En réalité, oui, je vais me battre pour gagner, pour faire triompher ma vérité. Mais je ne suis pas prête à faire n'importe quoi pour gagner. La nuance est importante. Oui. Il y a une éthique hein, quand même derrière le métier d'avocat, surtout d'avocat pénaliste.
1: Il y a un mot moi, que j'avais envie de souligner aussi, parce que vous l'utilisez souvent, c'est respect.
3: Je pense que le respect est effectivement quelque chose qui est une notion importante pour moi et que... Le plus beau compliment qu'on puisse me faire, c'est de me dire que l'on a du respect pour moi. Je ne demande pas spécialement à être ni admiré, ni aimé, mais respecté. Oui, je crois que... En tout cas, à l'âge d'aujourd'hui, c'est-à-dire 56 ans et quelques, c'est vrai que le respect est quelque chose d'important.
2: Mmh. Et le dernier mot que j'ai retenu, c'est franchise. Vous avez un franc-parler qui vous colle à la peau. Vous ne connaissez pas la langue de bois.
3: Oui, ça m'a déjà joué des sales tours, mais ça fait partie de ma nature, donc je voudrais me brider que je n'y arriverais pas vraiment. J'ai quand même appris à faire preuve d'un peu plus de rondeur, de diplomatie par rapport à mes débuts. Mais c'est vrai que j'appelle un chat, tout simplement.
1: Donc vous nous garantissez une émission 2 heures sans aucune langue de bois. On dit ça.
3: Exactement.
1: Sur tous les sujets. Ça tombe bien, c'est ce qu'on attend de nos grands témoins de vous, et ça va vous intéresser bien sûr, hein, qui sont revenus à la une de l'actualité cette semaine, 2 mots qui ont aussi suscité pas mal de débats, la transaction pénale. Vous allez me dire, ça fait 3 mots, mais c'est de la transaction pénale qu'on va parler dans un instant.
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1: Et nous y sommes à cette transaction pénale avec l'affaire Didier Reynders qui rebondit. Et cette fois, c'est une banque qui est au cœur des interrogations.
2: ING évite un procès et se débarrasse de l'encombrant dossier Didier Reynders. La banque était sous le coup d'une enquête pénale. La justice soupçonnait ING d'avoir fermé les yeux sur les transferts d'argent douteux de l'ancien commissaire européen. Elle a préféré payer 1 600 000 euros pour clore le dossier et éteindre les poursuites. Un système 100% légal, mais qui interroge, des voix s'élèvent pour dénoncer une justice de classe.
1: Et nous accueillons une autre avocate pénaliste dans ce studio, c'est Sabrina Scarna, pour répondre à nos questions. Merci Sabrina d'être avec nous. Est-ce qu'on peut quand même s'offrir une petite définition pour commencer ? C'est un peu scolaire, mais c'est quoi une transaction pénale ?
3: Alors, l'idée, c'est de pouvoir mettre fin aux poursuites. Le procureur va pouvoir mettre fin aux poursuites en concluant un accord avec la personne qui était poursuivie. Accord dans lequel elle ne va pas reconnaître sa culpabilité, mais va être d'accord d'indemniser éventuellement la victime et de payer un montant qui correspond finalement à une espèce d'amende, si on devait expliquer les
1: mais
3: choses
1: est-ce
3: simplement.
1: Mais est-ce que payer, c'est pas reconnaître sa culpabilité?
3: Non, alors on a vraiment deux systèmes différents. Une transaction pénale permet justement de ne pas devoir reconnaître sa culpabilité. Et c'est d'ailleurs parce qu'il y a cet élément-là qu'elle peut avoir un certain succès.
2: Mais est-ce que ça sous-tend quand même qu'il y a culpabilité?
1: Allez, on y va.
2: Alors,
1: on
2: avance. Parce que c'est bizarre de se dire ici, dans le cas précis qui nous occupe, qu'une banque qui est totalement innocente débourse 1,6 million.
3: C'est une excellente
1: avec
3: question.
1: Avec des clients qui se posent quand même la question. Je suis certain qu'il y a des auditeurs qui nous entendent, qui disent « Ah là, je suis client de cette banque, est-ce que quelque part je suis en train de payer ça ?» À vous notamment.
3: Okay. Alors, honnêtement, c'est une excellente question. On va dire, il n'y a pas de fumée sans feu. Pourquoi payer si on n'a rien à se reprocher? Moi, j'aimerais bien qu'on contextualise un petit peu aussi. Pourquoi payer quand on n'a rien à se reprocher? Peut-être parce qu'on n'a pas le temps d'attendre 10 ans une procédure judiciaire.
1: Ah oui.
3: Il y a quand même un élément, on en parle beaucoup cette semaine, on vient dire que voilà, c'est une transaction pour les riches. D'abord, on transige souvent dans des dossiers de criminalité financière. Or, aujourd'hui, l'objectif, quand on poursuit une criminalité financière, et surtout avec le nouveau code pénal, c'est d'aller chercher de l'argent. Donc il ne faut pas voir malice à ce qu'on aille récupérer de l'argent, puisque même si on allait jusqu'au bout du procès, ce qu'on voudra aller chercher, c'est de l'argent. On ne va pas aller mettre une personne morale, par exemple, en prison, ça n'a aucun sens. Deuxième chose, il faut bien se rendre compte que lorsqu'on est poursuivi, comme la banque par exemple dans ce dossier, mais pour d'autres personnes, vous perdez énormément en notoriété. Vous avez des réviseurs d'entreprise, des audits, vous devez remplir des obligations vis-à-vis par exemple de la Banque Nationale de Belgique, vis-à-vis de la Banque Centrale. Et en fait, vous n'avez pas le temps d'attendre. Et donc la justice, la transaction pénale, moi aussi, je suis sûre que Maître Galland, c'est pareil, dans notre pratique, on est parfois avec des gens qui vont préférer payer que d'attendre de pouvoir gagner peut-être dans 5, 10, 15 ans, parce que c'est un fait aussi, la justice n'évolue pas assez rapidement.
2: Mais est-ce que d'un point de vue justice, ça a du sens? Parce qu'on a quand même l'impression qu'on peut faire tout et n'importe quoi. À partir du moment où on a les moyens de payer, on est tranquille.
1: On a plus l'impression d'être dans une série américaine, ça choque toujours beaucoup. Plus on a de sous, moins on a de chances de rester en prison, par exemple.
3: C'est pas le cas. Et si on était dans une série américaine, au moins le procès aurait lieu 4 mois après les faits.
1: D'accord.
3: Et on aurait peut-être d'autres éléments. Non, ici, il faut bien comprendre que d'abord, on ne fait pas tout et n'importe quoi. C'est le procureur qui peut faire une transaction. Le procureur, c'est celui qui décide de poursuivre ou de ne pas poursuivre. C'est lui qui nous représente, nous, société, et qui a ce qu'on dit l'opportunité des poursuites. Parfois, vous allez déposer plainte et le procureur ne va pas poursuivre. Donc, on est déjà quelque part on dépend de ce procureur du roi.
2: Donc, on ne peut pas demander la transaction, on doit nous la proposer.
3: On peut certainement dire au procureur qu'on veut bien aller vers une transaction, mais le procureur est celui qui, techniquement, doit la proposer et doit marquer son accord. Et en plus, dès qu'il y a, s'il y a une instruction, mais dès qu'un juge est intervenu, tout cela doit être homologué. Donc, on ne fait pas ce qu'on veut. Nous, on fait beaucoup de transactions. On va passer devant le tribunal. On va devoir expliquer pourquoi on a transigé. On va devoir expliquer le montant, pourquoi le montant est proportionné, dans quelle mesure il était dû, dans quelle mesure on a effectivement pu marquer son accord. Donc, ce n'est pas comme dans les shows américains,
1: oui,
3: où tout ça se fait de côté.
2: Mais sur ce sentiment de justice, Je voudrais vous entendre là-dessus.
3: Alors, pour moi, j'entends pas le truc alors qu'il va
1: dire la même chose. J'ai l'impression que Sébastien veut placer le débat au niveau presque de la morale. En
4: fait. Mais oui, alors, c'est voilà. Ça. La morale. Mais là, moi, je peux répondre vraiment très facilement.
3: C'est juste, mais je suis sûr qu'on sera d'accord.
2: Vous allez vous
3: c'est
2: juste,
3: mais c'est juste, de nouveau, c'est pragmatique. Allez, réfléchissons deux secondes. Si, à la fin de la journée, vous faites des poursuites pour contre quelqu'un en matière financière, pour finalement obtenir des montants, et que vous les obtenez en amont, tout le monde a gagné du temps, on est dans une voie de pragmatisme, il n'y a pas de « je paye pour me débarrasser », »,« je paye pour mettre fin à un problème », »,« je pourrais aussi me défendre et tenter de gagner ou de perdre peu me chaud », avec des sanctions qui pourraient même être moins élevées que le montant qui a été payé. Donc, ce n'est pas une justice de classe, c'est une
2: mais
3: justice...
2: Mais il n'y a pas cette reconnaissance de culpabilité. D'ailleurs, il y a des parties cette
3: tout
2: semaine, comme des filles qui disaient « est-ce qu'on n'imposerait pas une reconnaissance de culpabilité avant toute transaction ?»
3: Alors, il n'y aura plus de transaction pénale et le problème sera clos.
2: Maître Galland ?
4: Écoutez, je crois qu'on a entendu il y a quelques semaines encore monsieur le procureur du roi de Bruxelles, Julien Moinil, qui a bien expliqué que le but premier du parquet à l'heure actuelle, indépendamment de tout ce qui est les fusillades qui occupent l'actualité, c'était de récupérer l'argent. C'est de remplir les caisses d'une justice qui est complètement appauvrie. Donc, quelque part, je suis évidemment tout à fait d'accord pour dire que si on parle d'un cas financier, ça paraît assez logique qu'en définitive, la solution soit financière. Je termine en faisant un parallèle. Si on s'écarte deux secondes de la transaction pénale, pour revenir à la question plutôt d'ordre moral que vous posez. Lorsque nous avons des clients qui sont placés pour d'autres types d'infractions en détention préventive et qu'ils payent une caution parfois astronomique, là peut-être qu'on pourrait se dire que ceux qui n'ont pas les moyens de payer la caution restent en prison, alors que ceux qui ont les moyens vont sortir. Et là peut-être qu'au niveau de la morale, il y aurait matière à discussion, mais... Je le répète, il y a énormément de grosses libérations avec des grosses cautions parce que une fois de plus, le but est de remplir
1: les caisses de l'État. Maître Scarna, ça ne nous empêche pas quand même de connaître la vérité sur ce, par exemple, dans ce cas très précis. Je veux dire, cette transaction pénale, elle n'empêche pas de progresser.
3: Dans le cadre du dossier par ailleurs, mais par rapport à la banque, l'enquête est terminée puisque là, la transaction met fin en poursuite. Et par rapport
1: aussi,
3: à la banque...
1: La banque n'a pas été attentive, du coup, voilà.
3: Mais en fait, c'est beaucoup plus complexe que ça parce que ici, le blanchiment est vraiment une matière difficile, surtout quand on parle d'une entité assujettie qui est soumise à toute une série d'obligations. Il faut bien se rendre compte que ces lois qui créer toutes ces obligations, vérifier l'identité, vérifier l'origine, etc. Ce sont des lois très téléologiques. Ces lois financières, elles ne sont pas...
1: Téléologiques.
3: Elles ne sont pas nécessairement avec nous. En droit, on aime la rigueur. Un mot n'est pas un autre. Ce sont des lois assez... où on laisse en fait l'entité assujettie se débrouiller avec le message qui est « fais mon travail de vigilance et fais-le dans un cadre que je te donne. Et si après tu n'as pas compris l'interprétation que tu devais en faire en pratique, alors tu paieras les pots cassés. » Donc, on met quand même aujourd'hui les entités assujetties que sont les banques, que sont d'ailleurs aussi les avocats et d'autres, toute série d'autres entités, face à une responsabilité importante, avec des contrôles par rapport à ça qui viennent d'autorités de contrôle aussi. Et aujourd'hui, pour commettre une infraction de blanchiment, pour participer à une infraction de blanchiment, non seulement il ne faudrait pas avoir pas été attentif, il faudrait presque sciemment, volontairement en tout cas, en matière pénale, il faut encore avoir une volonté, avoir eu conscience de participer à quelque chose. Et donc, même s'il y a eu des manquements, est-ce que ça voulait dire que par ailleurs, il y aurait eu condamnation in fine ? Je n'en suis pas sûre. Et en attendant, cette transaction permet à la banque de mettre un terme à toute une série de questions qui auraient pu lui être posées, notamment.
1: On entend tout ça, mais vous comprenez que dans l'esprit des gens, je pense à ça parce que les auditeurs réagissaient cette semaine à ce sujet en disant « Oui, d'accord, c'est une personne importante, donc on met la poussière sous le tapis et on ne saura jamais vraiment ce qui s'est passé. » Parce que cette transaction pénale, ça ne vaut pas seulement quand on parle d'une personnalité médiatique, elle peut valoir pour tout le monde.
3: On en fait beaucoup, okay. Et c'est transaction. On en fait beaucoup tous les jours, on en parle
1: c'est
3: moins.
1: C'est pas une entourloupe.
3: Pas du tout, on en fait vraiment énormément, parce que pragmatisme des deux côtés, que ce soit le procureur du roi qui l'a bien dit, il faut effectivement avoir une vision pragmatique, et que ce soit de la part des personnes qui sont poursuivies, ou si on a des arguments, on étudie le dossier, on voit des choses qui pourraient, etc. À la fin de la journée, on doit expliquer au client, écoutez monsieur, cet argument il est fantastique, il est très bon, mais vous savez, on sera peut-être en chambre.

0: Laurent et moi-même, nous avons des dossiers. Pour l'instant, moi, j'ai un dossier qui est à l'instruction depuis 8 ans, avec des clients qui n'ont plus de compte bancaire. Parce qu'une fois que vous êtes poursuivi pour blanchiment d'argent, notamment, toutes les banques vous mettent dehors et nous sommes toujours au même stade. Donc, on n'a même pas encore eu une simple chambre du conseil. Donc, mon client n'est pas inculpé, il n'y a pas de chambre du conseil et nous sommes là depuis 8 ans. Ça, c'est la réalité aussi. Donc, à la fin de la journée, là, j'ai un client qui résiste et qu'il est hors de question de transiger, pour vous prendre un exemple parmi tant d'autres. Mais alors, il doit prendre le temps de souffrir cette situation, qui n'est pas acceptable non plus.
1: Pour terminer rapidement sur la transaction pénale, on peut quand même préciser qu'elle ne s'applique pas à toutes les affaires.
0: Non, bien sûr que non. Donc, il faut effectivement que techniquement, on ne devrait pas pouvoir punir pour une peine au-delà de 2 ans. Il faut, on parlait aussi, j'avais entendu défier sa proposition... Rappelez que si c'est du blanchiment ou une infraction fiscale ou de droit social, il faut d'abord et avant tout avoir payé l'impôt ou l'ONSS qui aurait été éludé. Donc, il y a vraiment énormément de contours qui permettent effectivement d'aller vers la criminalité financière et d'obtenir ce qu'on aurait voulu obtenir à la fin, avec la sécurité de l'avoir, hein, dès à présent.
1: Et aussi tout ce qui est hors droit fiscal, hein, je veux dire, tout ce qui est affaire de viol, de mœurs, etc. Là, il n'est pas question de proposer des transactions pénales.
2: Par contre, en matière de roulage, ça arrive très régulièrement qu'on vous propose l'extinction de l'action publique par le paiement de 250 euros ou 500 euros. Donc là, on n'est plus en train de parler d'une justice de classe. Hein, on est...
3: Là, ça concerne tout le monde.
2: Hein. Voilà, exactement.
0: Ça concerne tout le monde, mais je pense que ceux qui ont moins d'argent appuient moins facilement sur l'accélérateur.
2: Voilà.
3: Ça devait être dit. Merci, merci, Maître Skarna. Aucune transaction pénale, c'est la dure loi des résultats et des points. La pression monte pour Essila, elle portera nos couleurs pour l'Eurovision. Mais la connaissez-vous vraiment ? Place au portrait dans un instant, après le Mobile Info.
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3: C'est le moment du portrait, Sébastien. Quand on l'interroge sur ses chances pour l'Eurovision, et si là, notre candidate répond « Rien n'est joué ». Une chose est sûre, elle est déterminée à se battre.
1: Mais elle enchaîne les répétitions depuis son arrivée en Autriche, à Vienne. Et si là, défend les couleurs de la Belgique la semaine prochaine à l'Eurovision. Ancienne finaliste de The Voice. Et si là, espère convaincre le public avec sa voix puissante et son titre « Dancing on the Ice ». Portrait d'une artiste belge, féministe, engagée et travailleuse avec Lionel Denebourg.
13: Et si là, à votre avis, pour quelle raison ? Et si là ?
14: Quand tu dis ça, tu t'y prends à l'envers.
13: Allez, vous ne trouvez pas ? Renverser le tout, ça donne Alice. Alice Van Esbeek, qui rêvait ?
15: À la base, je voulais être astronaute.
13: Un peu compliqué. Alors, elle étudie au conservatoire.
15: En chant variété, à chant pop.
13: Et elle écoute en boucle.
15: Oui, je dirais Céline Dion Forever.
13: Comment ?
15: Forever.
13: Elle a déjà fait l'Eurovision en 2019, l'Eurovision des cœurs. Oui, ça existe. En 2021, Alice est repérée et participe à The Voice Belgique.
16: Je n'ai pas peur de la route.
13: Elle arrive jusqu'en finale.
16: Faudrait voir qu'on écoute.
13: Et se choisit finalement un pseudo, Essila.
15: Le double divagantesque de Alice.
13: Alice, qui à un moment travaille dans un cabinet dentaire pour payer les factures.
17: Ouvrez la bouche.
13: juste

0: jusqu'à être choisi pour l'Eurovision avec Dancing on the Ice.
1: Attention, ça glisse.
2: En fait, le message de la chanson, du coup, c'est vraiment dire que malgré les difficultés, la vie continue. Quand on est sur un sol instable ou quand on est instable nous-mêmes, on peut toujours continuer à avancer même si rien n'est stable.
0: Et aujourd'hui, l'Eurovision apparaît comme une consécration.
2: Je suis super fière de pouvoir représenter mon pays et je pense que c'était un peu pas prédestiné, mais c'est vrai que j'ai toujours été centrée autour de l'Eurovision depuis que je suis assez jeune.
3: Et on souhaite évidemment bonne chance à Essila. Elle prendra part à la première demi-finale de l'Eurovision ce mardi. Et on espère évidemment à la finale samedi prochain. Nathalie Galland, vous allez regarder. Vous êtes une fan de l'Eurovision ?
4: Eh ben... Oui.
3: Oui ?
4: Ah. Oui ! Je ne l'ai pas
3: vous
4: fait
3: l'assumez
4: l'année...
3: pas.
4: Non, en fait, je ne l'ai pas fait l'année passée parce que c'était techniquement impossible. Mais sinon, j'aime bien regarder ça, même toute seule. Je ne vais pas nécessairement... le crier sur les toits, mais je me rappelle long, même hein. Un jour avoir été dans un hôtel à Milan et plutôt que de sortir le soir...
5: Bon, enfin.
4: Ah si, j'ai regardé la finale.
5: Voilà. Surtout les points après. Hein.
4: Voilà. Et là, le fait que c'est à Vienne...
3: C'est une ville que vous affectionnez particulièrement ?
4: Oui, j'ai vécu à Vienne pendant 3 ans. Mon père était diplomate là-bas et j'y retourne régulièrement, donc... Quoi qu'il puisse advenir, Essila a besoin d'adresse branchée à Vienne, elle peut m'adresser
3: elle peut
4: un petit mail et je lui envoie toutes les bonnes adresses.
5: Et la soirée est déjà bookée de votre côté.
4: Voilà,
5: allez, on
4: exactement.
5: Y va pour le Inside, il est là.
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5: Vous avez une brocante, une exposition, une soirée endiablée avec vous peut-être aussi, Maître Galland, je n'en sais rien.
4: Plutôt la brocante.
5: Eurovision peut-être. Ah, plutôt la brocante,
4: ah,
5: on en parlera tout
4: brocante.
5: À l'heure. Comment faire connaître un événement et éventuellement obtenir, ça c'est le graal absolu, un reportage chez nous à la RTBF.
3: Eh bien, Christian se pose la question et il nous partage sa déception. Une grande expo Lego a eu lieu à Estine avec beaucoup de visiteurs, mais malgré ses contacts avec plusieurs services de la RTBF, aucune publicité n'a été diffusée. Bonsoir Annick Merckx.
7: Bonsoir.
3: Pourquoi ?
7: Alors c'est l'occasion de clarifier les choses. Christian parle de publicité. Si on parle de vrais spots publicitaires, ceux qui passent entre les programmes, cela relève de la RMB, la régie publicitaire de la RTBF. Il faut rappeler que la publicité n'a aucun lien avec les contenus éditoriaux. Même si des organisateurs d'événements payent pour un spot, cela ne garantit pas qu'il sera repris dans un JT ou une émission. Les rédactions restent totalement libres.
5: Je comprends, Christian, tout le monde connaît notre passion pour le Lego. Mais il pensait plutôt, je suppose, à quelque chose de rédactionnel, une présentation dans une émission pour attirer tout simplement du public lors de son événement.
7: Probablement. Et dans ce cas, le plus simple, c'est de contacter l'émission régionale qui couvre la zone où se déroule l'événement. Pour Estine, c'est entre Viva Mons et Viva Charleroi. Les bonnes portes d'entrée sont donc Hainaut Matin et Charleroi Matin et leurs animateurs.
5: Il ne nous a pas contactés, hein, je tiens à le dire.
7: Dommage.
5: Non, c'est vrai.
3: Alors, pour les organisateurs, évidemment, l'idéal, Annick, c'est souvent un reportage sur place pour couvrir l'événement. Comment ça se décide, ça ?
7: Eh bien, là, on parle du travail des rédactions, c'est tout autre chose. Elles décident de couvrir ou non un événement selon son importance, son intérêt journalistique, l'actualité du jour et les équipes disponibles quand même. Certains événements majeurs sont couverts chaque année, comme la fête de la musique, la foire de Libramont, le carnaval de Binche. Pour d'autres, ça dépend et la forme varie aussi. Un direct, un reportage complet ou parfois juste quelques images. Et ça dépend encore de ce qu'on appelle la grammaire d'un journal d'information. Et c'est donc son harmonie, en fait.
5: Il y a aussi la question des partenariats.
7: Oui, la RTBF en conclut environ 600 par an. On les reconnaît aux banderoles, aux studios mobiles ou aux émissions réalisées en direct depuis un événement. Mais un partenariat ne garantit pas non plus une couverture dans les journaux télévisés et tous ne donnent pas lieu à une présence sur place. Bref, en résumé, la publicité est payante et gérée par la RMB, sans lien avec les rédactions. Les annonces d'événements passent par les émissions régionales. Les reportages sont décidés par les rédactions selon l'actualité et l'intérêt journalistique. Et les partenariats, eux, varient selon les projets. Et si vous voulez en savoir plus, toutes ces informations sont bien sûr détaillées sur le site de la RTBF.
5: Il faut aussi tenir compte des partenariats avec des médias concurrents aussi, hein,
7: bien
5: évidemment.
7: Absolument. Et là, ça dépend de l'importance de l'événement. Et donc, si ce sont justement une fête de la musique, etc., on sait bien qu'on couvrira. tout de même cette fête.
5: Eh bien voilà, vous posez une question à Annick Merckx, elle est là et y répond, www.rtbf.be/question, et forcément, vous allez éclaircir tout ça, hein, le vendredi qui vient.
7: Mais bien,
5: pourquoi vous n'êtes pas allé à la foire Lego, vous?
4: Moi, je vais dire...
5: Plutôt avec les brocantes, hein.
4: Oui, mais je vais dire avec beaucoup d'autodérision que ça me fait penser aux interviews qui sont pratiquées à la sortie d'une salle d'audience.
5: Ah, oui.
4: Et alors, lorsqu'on regarde le JT le soir, on se dit, zut, c'est pas la mienne qui a été choisie. Pourquoi? Voilà.
7: Une question de grammaire, peut-être.
5: Ou alors,
4: je n'en sais rien. Mais c'est le narcissisme.
5: Ou alors, est-ce que c'est la bonne phrase qui a été retenue?
4: Mais peut-être. Ou bien tout simplement le choix du journaliste. Hein.
5: Clairement.
7: Ah là là. Ça génère toujours pas mal de frustration. Hein. Ça, c'est clair que les gens sont interrogés.
5: Maître Galland est notre grande témoin aujourd'hui. Une avocate souvent dans la lumière, parfois redoutée, on l'a dit en début d'émission, mais très écoutée. Elle se confie dans un instant. Allez, restez avec nous.
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14: Bien, j'ai un peu moins de ralentissement à vous signaler que tout à l'heure, donc j'ai envie de dire que ça se passe un peu mieux. Sur le 19, où vous perdez maintenant 10 minutes entre Hautitre et Nivelles, dans la zone en travaux en direction de Mons. Sur le 411 Bruxelles-Namur, là c'est toujours 15 minutes de perdu entre Dessous et Loyers en direction de Libramont. Et puis sur le ring de Bruxelles aussi, ça commence à aller tout doucement mieux. 10 minutes de perdu entre Strombeek et Grand-Bigard, ainsi qu'entre Hall et Grand-Bigard.
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1: Maître Galland est avec nous et c'est le moment du Kelvi. Je suis particulièrement curieux de vous entendre répondre à toutes ces questions. En préparant l'interview, donc, j'ai appris que vous étiez arrière-arrière-petite-fille d'un ministre de la Justice. Ça ne s'invente pas, ça, ou alors
2: Oui, c'est vrai, Charles Auguste.
1: Oui. Ah d'accord, en plus, ah oui, un nom très très connu, donc vous avez des noms de rue et tout au nom de votre famille.
2: Tout à fait. Oui, mais je ne m'en suis jamais vantée, je l'ai sorti pour la première fois lors d'un discours au Sénat en 2022.
1: Ah, d'accord.
2: Le monde judiciaire l'ignorait complètement.
1: Et fille de diplomate.
2: Et fille de diplomate, oui.
1: Donc là, on plante déjà le décor, donc c'est logique.
3: Ça veut dire beaucoup de voyages pour la jeunesse.
2: Oui, j'ai eu l'habitude d'être, je dirais, baladée Bulgarie, Paris, Vienne. Et donc, chaque fois, devoir m'adapter, nouvel environnement, nouveaux amis, nouvelle langue. Je crois que ça ouvre l'esprit, hein, les voyages.
3: Oui, j'allais dire, qu'est-ce que ça vous a apporté, tout ça, ça
2: vraiment une ouverture d'esprit, oui, réellement.
1: Et puis quand arrive le moment justement de l'orientation professionnelle, il y a un tiercé, psychiatre, avocate ou antiquaire?
2: Ouais. Bah, je fais en fait les trois.
3: Ça va falloir nous expliquer parce que ça n'a pas l'air d'être trois choses qui vont nécessairement ensemble.
1: Non.
2: Alors, je dirais que vers 11-12 ans, je voulais déjà faire le droit. À l'époque, je passais ma vie à regarder des films.

0: mais des films judiciaires, c'est-à-dire, ah oui. Vous savez, 12 hommes en colère, oui, en ça. Cas de malheur, ce genre de choses. Je lisais Camus, La Chute, par exemple, et donc j'étais vraiment fascinée par, pas seulement le droit, mais vraiment le monde judiciaire.
1: Et la voilà. Cour d'assises, plus particulièrement.
0: Et la Cour d'assises, je lisais toutes les chroniques de Frédéric Potéchet et de Guido Van Damme, et donc vraiment une fan absolue. Donc je ne me suis jamais posé la question, est-ce que je vais vraiment faire autre chose ? Alors, psychiatre, je dirais qu'en pratiquant le droit pénal, par la force des choses, on doit faire preuve d'un minimum de psychologie, et si on ne le fait pas, on l'apprend de toute façon sur le tas. Mmh. Je sais que ce qui m'avait effrayé à l'époque, c'est que psychiatre, c'est quand même médecine, qu'il y avait plein de stats, etc., et que moi, j'étais une pure littéraire et complètement nulle dans les domaines plus chiffres, scientifiques et compagnie. Voilà, donc par la force des choses, on est tous, les magistrats, les avocats, un peu psychologues, voire psychiatre de nos clients, et parfois de notre adversaire, et parfois de notre magistrat.
1: Et antiquaire.
0: J'ai résolu le problème. C'était mon hobby du week-end. Les brocantes, les salles de vente, etc. Puis à un moment donné, j'ai fini par m'arrêter, parce qu'on ne peut quand même pas mettre 10 tableaux sur le même mur. Donc voilà, donc j'ai commencé à restreindre. Mais donc voilà, c'était mon hobby, c'était de chiner.
2: Avocate très jeune, à 23 ans.
0: Oui. Oui, oui, tout à fait.
2: Et un peu timide à l'époque.
1: Oui.
0: On a du mal à y croire.
1: Je me rappelle
0: de ma première audience, la honte. Je me rappelle de la chambre, je me rappelle du président, M. Fabry, la 44e chambre. J'ai attendu jusque midi qu'il n'y ait plus personne dans la salle d'audience pour qu'il finisse par me dire « Maître, vous êtes là pour quelle affaire ?» Parce que vous n'avez pas pris la parole. J'ai bégayé. Et je dis, je suis là pour ce dossier. Voilà, je voulais qu'il n'y ait personne dans la salle d'audience. Ça, c'était un souvenir. Et pour vous dire que ça n'était pas une panne unique, une semaine auparavant, j'oublierai jamais, je suis désignée d'office pour un mandat d'arrêt dans une affaire d'assassinat. Donc évidemment, un super dossier. Et je me retrouve, vu qu'il y avait 5 inculpés, avec les ténors de l'époque. Et moi, j'étais la petite désignée d'office. Et j'oublierai jamais le président de la Chambre du Conseil qui doit statuer sur la légalité du mandat d'arrêt et le maintien en prison au bout de 5 jours. Il ne m'avait jamais vue. Et il me dit, bon, et vous, maître Galland ? J'ai ouvert la bouche. Et puis, au bout de 30 secondes, il y a un E qui est sorti. Et il m'a dit, ça ira mieux le mois prochain.
1: Oui, peut mieux faire. Hein, oui.
0: Non, mais ça ira mieux le mois prochain, ça voulait dire confirmation du mandat d'arrêt pour un mois. Donc, vous voyez, un peu, je suis sortie là, j'étais rouge comme une pivoine, parce qu'en plus, c'était devant, je veux dire, la crème de la crème. Mais je peux vous garantir que 2 épisodes comme ça...
1: Ça marque.
0: Ça marque, et surtout, ça vous incite à rebondir.
2: Il faut surmonter cette timidité.
0: Voilà, je me suis dit, tout simplement, vous savez, on jette le bébé dans l'eau du bain, il doit apprendre à nager, voilà, c'est comme ça que ça a commencé. 10 jours plus tard, j'étais déjà très bavarde en salle d'audience.
1: Ah oui, donc ça n'a pas duré longtemps.
0: Ah non, puisque même pas... je crois 8 mois après mon arrivée au barreau, j'étais déjà là avec 3 cours d'assises récoltées.
1: C'était ça l'idée, hein, les cours d'assises.
0: Les cours d'assises. C'est vrai que pour les avocats pénalistes, c'était souvent ça le summum. À tout point de vue, je dirais au niveau de la psychologie, parce que c'était souvent des drames humains. Ça l'est moins maintenant, vu le type de criminalité qui arrive à la cour d'assises, voilà. Et c'est vrai que c'était aussi le summum de la visibilité, de la notoriété. Et...
1: Ah, c'était important pour vous, la notoriété ?
0: Oui, un avocat pénaliste qui n'est pas du tout intéressé... je suis désolée, je suis franche.
1: Tout le monde n'est pas franc à ce niveau-là.
0: On est tous un peu narcisses, hein, quand même. Voilà. Certains plus que d'autres.
2: C'est pour ça aussi qu'on vous voit tant dans les médias.
0: Mais en fait, là, c'est assez particulier parce que on m'a posé mercredi lors d'un podcast la question « Qu'est-ce qui vous a amené à devenir chroniqueur judiciaire, etc. ?» Et j'ai dit « Mais c'est pas moi qui ai demandé, on est venu me chercher. » De la même manière que quand j'ai dû remplacer Yann Yambon en catastrophe sur jeudi en prime parce qu'il était bloqué au Conseil de sécurité 5 jours après les attentats de Paris, on m'a appelé à 7h25 en me disant « Vous êtes où ?» Je dis « Mais je quitte le palais. Est-ce que vous savez arriver à la RTBF pour 8h ?» Parce qu'on n'a pas d'invité, il est bloqué au Conseil de sécurité. Je dis « Oui, mais vous... Pour, parler de quoi, c'est une émission politique. Les 18 points qui viennent d'être adoptés par le Conseil de sécurité. Je dis, mais je sors d'audience, je ne les ai pas vus, les 18 points. Je vous les envoie sur votre tablette. C'était Joanne Monté, je n'oublierai jamais. Et on m'a jeté, mais vraiment, je suis arrivée à moins une, pas de, de maquillage, rien du tout, dans la salle, face à M. de Brigode. Et je n'ai pas eu le temps d'avoir peur.
2: Mais vous vous êtes pas dit, je n'y vais pas.
0: Non, j'ai saisi ma chance. J'ai saisi ma chance, c'était un challenge.
2: Est-ce que le fait d'être présent comme ça dans les médias, ça vous rapporte des clients ? Est-ce que des gens se disent « moi je veux mettre galant » ?
0: Alors je vais vous dire très clairement que ça, ça a plutôt fait fuir toute une partie de ma clientèle.
1: Pourquoi ?
0: Ah bah évidemment les attentats, défendre l'une des personnes qui n'était pas impliquée dans les attentats, mais qui appartenait à la famille de certains des auteurs. Je me rappelle d'un épisode à la BRAFA quelques semaines plus tard.
1: Où, la foire d'art à Bruxelles.
0: Exactement, où bah, tout le monde était en tenue de soirée parce que c'était le...
1: Le cocktail.
0: Oui, vraiment, l'avant-avant-avant-première. Je vois, excusez-moi, un groupe de 5 pétasses en train de chuchoter, mais en me regardant de manière ostensible. Et à un moment donné, il y en a une qui se dirige vers moi et qui me balance son verre de champagne à la figure. En me disant...
1: carrément.
0: Ah oui, comment osez-vous venir ici, etc. Vous feriez mieux. Vous venez sans doute vous acheter des antiquités avec l'argent de l'État islamique. J'ai dit, mais vous croyez peut-être que l'État islamique a mon numéro de compte. Je dis, vous savez, les gens qui, entre guillemets, me permettent mon niveau de vie, ben, ce sont des gens plus comme, à mon avis, vos maris respectifs, à vous et à vos copines, c'est-à-dire des dossiers de droit pénal financier ou... On ne va pas leur demander...
1: Maître Galland, on est d'accord que ce n'est pas sympa de balancer des verres de champagne. Néanmoins, la question peut être posée. Quand on est avocat, avocate, est-ce qu'on peut défendre tout le monde ? Est-ce que vraiment cette question se pose de se dire, bah, tiens, voilà, c'est franchement une cause que je ne pourrais pas défendre, un personnage que je ne pourrais pas défendre ?
0: Alors, je l'avais dit, je n'ai pas changé d'un iota. J'ai toujours dit que tout le monde a le droit d'être défendu, mais pas n'importe comment. Mm-hmm. Donc, si un client, quel que soit le type de dossier, me demande de plaider soit n'importe quoi intellectuellement, soit n'importe quoi parce que c'est un manque total de respect, par exemple, vis-à-vis de la victime, je vais refuser. Mais ça n'est pas le type de dossier qui va me faire accepter ou refuser. Mmh. C'est vraiment la manière dont on veut que je le défende.
2: Il y a des affaires que vous dites, moi je ne me saisis pas de ça, c'est trop le bordel,
0: alors,
2: on n'arrivera à rien.
0: Avec le temps, je le dis aussi très clairement, c'est peut-être une question de confort d'esprit. C'est vrai que j'ai arrêté de faire des dossiers de terrorisme, parce qu'au début, le phénomène m'intéressait d'un point de vue intellectuel. On parlait de jeunes qui étaient sur les bancs de l'ULB et qui partaient en Syrie en 2012 et qui étaient étudiants en droit. Ben, je trouvais que ces gens, il fallait comprendre le parcours et comment on en arrivait à ça. Une fois qu'on a basculé dans Daesh et les petits délinquants qui pensaient aller faire l'homme, entre guillemets, en allant couper des têtes, ça ne m'a plus du tout intéressé. Il n'y avait plus d'enjeu intellectuel. Donc ce genre de dossier, je ne les prends plus. Et deuxième chose, les affaires de mœurs, j'ai de la peine.
1: On voulait vous demander si vous étiez une dingue de travail. Comment ça se passe quand on est une femme dans un monde d'hommes ? Est-ce que vous n'avez vraiment aucun problème avec la langue de bois ? Mais vous êtes avec nous et on a encore un deuxième bloc d'interview avec vous en deuxième partie d'émission. Donc restez avec nous car c'est passionnant. Les étoiles Michelin dans un autre genre. Pas pour les avocats, hein, pour ce coup-ci, ont été distribués. Mais pour certains, la soupe a pris un goût amer. À quoi correspondent ces récompenses, longtemps convoitées ? On vous explique tout dans un instant.
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1: Et on en vient au compte qu'il doit être bon. Chaque semaine dans cette émission, indigeste ou pas, le palmarès Michelin a été dévoilé. Où en est-on dans la course aux étoiles ?
2: La distribution des étoiles du célèbre guide reste un moment scruté par les amoureux de la gastronomie. Cette année, un seul chef wallon primé, Alain Bianquin à Lannes dans le Brabant wallon. Décrocher une étoile ou deux ou trois, ça fait rêver en apparence du moins, car au fil des ans, on se rend compte que les étoiles Michelin, elles pâlissent. Bonsoir Simon Bourgeois.
6: Bonsoir tout le monde.
1: Bonsoir.
2: Ces étoiles, elles deviennent parfois plus embarrassantes qu'autre chose pour les grands chefs.
6: Oui, parce qu'elles ont des conséquences économiques parfois importantes pour un restaurant. Une étoile, ça chamboule un modèle économique. La première conséquence, celle-là, elle est bonne, c'est plutôt une bonne nouvelle pour le restaurant, c'est évidemment la hausse des réservations. Tout d'un coup, décrocher une étoile, c'est le téléphone qui sonne sans arrêt dans les heures qui suivent. C'est un restaurant qui se remplit. Un nouvel étoilé, c'est complet, bien souvent des mois à l'avance. Donc évidemment, le chiffre d'affaires qui augmente, et avoir cette, quasi-garantie d'être rempli 100% le midi et le soir pendant des semaines, c'est assez confortable pour un restaurateur qui est aussi un entrepreneur et qui doit voir venir, parce que non seulement bien sûr les revenus augmentent, parfois significativement, mais en plus il y a une sorte de prévisibilité qui permet de voir venir l'avenir assez sereinement.
1: Ça c'est pour le côté pile, on a l'impression que tout va bien. Côté face, une étoile, Simon, ça augmente aussi sérieusement les coûts. Hein.
6: Mais oui, parce que une étoile, c'est un certain standing duquel il faut être à la hauteur, et pour ça il faut du personnel, et du personnel bien formé. Donc fini les étudiants, fini les flexi-jobs. Certains restaurants engagent par exemple un réceptionniste quand ils reçoivent une étoile, un sommelier, du personnel de salle plus qualifié. Et s'il y a plus de monde en salle, il faut aussi plus de travailleurs en cuisine, et c'est d'autant plus vrai que le nombre d'étoiles augmente. Plus on a un certain standing, plus il faut du personnel par couvert. Ça peut aller jusqu'à un membre du personnel pour deux couverts en salle dans certains restaurants 3 étoiles. Et comme la main-d'œuvre, c'est ce qui coûte le plus cher dans un restaurant, vous imaginez l'augmentation des coûts. Et encore, là, on ne parle que des salaires. À ça, il faut rajouter les prix de l'énergie, des matières premières. Mais bon, ça, c'est la même chose pour tout le monde.
2: Donc, des revenus qui augmentent, des dépenses qui augmentent aussi. Mais finalement, économiquement, est-ce que c'est une bonne affaire, une étoile Michelin ?
6: Alors, il y en a certainement certains qui tirent leur épingle du jeu. Je ne voudrais pas mettre tous les étoilés à la même enseigne, mais il y a quand même eu ces dernières années plusieurs exemples de chefs qui expliquent qu'ils étaient plus rentables quand ils étaient un cran en dessous de l'étoile, quand ils étaient simplement, entre guillemets, une bonne brasserie, et qui finalement en reviennent de toutes les exigences, de tous les coûts que cette étoile induit. En fait, le problème d'une étoile, c'est que ça change la clientèle. Ça attire des clients plus exigeants, qui viennent de plus loin et donc qui viennent moins, parfois même une seule fois. Il y a des curieux comme ça qui font la tournée des nouveaux étoilés chaque année. Mais ça, c'est une clientèle assez ponctuelle. Et le problème, c'est quand ce changement se fait au détriment d'une clientèle plus locale et plus fidèle.
1: Oui, c'est ça, Simon. Il faut tenir sur la longueur, parvenir. C'est pas simple à pérenniser ces nouveaux revenus.
6: Oui, effectivement, c'est ça tout le défi. Et c'est là que certains s'en sortent mieux que d'autres. Parce que ces nouveaux coûts dont on parle, eux, ils restent bien. Et donc, il faut continuer d'être rempli. Une fois que la vague des curieux est passée, après quelques mois, après un an ou deux, il faut parvenir à fidéliser les nouveaux clients et à garder sa clientèle historique.
2: Et à l'heure où l'inflation remonte, un resto chic, il faut aussi reconnaître que ce n'est pas à la portée de tous les portefeuilles.
6: Absolument. Quand l'inflation monte, comme c'est le cas pour le moment, c'est toujours ce qu'on appelle les dépenses secondaires qui diminuent les sorties, les restos. Les clients vont moins ou carrément plus du tout au resto, ou alors ils changent d'établissement pour descendre d'une gamme de prix, ou alors ils vont toujours dans un restaurant chicos, mais ils dépensent moins. Pas de deuxième bouteille de vin, par exemple. Alors pour garder ses clients, le restaurant étoilé, il va essayer de répercuter le moins possible cette hausse des coûts sur l'addition, en rognant sur ses marges. Et en fait, paradoxalement, c'est plus compliqué de faire des marges dans un restaurant étoilé. Alors certains y parviennent et s'en sortent parfois très bien, mais quoi qu'il arrive, une étoile, ça bouleverse, oui, un modèle économique. Et c'est pour ça que tous n'en veulent pas et qu'on voit que certains chefs renoncent à leur étoile ou arrêtent pour ouvrir un nouveau resto plus simple à côté. Une étoile, c'est toujours gratifiant, c'est la reconnaissance du travail dans l'assiette, mais ça peut être un cadeau empoisonné pour les finances.
1: Maître Galland, vous êtes sensible à l'appel des étoiles, en tout cas dans l'assiette.
0: Alors, je vais faire deux remarques. Première chose, quand j'avais 30 ou 35 ans et que je commençais à bien gagner ma vie, j'étais effectivement attirée par les étoiles. Et curieusement, plus le temps passe, moins on devient, en fait, on revient à l'essentiel. Maintenant, que les choses soient claires, je comprends parfaitement, je dirais, l'argumentation qui vient d'être développée. C'est exactement la même problématique avec les hôtels. Passer d'un 4 étoiles à un 5 étoiles demande tellement d'investissements financiers complémentaires que la plupart des hôtels 4 étoiles ne souhaitent pas devenir des hôtels 5 étoiles. Et je terminerai enfin, je peux, j'imagine.
1: Mais bien sûr,
0: dire
1: vous êtes
0: que,
1: chez vous.
0: Voilà, ben, c'est un étoilé. Ben, en fait, j'ai amené toute l'équipe de mon bureau, mais sans savoir que c'était un étoilé, uniquement parce qu'on m'avait dit que c'était délicieux. Et j'ai découvert après que c'était un double étoilé. C'est le Sir Quinten à Lénique qui est vraiment délicieux.
1: Il vous a engagé, ça a l'air chouette de travailler chez vous.
0: Ah oui.
1: C'est pas tous les jours qu'on nous emmène dans un
0: double. C'était le déjeuner de Noël. Hein.
1: Ah bon, d'accord.
0: Ah bah oui,
1: c'était un moment particulier.
0: Non, la secrétaire, les collaborateurs. Et franchement, c'est délicieux.
1: Merci Simon Bourgeois. Et j'ai une triste nouvelle, c'est déjà la fin de la première partie de cette émission. On va jeter un coup d'œil sur ce qui nous attend en deuxième heure.
2: On parlera des particularités de la prochaine Coupe du Monde de football. Dans un mois, on y est. Mm-hmm. De la contestation anti-Poutine en Russie et de la douceur avec un bouquet de fleurs pour la fête des mères. N'oubliez pas, c'est ce dimanche.
1: Merci pour votre fidélité. Place au journal, météo, mobile info, tout ça. Mais on revient juste après. On est ensemble. Bonne fin de semaine, bon début de week-end.
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7: Madame, monsieur, bonsoir. Les deux Belges qui se trouvent à bord du bateau de croisière où s'est déclaré un foyer d'antivirus vont être rapatriés et suivis médicalement. La plupart des personnes blessées le 20 mars 2022 quand Paolo Falzone a percuté un groupe à Strepy-Brakni. Ces personnes garderont des séquelles à vie. Audition du médecin légiste aujourd'hui devant la cour d'assises du Hainaut. Même si les ventes sont en augmentation et les bénéfices aussi, Sony et Nintendo décident de relever le prix de leurs consoles. Pourquoi? Comment? On en parle dans ce journal. Il est attendu entre dimanche midi et lundi au large de Tenerife. C'est le bateau de croisière néerlandais touché par un foyer de hantavirus, ce virus respiratoire sévère qui a déjà causé la mort de 3 passagers. Aucun nouveau cas n'a été détecté pour l'instant parmi les quelques 150 personnes à bord. D'importantes précautions sanitaires sont prévues sur place aux Canaries avant le rapatriement des voyageurs pour leur pays d'origine. Un couple originaire de Flandre fait partie des passagers. On ignore encore comment ils seront évacués chez nous. Mais une fois en Belgique, tout est déjà prévu, comme nous l'explique Vincéenne Charlier, porte-parole du SPF Santé Publique.
8: Dès qu'ils seront sur le territoire belge, ils vont être pris en charge par l'équipe médicale de l'UZ Antwerpen. Donc il y a vraiment l'habitude de prendre en charge ce genre de cas. Donc là, ils vont être examinés, ils vont avoir un diagnostic médical et aussi un diagnostic psychologique, puisque la situation pour eux n'est peut-être pas facile. Pour le moment, ils ne présentent aucun symptôme. Donc ils vont quand même être examinés puisqu'on prend un maximum de précautions et une fois que l'on verra que leur état est correct, ils pourront rentrer chez eux. Mais ils devront quand même rester isolés, donc ils devront limiter un maximum leurs contacts encore pendant plusieurs semaines puisqu'on sait que c'est une maladie qui peut se déclarer dans les 6 semaines.
7: Des propos recueillis par Marianne Brillo, on apprend aussi qu'un troisième ressortissant belge a été en contact avec une personne qui se trouvait sur le bateau, en dehors du couple belge dont on vient de parler. Ce cas contact se trouve dans notre pays et est au courant de la situation. On n'en sait pas plus pour l'instant. Judiciaire après l'expert automobile. Hier, c'était au tour des experts psychiatres et médecins légistes d'être entendus ce vendredi à la cour d'assises du Hainaut dans le cadre du procès de Paolo Falzone. Cet homme a foncé dans un groupe de personnes lors d'un ramassage au carnaval de Strepy-Brakni en mars 2022. 7 d'entre elles ont perdu la vie et des dizaines d'autres ont été blessées. Le médecin légiste a décrit cet après-midi l'état de 10 victimes. Florent Devise en fait partie. Il a survécu au drame, mais il a subi plusieurs opérations après une fracture à la boîte crânienne.
9: C'est vraiment réentendre, c'est assez lourd parce que c'est quelque chose qui a failli. J'ai failli ne plus être là à cause de ça. Donc Après, bah oui, c'est dur à entendre, mais il faut aussi que tous les jurés comprennent que bah, ce qui s'est passé, que c'était vraiment très grave. Donc, ouais.
10: Justement, c'est ça l'utilité pour vous, c'est qu'on entende tous les détails, des conséquences aussi que ça a eu pour tout le monde.
9: C'est le procès qui nous concerne, donc les jurés, ils vont devoir juger ce qui s'est passé. Et donc, bah, que toutes les victimes, que tout ce qui s'est passé pour chaque victime, ça doit vraiment être noté, comme, enfin dit comme ça. Ils doivent vraiment comprendre à quel point ça a touché les gens, oui.
7: Une interview de Nina Zanata, l'audition des médecins et légistes reprendra lundi. Aujourd'hui, la cour d'assises du Hainaut a aussi entendu l'évaluation psychologique d'Antonino Falzone, poursuivi pour non-assistance à personne en danger. Les spécialistes le décrivent comme un homme globalement stable et équilibré, présentant toutefois une certaine naïveté et un manque de recul sur lui-même. Selon un psychiatre, après l'accident, il se trouvait dans un état de choc, altérant fortement ses capacités de décision. Une usine sidérurgique est relancée dans le bassin liégeois, une usine qui s'était arrêtée en 2022. La Galva 5, ArcelorMittal l'avait cédée à Liberty Steel, mais le groupe vient de la récupérer. Depuis la semaine dernière, des tests sont en cours et ça se passe plutôt bien, puisque la première bobine de tôle galvanisée à Flémalle est prête pour la vente. Le président de la délégation au CSC pour ArcelorMittal, David Camerini, est content et il ne le cache pas.
11: La bonne nouvelle, c'est la première bobine client sur la Galva 5. Une bobine, donc, en fait, c'est une tôle qui est enroulée et qui va servir, je vais dire, à l'industrie. Ben, ce qu'on a fait, c'est qu'on l'a zinguée, on l'a galvanisée et on a fait tous les tests au labo et elle s'avère qu'elle est top pour le client. C'est une première, c'est très bien après autant d'années que la ligne de galvanisation est à l'arrêt. Donc cette bobine va être vendue à un client. L'usine va commencer à tourner dès la semaine prochaine par palier pour monter en puissance pour, à un moment donné, on ne sait pas encore dire quand précisément, qu'elle soit à feu continu. Il y a plus ou moins 80 travailleurs directs dans un premier temps.
7: Une interview réjouissante donc de François Brébant. Notez que nous avons contacté le groupe ArcelorMittal. Ils ne veulent pas crier victoire trop tôt. Ils annoncent une communication dans une dizaine de jours. Dans l'actualité internationale, les États-Unis annoncent avoir frappé deux pétroliers iraniens qui tentaient de regagner leur port. Aujourd'hui, le secrétaire d'État américain Marco Rubio a appelé les Européens à venir en aide aux États-Unis pour protéger le détroit d'Ormuz. Le chef de la diplomatie américaine achève une visite de deux jours à Rome où il s'était forcé d'apaiser les tensions avec le pape Léon XIV. Des tensions avec le président des États-Unis, le premier ministre britannique en a eu, lui aussi. Mais aujourd'hui, c'est à la maison que ça chauffe pour lui. Au lendemain des élections locales au Royaume-Uni, les dépouillements se poursuivent. En Angleterre, une grande partie des collectivités locales était remise en jeu dans un contexte de forte impopularité du gouvernement. Emmeline Vint, comme prévu, c'est un désastre pour le parti travailliste du premier ministre Keir Starmer. Des sièges perdus dans toute l'Angleterre, même dans les bastions du Nord. Le résultat des élections locales de ce jeudi est sévère, comme le constate le Premier ministre lui-même.
12: Des sièges perdus dans toute l'Angleterre, même dans les bastions du Nord. Le résultat des élections locales de ce jeudi est sévère, admet le Premier ministre Keir Starmer.
13: Nous venons de perdre de brillants élus travaillistes qui s'étaient énormément investis dans leur localité et dans le parti. Les électeurs ont envoyé un message clair, l'amélioration de leurs conditions de vie ne va pas assez vite. J'ai été élu pour apporter des solutions et je ne vais pas m'en aller et plonger le pays dans le chaos.
12: Sur le terrain, les travaillistes sortant dénonce une sanction locale pour des politiques nationales, sanction qui profite aux Verts. Le Green Party fait une poussée remarquable, en particulier à Londres. Et surtout, à Reform UK, le parti d'extrême droite remporte un tiers des sièges pour l'instant. Son leader, Nigel Farage, y voit un moment historique.
14: Nous avons été habitués à avoir la politique à travers le prisme de droite-gauche. Et pourtant, Réforme parvient à l'emporter dans des endroits qui ont toujours été aux mains des conservateurs. Et de même, nous gagnons dans des zones que les travaillistes dominent depuis la fin de la Première Guerre mondiale. Et le meilleur est à venir.
12: Le Labour a déjà concédé la victoire aux nationalistes en Écosse et au Pays de Galles avant même la fin du dépouillement.
7: Emeline Fin, notre correspondante au Royaume-Uni. Ça va faire mal au portefeuille des gamers. Les fans de jeux vidéo Sony et Nintendo ont annoncé de solides résultats annuels avec des bénéfices de plusieurs milliards d'euros. Pour Nintendo, les ventes ont quasi doublé, mais les deux géants japonais restent prudents pour l'avenir. Maxime Maillet, ils ont aussi pris une décision inédite, relever le prix de leur console.
15: Florian Pratt est le gérant d'un magasin de jeux vidéo dans le centre de Bruxelles. Il nous le confirme, le prix a bien augmenté pour la PS5, la console star de Sony.
16: Pour l'exemple le plus parlant, c'est le prix de la PlayStation 5 Slim avec lecteur CD. Celle-ci est passée de 550 à 650 euros, donc une augmentation du prix conseillé de 100 euros, ce qui n'est pas rien.
15: Même constat chez Nintendo pour la Switch 2, sa console lancée il y a moins d'un an. Pour s'en procurer une, vous devrez débourser 30 euros de plus à partir de septembre. La cause de ces augmentations, c'est la flambée du prix des composants électroniques. Ibrahim Assam de RTBFXP, notre média gaming.
17: Première raison, c'est l'essor de l'IA qui se sont accaparés une grande partie de la production de certaines composantes nécessaires pour les consoles de jeux vidéo. Et la deuxième raison, c'est tout simplement la guerre en Iran qui a amené à une augmentation des frais logistiques pour les constructeurs.
15: Pour relancer les ventes, les entreprises misent sur des nouveaux jeux. L'espoir de Sony porte sur JTA 6, un célèbre jeu où vous incarnez des criminels. Sa sortie est prévue en novembre prochain. Côté Nintendo, deux jeux Pokémon sont attendus l'an prochain.
7: Le reportage de Maxime Maillet, puis en sport, en cyclisme, le Tour d'Italie. La première étape du Giro a été remportée au sprint par le Français Paul Magnier. Il s'empare du maillot rose de leader. En football, le petit séisme à la Louvière. Le club a décidé de limoger son entraîneur historique, Frédéric Taquin. Il était à la tête de la RAL depuis 9 saisons. Mais il paye les mauvais résultats du club en play-down ces dernières semaines. Et puis toujours en football, ce soir, le Standard reçoit Louvain dans les play-off 2. Pour le moment, les Rouges ont le même nombre de points que Genk et West dans ses playoffs pour l'Europe. Merci beaucoup pour votre attention. Je vous souhaite une belle soirée.
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1: Merci, retour de l'info. Ce sera à 19h. On retrouve d'abord le Mobile Info. Comment ça se passe ce soir sur les routes?
18: Ça se passe un petit peu mieux que tout à l'heure au niveau des ralentissements, mais j'ai tout de même cet accident à vous signaler dans l'échangeur entre le 411 Namur-Bruxelles et le ring de Bruxelles. C'est donc à hauteur du carrefour Léonard et en direction de Zaventem. C'est la bande de droite qui est obstruée. Je vous le disais, ça ralentit toujours un petit peu. De Strombeek à Grand-Bégard sur le ring, vous perdez toujours 10 minutes. Et puis en Wallonie, vous perdez encore 15 minutes sur le 411 Bruxelles-Namur entre Dessous et Loyers dans la zone en travaux. C'est en direction de Livramont.
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1: Et du côté de la météo, comment ça se passe ce soir?
19: Bonsoir à toutes, bonsoir à tous. Les passages nuageux vont progressivement se dissiper la nuit prochaine avec de belles éclaircies nocturnes sur de nombreuses régions. Quelques nuages bas résistent surtout entre Namur, Liège et le Limbourg. Demain matin, le soleil domine largement avec une ambiance calme et agréable dès les premières heures. Quelques cumulus pour assurer la décoration sur le centre et sur le nord. Le mercure grimpe rapidement, il y aura peu de vent. L'après-midi, eh bien ça reste très lumineux avec quelques cumulus encore et une douceur très correcte pour la saison, même au-dessus des normales de saison. 21 degrés attendus demain. Il va faire doux. Dimanche, le temps devient plus instable au sud du pays avec un risque d'orage. Lundi, ce sont les saints de glace, cette fameuse période de mai, souvent synonyme de retour d'air plus frais. Et d'ailleurs, ça se confirme. La semaine prochaine s'annonce plus fraîche et plus humide.

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1: Quelle bonne nouvelle, en tout cas nous on est contents de vous retrouver. Nous sommes de retour dans votre dose d'infos du vendredi avec notre grande témoin, l'avocate pénaliste Nathalie Galland. Tout se passe bien, Maître Galland, jusqu'à présent?
2: Parfait.
1: Ah bon, j'ai eu très peur parce qu'il y avait un petit temps d'attente comme ça. Ouf, vous restez avec nous pour la deuxième heure.
3: Il faut toujours susciter le suspense.
1: Voilà, l'art d'être avocate. On découvre ensemble la suite du sommaire avec vous, Sébastien.
4: Des places à prix exorbitants, des tensions géopolitiques majeures, la Coupe du Monde à venir s'annonce inédite. La contestation est-elle en train de gagner du terrain en Russie? Ouval le Monde nous dira comment une influenceuse fait vaciller Vladimir Poutine.
1: Et puis un jour important pour les fleuristes ce week-end.
4: Oui, les enfants disent « je t'aime » à leur maman avec des fleurs dans l'interro. Le cirque Nicolas Bouglione récompensé. Le grand format s'invite sous le chapiteau pour une représentation. Enfin, le mois de mai est riche en dictons météo en tout genre. Le vrai et le faux dans quel temps pour la planète?
1: Vous, je sais qu'en mai, vous faites ce qu'il vous plaît. Merci de partager ce moment pour mieux comprendre le monde dans lequel on vit. On est ensemble jusqu'à 19h. Au moins une chose est sûre, hein, le compte à rebours est lancé. Ce qui est moins sûr, ce sont les pronostics concernant les vainqueurs, mais ça on en parlera une autre fois. Mais aussi tout ce que cette compétition peut nous réserver, Sébastien.
4: Oui, le mondial de football approche à grands pas. D'ailleurs, l'hymne officiel de la FIFA est sorti hier soir.
1: Visiblement, ça vous plaît.
4: Bon, on va voir si ça marque autant les esprits que Waka Waka en Afrique du Sud. Ça, c'est l'hymne de Shakira. Puis il y a l'hymne des Diables Rouges aussi, signé Romeo Elvis.
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4: Et puis des hymnes plus folkloriques aussi, comme celui de Freddy Tougou. On va pas tous les écouter. Le coup d'envoi sera donné le 11 juin à Mexico. Un mondial inédit à plus d'un titre dans un contexte politique tendu.
1: Tellement qu'on puisse dire. On accueille Benoît Delauteur qui est directeur des sports de la RTBF. Merci Benoît d'être avec nous. Et on a envie de planter le décor tout simplement. En quoi ce mondial va-t-il être différent? Déjà parce qu'il y a une disparité au niveau des sites.
6: Tout à fait. Alors différent parce qu'il est sur 3 pays. C'est en fait l'exact opposé de ce qui s'est passé au Qatar où on avait un mondial sur un timbre poste. Et très différent aussi parce qu'on passe de 32 à 48 équipes, on passe de 64 à 104 matchs. Donc ça va être la plus grande Coupe du Monde de l'histoire, en tout cas en termes de taille et de quantité de matchs.
4: Oui, on est sur 3 pays donc, hein, Canada, États-Unis, Mexique. Pourquoi est-ce qu'on a élargi à ce point, à autant de pays? C'est quoi l'objectif derrière?
6: En fait, c'est une tendance qu'on voit sur certains grands événements, c'est d'utiliser les infrastructures existantes. Là encore, on est dans l'exact opposé de ce qui s'est passé au Qatar, où ils avaient très peu d'infrastructures. Ils ont construit des stades qui aujourd'hui soit ont été démontés, soit ne servent plus. Ici, l'avantage de l'Amérique du Nord, de ces 3 pays-là, en fait, c'est qu'ils ont des stades déjà existants, très beaux, assez neufs, prêts à l'emploi. Donc, ils n'ont pas dû construire des arènes. Tout est là. Toutes les infrastructures sont là. Le revers de la médaille, c'est que les distances à parcourir sont évidemment énormes.
4: Mais pourquoi est-ce qu'on élargit à 48 pays participants?
6: Alors, c'est une question politique. Avant, qui désignait les organisateurs de la Coupe du Monde, c'était le comité exécutif de la FIFA, donc un nombre de personnes très très restreint. Il y a eu des polémiques et d'ailleurs des malversations qui ont été prouvées et condamnées, hein. Il y a plus d'une dizaine de membres du comité exécutif de la FIFA qui ont été officiellement condamnés, notamment dans l'attribution du mondial 2018 en Russie et au Qatar. Suite à ça, le système de vote a changé. Et chaque fédération, donc il y a plus de 200 fédérations, a une voix. Et donc, évidemment que mettre plus de pays, c'est amener plus de voix, et c'est vraiment la FIFA d'Infantino, une FIFA éminemment politique. Et c'est pour ça qu'on est arrivé à 48 pays, parce que ça fait plus de chances pour beaucoup plus de pays d'espérer atteindre le Graal qu'est une phase finale de Coupe du Monde.
1: Parmi ces pays, Sébastien disait tout à l'heure, situation internationale tendue, ça on l'a compris, l'Iran, il sera là, il sera pas là, il sera là.
6: Alors, aux dernières nouvelles, la volonté de la FIFA, c'est que l'Iran soit présent avec son équipe nationale. Aux dernières nouvelles, mais on sait qu'il aime changer d'avis, Donald Trump veut autoriser l'Iran à venir. On sait que c'est un des adversaires des Diables Rouges. Donc, il n'y a rien évidemment sûr, mais on se dirige vers une participation de l'Iran. Aux dernières nouvelles, en tout cas.
1: Il y a aussi un problème culturel, parce que bon, même si on n'y connaît pas grand-chose en foot, mais les États-Unis, ce n'est pas une nation de foot à la base. Donc, en quoi ça va être différent? Est-ce que ça va devenir une espèce de show à l'américaine, comme pour du foot américain?
6: Alors là, je suis plus mesuré, notamment parce que la Coupe du Monde 94 avait été une vraie réussite aux États-Unis, qui a une culture du soccer qui est en train là-bas de rattraper, par exemple, le baseball en termes d'audience. D'accord. Et d'impact. Et surtout parce que la population américaine a, pour la majorité, des racines étrangères, et que cette population-là adore le foot. Le foot soccer est en train de grandir énormément. Mm-hmm. Et je pense que ça peut être un vrai succès populaire. La grosse réserve qu'il y a à ça, en tout cas dans les stades, c'est le prix des tickets. Ils appliquent le dynamic pricing, ce qui fait que pour le match d'ouverture à ce stade, tous les tickets ne sont pas vendus, ce qui est quand même assez fou. Et là, il faudra évidemment, je pense, corriger les choses, parce que ni Infantino ni l'organisateur américain ne peuvent se permettre d'avoir des stades partiellement vides. Ça ferait très très mauvais genre.
2: D'ailleurs, toutes les places n'ont pas encore été vendues. La FIFA a relancé justement hier comme une espèce de phase finale de tickets. Comment est-ce qu'on explique que les prix soient aussi élevés cette fois-ci?
6: Parce que c'est du business. Sans doute que la FIFA et le comité d'organisation locale a surestimé le fait que ça se vendrait tout seul. C'est pas forcément comme un concert de Céline Dion. Ils vont devoir faire descendre les prix.
2: Donald Trump a même dit lui-même qu'il ne payerait pas aussi cher pour aller assister à
6: voilà,
2: match.
6: Parce que là on est dans...
1: Il est toujours surprenant, Donald Trump.
6: À la base, le foot, c'est le sport populaire par excellence. La grande différence avec le cyclisme, c'est que le cyclisme est complètement gratuit, qu'au fil du temps, le foot devient de plus en plus cher. Or, une ambiance de Coupe du Monde dans les stades, ça doit rester ça ne doit pas être un truc de canapé, de petit four. Ça doit être, ça doit être accessible à tous les supporters.
1: Oui, mais on va déjà voir le prix des hamburgers et le prix des hot dogs.
6: C'est $20 une bière dans un stade. Ouais. C'est fou. C'est aussi pour ça qu'il y a très peu de supporters belges par rapport à d'autres tournois qui seront présents.
1: On a des idées du nombre de Belges qui vont faire le voyage?
6: J'ai pas de chiffres, donc je vais pas en donner, mais ils seront pas plusieurs milliers, ça c'est sûr et certain.
2: Et alors, tant qu'on est en train de parler gros sous, nouveauté aussi, c'est cette pause boisson qu'on va avoir au milieu de chaque mi-temps. Comment ça va se passer, ça? Pourquoi est-ce qu'on instaure ça?
6: C'est une pause de 3 minutes qu'ils ont appelé officiellement pause d'hydratation. Voilà, c'est à l'américaine.
2: Ce n'est pas moins chaud qu'au Qatar.
6: Sûrement pas à Vancouver ou à Toronto. Clairement, c'est une opportunité pour les diffuseurs d'avoir un break commercial en plus. Donc je dirais que ça fait partie de l'américanisation de ce tournoi.
2: Et ça correspond aussi à la manière dont les Américains regardent les autres sports, le basket, le baseball. Il y a ce genre de truc, on est obligé un peu comme ça de...
6: Exactement.
2: De s'adapter à...
6: Oui, le téléspectateur sera obligé. Et ici, certainement que la FIFA va reproduire ça. Un autre grand changement aussi dans cette veine-là, c'est qu'à la mi-temps de la finale, il y aura un show du style show du Super Bowl, et donc il y aura un show de 25 minutes de Coldplay avec plusieurs invités. Donc la mi-temps, au lieu de durer un quart d'heure, va durer une demi-heure. Quelque chose de tout à fait inédit. Les équipes râlent, mais je pense qu'elles n'auront pas le choix. Quelque part, à voir ce que ça donne. Mais c'est sûr que c'est particulier. On sent vraiment l'influence de la culture US sur cette Coupe du Monde.
1: Et d'un point de vue plus pratique au niveau des horaires, par exemple pour nous, pour les Diables, ça se présente comment?
6: Alors pour les Diables, pour leurs 3 matchs de groupe, ça va encore, parce qu'ils vont jouer à 21h, 21h et 5h du matin. Donc ça aurait pu être pire. On craignait un moment que ça soit minuit, minuit et 3 heures du matin. On va se dire que 5 heures du matin, soit on se lève tôt, soit on revient, soit on se couche très tard.
1: Ouais.
6: Mais voilà, et les heures d'après, ça dépendra de leur parcours, donc ça va encore. Globalement, il y aura évidemment plus de matchs de nuit que prévu, surtout dans la première partie de la phase de groupe. Mais il y a généralement au moins deux matchs à des heures convenables pour un public européen. Et au plus on avance dans le tournoi, au plus les heures seront à des heures normales, 21h, 18h, éventuellement 22h ou 23h. Donc, vu le nombre de matchs, en fait, c'est un peu le nombre de matchs qui fait que pour le public européen, il y aura quand même encore beaucoup de matchs à regarder qui seront dans des bonnes heures.
2: Combien de matchs vous avez dit ?
6: 104 en tout.
2: Et ça, est-ce que ça risque pas d'y avoir un peu de beaucoup de déchets, de matchs qui sont pas très...
1: De lassitude aussi, peut-être.
6: Alors, il y a certains matchs qui sont moins alléchants, ça c'est clair. Mais on a envie de voir les grandes équipes, comment elles vont rentrer dans le tournoi. Il y a des surprises comme Curaçao, Haïti, des équipes un peu exotiques qu'on n'a pas l'habitude de voir. Il y aura des belles histoires et l'effet Coupe du Monde sera là. Et finalement, le fait qu'il y ait beaucoup de matchs de nuit... Je pense que ça va aussi éviter une certaine forme de saturation.
1: Merci Benoît Delauteur, vous êtes le directeur des sports à la RTBF. On va poursuivre notre discussion avec notre grand témoin Nathalie Galland dans un instant. Restez avec nous.
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1: Et on poursuit forcément notre interview. Tout à l'heure, vous nous avez déjà dit plein de choses, Nathalie Galland. Mais quand même, cette question, elle est bateau, mais elle est importante. Femme dans un monde d'hommes, est-ce que vraiment dans votre profession, depuis que vous avez démarré, vous avez senti une évolution des mentalités en tant qu'avocate ?
2: Moi, personnellement...
1: Ça n'a jamais été un frein pour vous ?
2: Non. Je pense que c'est une question de personnalité. En fait, je n'ai jamais eu l'impression de devoir demander à être l'égal de l'homme pénaliste, ouais. Parce que vu que je considère que je suis l'égal, ben, fatalement, que je ne demande pas cette reconnaissance. Demander cette reconnaissance, c'est quelque part admettre qu'on part de plus bas. Voilà.
3: Nathalie Galland, l'actualité cette semaine, elle est dominée par un procès hors norme aux assises du Hainaut, le procès de Paolo et Antonino Falzone. On va pas nous parler de ce procès-là, mais est-ce que c'est le genre de procès très médiatique qu'un avocat pénaliste recherche et est-ce qu'on a envie d'en être ?
2: Ah, c'est clairement un procès extrêmement intéressant puisque c'est un procès qui n'est pas un procès du grand banditisme, c'est un procès avec un drame humain, évidemment, au niveau du bilan des victimes. Je pense que c'est également un drame pour l'auteur présumé des faits, parce que je pense que ce n'est pas ce qu'il a voulu. Et c'est donc encore, pour moi, ce que j'appelle un procès à l'ancienne. Et c'est en plus un procès qui pose pas mal de questions d'ordre juridique. Donc il y aura des débats sur la qualification finale des faits. Et par définition, moi, ça m'intéresse quand j'ai la combinaison des deux.
1: Quand on est face à un procès pareil, en tant que pénaliste, est-ce qu'il y a vraiment... Allez, je vais utiliser un mot qui va peut-être vous choquer, mais une espèce de course à l'échalote pour y arriver. C'est-à-dire, moi, j'aimerais être dans ce procès parce qu'on sait que ça va être un procès historique, parce qu'on sait que tout le monde va en parler. On évoquait le côté médiatique, forcément, il y a un coup de projecteur.
2: Alors, une fois de plus, je suis désolé, mais je ne peux parler que pour moi...
1: Vous n'êtes jamais battu pour avoir une affaire médiatique ?
2: Non. Je ne regarde jamais dans l'assiette du voisin. Ça n'est pas dans ma mentalité. Je ne sais pas comment l'expliquer. Et c'est peut-être justement parce que je suis comme ça que les affaires viennent vers moi. Parce que les clients qui sentent qu'on leur court derrière, ils ne viennent pas, vous savez. Parce que quelque part, c'est une forme... on s'abaisse en faisant ça.
3: Vous disiez que c'est le genre de procès pénible à la fois pour les parties civiles, pour les accusés aussi. Est-ce que vous, en tant qu'avocate, quand vous êtes par exemple du côté de la défense, est-ce que vous avez déjà regretté certaines paroles ? Vous vous dites là, je suis un peu allé trop loin pour la gagne absolument, ou après vous dites oui, là j'ai un peu été borderline ou j'ai dépassé les limites.
2: Alors oui, mais c'était à la défense des parties civiles. À la défense des parties civiles dans l'affaire Lhermitte.
3: Donc ça, c'est l'affaire Geneviève Lhermitte. Hein. C'est cette mère de famille qui avait égorgé ses 5 enfants à Nivelles il y a quelques années.
2: Exactement. C'était un procès extrêmement médiatique. C'était peut-être le premier vrai gros procès médiatique auquel j'ai participé. Je sais par les confidences de certaines détenues à la prison de Berkendal que Mme Lhermitte était tétanisée par moi parce qu'à l'époque, j'avais encore les dents qui rayaient le plancher. Je n'ai pas saisi le drame humain. Je n'ai vu que l'horreur des faits, parce que les faits sont horribles. Il faut dire les choses comme elles sont. Et je sais que je lui ai balancé, je m'en rappelle très bien, dans ma plaidoirie, qu'elle n'avait jamais rien réussi dans sa vie, sauf ses assassinats.
1: Oula.
2: Et je n'aurais pas dû le faire.
3: Nathalie Galland, à votre place.

0: des hommes, il me faut des moyens. On est tous en train de décrypter des centaines de milliers de conversations dans des dossiers de trafic de stupéfiants. Ça mobilise tous les effectifs. Et pendant ce temps-là, il y a une petite criminalité insidieuse qui est en train de se glisser dans les rues avec des auteurs de plus en plus jeunes qui n'hésitent pas à recourir à la violence pour 50 euros ou pour un paxon de shit. Et en réalité, c'était déjà le début de la fin.
1: Nathalie Galland, ce matin, la RTBF a sorti une enquête sur le business de la mort dans le milieu de la drogue. On entend des témoignages de jeunes qui, pour 2000 euros, acceptent d'aller tirer une balle dans la jambe. Pour 5000 euros, tués, ils se mettent au service des trafiquants de drogue. Vous qui fréquentez les criminels en prison, est-ce que tout ça a changé votre regard sur la société? Et en quoi ?
0: Ça signifie concrètement que la vie humaine ne vaut plus que quelques euros. Vous savez, à l'époque de Al Capone, ou même il y a 20 ou 30 ans, on mettait des contrats à quelques millions d'euros. C'était pas plus moral, mais...
2: Enfin, c'était mieux payé, entre guillemets.
0: C'était en tout cas mieux payé, ça c'est une certitude. Et surtout, c'était beaucoup plus rare et circonscrit. Mmh. Ici, c'est devenu d'une banalité... Enfin, effectivement, je ne peux que confirmer l'enquête qui a été publiée, à savoir que vous avez des jeunes qu'on recrute et qui acceptent, moyennant quelques centaines d'euros, c'est un monde qui me dépasse complètement.
2: Et quand vous leur parlez à ces jeunes, comment ça se passe?
0: Alors que les choses soient claires, comme je suis quelqu'un de très franc,
2: ouais.
0: Vous imaginez à quoi ça ressemble? J'ai juste envie de les secouer comme des pruniers.
2: Ouais.
0: Et donc, je ne pense pas que je sois leur avocate favorite. Ben oui, parce que c'est un peu comme si maman venait s'inviter. Et je considère que ça fait partie de ma mission d'avocat, d'essayer de leur faire prendre conscience. Mais je me rends bien compte que la plupart du temps, ils switchent vers quelqu'un d'autre. D'accord. Quelqu'un qui n'est pas, entre guillemets, leur premier juge.
2: Oui.
0: Et moi, j'ai toujours considéré que... Bon, évidemment, quand on est innocent, c'est tout à fait légitime de plaider qu'on n'a rien fait, de démonter les indices de culpabilité. Moi, ça, je dirais que c'est même ce que je préfère dans mon métier d'avocat. Mais lorsqu'on admet avoir commis les faits et que je ne ressens aucune empathie, aucune prise de conscience au bout de plusieurs mois d'incarcération, je me dis, mais où va le monde, quoi ? Là, c'est inquiétant. Et ce sont des dossiers où je finis par dire, tout compte fait, je ne vais pas la faire, la cour d'assises.
1: Quand on est plongé en permanence dans des dossiers de drame, de violence, qu'on voit la part sombre de l'homme quasiment tous les jours, comment est-ce qu'on tient ?
0: Eh bien, on dort très mal, on se pose beaucoup de questions et on espère que le jour d'après sera meilleur que celui d'avant, mais je peux vous dire que... Être avocat pénaliste, c'est un sacerdoce. Hein. C'est les gens qui ne voient que l'aspect paillette, le côté, je dirais, médiatique, diva, etc., ils n'ont aucune notion de ce à quoi ressemble ma vie. Voilà.
2: Vous ne regrettez pas ce choix, Nathalie Galland ?
0: Non. Parce que je fais partie des gens qui regardent toujours devant et jamais derrière. Par contre, j'ai pris des décisions. Donc, par exemple, je passe d'une équipe de 4 personnes à moi toute seule, vous imaginez bien. Je me retrouve au tribunal à plaider des petites affaires comme je n'ai plus plaidé depuis 20 ans. Eh bien, ça me convient très bien. Voilà. Et je pense que j'avais besoin de ça. C'est peut-être la résultante, justement, de cette évolution de la criminalité. Elle ne me convient pas. Voilà.
2: Merci pour votre franchise, mais on n'en doutait pas. On va mettre le cap à l'Est.
3: Où va le monde ?
2: À force d'observer le détroit d'Ormuz, la guerre en Ukraine passe parfois au second plan. Et pourtant, Sébastien, la situation actuelle mérite d'être analysée.
1: La Russie promet d'observer une trêve de 2 jours aujourd'hui et demain en Ukraine à l'occasion des commémorations de la victoire des Soviétiques sur l'Allemagne nazie. La Russie a perdu du terrain le mois dernier en Ukraine.

0: l'Ukraine, c'est une première depuis 3 ans. Mais les combats se poursuivent et Vladimir Poutine ne lâche rien. Bonsoir Annick Capel.
1: Bonsoir. Bonsoir.
0: Le président russe ne lâche rien malgré que ce soit en train de bouger pas mal en ce moment à l'intérieur de son propre pays.
1: Oui, et une question revient de plus en plus. Vladimir Poutine est-il fragilisé à l'intérieur même de la Russie? Depuis quelques semaines, on voit apparaître des signes de fatigue, de nervosité, un malaise qu'on entendait très peu jusque-là. Le meilleur exemple, c'est Victoria Bonia, une influenceuse russe très connue, 13 millions d'abonnés sur Instagram. Mmh. Habituellement, Victoria Bonia ne parle pas politique, mais récemment, elle publie une vidéo adressée directement à Vladimir Poutine et elle lui dit « Les gens ont peur de vous ». Les artistes ont peur, les influenceurs ont peur. Et puis, elle dénonce toute une série de choses qui ne tournent pas rond dans le pays. Des propos extrêmement rares en Russie aujourd'hui. Alors bien sûr, l'influenceuse ne critique pas directement la guerre, ni Poutine lui-même. Elle reste dans ce qu'on appelle là-bas la critique loyale, c'est-à-dire en gros... Les gens ont peur de vous, oui, mais c'est parce que vous êtes mal entouré. Mmh. Et puis, vous précisez aussi que cette influenceuse vit à Monaco, ce qui facilite tout de même la parole. Mais malgré ça, sa vidéo a fait des millions de vues. Et surtout, le Kremlin a répondu officiellement en disant qu'il prenait en compte le message de Victoria Bonia. Donc, clairement, le pouvoir sent qu'il y a quelque chose qui bouge dans l'opinion.
2: Et Annick, qu'est-ce qui alimente ce malaise?
1: Alors d'abord, l'économie. Les prix augmentent, les investissements ralentissent et la guerre coûte énormément d'argent. Vladimir Poutine lui-même a reconnu publiquement que l'économie ralentit, et ça c'est assez nouveau. Mais il y a aussi un autre sujet qui énerve beaucoup les Russes, les coupures d'Internet. Depuis plusieurs semaines, le pouvoir coupe régulièrement l'Internet mobile. Les messageries WhatsApp et Telegram sont temporairement inaccessibles. Officiellement, c'est pour empêcher les drones ukrainiens de frapper le territoire russe. Le problème, c'est que la Russie, aujourd'hui, c'est une société ultra connectée. Faire ses courses, prendre les transports en commun, tout passe par le smartphone. Et donc, certains ont l'impression de revenir 20 ans en arrière. Et puis, derrière ces coupures, beaucoup voient un contrôle toujours plus fort du pouvoir sur la société.
0: Et puis, il y a le terrain militaire, Annick, et là aussi, les choses se compliquent pour la Russie.
1: Oui, tout à fait. Après plus de 4 ans de guerre, l'armée russe avance beaucoup moins en Ukraine. Vous l'avez dit, en avril, les Russes ont même perdu du terrain, environ 120 km². C'est une première depuis l'été 2023. Alors évidemment, ça reste limité. La Russie contrôle toujours presque 20% du territoire ukrainien, mais symboliquement, c'est important. Les offensives russes ralentissent. Il y a plusieurs raisons à cela, mais c'est notamment dû au fait que les communications sur le terrain sont plus compliquées. D'une part parce que les Russes ont perdu l'accès à Starlink, le réseau satellite d'Elon Musk, et puis les coupures d'Internet dont je parlais perturbent aussi les soldats qui utilisent beaucoup Telegram pour communiquer. Donc la guerre s'enlise, elle coûte cher, et puis on sent aussi que le pouvoir lui-même est plus tendu. Plusieurs médias parlent d'un Vladimir Poutine très isolé, obsédé par sa sécurité. Il y aurait aussi des tensions entre les différents services de sécurité russes. Alors il faut rester évidemment prudent avec toutes ces informations, mais le climat intérieur paraît plus fragile qu'il y a un an.
2: Donc forcément, dans ce contexte, les célébrations du 9 mai, toujours très spectaculaires, prennent une dimension particulière cette année.
1: Oui, parce que le 9 mai, en Russie, c'est sacré. C'est la commémoration de la victoire contre l'Allemagne nazie en 1945. C'est la puissance militaire, l'unité nationale. Or, cette année, l'ambiance est très différente. Les célébrations seront beaucoup plus sobres. Le défilé militaire sur la place Rouge sera réduit. Pas de chars, pas de missiles, officiellement pour des raisons de sécurité, mais pour un pouvoir qui a fait de ce 9 mai sa grande démonstration de force, un défilé aussi allégé, ça renvoie surtout l'image d'une Russe inquiète et fébrile.
2: Est-elle également pour quelqu'un qui a placé le droit au cœur de sa vie, cette notion d'état de droit, justement? On en parle beaucoup aujourd'hui parce qu'on a l'impression qu'il est bafoué partout dans le monde, même parfois, bon, en Russie, vous allez me dire, c'est peut-être moins surprenant.
3: Et chez nous aussi.
2: Mais voilà, est-ce qu'on remet vraiment en cause une des bases de nos démocraties?
3: Oui, même chez nous. L'État belge n'exécute même pas les condamnations qui lui sont infligées. Comment est-ce que vous voulez demander à un justiciable de respecter la loi si l'État ne montre pas l'exemple ? Donc il y a un vrai problème.
2: Merci, Annick Capel. Alors voilà une transition qui vaut ce qu'elle vaut. Vous êtes plutôt en rose, tulipe, pivoine ou giroflé, chacun son choix. On vous offre un bouquet dans quelques courtes minutes.
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7: Eh bien, ça se passe beaucoup mieux que tout à l'heure. Je n'ai plus que 2 petits points de ralentissement à vous signaler. Sur le 411 Bruxelles-Namur, vous perdez toujours une petite dizaine de minutes entre Dessous et Loyers, donc en direction de Libramont. Et puis, sur le ring de Bruxelles, encore de 10 à 15 minutes de perdu entre Strombeek et Grand Bigard.
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1: Allez, j'espère que tout le monde y a pensé, parce qu'un grand jour arrive ce week-end, Sébastien.
2: Oui, c'est la fête des mères. Les élèves de l'école communale d'Achy en province de Luxembourg, même en vacances, y ont pensé.
3: C'est la fête des mères ce week-end et il y a beaucoup de monde chez les fleuristes. Nous avons beaucoup de questions à propos de ce métier.
2: Voilà, bah grâce à leurs questions, on va découvrir donc ce beau métier de fleuriste.
1: On accueille Chantal Poste qui représente cette belle profession et qui est aussi fleuriste à Vielsalm. Bonsoir Chantal.
4: Bonjour.
1: Merci d'être avec nous. On commence tout de suite avec la première question signée Ami.
5: Quelle est la fête qui rapporte le plus d'argent pour un fleuriste ?
4: Alors, en effet, la fête des mères, c'est la fête à laquelle nous avons le plus d'influence dans nos boutiques.
2: Question de Emma.
5: D'où viennent toutes vos fleurs ?
4: Les fleurs proviennent du monde entier, mais pour ma part, je les achète essentiellement en Belgique et aux Pays-Bas.
2: C'est important pour vous que ce soit le plus local possible ?
4: Ben, c'est important pour moi, oui. Surtout que je connais bien les producteurs chez lesquels j'achète mes fleurs. Oui, c'est très important, en effet.
2: Voilà, ça nous amène à la question d'Evrayan.
6: Achetez-vous des fleurs chez d'autres fleuristes ?
4: Alors non, on n'achète pas des fleurs chez les fleuristes. On achète des fleurs uniquement chez les grossistes et chez les producteurs de fleurs. Le fleuriste est celui qui travaille la fleur et qui en fait des bouquets. Par contre, nous, on achète des fleurs chez le producteur de fleurs et chez le grossiste.
1: Charlotte pense à tout.
5: Y a-t-il beaucoup d'insectes dans le magasin à cause des fleurs ?
4: Non, pas du tout. Il n'y a pas d'insectes chez nous.
2: Question de Ami.
5: Vendez-vous des fleurs rares ?
4: Parfois, je trouve chez mes grossistes des fleurs un peu particulières qui viennent d'autres pays. Et alors, de temps en temps, j'achète aussi des fleurs qui sont rares.
2: C'est comme les fruits et légumes, il y a des fleurs de saison ?
4: Oui, bien sûr, il y a des fleurs de saison. Et alors, il y a des fleurs aussi qui sont produites tout au long de l'année.
1: Les pivoines, pour le moment, par exemple, je ne sais pas, moi je dis...
4: Oui, ça c'est vraiment une fleur qui est très limitée dans la saison. Hein. Ouais. Donc généralement, les ventes commencent début mai, et alors ça va jusqu'à fin juin, début juillet, tout dépend de la météo. Donc on est fort tributaire aussi de tous ces facteurs-là.
1: Ils sont splendides. Question de Jeanne.
5: C'est quoi le bouquet le plus cher que vous avez vendu ?
4: Je ne saurais pas te dire. Ça fait très longtemps que je suis fleuriste et je n'ai jamais noté ça dans un carnet.
2: Mais il y a des gens qui craquent parfois, qui demandent des montages complètement démesurés pour des occasions particulières.
1: Un mariage.
4: Oui, bien sûr, quoi. Souvent pour des événements, alors, hein, des gens qui veulent des choses un peu folles sur des thèmes un peu spéciaux. Et donc c'est très gai parce qu'alors on peut vraiment aller au bout de notre créativité.
2: Question de Mia.
5: Vous vendez combien de sortes de fleurs différentes ?
4: Non, j'en vends déjà un paquet. Hein. Je sais pas, je dirais 25, 30 variétés différentes.
1: Et question tout à fait intéressée de Maëlie.
6: Comment vous faites pour que les fleurs restent belles ?
4: D'abord, il faut bien pré-traiter ces fleurs, c'est-à-dire il faut enlever donc toutes les feuilles et toutes les épines, etc. Il faut les enlever. Et puis alors, on met un produit dans l'eau qui permet en fait une plus grande conservation pour les fleurs. Et alors surtout, on achète nos fleurs souvent. Donc, tous les deux jours, on a des nouveaux arrivages. Et en période comme ceci, à la fête des mères, on a un arrivage tous les jours.
2: Et quand on reçoit les fleurs, alors quel conseil est-ce que vous donneriez pour qu'on les garde les plus belles possibles, le plus longtemps possible ?
4: Alors, ce qui est très important d'abord, c'est d'avoir un contenant, donc le vase qui doit être bien propre. Il faut de mettre de l'eau fraîche dedans. Normalement, votre fleuriste va vous donner un petit sachet avec de la nourriture pour fleurs. Donc, vous mettez ce petit sachet-là dans l'eau, vous le diluez dans l'eau. Et alors, ce qui est très important, c'est de recouper vos fleurs régulièrement.
1: Ouais.
2: Question de Lina.
5: Vous vendez des fleurs toutes seules ou vous ajoutez des décorations ?
4: Je vends des fleurs seules ou alors accompagnées avec une décoration. Ça peut être une petite verdure ou ça peut être... Enfin, généralement, ça reste quand même toujours du végétal. Donc, pas des décorations autres que végétales.
2: Encore une question de Maëlie.
6: Quelles études il faut-il faire pour être fleuriste ?
4: Pour être fleuriste, il faut aller un peu à l'école et il faut surtout se former auprès d'un bon patron qui va apprendre toutes les techniques de l'art floral. Donc, il faut quand même souvent compter 2 ans pour pouvoir avoir une certaine facilité à faire des bouquets.
2: C'est quoi le secret d'un bouquet réussi ?
4: Il doit être harmonieux. Il doit être harmonieux aussi bien dans son volume que dans les couleurs qu'on a choisies.
2: Question de Mia.
5: Quelle saison est la plus difficile pour vous ?
4: C'est en hiver. En hiver, il y a beaucoup moins de production de fleurs et il y a beaucoup moins de variétés disponibles.
2: Maëlie.
6: Quelles sont les fleurs que vous vendez le plus ?
4: Je dirais que c'est les roses.
1: Ah, ça continue. Les roses, ça garde la cote, ouais. À tous les niveaux.
4: Ça garde la cote, ça garde la cote.
1: D'accord.
4: Oui.
2: Charlotte.
5: Les gens préfèrent quoi en général ? Les vraies fleurs ou les fleurs artificielles ?
4: Ah ben, on vend beaucoup plus de vraies fleurs, en effet.
2: Mais il y a les fleurs séchées aussi qui reviennent à la mode.
1: Ah, très à la mode.
4: Ah ben, les fleurs séchées, c'est en train enfin, ce n'est plus à la mode, justement. Ça commence tout doucement à diminuer, déjà. On a eu le gros pic après le Covid. En 2021-22, il y avait énormément de fleurs séchées et maintenant, ça commence déjà à diminuer un peu.
2: Et une dernière question de Jeanne.
5: Vendez-vous seulement des fleurs ?
4: Alors, je vends des fleurs, mais je vends aussi des plantes fleuries et des plantes vertes. Et alors, évidemment, tous les accessoires en dérivé, c'est-à-dire le cache-pot qui va avec. Je vends aussi des bougies, par exemple, des vases pour mettre les fleurs dedans. Donc, ce style d'article-là en complément des fleurs.
1: Merci Chantal Post, fleuriste à Vielle Sam, d'avoir pris du temps. Vous êtes en plein rush là pour cette fête des mères. On espère que ça se passera bien. Et puis on a d'autres merci à adresser, Sébastien.
2: Oui, merci aux élèves de l'école communale d'Achy. C'était leur dernière interro avec nous. Et un merci tout particulier à leur professeur Coraline Paul pour cette belle collaboration.
1: Nathalie Galland, si on veut vous faire plaisir, quelle fleur choisir ?
7: Des pavots. Vous voyez, il y a toujours un peu de transgression
1: ben
7: chez
1: oui.
7: moi.
1: Qu'est-ce que vous en faites de ces pavots ?
7: Mais c'est magnifique, les pavots.
1: Mais c'est splendide, les pavots. Mais bon, voilà.
7: Et c'est très éphémère, malheureusement. Et
1: clairement, comme tout ce qui est joli. Bon, vous êtes prêts ? On vous a réservé les meilleures places dans le grand chapiteau, sous le grand chapiteau, dont on n'a pas fini d'en parler. On va faire notre cirque dans un instant.
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1: Un grand format toutes les semaines au cœur de l'actualité, parfois de l'actualité proche de chez vous, avec des roulements de tambour ce vendredi et des récompenses qui font parfois plus plaisir que d'autres.
2: Le cirque Bouglione fait encore un peu plus partie de notre patrimoine. Nicolas Bouglione, le fils d'Alexandre, qu'on a déjà reçu émission, fait désormais partie du patrimoine culturel immatériel de la Fédération Wallonie-Bruxelles. Une récompense bienvenue car les dernières années ont été compliquées pour l'institution familiale. La pandémie, l'interdiction des animaux, Nicolas Bouglione a dû et il a su se réinventer. Serge Autier a assisté à une représentation du cirque Nicolas Bouglione du côté de Namur.
13: Le cirque, on connaît chez les Bouglione, Nicolas et même la 7e génération, faire partie du patrimoine culturel, c'est une reconnaissance.
14: Ça représente beaucoup pour moi, ça représente le dur travail de mes ancêtres. Et c'est grâce aussi à toute mon équipe, à mes artistes. La vie de cirque, c'est très difficile, c'est compliqué. Et des fois, on est un petit peu démoralisé. Puisqu'on n'est pas reconnu. Quand on demande, par exemple, à s'installer dans une ville, souvent on est refusé, on est considéré comme, pas comme des voleurs, mais bon, voilà. Et ça fout tout le temps un coup moral, quoi. Ouais. Et donc ce prix, c'est quand même une belle récompense.
13: Surtout que le monde du cirque a été pas mal secoué depuis quelques années.
14: Ça a été très très dur, ça a commencé aussi avec les attentats. On a eu beaucoup de mal à se remettre de ça. Puis après il y a eu l'interdiction des animaux, il y a aussi le Covid. Mais ce qui est beau, c'est par amour, par passion, on arrive toujours à se relever.
13: Une passion qui ne s'explique pas, elle se vit. Thomas Casso, lui, a grandi à Nivelles. Il a toujours voulu travailler dans cet univers.
15: Moi, j'ai grandi, j'aime bien appeler ça la vie normale, hein, en maison, voilà, avoir le confort optimal. Et mon plus grand rêve était de travailler pour la famille Bouglione.
13: Famille qu'il a finalement rejoint après ses études, il y a 3 ans.
15: J'ai envoyé bêtement un message Messenger au cirque en proposant mes services et ils ont répondu qu'ils étaient fortement intéressés. Et donc, me revoilà aujourd'hui, je vis en caravane. Je suis le cirque partout et j'ai totalement changé de vie et c'est la plus belle vie du monde.
13: Une vie qu'il se voit bien mener encore longtemps dans un cirque qui peut évoluer. La nouvelle génération a pris le relais et la fille de Nicolas Bouglione, à 8 ans, lui a déjà proposé un numéro inédit.
14: On était en vacances et ma fille me dit « Papa, j'ai une idée, pourquoi tu n'achètes pas un chien robot et on le déguise en lion ?» Et moi, je lui dis « C'est pas possible, ça n'existe pas. » Parce que moi, je suis pas très technologique, moi. Et alors, elle est revenue avec son iPad, elle m'a fait voir les photos. Et effectivement, le plus grand cirque des États-Unis avait ce système. Et c'était magique, c'était incroyable. Une idée de génie.
13: Le lion robot est désormais sur la piste, comme un clin d'œil au temps qui passe et aux traditions qui persistent.
14: Et ça, c'est l'évolution du cirque. Le cirque a commencé à cheval, puis après, ils ont introduit des animaux sauvages. Puis maintenant, il n'y a plus du tout d'animaux et on a un chien robot. C'est incroyable. Encore une fois, on a su se relever et aller de l'avant. Pour moi, on a la plus belle vie du monde. Et en plus, on est en famille, quoi.
2: Voilà pour cette immersion au cœur du cirque Nicolas Bouglione. Nathalie Galland, en tant qu'avocate, vous fréquentez les cours d'assises, les cours et tribunaux. Vous nous assurez que c'est jamais du cirque ?
1: Du théâtre, peut-être.
7: Du cirque, j'estime. Ce serait une insulte de dire que c'est... Une insulte pour tout le monde, non seulement la magistrature, pour le rôle que nous remplissons en tant qu'avocat et pour les êtres humains que nous défendons, que ce soit à la défense ou comme victime. Non, c'est jamais du cirque. Et si un jour ça se transforme en cirque, là, c'est pas réduire ma clientèle que je vais faire, mais c'est purement et simplement...
1: Mais il y a un peu de théâtre quand même.
7: Tout dépend de ce qu'on appelle théâtre. Hein. Théâtre, je veux dire, il y a d'excellents acteurs de théâtre dans des magnifiques pièces tragiques et c'est un honneur de faire partie de cette pièce. Si par contre la pièce tourne à la farce, là, c'est plus un compliment.
1: C'était pas la joie à côté météo cette semaine et pourtant il est bien là le joli mois de mai.
0: Quel temps pour la planète ?
1: Bah oui, parce qu'on est au mois de mai. Et c'est le retour du printemps.
2: Oui, avec son brin de muguet et ses dictons. En mai, fais ce qu'il te plaît. On le connaît tous, celui-là. Bonsoir Marie-Pierre Moulignot.
16: Mais bonsoir.
1: Bonsoir Marie-Pierre.
2: Fais ce qu'il te plaît, d'accord. Mais le mois de mai, d'un point de vue météo, il est capable de tout.
16: Oui, c'est vrai que le mois de mai, c'est le dernier mois du printemps météorologique. Donc, ça veut dire qu'il est aussi le témoin d'événements parfois hivernaux, parfois estivaux. Hein, on passe de l'un à l'autre. Et la croyance populaire ne se trompe pas en décrétant quand même qu'on peut faire ce qu'il nous plaît. À condition toutefois quand même de se méfier des fameux saints de glace, diront les anciens.
1: Ben oui, ben justement, hein, c'est quoi cette histoire de saints de glace et c'est quand d'ailleurs ?
16: Eh bien, c'est la semaine prochaine. Alors, ils ont lieu le 11, 12 et 13 mai. Traditionnellement. Et anciennement, ces jours-là, on fêtait Saint-Mamère, Saint-Pancras et Saint-Servais. C'est plus tout à fait d'actualité dans le calendrier chrétien aujourd'hui. Ces 3 jours marqueraient la fin du risque de gel pour les cultures. Autrement dit, après les saints de glace, si on est jardinier, on peut planter sans trop de crainte.
2: Et ce dicton, il se vérifie encore aujourd'hui ?
16: Bah, disons que c'est un point de repère. Hein. Moi, je sais que je rencontre souvent des gens dans les jardineries ou en me promenant qui me parlent de ces saints de glace. Donc, ce n'est plus autant d'actualité qu'avant, surtout chez les plus jeunes, mais chez les anciens, si, ça veut dire encore quelque chose. Alors, avec le réchauffement climatique, c'est vrai aussi que les nuits froides du mois de mai sont moins fréquentes qu'avant, plus rares, hein, surtout en plaine. Et à Uccle, par exemple, station de référence de l'Institut Royal Météorologique, il n'a plus gelé en mai depuis 1990. Alors, ceci étant dit, le risque n'a pas totalement disparu parce que dans les régions les plus élevées et plus froides, comme par exemple du côté du Montrigui ou bien du côté dans l'est de la Belgique, une gelée tardive reste encore possible. En clair, le dicton garde une petite part de vérité, mais je dirais qu'il fond au soleil et est moins fiable qu'autrefois. Alors aujourd'hui, pour savoir s'il faut protéger ses plantes, le mieux, je pense, c'est de ne pas regarder le calendrier, hein, c'est d'écouter la météo. Ah oui.
1: Et Marie-Pierre, il y a d'autres caractéristiques de ce fameux mois de mai. Je pense par exemple, et je ne parle pas de danse, hein, je parle des grands écarts.
16: Oui, faire le grand écart en gymnastique, parfois le grand écart dans les prévisions, si c'est vrai. Alors, c'est vrai que c'est pas simple au mois de mai, parce que on a une sorte de conflit de masse d'air. L'air polaire d'un côté, l'air subtropical de l'autre, les températures jouent parfois au yo-yo. On l'a encore vu dernièrement, hein, on passe de 20, 22 degrés, et puis subitement on a 10 degrés, donc on sent la différence. Et ces croisements de masse d'air sont souvent à l'origine de phénomènes orageux, qui sont assez typiques au mois de mai. D'ailleurs, il y a un dicton qui le confirme et qui dit « Tonnerre de mai annonce un bel été. » À ce sujet, on aura des orages dimanche. Je vous le dis déjà. Ah.
2: Et puis, qui dit mois de mai, dit aussi plus de lumière. Et ça fait vraiment du bien. Hein.
16: Oui, c'est vrai que côté luminosité, c'est un mois souvent plus ensoleillé, puisqu'il se trouve sur la seconde marche du podium, et dans le centre du pays, on peut espérer quand même jusqu'à 191 heures d'ensoleillement, donc il va falloir se rattraper un petit peu. Demain, on aura du soleil, c'est déjà ça, on va grappiller quelques heures. Donc bref, en résumé, moi je dirais que le dernier mois du printemps météorologique est aussi le mois du renouveau, c'est un mois positif, on peut faire ce qui nous plaît, et puis c'est le mois aussi de la fête des mamans, à qui on offrira les fleurs du mois de mai qui abondent déjà en cette saison. J'en profite pour souhaiter une bonne fête à ma maman qui nous écoute peut-être.
1: Mais elle nous écoute sûrement. Merci Marie-Pierre Mouninho. Et pour tous ces proverbes.
16: C'est une grande fan. Elle vous adore, Patrick.
1: Ah, tout va bien alors. Double bisou pour elle. Notre grande témoin. Justement, au niveau de ces dictons, parce qu'il y a toujours une base de vérité. Il y a des dictons dans le monde des avocats, dans le monde judiciaire. Ça existe ?
7: Oui.
1: C'est pas votre truc.
7: Non, non. Les citations, c'est pas mon truc non plus.
1: Ah bon ?
7: Je déteste.
1: Et les doigts verts, vous les avez ?
7: Les doigts verts. Alors, bonne question, ça veut dire...
1: Au si jardin.
7: Je... Eh, le oui. jardin, oui, j'ai une terrasse fleurie et je l'entretiens avec... En fait, ça me repose l'esprit de couper les buis avec une petite paire de ciseaux à ongles.
1: Ben voilà, oui. Alors encore une confidence qu'on n'attendait pas voilà. dans cette émission. On est déjà arrivé au bout de cette émission, Nathalie Galland. Et on a une question. D'abord, merci d'avoir joué le jeu, de nous avoir accompagné.
7: Merci de m'avoir invité.
1: C'était un plaisir. Quel est le thème qui vous a marqué plus particulièrement parmi tout ce qu'on a abordé aujourd'hui ?
7: L'évolution de la délinquance chez les jeunes, parce que c'est une réalité que je vis au quotidien et parce qu'elle est vraiment très interpellante.
1: Sébastien, on peut réécouter où cette émission ?
2: On nous réécoute sur Ovio, sur toutes les applications de podcast. On n'a pas fini d'en parler. Vous pouvez réécouter l'émission dans son ensemble ou alors séquence par séquence en fonction de vos préférences grâce au merveilleux travail de Julien qu'on salue.
1: On salue Julien et toute l'équipe et puis nous on se retrouve bien sûr dès lundi pour C'est pas fini, la semaine prochaine pour On n'a pas fini d'en parler et bonne fête à toutes les moments et plus que jamais, malgré parfois des temps compliqués, n'oublions pas d'être heureux.
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13: Il est 19h.
3: David Riffon, bonsoir à tous. Après l'expert automobile hier, les experts psychiatriques et les médecins légistes ont été entendus aujourd'hui à leur tour à la cour d'assises du Hainaut dans le cadre du procès Falzone. Paolo Falzone, le chauffard qui a foncé avec son bolide dans un groupe de Gilles lors d'un ramassage au carnaval de Strépy-Bracny en mars 2022. 7 personnes ont perdu la vie parmi les Gilles et les accompagnants et des dizaines d'autres ont été blessés. Le médecin légiste a décrit cet après-midi l'état de 10 victimes. Danielle Greuze est la mère d'une d'entre elles. Son fils, Florian Devise, a survécu au drame, mais il a subi plusieurs opérations après une fracture à la boîte crânienne. La description de ses séquelles a été un moment difficile.
4: C'est très compliqué. Après, on l'a vécu ce jour-là. Donc, ça remémore, en fait. On le revoyait sur le lit aux soins intensifs. Donc, c'est l'image qui, en fait, nous est revenue. C'est l'explication, forcément, encore de revivre qu'il est passé par le chat de l'aiguille, en fait. 4 ans après, on se rend compte de la chance énorme qu'on a de l'avoir, avec les séquelles qu'il a, évidemment. Et puis, on se dit aussi qu'on a eu un fils pendant 28 ans, un enfant calme, posé. Il est toujours, mais là, il est dans les séquelles, il est plus agité, il doit toujours gérer ses émotions. On a dû lui réapprendre aussi à couper sa viande, etc. au début. Donc, c'est vraiment des choses qui reviennent.
3: Des propos recueillis par Nina Zanata, l'audition des médecins légistes reprendra lundi. C'est un des dossiers clés du gouvernement fédéral. Les malades de longue durée, celles et ceux qui sont absents du travail depuis plus d'une année de manière ininterrompue. Le nombre de malades de longue durée est en augmentation constante depuis plusieurs années et l'équipe fédérale veut y mettre un frein. C'est un poste très important dans le budget de la sécurité sociale. Selon les derniers chiffres, le nombre de malades de longue durée atteint un nouveau record, 576 000 à la fin de l'année dernière. C'est 20% de plus qu'en 2020. Eva Secker, comment expliquer tout d'abord cette augmentation ?
5: Eh bien d'abord par un choix politique, le rehaussement de l'âge légal de la pension. Depuis le début de l'année dernière, on part à la retraite à 66 ans. Les personnes de plus de 65 ans qui étaient en arrêt maladie ont donc gardé leur indemnité au lieu de toucher leur pension. Mais lorsqu'on exclut les 65 ans et plus des résultats, on se rend compte que l'augmentation en 2025 est 2 fois moins importante que les années précédentes. Donc le nombre de malades longue durée augmente, mais moins qu'avant.
3: Si on passe tout cela au crime, Eva, qu'est-ce qui cause ces arrêts maladie ?
5: Principalement le burn-out ou la dépression qui touche un malade longue durée sur 5. Bart Towen, expert en absentéisme chez Mensura, société spécialisée dans le bien-être au travail.
6: Maintenant, on a 39% plus de dépression et du burn-out. Et surtout, chez les jeunes employés, on voit une vraie augmentation de ce chiffre et on voit ça déjà depuis quelques années que c'est surtout le groupe jeune qui est impacté par la burn-out et la dépression.
5: Dernier chiffre, plus de 6 malades longue durée sur 10 sont des femmes. En cause, les troubles psychiques et surtout les inégalités de genre qui sont encore et toujours une réalité.
3: La courbe qui a donc tendance à s'infléchir, le gouvernement s'attendait à 585 000 malades de longue durée fin 2025. Ce furent donc au final 10 000 de moins. Les 2 passagers belges du navire de croisière qui est toujours un foyer de hantavirus potentiel seront rapatriés sans doute dimanche après-midi via un avion affrété par les Pays-Bas, font savoir les autorités ce soir. Ils seront ensuite transférés à l'hôpital universitaire d'Anvers, l'UZ Antwerpen, où le couple subira des examens. S'ils ne présentent aucun symptôme, tous deux pourront rentrer chez eux. Ils seront ensuite suivis de près à domicile pendant plusieurs semaines. Ils devront limiter leurs contacts. L'armée américaine a tiré sur 2 navires battant pavillon iranien aujourd'hui qui tentaient de rejoindre un port iranien dans le golfe d'Oman. Les États-Unis affirment les avoir neutralisés car ils violaient le blocus américain en cours. Le premier maillot rose est français. Paul Magnier de l'équipe belge Soudal Quick-Step a remporté la première étape du Tour d'Italie. C'est la première victoire d'étape du jeune français dans un grand tour. Paul Magnier est donc également le premier leader. L'emballage final a été marqué par une grosse chute. Tous les coureurs n'ont pas pu sprinter. La Vuelta féminine, changement de relief aujourd'hui, ça a grimpé. Changement de leader du coup. Anna van der Breggen, l'équipière de Lotte Kopecky, a remporté l'étape et elle endosse le maillot de leader à la veille de l'arrivée. En football, ouverture de la 7e journée des Europe Playoff ce soir, le Standard affronte Louvain, coup d'envoi 20h45. Merci pour votre attention, passez une très belle soirée.
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3: Un point sur vos conditions de circulation. Armelle Delmel, bonne nouvelle, c'est assez calme.
8: Oui, c'est beaucoup plus calme que tout à l'heure. D'ailleurs, les deux derniers points de ralentissement que je vous signalais tout à l'heure sont terminés. Tout semble rentrer dans l'ordre. J'en profite donc pour vous rappeler ces travaux qui commenceront ce soir sur l'E19 Bruxelles-Mons. C'est à hauteur de Nivelles et ce, dans les deux directions. Donc à partir de 21h jusque lundi 5h du matin, la circulation en direction de Bruxelles ne s'effectuera que sur une seule voie avec une vitesse maximale à 70 km/h.
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3: Très bon début de soirée à notre écoute. On en rit encore. Mickaël Pachène.
10: Oui, merci beaucoup. Prochain rendez-vous de l'info dans moins d'une heure.
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10: Ça y est, c'est parti pour le mélange de rire, de détente et de musique de la fin de journée. Sur Vivacité, on en rit encore évidemment jusqu'à 20h. J'espère que vous allez bien, vous avez passé une bonne journée, tranquille, agréable, détendue. Alors comme c'est vendredi aujourd'hui, on va se faire une double dose de plaisir avec la musique de Viva. Il y aura notamment Donna Lewis dans un instant. Mickey qu'on va découvrir d'ici quelques secondes. Et puis l'humour, tout à l'heure on réécoutera le cactus de ce matin notamment. Tout à l'heure Laurent Gérard et un sketch qui consacre Céline Dion. Faut dire qu'elle fait la une de l'actualité hein, depuis quelques jours, voire quelques semaines. Et puis le best-of des Enfants de cœur. On a fêté les 15 ans, figurez-vous, des Enfants de cœur. Ça méritait bien une petite chanson qu'on vous interprétera tout à l'heure. Bref, c'est parti avec Mickey d'abord et Particules. C'est sur Vivacité, restez avec nous.
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0: Ah bah tout le monde a cru que c'était le tube romantique mignon de la décennie, cette chanson de Donna Lewis. Alors oui et non, parce que quand on voit le texte, je t'aimerai toujours pour l'éternité, de près ou de loin, partout où tu seras, je serai avec toi. Voilà. C'est de l'amour universel et même à distance, hein, pour le coup. Allez, restez avec nous dans la suite, beaucoup de choses, et notamment le cactus qui est de retour d'ici quelques instants.
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2: 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Alors ce matin, évidemment, comme tous les matins, il y avait le cactus. Si vous l'avez loupé, petite piqûre de rappel pour tout le monde.
3: James, hier, un sondage étonnant qui vous a surpris.
4: Oui, Sarah, parce que j'ai lu un article, et figurez-vous que 2 Français sur 3 réclament une baisse du prix des carburants. C'est très, très étonnant, ça.
5: C'est le troisième.
4: Oui, ça veut dire, effectivement, qu'il y a 1 Français sur 3 qui réclame rien du tout. Il dit pour lui, 2,30€ le litre, pour moi, c'est bien. D'ailleurs, si on pouvait encore un peu l'augmenter jusqu'à 3€ pour arrondir, ça m'arrangerait éventuellement. Alors, au début, je me suis dit que le Français sur 3 qui veut pas que ça baisse, c'est le riche. Mais en fait, pas du tout, j'ai réfléchi après.
5: C'est le cycliste.
4: Soit le cycliste, soit celui qui a une voiture électrique. Jean-Luc, il est intelligent comme tout, il n'a pas l'air, mais... Et donc voilà, j'avais quand même raison, une fois de plus. Alors, je suis un peu malhonnête parce que j'ai trafiqué le sondage, ce qui ne se fait jamais, surtout pas en France. En fait, le vrai sondage, c'est que 2 Français sur 3 réclament une baisse sur les taxes des carburants, ce qui change tout. Mais qui nous ramène quand même au même point, parce que ça veut dire qu'il y a un Français qui se dit « Non, non, 60% de taxes, je suis très content, je souhaite qu'on en paye encore plus, d'ailleurs, vivement que ça augmente. » Alors, qu'est-ce que ça veut dire? Ça veut dire qu'au final, il y a quand même un Français sur 3 qui a un petit truc en plus, c'est ça que ça veut dire. Alors qu'en Belgique, c'est beaucoup plus homogène. 3 Belges sur 3 réclament une baisse des taxes, mais tout le monde s'en fout, et ça ne change rien du tout. Pourtant, M. Boucher, vous l'avez entendu, a dit que le litre d'essence à 1€, c'était possible. Si c'est possible, fais-le, alors. Il a dit non, pour ça il faut voter pour moi. Oui, bon ben moi malheureusement je vais pas pouvoir voter pour lui parce que je suis humoriste. Du coup, si je vote pour lui, il va être élu. S'il est élu, il va me mettre au chômage. Et quand je serai au chômage, il va me virer du chômage. Et quand je serai viré du chômage, je serai à la rue. Et une fois à la rue, qu'est-ce qu'il va dire? Il va dire que je suis un fainéant, que je veux pas travailler. Ouais. Alors que je travaillais, et pour beaucoup moins que lui. Lui, il a pris 40 000€ brut par an. C'est l'un des salaires qu'il touche pour pas aller au boulot. Nous, les humoristes, on touche 4 fois moins, mais en plus, on vient. Et en voiture, en payant 2,30€ le litre, alors qu'on pourrait l'avoir à 1€. Avouez que c'est frustrant quand même. Oui, parce que je le répète, en 2024, M. Boucher a touché par le Sénat, donc presque 4 000€ brut par mois. Et pour rien, lui-même le dit, il y a presque jamais mis les pieds. Et ça, c'est payé par qui, Jojo? Par le contribuable, moi inclus. Alors, je suis désolé, aller faire croire aux gens que s'ils sont pauvres et acculés, ça à cause des humoristes comme nous, c'est un peu fort de café quand même. N'oubliez pas que le GLE que vous avez, avec toutes les taxes que j'ai payées en tant qu'indépendant, j'ai participé un peu, hein. Alors, je vous demande pas de me le prêter une fois de temps en temps pour aller draguer les gonzesses. Enfin bon, si vous pouviez me donner un peu de respect, ce serait quand même déjà pas mal. Parce que moi, je suis peut-être humoriste payé par le contribuable, mais je roule dans une Golf 5 de 2007. Et si j'avais une GLA de merde, je serais déjà très, très, très content. Même Jean-Luc a une plus belle voiture que moi. Et il le confirme. Enfin bref, je vais arrêter de râler parce qu'au 8-9, on est là pour vous apporter de la bonne humeur. Alors, je vous annonce une très, très, très bonne nouvelle avec énormément de joie. Parce qu'à partir d'aujourd'hui, le diesel va être moins cher. Alors, ne faites pas une crise cardiaque de bonheur. Attachez bien vos ceintures, parce que le diesel va passer de 2,137 le litre à 2,128 le litre. Donc ça veut dire qu'hier, votre plein vous coûtait 85,48€, mais à partir d'aujourd'hui, il ne vous coûtera plus que 85,12€. On est très très très contents. Vous vous rendez compte à quel point on est gâtés? Non mais franchement, de quoi on se plaint? Ah oui. À part du prix du plat, justement. Allez, on est tellement chouchouté par notre gouvernement et nous, comme des ingrats, on est là, on fait la moue. En fait, pour être tout à fait honnête, on s'est un peu fait avoir sur le titre par rapport à cette baisse, parce que la réalité, c'est que le diesel, il était à 1,50€ il y a deux mois. Alors aujourd'hui, même si on le baisse un petit peu, il est toujours à plus de 2€. Du coup, pour être précis, il faudrait dire, à partir d'aujourd'hui, le diesel est encore plus cher qu'hier, mais un peu moins cher que le plus cher d'avant-hier. Ouais. Est-ce que vous me suivez?
2: Oui, sans qu'il y ait que Jean-Luc qui me suit.
3: Oh non.
4: Bon allez, je vais arrêter de vous compliquer la vie, elle est déjà assez compliquée comme ça. Bonne journée à tous et surtout, n'oubliez pas d'aller faire le plein.
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Elle a un petit peu remis l'ambiance disco sur le devant de la scène. L'artiste francophone capable de nous faire danser sous une boule à facettes pendant qu'elle vous explique que l'existence est un puits sans fond parfois dans les chansons. Mais bon, voilà, concept de ce morceau, c'est un petit peu un bilan existentiel en pantalon de velours et pas de def. Tout va bien. Dans un instant, la suite de On en rit encore sur Vivacité. Alors, l'idée dans un instant, c'est de retrouver un des grands classiques du rire. Il s'appelle Laurent Gérard, vous le connaissez, c'est l'un des meilleurs imitateurs de Céline Dion qu'on ait pu connaître. Et comme elle est de retour dans l'actualité, on l'écoutera dans un instant.

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7: Vous êtes sur Vivacité, merci d'être avec nous. On en rit encore, évidemment, sur Viva. C'est le programme, la musique et l'humour, bien entendu. L'humour de Laurent Gérard, qu'on va retrouver maintenant. Alors, c'est un des grands classiques de son répertoire, lorsqu'il imite Céline Dion.
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8: Venons d'atteindre notre première escale. Vous êtes arrivés à Montréal, Québec.

Bonsoir. Je suis donc bien contente là, de vous accueillir chez moi à Montréal, où a été conçu René Charles. Parce que souvenez-vous, il y a à peu près un an et demi de ça. Oh, mais le temps passe dans ma ville. Un an et demi de ça, là, je dépotais le gluant. Pour ceux qui parlent pas bien le québécois couramment, je décoffrais. J'ai gueulé, calice, à l'accouchement, j'ai gueulé, j'ai tellement gueulé qu'ils ont cru que c'était mon dernier disque. Mais les beaux, notre enfant, vraiment les beaux, cet enfant-là. Quand il est né, il était tout ridé. Tout le portrait des couilles de son père. Sauf qu'il était chauve. Ça a bien poussé depuis, c'est donc bien joli. Puis il a donné un prénom vraiment original. René Charles. C'est donc bien beau ce prénom-là. Puis on a mis des mois pour le trouver. Là. Il a fallu réfléchir. Pourquoi René Charles? Parce que mon mari s'appelle René. C'est intelligent, hein? Mais comme il y en avait déjà un dans la maison, pour pas les confondre, on a rajouté Charles. Alors vous allez me dire, pourquoi Charles? Parce que c'est le nom de l'inséminateur qui m'a mis la pipette avec le bazar. On a fait un mix des deux, du coup, ça a donné René Charles. On va pas se foutre de sa gueule à l'école avec un nom pareil avec cet enfant-là. Enfin, je suis une mère, c'est vrai. Je suis une mère. Du coup, ben, mon mari René, il veut plus trop de moi, il veut plus trop me toucher. Il me reproche mes vergetures et mon épisiotomie. Pourtant, c'est donc bien pratique, l'épisiotomie. Là, pour le prochain, il n'y a qu'à suivre les pointillés. Alors, comme il ne veut plus me faire la boîte de Toronto puis coulisser l'andouillette, j'ai reporté toute mon affection sur mon enfant. Même que pour l'endormir bien gentiment, j'ai écrit un conte québécois que je m'en vais vous conter. Les aventures de Couillu le caribou dans le Grand Nord.

Dans le grand nord canadien où règne un froid polaire, un grand caribou nommé Couillu qui avait les profiteroles qui traînaient dans la glace. L'été donc ben gêné avec cette affaire-là et bromait son désespoir, seul comme un gland dans la forêt, avec ses burnes gercées. Noël approchait, les animaux hibernaient, c'était le grand silence de l'hiver, mais Couillu le caribou prit son courage à quatre pattes puis à deux couilles pour s'en aller faire ses courses de Noël au marché de Noël. C'est normal, c'était Noël. Chemin faisant, il croisa une belle mame caribouine qui, impressionnée par son paquet qu'elle avait là, lui dit « Laisse pas ça traîner, tu vas prendre un rhume de cerveau. Mets tout ça au chaud dans ma babasse et fais-moi un beau petit. » Ainsi fut dit, ainsi fut fait. Le caribou, ben membru, s'activa d'Abiroute dans un caribou. Quelques mois plus tard,

y penser, hein, maintenant, à Noël, là, dans quelques jours, là, ça s'en vient. Chez la belle-mère, quand la bûche va arriver, là. Oh! Oh, un lutin! Encore de la crème pâtissière après. Ça aide donc bien l'esprit tordu. Le Père Noël, qui venait de passer dans la cheminée de la Mère Noël, parce qu'elle tirait bien, demanda au quadrupède fortement testiculé, « Que veux-tu pour ton Noël, mon petit? » Et Couillu répondit, « Je voudrais donc bien un petit frère pour jouer aux boules avec moi. » Mais dans la vie, on n'a pas toujours ce qu'on veut. Ainsi, toi, mon petit René Charme, tu me demanderas aussi un petit frère, mais ta maman ne pourra pas te le donner, vu qu'il arrivait un grand malheur dans notre famille, va te le compter. Comme tu le sais, on a gardé un peu de semences de ton papa René au freezer dans un bac à glace pour faire un autre enfant. Seulement le soir de ta naissance, t'es donc bien content, ton père, elle a voulu arroser ça, c'est servi un whisky avec des garçons. Il a bu ton petit frère.

0: Le groupe Toto avec Africa, et si vous cherchez la genèse de ce chef-d'œuvre, c'est simple. C'est le claviériste, hein, David Paich, qui a composé la chanson. Et alors, le détail complètement dingue de l'histoire, c'est que David n'a jamais mis le moindre orteil en Afrique. Son expérience du continent se résume peut-être avoir suivi ça sur National Geographic ou ce genre de show. En tout cas, ils étaient bien inspirés ce jour-là pour la création de cet immense titre que vous avez savouré, évidemment, sur Vivacité. Dans quelques instants, une petite info insolite. Et puis tout à l'heure, il nous restera aussi écouter le best-of des enfants de cœur.
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0: 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Je pense à vous. Écoutez, je pense à vous de Pierre Demar sur Vivacité. 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
1: J'ai une info folle à vous donner, une info un petit peu people. En cette fin de journée, on va parler cinéma. C'est que Marlon Wayans vient de ressusciter Scary Movie 6. Et pour sauver le box-office, il n'a pas appelé Tom Cruise, il a appelé Nabila. Voilà, la fille du shampoing. Elle va faire un caméo, visiblement. Alors, ils ont fait une promo, une vidéo qui a été diffusée sur les réseaux sociaux où Nabila se moque vraiment d'elle-même. Imaginez la scène, c'est Marlon qui passe un coup de fil à Nabila. Écoutez.
2: Allô?
3: Allô, Nabila?
2: C'est qui?
3: What's up?
2: Non mais allô, tu m'appelles et tu me dis que what's up?
4: Allô?
2: Non mais allô, quoi?
4: Je sais pas, vous me recevez?
2: Non, ils me lâcheront jamais avec ça.
1: Ah, et c'est quand même très drôle, hein. Nabila, c'est pas la première fois qu'elle joue avec son propre mythe. On se souvient de son apparition remarquée dans la promo française de Orange is the New Black, où elle incarnait une détenue accusée de contrebande de shampoing. Et voilà, et elle concluait la scène par « t'as pas de shampoing, non mais allô, quoi, c'est devenu culte ». Évidemment, Nabila dans Scary Movie 6, qui l'eût cru? Et franchement, la bande-annonce, en tout cas cette petite vidéo qui a été publiée, est vraiment très très drôle sur les réseaux sociaux. Allez, on repart en musique, et puis dans quelques instants, best-of des enfants de cœur, les amis.

0: Elle a les yeux revolver. Alors, espérons qu'elle cligne pas des yeux, surtout. C'est ça qui est dangereux dans cette aventure. Marc Lavoine, qui ne parlait pas encore de Adriana Carambeu, évidemment, à l'époque. Rien à voir. Dans un instant, le best-of des enfants de cœur, il sera encore question de chansons.
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0: Merci d'être là sur Vivacité pour On en rit encore. D'ici quelques minutes, évidemment, la suite de la musique pour vous ce soir sur Viva. On écoutera Lara Fabian notamment. Mais avant ça, de la musique, enfin on va essayer du moins. On a fêté les 15 ans des Enfants de cœur. Figurez-vous, il n'y a pas si longtemps, votre rendez-vous du dimanche matin, 10h midi, sur Vivacité. Et quoi qu'on en dise, ça valait bien une petite chanson. Alors, puisque depuis 15 ans, on a décidé de prendre un micro plutôt que de prendre du recul, allons-y à fond avec Christophe. On a eu envie de vous chanter une petite chanson pour cet anniversaire. Donc voilà, désolé par avance. Hein. C'est comme un cadeau, en fait. Prenez ça comme un cadeau. Oui. Alors, comme tout cadeau en préambule, souvenez-vous que c'est l'intention qui compte, hein, bien
2: on
0: entendu.
2: On peut pas choisir le gâteau à la place?
3: Non,
0: ça va être le cadeau. D'accord, je suis vraiment
4: c'est-à-dire
0: désolé.
4: C'est-à-dire qu'au bout de la chanson, vous allez vous demander comment on a tenu 15 ans.
0: Oui, c'est exactement ça. Sachez que l'un chante mal, et que l'autre, c'est encore pire. Musique, allons-y.

0: une indentant, toute l'équipe était très raffinée, mais ils ont sombré dans de grosses blagues de pipi caca. 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
1: Ah oui, je me souviens.
0: Dominique, cynique, dino ironique, les invités.

0: c'est terminé pour n'en rien encore. Pour aujourd'hui, rendez-vous dimanche, vous le savez, pour la version dominicale de l'émission avec Fanny Gendrin qui vous accompagne juste après les enfants de cœur entre 10h, entre midi et 14h sur Vivacité. Je vous souhaite un très très bon week-end. Profitez-en bien. On se retrouve très vite sur Viva. Salut tout le monde.
1: Bonsoir à toutes, bonsoir à tous. Les passages nuageux vont progressivement se dissiper la nuit prochaine avec de belles éclaircies nocturnes sur de nombreuses régions. Quelques nuages bas résistent surtout entre Namur, Liège et le Limbourg. Demain matin, le soleil domine largement avec une ambiance calme et agréable dès les premières heures. Quelques cumulus pour assurer la décoration sur le centre et sur le nord. Le mercure grimpe rapidement, il y aura peu de vent. L'après-midi, eh bien ça reste très lumineux avec quelques cumulus encore et une douceur très correcte pour la saison, même au-dessus des normales de saison. 21 degrés attendus demain. Il va faire doux. Dimanche, le temps devient plus instable au sud du pays avec un risque d'orage. Lundi, ce sont les saints de glace, cette fameuse période de mai, souvent synonyme de retour d'air plus frais. Et d'ailleurs, ça se confirme. La semaine prochaine s'annonce plus fraîche et plus humide.
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0: Il est 20h. David Riffon avec vous, bonsoir à tous. Le club de football du RWDM Brussels va-t-il finalement se maintenir en Challenger Pro League et ne pas descendre en série amateur? L'autorité de la concurrence le recommande, en tout cas. Elle a rendu sa décision en fin d'après-midi. Selon elle, la volonté de garantir 4 équipes de moins de 23 ans en deuxième division est une entrave au bon déroulement des compétitions. Elle exige donc que la Pro League revoie urgemment sa copie et souhaite laisser descendre les jeunes du club de Bruges, comme le prévoit d'ailleurs le classement. Les Framborins, l'Aukeren, Serein et le RWDM avaient donc saisi plusieurs autorités ces derniers mois dans notre pays. Lors de la réforme des championnats de Pro League et de Challenger, l'an dernier, les clubs pro avaient voté pour un package de mesures qui comprenait notamment cette garantie de 4 équipes espoirs au deuxième niveau, sans possibilité de descendre. Au final, cette saison, c'est le RWDM, 13e du classement final sur 17 équipes, qui en a fait les frais. Reste à voir la suite que la Pro League va donner à cette décision. Bruges va en tout cas faire appel. Et pour se maintenir, précisons aussi que le club du RWDM Brussels doit obtenir sa licence pour le foot pro et passer aussi le feu vert du tribunal, car le club risque la faillite. En France, l'homme de 23 ans soupçonné d'avoir tué à l'arme blanche Chloé, une collégienne de 14 ans, mercredi dans le département de l'Aisne. Cet homme a été mis en examen, inculpé pour assassinat et viol. Il a été placé aujourd'hui en détention provisoire. Les États-Unis espèrent recevoir ces prochaines heures une réponse de l'Iran à leur proposition pour un arrêt des hostilités, alors même que de nouveaux accrochages ont eu lieu aujourd'hui dans le détroit d'Ormuz entre forces armées américaines et iraniennes. Chaque camp s'accuse d'avoir enfreint la trêve annoncée entre les deux camps début avril. La victoire de Paul Magnier dans la première étape du Tour d'Italie, le Français de l'équipe belge Soudal Quick-Step s'est imposé au sprint. Il s'empare du premier maillot rose. Un mot du rallye WRC du Portugal au terme de la deuxième journée et de 10 des 23 spéciales. Thierry Neuville pointe à une belle deuxième place du classement général dominé par le Français Sébastien Ogier. Merci pour votre attention. Passez une très belle soirée.
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2: Mobile Info avec Armelle Delmel. Bonsoir Armelle.
3: Bonsoir.
2: Et comment ça roule ce soir?
3: Eh bien écoutez, ça roule plutôt bien par rapport à l'après-midi. D'ailleurs, bonne nouvelle, le véhicule qui était en feu sur le 40 Liège-Bruxelles à hauteur de Recours, eh bien n'est plus en feu et le dépannage est en cours. Donc la situation devrait bientôt rentrer dans l'ordre.
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Bonsoir tout le monde, nous sommes très très heureux de vous retrouver en ce vendredi 8 mai avec du foot ce soir, la septième journée, je dis bien, des playoffs et les playoffs 2, les European playoffs si vous préférez, avec le Standard de Liège qui reçoit Oud-Heverlee-Louvain sur le coup de 20h45. Au commentaire, on retrouvera Pierre Capard donc d'ici une dizaine de minutes pour l'avant-match et puis donc le coup d'envoi, ce sera sur le coup de 20h45. D'autres rendez-vous tout au long de ce week-end, bien évidemment. Demain soir, les play-off 1 avec le club de Bruges qui reçoit Saint-Tron. En play-off 3, la Louvière qui reçoit le Cercle de Bruges à 16h. Résulte Barregem qui reçoit Dender également sur le coup de 16h. Et puis le dimanche avec la Gantoise qui reçoit Anderlecht sur le coup de 13h30. L'Union Saint-Gilloise qui reçoit le KV Malines à 18h30. Et en play-off 2, également des rencontres ce dimanche avec l'Antwerp qui reçoit le Sporting de Charleroi à 16h et Genk qui reçoit Westerlo à 19h45. Voilà donc pour le programme de ce week-end et ces septième journée de play-off. Dans quelques instants, on va revenir sur le licenciement de l'entraîneur de la Louvière. Ce sera juste après Shakira qui arrive. Un peu de musique pour commencer. Voici Zou.

0: Shakira avec la bande originale du film Zootopie numéro 2, c'était Zoo-Hoo. Dans quelques instants, on va revenir sur le licenciement de Fred Taquin, l'entraîneur de La Louvière. Ça se passe dans quelques toutes petites secondes, à tout de suite.
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0: Et comme promis, on va donc revenir sur le club de La Louvière. La Louvière qui a assuré son maintien en Jupiler Pro League à l'issue de sa première saison, de retour au sein de l'élite du football belge. Et La Louvière a annoncé aujourd'hui le départ de son entraîneur emblématique, Frédéric Taquin. Âgé de 50 ans, le Nivellois de naissance était en poste comme T1 depuis 9 ans. Il a participé à toutes les étapes de la remontée des Loups. Parfois, il y a des décisions qui dépassent le sportif. Peut-on lire dans le communiqué du club louviérois aujourd'hui. C'est une page importante de l'histoire de la RAL qui se tourne après 9 années d'une aventure humaine exceptionnelle. La RAL, La Louvière et Frédéric Taquin annoncent la fin de leur collaboration. 9 ans, ce ne sont pas que des saisons, ce sont des souvenirs, des combats, des émotions partagées et une reconstruction menée avec passion et détermination. Frédéric Taquin aura été bien plus qu'un entraîneur, un homme fort du projet, un acteur majeur de l'âme et de l'identité des Loups. La RAL remercie sincèrement Frédéric pour tout ce qu'il a apporté, pour son engagement sans faille et pour les moments forts vécus ensemble. L'ensemble du club lui souhaite le meilleur pour la suite de sa carrière. Fin de citation. Sachez qu'il dirigera son dernier match à la tête de La Louvière demain contre le cercle de Bruges. Je vous propose d'écouter justement l'interview de Tony Toury, le directeur général de la RAL, au micro d'Éric Libois.
7: La décision, elle a été prise en discutant avec Frédéric. La question qui se posait, c'était on se met à réfléchir à l'organisation du club, comment il doit évoluer dans le futur, et on essaye de remettre en question ce qui est fait. Et on se posait des questions aussi bien à lui que nous sur quelle était la meilleure solution pour la saison prochaine et que fallait-il faire. Et on en est venu à la conclusion que la meilleure des choses, c'était peut-être d'arrêter là, de clore le chapitre qui a été magnifique et de passer peut-être à ouvrir un nouveau chapitre dans l'évolution du club. Voilà, c'est comme ça qu'on en est venu à cette décision. Donc, ce n'est pas lié aux résultats de ces dernières semaines. Alors, les résultats, bien entendu, font aussi réfléchir, mais c'est pas... Si on avait gagné 3 points de plus ou 4, ça n'aurait, je pense, pas changé grand-chose à la réflexion. Ce n'est pas une différence de vision pour l'avenir. C'est se dire, est-ce que finalement, la collaboration telle qu'elle est, est-ce qu'elle sera encore la bonne pour le futur de la RAL. Donc, je n'ai pas dit qu'il y avait une différence de vision. Je dis simplement, on se met autour de la table et on discute de ce qu'il faut pour le bien du club. Moi, ce qui passe en priorité, c'est le bien et le futur du club. Et donc, on a discuté ouvertement avec Frédéric. On a une très, très bonne relation. Donc, on peut se permettre d'avoir ce genre de discussion. À un moment donné, on tire des conclusions et on se dit qu'il vaut mieux qu'on en reste là. Donc, il n'y a pas de différence de vision. Il y a juste un moment où on doit se dire qu'est-ce qu'on fait pour le futur. C'est se dire, est-ce que finalement, on n'était pas au bout d'un cycle? Parce qu'après 9 ans, est-ce qu'au niveau de l'énergie qu'il fallait, est-ce que quelle était son envie à lui? Lui aussi, peut-être avait d'autres envies à un moment donné. Donc, globalement, tout le monde se pose des questions. Et j'ai l'impression que ça va faire du bien, que ce sera un nouveau souffle et qu'on clôt un chapitre pour en ouvrir un autre. David est parti, ça date déjà d'il y a quelques mois. Nico aussi, ça n'empêche qu'on continue à avancer. Moi, on ne peut pas dire que c'est un nouveau projet. Je vais dire que c'est le tome 2 d'un projet. C'est plus ou moins les profils qui peuvent nous correspondre, et ce sera un peu des deux, je dirais, entre les candidatures qui viendront et ce qu'on recherche comme type d'entraîneur. Mais allez, il y a des natures d'entraîneurs qui vont certainement plus nous convenir que d'autres. On a envie que ça reparte pour une certaine durée, donc on espère trouver le bon profil pour ça. Le budget, on sait qu'on doit prévoir des investissements et des budgets plus importants, mais non, si le profil de l'entraîneur... J'espère que l'entraîneur ne dépendra pas que du budget qu'on va pouvoir attribuer. Mais en tout cas, c'est vrai que même si ça a une importance, ce sera pas déterminant. À titre personnel, je dirais que je préférerais que ce soit quelqu'un de Belgique, oui, en effet. Mais j'exclus rien, mais je me dis que je préférerais que ce soit quelqu'un de Belgique. Mais on sait que Fred a aussi des ambitions et qu'à un moment donné, il a besoin aussi de faire un autre pas que la RAL. Donc tout ça, ça fait partie de la réflexion globale. Dans le circuit d'information, ne me disent pas spécialement qu'il y avait des pistes pour aller à Charleroi. C'est pas ce que j'entends, et je n'ai rien entendu de particulier ces derniers temps. Chaque fois qu'un coach a été viré en Jupiler Pro League, dans la presse, on sortait le nom de Frédéric Taquin. Donc je ne sais pas après qui il faut croire quoi, dans tout ça. Frédéric, c'était plus qu'un coach pour nous. On a tout fait ensemble pendant 9 ans. Donc on s'est côtoyés, on a vécu les moments dans les divisions les plus basses jusqu'à la division la plus haute. Donc c'était, allez, émotionnellement, c'est toujours difficile de se séparer de quelqu'un avec qui on a travaillé pendant 9 ans. Donc tout ce que nous avons parcouru ensemble et il restera pour toujours quand même dans l'histoire de la RAL. Donc voilà, c'était une belle histoire. Et c'est pas pour ça qu'on doit... pas un moment clore l'histoire, mais c'était une très très belle histoire. Les meilleurs souvenirs, c'est à chaque fois les montées. À chaque fois qu'on a eu des montées, c'était extraordinaire. Je me souviens des moments où quand on perdait, on s'appelait pour se soutenir. Quand on gagnait, on s'appelait, on parlait des heures pour refaire le match. Ce sont ça les bons souvenirs avec lui. Ce sont à chaque fois les montées, et chaque année on était... Donc cette année, on était un peu stressés parce qu'il y avait la relégation qui était là, et les années précédentes, on était stressés parce qu'on devait absolument monter. Donc les stress sont différents, mais on a toujours été soudés pour atteindre nos objectifs.
0: Tony Toury, le directeur général de la RAL de la Louvière, au micro d'Éric Libois. Un peu de musique, voici Théodora avec des mythos. Et puis, on retrouve Pierre Capard pour l'avant-match de la rencontre de ce soir. En play-off de 7e journée, le Standard de Liège qui reçoit Audeverley-Louvain.

0: des mythos. Dans quelques instants, on retrouve Pierre Capard, comme promis, pour l'avant-match de la rencontre entre le Standard et Audeverley-Louvain. A tout de suite.
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0: Et du football, la 7e journée des playoffs 2, ou si vous préférez, les European Playoffs, avec la rencontre entre le Standard de Liège et Audeverley-Louvain. Ce sera sur le coup de 20h45. Et sur place, on retrouve déjà Pierre Capard. Bonsoir, mon cher Pierre.
3: Bonsoir Jean-Marc. Et oui, effectivement, pour le traditionnel avant-match, vous l'avez dit, 7e journée dans ces playoffs 2, donc en ce qui concerne le Standard qui reste sur une plantureuse victoire, hein, on peut le dire. C'était le score de la saison pour le Standard, une victoire 0-5, on l'a vécu ensemble dimanche dernier sur le terrain de l'Antwerp au Bozuil, donc à Deurne, une victoire 0-5 avec une prestation 4 étoiles du gardien, notamment Mathieu Epolo. On aura l'occasion d'en reparler, de Rafiki Saïd aussi, et le Standard qui a réalisé une belle opération puisque Genk avait été battu la veille à Charleroi et que Westerlo avait été contraint au partage face à Louvain, l'équipe qu'affronte ce soir le Standard, si bien que les Liégeois ont rejoint les Limbourgeois de Genk et les Campinois de Westerlo en tête avec 30 points chacun. Et puis 4e l'Antwerp avec 27 unités et 5e Charleroi, 27 points également, ce qui signifie qu'on retrouve 5 équipes sur 3 points. Le suspense est total dans cette compétition à 4 journées de la fin, en comptant celle-ci bien entendu, le Standard qui pourrait peut-être se retrouver seul en tête dimanche soir, puisque dimanche Genk et Westerlo s'affrontent précisément, la condition pour le Standard de l'emporter ce soir, ce qui ne sera pas une mince affaire parce que le Standard paradoxalement est nettement moins fringant, moins convaincant. Les chiffres sont là, on aura l'occasion tout à l'heure de les évoquer. À domicile, le Standard est assez décevant et le terme est faible, hein, parce que cette saison il n'y a que 4 victoires. C'est très très peu ici à Askelessin, le Standard qui s'est montré nettement plus opportuniste à l'extérieur, comme d'ailleurs dans ces European Playoffs, puisque le Standard a joué 2 fois à domicile pour l'instant et 4 fois en déplacement, et le bilan est assez consternant, puisqu'à domicile 2 matchs, 2 défaites, 0 sur 6, et en déplacement 4 matchs, 3 victoires et un partage, soit 10 sur 12. Donc le Standard qui a décroché tous ses points dans cette compétition hors de ses bases à l'extérieur de Sclessin, alors qu'habituellement c'était l'enfer ici de Sclessin, le chaudron, les adversaires venaient ici tétaniser. Ce n'est plus le cas du tout. Le Standard qui éprouve toutes les peines du monde à dicter sa loi ici à domicile. Donc méfiant ce soir face à une équipe de Louvain qui est un peu des mobs, hein, qui termine en roue libre 6e, 19 points, donc à 11 points de Genk, du Standard et de Westerlo. Autant dire que les Louvainistes n'ont plus voix au chapitre, mais attention quand même, parce que Louvain, je le disais la semaine dernière, a partagé au cueille-pied, donc à Westerlo, 3 buts partout. Et tenez-vous bien, à la mi-temps, c'était 0-3 pour Westerlo. Donc méfiance, et ça, Vincent Evrard a martelé cet avis de méfiance et a rappelé quand même les dangers en affrontant une équipe comme ça qui est libérée, qui va jouer en roue libre et qui n'aura rien à perdre, rien à gagner, peut-être non plus, même si c'est vrai que ça fait toujours plaisir de venir décrocher un bon résultat ici en terre liégeoise, ce que Louvain a déjà fait hein, cette saison, parce qu'en championnat, eh bien Louvain a pris 6 sur 6 face au Standard. Donc raison de plus pour se méfier du côté liégeois. Une défaite là-bas à Dundreef 1-0 et puis une défaite ici au match retour à Sclessin 0-1 également. Et dans ces playoffs 2, eh bien le Standard a déjà affronté Louvain, mais c'était à l'extérieur, c'était dans le Brabant flamand, et le Standard était allé s'imposer à Dundreef sur la marque de 1-3. C'était lors de la première journée de ces playoffs. Voilà donc un peu pour le contexte global de ce match. Alors je vous propose d'écouter quelques interviews que nous avons réalisées hier en conférence de presse, et on va commencer, on ne l'entend pas souvent, par le gardien Mathieu Epolo, qui a été brillant hein, dimanche dernier à l'Antwerp. Après une demi-heure, ça aurait pu être 3-0 pour les Anversois, et c'est le gardien liégeois qui a maintenu le navire à flot et l'équipe du Standard dans le match. Et puis après ça, on le sait, le Standard a marqué 5 fois, et en deuxième mi-temps, Epolo a encore sorti le grand jeu à plusieurs reprises pour préserver l'inviolabilité de ses filets et de signer une nouvelle clean sheet, la première dans ses playoffs, mais la 7e depuis le début de la saison. On écoute Mathieu Epolo qui revient tout d'abord brièvement quand même sur cette belle victoire à l'Antwerp qui a fait du bien au Standard. On écoute Mathieu Epolo.
4: Ouais, ça fait énormément du bien. On a gagné 0-5, c'est toujours du bien de gagner à l'extérieur avec 5 buts et un clean sheet. Mais voilà, on est déjà focus sur le match de Louvain à domicile et on espère une victoire à domicile enfin.
5: Une victoire qui relance le Standard dans cette compétition. C'est vrai qu'il y a 5 équipes sur 3 points, mais tout est possible alors qu'il reste 4 matchs à jouer.
4: Ouais, tout est possible, il y a 3 matchs à domicile et j'espère qu'il y aura du bon monde au stade. J'espère qu'ils rempliront le stade comme ils l'ont toujours fait, mais je sais très bien qu'ils nous soutiendront jusqu'à la fin, donc no stress.
5: Ce match contre Louvain, mais a priori sur papier on se dit ouais, c'est un match abordable, facile. Ce ne sera pas le cas du tout. On le sait que le Standard à domicile contre les plus petites équipes entre guillemets éprouve parfois et même souvent des difficultés.
4: Non, Louvain c'est une très bonne équipe, il y a d'excellents joueurs, ils sont bons en phase arrêtée, ils ont une superbe équipe, donc ils ont un bon coach aussi avec Félicien Mazou, donc je pense qu'on aura compliqué hein. Et le groupe sait que ce ne sera pas un match facile, donc voilà, mais on espère quand même les 3 points.
5: On compte sur le soutien des supporters aussi qui n'ont pas répondu présent en championnat, oui, mais pas en play-off. Il y a moins de monde en play-off. Ici, avec le 0-5, c'est peut-être l'occasion justement de faire revenir le public.
4: Ouais, j'espère qu'il y aura du bon monde et j'espère que ça les fera espérer, on va dire. Ça leur donnera de l'espoir, mais ça va devenir, hein, j'espère. J'espère qu'on aura du soutien et voilà.
5: Le Standard qui va devoir évidemment trouver la faille dans cette équipe de Louvain qui va venir en jouant défensivement forcément. Et là, ce sera un autre match. Ce ne sera pas le même match qu'à Anvers. Hein.
4: Non, ce sera tout un autre match comme chaque match ici en play-off. Mais voilà, on va essayer de faire notre jeu, être solide derrière et puis essayer de marquer le plus de buts possible et gagner le match.
5: Et peut-être, qui sait, à l'occasion aussi de prendre la tête, parce que Westerlo et Genk vont s'affronter aussi, il y aura des points qui vont se perdre, donc le Standard a peut-être une belle carte à jouer.
4: Ouais, donc voilà, il y a tout à jouer, une victoire, une bonne place au classement, mais bon, on est focus sur le match ici, et puis les autres matchs, on verra, et le classement, on verra, mais gagner le plus de matchs possible, c'est le plus important.
5: Ouais, et on sent que dans l'équipe, il y a aussi un bon état d'esprit, hein. En plus, il y a des absents, des blessés comme Thomas, comme Ilmaïtra vont revenir aussi, on sent qu'il y a une bonne dynamique actuellement.
4: Il y a une excellente dynamique, tout le monde est en train de revenir, et voilà, j'espère une victoire, comme je suis que vous le dire, depuis l'attente.
5: Confiant pour vendredi.
4: Ouais, confiant.
3: Ouais, confiant, donc la confiance, le maître mot, confiance, mais méfiance aussi, hein, on l'a dit, face à cette équipe de Louvain, le Standard qui veut évidemment renouer avec la victoire ici à Sclessin, briser un peu cette série. Ça fait 6 matchs ici à domicile que le Standard n'a plus gagné. La dernière victoire à Sclessin remonte, tenez-vous bien, au mois de février, le 1er février, victoire contre Anderlecht 2-0. Il y a donc plus de 3 mois que le Standard n'a plus gagné ici à domicile devant ses supporters. Peut-être ce soir, en tout cas c'est ce qu'espère fermement l'entraîneur que nous allons écouter, Vincent Œuvrard. On l'a rencontré hier également lors du point presse, et lui aussi, avant d'évoquer ce match très important donc ce soir, vu le contexte face à Louvain, revient quand même sur la prestation de la semaine dernière qui doit donner confiance, qui doit booster l'équipe ce soir et pour les prochains matchs dans ces playoffs de Vincent Œuvrard que nous écoutons maintenant.
6: Ça donne confiance. Certainement, quand tu prends ta plus grande victoire de la saison, tu marques 5 buts, tu gardes un clean sheet, la première ou le premier depuis le début de play-off. Donc, il y a beaucoup de bonnes choses, beaucoup de choses pour construire dessus. Donc, bonne ambiance, oui, bonne énergie, oui. Après, à nous de nouveau d'aller chercher une bonne performance aussi à ce classement.
5: Ça n'a pas été un match super facile, surtout au début, mais vous gagnez avec la manière, 0-5, clean sheet. Ce match ici contre Louvain à domicile, ce ne sera pas plus compliqué que le match de dimanche dernier au Bozoil?
6: Je pense que chaque match est compliqué en soi. Je pense que la différence de niveau entre les équipes en play-off 2, elle n'est pas trop grande. Donc parfois, c'est des détails, soit la forme du jour qui décide des matchs. Et je pense qu'on doit être prêt, qu'on doit être hyper focus. Et on s'attend toujours à un match compliqué.
5: Oui, parce que c'est une équipe qui est dernière de ces play-off 2, qui n'a plus grand-chose à espérer ni à perdre. C'est peut-être ça justement le danger, quelque part. Cette équipe va venir libérer à ce Sclessin.
6: Oui, et quand tu les regardes jouer le premier mi-temps à Westerlo, où ils marquent, mènent 3-0 à la pause, et tu vois comment justement ils marquent des buts, ils fêtent les buts. Tu ne vois pas du tout une équipe en roue libre. Tu vois une équipe qui veut gagner des matchs. Et ça restera avec toutes les équipes la même chose.
5: Alors ce qu'on attend évidemment maintenant, c'est une victoire du Standard à domicile, ou c'est plus compliqué qu'en déplacement?
6: Oui, c'est vrai, on veut mettre fin à cette série aussi vite que possible et gagner. Ça sera non seulement important pour soigner nos supporters, mais aussi pour gagner les play-offs, car on a 3 matchs à domicile encore sur les 4.
5: Et enchaîner 2 succès, ça ne s'est pas vu beaucoup jusqu'à présent, d'affilée?
6: Non, pas beaucoup, mais bon, il y a beaucoup de choses qui ne se sont pas beaucoup passées les dernières saisons, et on a brisé déjà beaucoup de séries comme ça. Encore au Bozoil avec la plus grande victoire depuis longtemps. Et bon, c'est notre challenge, notre défi, c'est de continuer à faire ça et gagner plus à ce que ça.
5: Ouais, vous avez une belle carte à jouer aussi, puisque Westerlo et Gang vont s'affronter aussi forcément. Il y aura des points qui vont se perdre là-bas.

0: chez la victoire à chaque match. Je pense qu'on est bien occupé depuis le début des playoffs, juste pas encore à Sclessin, et à nous maintenant de confirmer la prestation et le résultat à Antwerp, ici à Sclessin contre Louvain, et je suis sûr que les gens vont retrouver le chemin à l'heure.
1: Voilà donc Vincent Evrard qui espère le retour des supporters. C'est vrai que les supporters du Standard sont très fidèles, sont très nombreux tout au long de la saison. Il a pratiquement 20 000 abonnés. C'est pratiquement comble à chaque match en championnat. Mais en playoff, on en est loin du compte. On est loin du compte. Les deux matchs, eh bien, ont à chaque fois attiré plus ou moins 8 000 spectateurs sur les 24 000 que peut contenir ce stade. Donc c'est à peine un tiers du public qui répond présent. Mais on le sait, tout d'abord, les supporters du Standard sont contre, dans l'ensemble, hein, contre les playoffs. On le voit, on l'a vu à plusieurs reprises avec des banderoles dans le stade. Je regarde, oui, voilà, anti-playoff, low football, hate business. Ça veut tout dire. Donc voilà, il y a quand même toujours le slogan anti-playoff. Ce sera fini l'année prochaine. Et puis au-delà de ça, c'est que ces dernières saisons, les supporters ont été terriblement déçus, hein, puisque le Standard a livré à chaque fois depuis 4-5 ans des playoffs 2 catastrophiques avec une série de 30 matchs sans victoire dans cette mini-compétition. Ici, il en va autrement, puisque le Standard prend ses matchs au sérieux, pour une fois, j'ai envie de dire, avec, on l'a dit, 3 victoires déjà et un partage, 2 défaites malgré tout à domicile. Mais c'est vrai qu'après la brillante prestation de la semaine dernière et le classement général, on pensait que le public allait revenir. Ben, c'est pas encore vraiment le cas. Je pense que de 8 000, on devrait passer à 10 000, c'est un peu l'estimation. Il devrait y avoir plus de monde, certainement la semaine prochaine contre Genk, à condition que le Standard soit toujours en tête et gagne ce soir, et puis lors du dernier match contre Charleroi. Mais nous ne sommes pas encore là, évidemment. Avant cela, il y a ce match contre Louvain et puis Genk, et il y aura aussi un déplacement à Westerlo avant d'en terminer, je le disais, fin du mois de mai, à domicile contre le Sporting de Charleroi. Ce sera peut-être, qui sait, un match décisif, un choc wallon qui s'annonce donc sous haute tension. Avant de voir l'entente, mon cher Bernard, et de revenir ici pour le coup d'envoi à 20h45, on va peut-être on les a reçus un peu tard, hein. J'avoue qu'on les a reçus, ces compos d'équipe, pendant que les interviews étaient diffusées. Alors il n'y a pas vraiment de surprise, hein. Du côté du Standard, on note les retours des blessés que sont Teddy Thomas et Marco Ilaima Ritra, mais en manque de rythme, et puis on le sait, on ne change pas une équipe qui gagne, ils sont sur le banc, mais ils devraient monter au jeu en cours de match. Mohamed Elan Khoury, lui, est toujours blessé, il est out jusqu'à la fin de la saison. Et Marlon Fossey, le capitaine américain qui était incertain, n'est pas là. Tout simplement, il n'est pas sur le banc non plus. On a préféré ne pas prendre de risques avec lui. C'est ce qu'on avait cru déceler dans les propos de Vincent Evrard hier. On compte encore sur lui pour les prochaines échéances et les prochains matchs qui vont s'enchaîner ici dans le courant du mois de mai. Donc Fossey qui n'est pas là, et l'équipe est la suivante. Mathieu Epolo, évidemment, dans les buts, et il portera le brassard de capitaine vu l'absence de Fossey. Marlon Fossey sur le flanc droit, qui est remplacé par Henry Lawrence, le britannique. Sur le flanc gauche, c'est Gustav Mortensen, le danois. Et dans l'axe, dans la défense, on retrouve Ibe Otokit, David Bates et Josué Omaou, le togolais. Dans l'entrejeu, Ibrahim Karamoko, Kasper Nielsen et Adnan Habib en tant que métronome. Et puis devant, sur le flanc gauche, plutôt Rafiki Saïd, qui a fait beaucoup de mal la semaine passée à l'Antwerp, libéré, le joueur comorien après une période de doute. Et puis devant, la pointe de l'attaque, Timothée Ankada, Saïd qui a marqué 2 fois la semaine dernière, Ankada un but aussi. Ça, c'est l'attaque. Sur le banc, on retrouve Denis Eckert Ayensa, qui ronge un peu son frein ici en espérant davantage. Du côté de Aud Everley Louvain, il y a quelques petits soucis pour Felice Mazzu, qui est privé, c'est déjà le cas la semaine dernière, de Noé Dussen, et depuis quelques semaines déjà le défenseur blessé. Mais Youssef Maziz, le franco-marocain, est également blessé, donc c'est un coup dur pour Matsu, alors que l'Espagnol Oscar Gil, lui, est suspendu. L'équipe Caligne, Felice Matsu, eh bien, elle est la suivante. Dans les buts, Tobé Leisen. En défense, le japonais Takahiro Akimoto, Rogerio Nyakos.

0: Massy et Ewood Plating. Dans l'entrejeu de gauche à droite, Enob Teklak, Lucas Lacomi, Wouter George et Davis Opoku qui remplace donc Oscar Gill. On pensait que ça allait être Thibaut Vlietink, mais il est sur le banc, de même que Zibe Schrijver. Ceci, c'est assez étonnant, il est sur le banc, tout comme l'attaquant nigérien Ikwemezi. Et devant, on retrouve Abdoul Karim Traoré, le jeune français, Sori Kaba, le buteur guinéen qui avait marqué le but de la victoire louvaniste ici à Sclessin en décembre dernier, et Kian Vazen, également l'ex-joueur de Westerlo. Voici donc pour les compos d'équipe. L'arbitre de la rencontre sera monsieur Bram Van Driche, et nous, Jean-Marc, on se retrouve dans 10 minutes pour le coup d'envoi.
1: Voilà, c'est noté, merci Pierre. On va s'écouter un peu de musique. Voici Céline Dion avec Dansons, c'est sa nouvelle chanson signée Jean-Jacques Goldman, et puis Suarez dans la foulée, nouvelle chanson également, Case départ.

0: Case départ, la nouvelle chanson de Marc Pinilla, de sa petite bande de Suarez. Les joueurs sont en train de monter sur le terrain. La rencontre entre le Standard de Liège et Audeverley-Louvain va commencer dans quelques instants. Eh bien, on retrouve Pierre Capard d'ici quelques toutes petites secondes. À tout de suite.
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0: Et nous sommes à une minute du coup d'envoi de cette rencontre entre le Standard et OHL Audeverley-Louvain. Sur place à Sclessin, on retrouve Pierre Capard. Bonsoir Pierre.
7: Oui, rebonsoir Jean-Marc. Effectivement, la partie va bientôt démarrer ici. Le temps d'extraire le fameux taureau rouge. Et les joueurs sont sur la pelouse. En parlant de rouge, le Standard va évoluer avec ses couleurs traditionnelles. Le rouge et le blanc. Louvain, lui, dans une tenue inhabituelle. Je pense que c'est le maillot away, forcément. C'est un maillot vert foncé, kaki. Et le coup d'envoi donc, il va être donné par monsieur Bram Vandrige dans quelques instants. Je vous le disais, le stade est loin d'être comble. Il y a quand même un peu plus de monde que lors des deux derniers matchs ici à Sclessin, donc contre Westerlo et contre l'Antwerp. Deux matchs qui s'étaient soldés par des défaites, hein, rappelons-le, alors que le Standard a quand même gagné trois fois à l'extérieur et pris un bon point aussi en déplacement à Genk. On table sur plus ou moins 10 000 spectateurs, je dis bien 10 000 supporters ce soir dans les tribunes de ce stade Maurice Dufrane. Les deux capitaines pour le fameux TOS, donc du côté du Standard, Mathieu et Polo, puisque Marlon Fossi, rappelons-le, est blessé et indisponible ce soir. Et du côté de Louvain, c'est le défenseur Ewald Platings. Et le match qui va donc bientôt démarrer. Rappelons que le Standard occupe la tête, en tout cas la première place, partage cette première place avec Genk et Westerlo, même si c'est Genk qui est le leader, puisqu'on prend en considération non pas le nombre de victoires, mais la place qu'occupaient les équipes à l'issue de la phase classique du championnat. Et là, c'est Genk qui était 7e, le Standard 8e, le Westerlo 9e. Eh bien, c'est le cas présent, c'est la configuration actuelle. Genk, donc, devant, avec le Standard deuxième et Westerlo troisième, même si les trois équipes comptent le même nombre de points. Je vous le disais, Audeverley-Louvain, lui, n'a plus rien à espérer. Dernier, sixième avec 19 points, mais comme vous l'avez probablement entendu tout à l'heure de la bouche de Vincent Evrard, il pense que c'est cette équipe, contrairement à ce que j'avais dit, hein. Pour moi, Louvain termine en roue libre. Lui, il dit que c'est pas le bon terme, mais en tout cas, Julie Béret n'a plus rien à espérer forcément dans cette compétition. Et c'est peut-être le danger, hein. Une équipe qui joue libérée, qui n'a rien à perdre et qui peut poser des problèmes. Une équipe qui est un peu plus sous pression, même si cette pression a été un petit peu évacuée après la large victoire de la semaine dernière. Alors, on attend ici avec impatience que ça se calme un peu. Voilà, je crois que le speaker en a terminé et ça va être beaucoup plus audible, j'ai l'impression, pour nos auditeurs. Le coup d'envoi n'a toujours pas été donné. Maintenant peut-être, monsieur Vandrige, c'est quand vous voulez, il regarde son chrono, c'est parti. parti. Enfin, avec 2 minutes de retard, ça va encore, donc 20h47, et le match a donc démarré ici à Sclessin. On va rappeler quand même rapidement les compos d'équipe du côté du Standard, alors qu'il y a déjà une possibilité là. Rafiki Saïd pour Timothée Nkada. Nkada qui rentre dans le rectangle. Nkada qui ne peut se placer pour une frappe. Si la frappe et le but maintenant, c'est incroyable. Et c'est Rafiki Saïd. Mais quelle entrée en matière, mais quelle entrée en fanfare après 28 secondes. Le Standard qui ouvre la marque. Je ne sais pas pourquoi je sentais ce but venir quand on a lancé dans la profondeur Nkada. Il n'a pas pu se mettre sur son bon pied, pas ouvrir une fenêtre de tir. Il a été contré, mais derrière il a cédé le ballon à Saïd qui était bien placé. On a la chance de revoir sur notre moniteur cette action, la belle passe et la frappe imparable du gauche en un temps de Rafiki Saïd. C'est 1-0 donc après moins d'une minute de jeu. Le but, est-ce qu'il a été, le but a été invalidé finalement, le but n'a pas été accordé. Non, il faudrait revoir pour quelle raison.
0: Hors-jeu apparemment, Pierre.
7: Il y avait un hors-jeu, mais j'ai l'impression que j'étais tellement pris dans l'emballement et dans l'effervescence. Ah ouais, il y avait certainement un hors-jeu, mais non pas de Saïd, hein, ça c'est clair. C'était un hors-jeu de Rafiki, de Timothée Nkada. Bon, oui, on va essayer de retrouver un peu ses esprits ici, mais c'est incroyable, c'est ce début de match et tout le monde s'est levé ici tel un seul homme pour ce but qui a donc finalement été bel et bien invalidé pour un hors-jeu manifestement de Timothée Nkada. En tout cas, le Standard qui est bien entré dans ce match directement pied au plancher, la tête de Otekit pour Omaou. Omaou la passe à son gardien Mathieu Epolo. J'allais donc passer en revue les compos d'équipe quand il a eu cette occasion pour le Standard et ce but donc invalidé. Et ça recommence comme tout à l'heure avec la passe de Saïd pour Nkada. On reprend les mains mais on recommence. Le centre de Nkada qui n'est pas terrible et on va quand même se dégager là-bas du côté d'Aoud Everley Louvain. Et c'est récupéré directement par Karamoko avec Mortensen. Nkada qui est décentré là-bas sur la gauche. Le ballon pour Omaou. Ah oui, on sent que le Standard a mis des bouchées doubles en ce début de rencontre. Un peu sur sa lancée de l'Antwerp. Et avec cette fausse joie donc pour le public, hein, ce but annulé. Bah manifestement, il y avait bel et bien un hors-jeu de Nkada. On a pu revoir l'action. Abid avec Nielsen et c'est Opoku qui peut mettre le pied pour Tobé Leysen. Long ballon devant pour Kaba et c'est David Bates, l'Écossais qui a scoré lui aussi la semaine dernière, qui peut écarter le danger tout relatif hein, qu'il est. Alors les compos, bien, on va quand même passer en revue du côté du Standard. Mathieu Epolo dans les buts, en défense Otekit, Bates et Omaou. Sur les flancs, Lawrence qui remplace Fossi blessé et Mortensen. Dans l'entrejeu, Karamoko, Nielsen et Abid. Et puis devant, Rafiki Saïd que l'on retrouve ici encore très percutant hein, et virevoltant sur son flanc gauche. Saïd et Nkada. Saïd, le centre tire et c'est capté sans problème par le gardien Tobé Leysen. Voilà donc pour l'équipe du Standard. Rappelons que Teddy Thomas, alors qu'on revoit hein, le fameux hors-jeu de tout à l'heure, ouais, c'était vraiment limite hein. Un bras, une épaule, un peu, peut-être un petit peu le genou. Mais voilà, le VAR est intervenu et le but a donc été annulé pour ce hors-jeu. Je vous le disais, Thomas et Ilaï Maritras sont de retour de blessure, mais ils sont sur le banc. Vincent Levoir n'a pas voulu chambouler son équipe qui a performé la semaine dernière. Et puis ces deux joueurs manquent de rythme, donc ce ne serait pas étonnant de les voir monter au jeu en seconde période. Elan Koury, lui, est toujours blessé, mais sa saison est terminée pour le néerlandais. Du côté de Louvain, Aoud Everley, Felice Mazzu, l'entraîneur est privé de trois pions majeurs. Noé Dusson, et ça fait déjà quelques semaines. Youssef Maziz, blessé également. Et puis Oscar Gil, l'Espagnol, lui est suspendu pour abus de carte jaune. Alors il aligne l'équipe suivante. Tobé Leysen dans les buts. En défense, Akimoto Nyakosi et Playtink. Dans l'entrejeu, Teklab, Lacomi, Georges et Opoku. Et puis devant, Kaba avec à ses côtés Vassen et Traoré. Voilà donc pour l'équipe louvaniste qui marque aussi facilement. Le Standard a marqué 5 buts la semaine dernière, ce qui n'était pas arrivé depuis déjà belle lurette, en tout cas pas une seule fois cette saison en déplacement. Bon, il faudrait remonter à 13 ans, la saison 2012-2013, je crois. Attention avec Nkada à nouveau, parti à la limite de hors-jeu cette fois, pas de hors-jeu. Le centre tir, on va dire, qui est capté à nouveau par Tobé Leysen, le gardien de but de cette équipe d'Aude Everley Louvain, le frère du défenseur de l'Union Saint-Gilloise. Pour la petite histoire, on vient de franchir le cap des 5 premières minutes. Il n'y a pas vraiment eu de run d'observation hein, parce que le Standard a pris son adversaire à la gorge directement avec cette occasion et ce but annulé. On l'a vécu ensemble en direct de Rafiki Saïd qui a surpris un peu tout le monde, moi y compris, mais il a bel et bien été annulé. Et puis il y a eu à nouveau des envois de Saïd et de Nkada, mais captés très facilement par le portier louvaniste. Louvain qui laisse passer l'orage, qui va tenter surtout de procéder en contre-attaque. D'où ce match un peu plus compliqué certainement pour le Standard, qui la semaine dernière a laissé passer l'Antwerp, a laissé jouer l'Antwerp. Passer, c'est un bien grand mot hein, parce que Epolo comment a été opposé à cela évidemment, et on l'a vu, il a livré une prestation 4 étoiles. Mais en contre, le Standard a frappé fort et aujourd'hui ça risque d'être l'inverse hein. C'est Louvain qui va attendre son adversaire et le Standard va donc devoir faire le jeu, ce que le Standard n'apprécie pas trop cette saison, déjà depuis quelques saisons hein, il faut bien l'avouer. 0-0, 7 minutes de jeu, coup de pied de but pour le Standard avec Mathieu Epolo qui a troqué son maillot bleu ciel pour un jaune fluo. Voilà le dégagement, la petite talonnade de Nkada, c'était pour Kasper Nielsen, mais c'est Water George, le médian def de Louvain, qui est intervenu. Long ballon là-bas en direction de Vassen, face à lui Omaou qui cède à Epolo. Nouveau dégagement de Mathieu Epolo loin devant pour personne si ce n'est le défenseur suisse, le colosse Rogerio Niakossi, ex-joueur du Servette de Genève, qui est passé aussi par l'OM, l'Olympique de Marseille, mais sans parvenir à s'y imposer. Et puis son point de chute a été la Belgique cette saison, et Louvain plus précisément. La passe de Niakossi pour Vassen, Opoku, je vous le disais, qui remplace Gil, hein, donc suspendu. C'est assez étonnant de retrouver Zibe Schrijver, cela dit, sur le banc. C'est bien la preuve qu'on joue de manière plus défensive à Louvain, même si devant il y a quand même quelques attaquants, deux attaquants, voire trois, hein, c'est vrai, Vassen, Kaba et Traoré. Attention, là, le ballon précisément pour Traoré et la tête de Henry Lawrence. Et ce sera un corner, premier corner de cette partie pour Aude Everley Louvain. Personne ne semble décidé à aller donner ce coup de coin. Alors ce sera, non, ce ne sera pas George, ce sera Lucas Lacomi, le milieu de terrain polonais, très bon joueur hein, ce Lacomi. Ouais, c'était une des révélations de la saison du côté louvaniste, ce joueur prêté par les Young Boys de Berne, autre club suisse donc, où il a côtoyé dans le championnat suisse bien sûr Niakossi. Alors le coup de coin de Lacomi, 0-0, 9 minutes de jeu, coup de coin en direction de Playtink, mais c'est Bates qui saute plus haut, ça revient dans les pieds de Georges, le centre de Georges, la sortie au hasardeuse d'Epolo, il se trouve un petit peu là, attention, le centre, Omaou qui passe à côté, c'est récupéré par Vassen qui fait sauter, la tête d'Otekit, on ne parvient pas à se dégager, un peu trop sûr de lui là, j'ai l'impression. Mathieu Epolo à une main, ouais, il n'a pas manqué grand chose, mais il n'a pas réussi à s'emparer du ballon, et pour le même prix, Louvain aurait pu se montrer plus menaçant, voire qui sait, ouvrir le score. Il n'en est rien. la défense a pu écarter le danger. On pense notamment à David Bates et puis à Ibe Otekit. Ça s'est un peu calmé au niveau de l'intensité. Le Standard qui avait pris son adversaire, je vous le disais, à la gorge durant les 5 premières minutes. Et puis ici, ça s'est un peu équilibré. C'est Louvain qui eh bien, met le nez à la fenêtre avec ce centre de plating pour Traoré. Là-bas, c'est récupéré, attention, par Teklab, l'ancien joueur de l'Union Saint-Gilloise, le Ghanéen. C'est pas terminé, Ghanéen allemand, il a les deux nationalités. Oh, il y a un contact là. Oh, entre Ibrahim Karamoko qui s'est fait mal sur ce coup-là. Un contact avec qui? C'est pas avec Georges. Il poursuit sur sa lancée. Oui, oh là là, c'est avec. J'ai l'impression que c'est Sori Kaba, le Guinéen, et les deux joueurs qui restent au sol. Le joueur du Standard qui eh bien, a été touché au visage, manifestement. Et Kaba, lui, c'est plutôt au niveau de la cheville. Et la partie est interrompue. Monsieur Van Driche qui vient aux nouvelles. Et le soigneur du Standard qui est sur la pelouse. Pas de problème pour Kaba qui se relève. Mais Karamoko, lui, reste au sol pour l'instant. Après avoir reçu ce coup dans le visage. Et on va en rester là pour l'instant. Les infos de 21h de toute façon arrivent à grands pas. C'est 0-0, donc toujours ici à Sclessin, après 12 minutes de jeu.
0: Merci Pierre, on se retrouve, bah c'est promis, hein, après le flash info de David Riffon qui arrive d'ici quelques tout petits instants. Le foot, la Pro League, la 7e journée et cette rencontre entre le Standard de Liège et Audeverley-Louvain.
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10: David Riffon, bonsoir à tous. La 7e journée des Europe Playoffs de football. Le Standard est complètement relancé dans la course. Tout s'est resserré au classement et les Rouges sont d'ailleurs en tête de ces playoffs pour le barrage en vue du dernier ticket européen. Pierre Capard, on vous retrouve en direct. Le Standard affronte Louvain depuis un petit quart d'heure.
7: Oui, effectivement, un match important pour le Standard qui, en cas de victoire, eh bien, pourrait prendre seul la tête du classement de ces Europe Playoffs, en sachant que Genk et Westerlo s'affrontent dimanche. C'est toujours 0-0. Le Standard qui a ouvert la marque pourtant après moins d'une minute de jeu, un but de Rafiki Saïd, mais annulé après intervention du VAR pour un hors-jeu. Hors-jeu limite, mais hors-jeu quand même. Le Standard qui avait bien démarré. Et puis c'est Louvain ici qui se montre plus menaçant, comme avec cet envoi de Lacomi qui a été détruit. Tourné par Mathieu Epolo. C'est un coup de coin pour les Louvanistes. C'est donc toujours 0-0 ici après 14 minutes de jeu dans cette rencontre.
10: Merci Pierre. L'actualité internationale, Donald Trump annonce un cessez-le-feu de 3 jours entre l'Ukraine et la Russie à partir de demain, alors que Moscou avait déjà décrété de son côté une trêve unilatérale avant les commémorations en Russie du 9 mai qui célèbre la victoire de l'Union soviétique sur l'Allemagne nazie. Espérons que ce soit le début de la fin d'une guerre très longue, meurtrière et difficile, a écrit le président américain sur sa plateforme sociale. Il a précisé que la trêve inclurait notamment un échange de prisonniers de 1000 détenus de chaque pays. Chez nous, l'administration pénitentiaire soutient le mouvement de grève de son personnel organisé lundi prochain pour dénoncer la surpopulation carcérale. Selon les tout derniers chiffres, cette semaine, 13 733 détenus sont incarcérés chez nous dans les prisons pour une capacité théorique de 11 064 places et 754 personnes personnes dorment. Par ailleurs, à même un matelas placé au sol. Selon les affaires étrangères, le navire de croisière Ondus devrait normalement arriver à Tenerife dimanche en fin de matinée. Les deux Belges à bord vont bien. Ils pourront partir à bord d'un avion affrété par les Pays-Bas via le mécanisme de protection civile, sans doute dimanche après-midi. Et ils arriveront en Belgique dans le courant de la fin de l'après-midi ou de la soirée de dimanche. Ils seront alors envoyés vers l'hôpital universitaire d'Anvers pour être complètement testés. Merci pour votre attention. Passez une excellente soirée.
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0: Très belle soirée sur Vivacité. Bon début de week-end. La 7e journée des playoffs qui débute ce soir avec les playoffs 2 et cette rencontre entre le Standard de Liège et OHL Audeverley-Louvain. Après un bon quart d'heure de jeu, Pierre Capard, c'est toujours 0-0.
1: Effectivement, 0-0. Le Standard qui avait bien démarré, puis Louvain a équilibré les échanges. On a vu une frappe aussi lointaine de Lacomi qui a nécessité une claquette du gardien Mathieu Epolo pour empêcher que le Polonais ne trouve la faille. Rappelons tout à l'heure le choc entre Karamoko et Kaba. Finalement, plus de peur que de mal. Les deux hommes sont sur la pelouse. Ça avait l'air plus sérieux pour Karamoko. J'avais l'impression qu'il allait être remplacé, mais Satou notamment s'était échauffé directement pour le remplacer, mais plus de peur que de mal, même si ici une grimace encore quand même. Karamoko, il boite toujours un petit peu, je pensais que c'était au visage parce qu'il se tenait le visage, mais manifestement c'était plutôt au niveau du tibia, et ouais, il est toujours là, mais j'ai pas l'impression qu'il va pouvoir tenir toute la rencontre, Ibrahim Karamoko. Cela dit, rappelons quand même que Marco Ilaimaritra est de retour sur le banc, et il y a aussi Nayel Messatou tout si le Français venait à quitter le jeu. En attendant, il y a un coup franc pour le Standard, précisément, avec Kasper Nielsen. C'est pas trop mal donné. Nabas était en direction d'Otekit qui était monté, mais la belle sortie de Tobé Leysen, le gardien louvaniste, qui s'empare du ballon, qui relance directement en direction de Lacomi. Avec Traoré, le ballon pour Georges, qui tourne sur lui-même là-bas dans le rond central. Et qui cède à son capitaine, Ewod Pletink, pour Georges à nouveau. Oui, Louvain qui ne joue pas la fleur au fusil, ça on s'en doutait un peu, mais qui n'hésite quand même pas à pointer son museau dans le camp adverse quand il en a la possibilité. On l'a vu tout à l'heure d'ailleurs à deux reprises. Pletink pour Kaba. Le 1-2, c'est pas mal avec Traoré. Traoré qui centre, personne à la réception. C'était un centre pour Davis Opoku. Mais le ballon est sorti de l'autre côté. Donc ce sera une rentrée en touche pour Henry Lawrence qui se balade un peu partout en défense au gré des défections, des blessures, des suspensions. On sait sa place favorite, c'est comme ici sur le flanc droit, mais le titulaire habituel c'est Marlon Fossey. Parfois il joue à gauche, il a dépanné dans l'axe la semaine dernière aussi, si on n'était pas trop mal tiré à l'Antwerp, et voilà, il rejoue à gauche ce soir vu l'absence du capitaine du Standard. Ça n'a pas l'air trop sérieux, mais on ne veut pas prendre de risques. On compte évidemment sur Fossey pour les derniers matchs de ces Europe Playoffs où l'indécision et le suspense sont de mise, et ce sera probablement le cas jusqu'au bout, et c'est tant mieux évidemment ce n'était pas le cas les saisons précédentes, avec Miyakoshi en direction de Kaba. Mais la passe du Suisse était nettement trop appuyée. Et le ballon qui est sorti pratiquement au même endroit que tout à l'heure, avec à nouveau Henry Lawrence sur le côté droit. Pas énormément de monde, mais une chouette ambiance quand même dans ce stade. Rappelons que la semaine dernière, les supporters du Standard, la plupart, en tout cas les Ultras et le PHK, avaient boycotté le déplacement à Deurn pour le match contre l'Antwerp. Et cela suite à l'interdiction des autorités anversoises d'entrer dans le stade avec des tambours et avec tout ce qui était instrument de tout ce qui faisait du bruit, on va dire, tout simplement. Il est fumigène, on le sait, c'est interdit, mais là même pas de quoi mettre un peu d'ambiance, et les supporters avaient donc boycotté ce déplacement. Il y avait quand même quelques supporters du Standard. Il y en avait 200 au lieu de 800. Mais ceux qui ont fait le déplacement ne l'ont certainement pas regretté avec cette prestation haut de gamme du Standard. Un des meilleurs matchs du Standard cette saison. On n'a pas eu beaucoup des matchs comme celui-là. Il y a eu le 0-3 à Genk et puis à domicile la victoire contre Anderlecht. La défaite paradoxalement contre le club de Bruges. C'était un bon match aussi. Voir celui contre Charleroi. avec la commis. Attention là-bas pour Opoku et Mortensen, plus vif le Danois. Mortensen avec Saïd qui lui remet, c'est pas mal fait, et Ewout Plating qui vient fermer la porte en bottant un peu n'importe où, et ça arrive directement dans les gants du gardien Mathieu Epolo. On va retrouver Karamoko qui semble quand même assez stable sur ses jambes malgré sa blessure de tout à l'heure. Ouais, il ne grimace plus trop, et heureusement d'ailleurs, parce qu'un match de cette importance-ci, bon, c'est pas la finale de la Coupe du Monde non plus, hein, n'exagérons pas, mais vu le classement, le standard, on le rappelle, et presque condamné à une victoire ce soir s'il veut participer à ce fameux match de barrage, hein, parce qu'après ça il y aura quand même du lourd, hein, Genk, Charleroi et un déplacement à Westerlo, jamais évident à aborder en camping, avec le centre de Opoku et la bonne prise de balle de Mathieu Epolo, mais qui s'est fait mal manifestement en retombant, petite blessure au genou. Le centre d'Opoku était pas mal, ça. Ah oui, il prend de plein fouet son défenseur Ibe Otekit. Ouais, il s'est fait mal au genou, le gardien et capitaine du Standard, qui va dégager son camp. 22 minutes de jeu dans cette rencontre, toujours 0-0. Et on pensait que le Standard était parti, hein, sur sa lancée de l'Antwerp en début de match, c'était le cas, et puis ça baissait en intensité, et c'est au contraire Louvain qui se montre plus pressant pour l'instant, avec à nouveau ici la frappe de Vassen, et le gardien Epolo qui doit intervenir des pieds pour écarter le danger, écarter cet envoi. C'était une belle passe de Sori Kaba pour Vassen. La frappe est du pied droit. Epolo qui intervient. Et on le voit, il grimace encore un peu, hein, en testant son genou. Bel arrêt d'Epolo. Il y a déjà deux interventions pour Epolo. Ce n'était pas des arrêts décisifs, hein, comme à l'Antwerp, mais n'empêche. Et c'est un deuxième. Sinon, c'est pas un corner, c'est une rentrée en touche, mais pas très loin du piqué de corner. La rentrée en touche a été faite par Lacomi. C'est récupéré par Walter George. Qui remet directement au Polonais. Le centre de Lukasz Lacomi. En direction d'Enop Teklak, là-bas sur la gauche. Le centre de Teklab pour Traoré. Et c'est Karamoko qui met le pied, qui dégage le ballon, qui est à nouveau récupéré par Aoud Everley Louvain, et plus précisément par Akimoto, le japonais, avec Opoku loin devant pour Kaba, la tête de Tekit, et il y avait une position de hors-jeu de la part du Guinéen Sori Kaba, qui est le meilleur buteur de cette équipe louvaniste. Avec Kaba, avec je regarde mes petits papiers, Kaba qui a inscrit 6 buts cette saison. Meilleur buteur du Standard, c'est désormais Rafiki Saïd, avec 7 buts puisqu'il en a inscrit 2 la semaine dernière. Auparavant, il était à égalité avec Denis Eckert Ayensa, qui n'est plus titulaire, hein. Ayensa qui a perdu sa place et qui est sur le banc. C'est Timothée Ankada qui est préféré à ce poste depuis 2 ou 3 semaines par l'entraîneur Vincent Œuvrard. 25e minute de jeu, 0-0 toujours. Omaou face à Opoku, il pousse son ballon un peu loin. Il y avait Traoré aussi qui l'a gêné. Et ce sera une remise en jeu pour Louvain. Remise en jeu qui va être effectuée par Opoku. 18 ans, 19 ans cette année, Davis Opoku. Alors, est-ce qu'elle sera longue? Personne ne démarquait. Reste en direction de Kaba, la lutte avec Omaou. Omaou qui a le dernier mot, la petite talonnade pour Mortensen, et on se dégage proprement là du côté du Standard avec Karamoko qui évite Vassen. Karamoko toujours sur la droite. Il y a Lawrence Abid aussi, qu'on n'a pas encore vu beaucoup. Hein. Abid, qui est pourtant le métronome de cette équipe, c'était l'homme en forme de ses playoffs. Ah voilà, il m'a entendu, il touche un de ses premiers ballons, il en a touché d'autres. Hein. N'exagérons pas, mais c'est vrai qu'on n'a pas encore vu beaucoup. Avec Kasper Nielsen, lui non plus, on n'a pas encore beaucoup cité son nom. Nielsen toujours, avec la petite passe de Lawrence, le centre du Danois. et la tête de Niakossi, la tête de Otokit maintenant, Plaitink, pas mal de pertes de balles, la frappe de Saïd, le ballon n'a pas été touché, ce sera un coup de pied de but, ça passe quand même assez loin de l'objectif. Rafiki Saïd, capable du meilleur comme du pire, on le sait, il a marqué des buts incroyables cette saison, mais il a aussi commis quelques gros ratés dans ses playoffs, notamment lors du match contre Westerlo et contre l'Antwerp aussi. Il avait été assez décevant, mais il s'est rattrapé. Hein, de quelle manière la semaine dernière à l'Antwerp, même si on a peut-être parfois l'impression qu'il joue à la carte. Peut-être plus de pression aussi à Sklessa, on attend beaucoup de lui. Avec la tête de Bates, Otokit pour Lawrence. Ballon dans la profondeur avec Nkada, Abid attaqué par Georges et le jaillissement de Lorenz avec Nielsen, un ballon à nouveau dans la profondeur pour Nkada et la belle sortie du gardien Tobé Leysen qui s'empare du ballon et qui relance immédiatement en direction de Water George. On approche tout doucement de la demi-heure, toujours 0-0 dans cette rencontre. Et Louvain qui repart en contre-attaque là-bas avec Teklab, le centre qui est contré par un joueur du Standard, c'est Ibe Otokit. Et ce sera une remise en jeu pour l'équipe louvaniste. Grand sourire de Teklab. Et c'est Lucas Lacomi qui va effectuer cette remise en jeu. 28e minute de jeu. Passion, fierté, ferveur. Le slogan du Standard qui apparaît en grand sur l'écran. En attendant, le marquoir indique toujours 0-1 hein, dans cette rencontre. Et la remise en jeu de Lacomi, elle est longue, mais sur la tête de Lawrence avec Abid. Ah, il y a une possibilité, peut-être Abid. Ah, il ne parvient pas à se défaire de l'empreinte de Water George qui le tient de très près, qui le tient à la culotte, comme on dit dans le jargon. Véritable sensu, Water George. Et c'est un nouveau coup de coin pour Aud Everley Louvain. Troisième corner pour les louvanistes. 0-0, c'est Lacomi toujours, l'homme des phases arrêtées. Rappelons aussi que Mazis, qui a une bonne frappe et qui donne souvent les coups de coin, est blessé. Voilà le corner du Polonais. Il y a sur la tête de Traoré pour personne si ce n'est Rafiki Saïd. Faye Saïd face à Georges. Ah, c'est vraiment un pitbull, hein, Georges, mais il prend beaucoup de ballons, joueur précieux. On comprend pourquoi Felice Mazzu l'a titularisé ces dernières semaines. Et le centre de Vazen bien capté par Mathieu Epolo. Kasper Nielsen à présent. Nielsen pour Karamoko. Si rien ne change, j'ai l'impression que Teddy Thomas pourrait monter au jeu en seconde période. Karamoko avec Nkada sur le flanc gauche. Nkada qui remet à Karamoko. Karamoko, ah, il a tenté de trouver Henry Lawrence qui était monté là-bas côté droit. Mais la passe n'aboutit pas. Et Leysen qui peut dégager en direction de Teklab. Teklab qui n'a pas réussi à s'imposer du côté de l'Union Saint-Gilloise. Ah, et la perte de balle, c'est une des premières, je pense, de Lucas Lacomi. Et le Standard qui va donc repartir avec Bates, Omaou et maintenant Karamoko. Une demi-heure de jeu ici au stade Maurice Dufrane. Et donc toujours ce score de 0-0 entre le Standard et Aud Everley Louvain.
0: Merci Pierre. Pierre Capard aux commentaires de cette rencontre. Un petit coup d'œil à l'étranger. 35e journée en Liga. Levante qui reçoit Osasuna. 15 minutes de jeu, c'est 0-2 en Bundesliga en Allemagne. 33e journée, le Borussia Dortmund qui reçoit Francfort, le score est de 1-1. On arrive à la fin de la première mi-temps en Italie, en Serie A. La 36e journée, Turin qui reçoit Sassuolo, c'est 0-0 après quasiment une demi-heure de jeu en Ligue 1. Enfin, en France, une demi-heure de jeu entre Lens et Nantes, le score est de 0-0, c'est le cas également entre le Standard de Liège et Aud Everley Louvain. On retourne du côté de Sclessin d'ici quelques tout petits instants. A tout de suite.
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0: Et forcément, il y a un goal pendant la pub. Pierre Capard, on vous retrouve.
1: Ah oui, la vexation universelle, effectivement. Ouais. Et c'est 1-0 cette fois-ci. Le but est bien validé. Hein. Pas de hors-jeu. Et but de Timothée Ankada, parti à la limite, précisément, du hors-jeu. Belle passe. Je crois que c'est Rafiki Saïd à nouveau. La pointe du vitesse de Ankada dans un angle pourtant fermé. Thibaut Leysen n'était pas mal sorti. Hein. Tobé Leysen, plutôt, il avait réduit l'angle. Et du pied droit, il place dans le petit filet, du plat du pied. But de Timothée Ankada. Donc cette fois-ci, il est validé. Je regarde, c'est bien indiqué sur le marquoir, sur l'écran. Et le VAR n'intervient pas. Donc, quoique, attention quand même. On ne sait jamais. Hein. Mais bah écoutez, vous savez quoi, la meilleure, le but va être annulé. J'ai l'impression. Mais c'est incroyable, ça. C'est incroyable. En tout cas, sur notre. Oui, je pense que. Mais il y avait encore un hors-jeu, il y avait encore un jeu d'un demi-pied. Mais c'est pas possible. Hein. C'est pas possible. Oui, ce but est annulé. Incroyable, mais vrai. Donc voilà. Deux buts annulés pour hors-jeu, mais vraiment à quelques centimètres, quelques millimètres. Vraiment le bout du pied de Ankada. Tout à l'heure, c'était Saïd. Et cette fois-ci, Ankada. Donc deux buts annulés pour hors-jeu, pour le Standard. Et le public qui n'est pas très content. Mais voilà, c'est le VAR qui en a décidé. Ainsi, et on a revu la ligne tracée. Bah oui, c'est pour le bout du pied. Mais voilà, c'est comme ça, c'est le règlement. Et donc, le but est forcément annulé. Alors que la partie est interrompue ici parce que Henry Lawrence a pris une semelle sur le crâne. Il n'a pas fait exprès, il s'en excuse d'ailleurs. C'est pas sorry Kaba, mais c'est Traoré qui vient s'excuser et le match va pouvoir reprendre. Donc deuxième fausse joue pour les supporters du Standard après une minute de jeu et le but annulé de Saïd après l'intervention du VAR. Et bien à la 31e, à nouveau un but et à nouveau intervention du VAR et à nouveau annulation de ce but pour hors-jeu. Cette fois-ci, c'était Timothée Ankada. Allez, 34 minutes de jeu, donc 0-0 toujours. Et le Standard qui éprouve quand même quelques difficultés hein, face à cette équipe de Louvain, c'est le moins que l'on puisse dire. Même s'il n'a pas manqué grand-chose hein, pour marquer deux buts ce soir. Mais Louvain est bien en place. Difficile de contourner ce bloc. Et quand ils y parviennent, les Liégeois, eh bien, les buts sont annulés pour des positions de hors-jeu. J'ai l'impression qu'en seconde période, il y aura quelques petits ajustements au sein de l'équipe liégeoise. Un coup franc pour le Standard qui est donné par Karamoko qui boite encore un petit peu. Hein. Je ne suis pas certain qu'il va pouvoir poursuivre. En tout cas, en seconde période, je ne serais pas étonné de voir monter au jeu Marco Ilaima Aritra, voire Nayel Messatou. On tablerait plutôt pour le joueur franco-malgache. Abid pour Ankada, que l'on retrouve à droite là-bas. Ankada, c'est pas l'envie qui lui manque. Hein. Timothée Ankada. Et le ballon qui est sorti, ce sera un coup de pied de but pour Tobé Leysen. Grosse frayeur hein, pour le portier Brabançon à deux reprises. Il était cherché le ballon au fond de ses filets. Et fort heureusement pour lui et pour son équipe, le VAR est venu à leur secours. Le dégagement de Leysen. Il est long, ce ballon en direction de Traoré. Il est long, mais il n'est pas du tout précis. Hein. Ça sort et ça arrive directement en tribune. Et il s'en excuse, le gardien louvaniste. Remise en jeu, elle est effectuée en direction de Karamoko. Avec Lawrence, est-ce qu'il n'y a pas une faute? Ah bah si, il y a une faute de Lukasz Lakomi. Et ce sera un coup franc pour le Standard. Mais nous sommes très très loin hein, du but adverse. Faute commise d'ailleurs plutôt par Walter George. Et le coup franc qui a été donné avec Bates. Omahu pour Mortensen sur le flanc gauche. Omahu toujours. Là, il préfère céder en retrait à Bates. Ah, bon ballon, la déviation de Nkada. Pourquoi pas, c'était pour Kasper Nielsen. Mais c'est le défenseur japonais, Akomi, qui intervient avec Platings. Maintenant, la tête d'Omahu qui se plie au Kvassen. Kasper Nielsen, Nielsen, est-ce qu'il n'y a pas une faute de Platings? Rien du tout, dit Monsieur Van Driesch. Le Standard qui réclamait un coup franc. Ça ne plaît pas au public d'ailleurs. Attention, Louvain qui va repartir là-bas en contre-attaque. Le ballon pour Traoré. Et Polo qui va sortir de son rectangle, ce qu'il fait fort bien. La passe en direction de Karamoko avec Bates. Et on est entré dans les 10 dernières minutes de cette première mi-temps. Et les supporters qui donnent de plus en plus de voix ici. Ils savent qu'ils ont un rôle à jouer, les supporters liégeois. Ballon pour Abid qui est surmonté là-bas par cette passe de Domaubou. Et le ballon qui est sorti en faveur d'OHL. C'est Karamoko qui avait touché le ballon en dernier lieu. Ben oui, Louvain qui ne réussit pas, on l'a dit, cette saison au Standard, en tout cas en championnat, avec deux victoires des Louvanistes, deux fois sur le même score, 1-0. 1-0 à Dundreef avec un autogol de Dan Dirks, qui est sur le banc hein, ce soir. Et au retour, une défaite 0-1 avec un but inscrit en fin de match par le Guinéen Sori Kaba. Mais le Standard a remis en quelque sorte les pendules à l'heure dans ces Europe Playoffs lors de la première journée en allant s'imposer là-bas à Louvain 1-3 alors que Louvain menait au score pourtant hein. Les Louvanistes qui avaient ouvert la marque par Teclab et puis ensuite le Standard qui a réagi avec notamment deux buts de Denis Eckert Ayensa. Il y a aussi un autogol d'Ewood Platink. Abid, ah, ce ballon il est bon là d'Abid pour Nielsen qui a manqué un peu d'explosivité. Le japonais Akimoto, Takahiro Akimoto a été plus prompt sur le ballon. Le ballon qui arrive ici en direction de Kaba avec Davis au Poku. Lakomi qui change d'aile là-bas sur la gauche où se trouve Teclab. Teclab face à Lawrence. La passe pour Lakomi qui frappe. Oh, le Standard qui a eu chaud là. Parce que le ballon était dévié. Et Polo restait figé sur sa ligne. Et il a constaté avec un certain soulagement que la trajectoire amenait ce ballon sur le toit du but. Ce sera un corner évidemment. Le quatrième corner quand même déjà pour les Louvanistes. Parce qu'un joueur du Standard était sur la trajectoire. Allez, 6 minutes encore de jeu et corner, 2 à droite, 2 à gauche, toujours avec... Ah non, ce ne sera plus Lakomi cette fois-ci, il a changé, ce sera Walter George. Voilà, le coup de coin de George et la tête de Karamoko pour mettre le ballon à nouveau hors des limites de jeu et à nouveau en coup de coin et toujours George derrière le ballon. Attention parce que Lakomi s'est fait oublier là-bas, il est tout seul. Et on le sait, il a une bonne frappe. Vassan aussi est tout seul. Mais bizarre ça, la position défensive des joueurs du Standard. Le coup de coin, et voilà le but. Voilà le but, on ne s'est pas dégagé correctement du côté du Standard. Et c'est 0-1 sur phase arrêtée. Un but signé Sori Kaba, encore lui le Guinéen qui avait déjà marqué en championnat. Ici au mois de décembre et il inscrit à nouveau un but. C'est donc 0-1 et c'est même pas Kaba d'ailleurs, c'est Niakossi le défenseur suisse. Ouais, il se ressemble un peu de loin comme ça, c'est Niakossi le défenseur, solide défenseur, un beau gabarit, 1m88 qui est à la réception du ballon, c'est pas de la tête hein. Il est à la réception, c'est mal dégagé du côté du Standard. Je crois que c'est Omahu qui est coupable, le ballon qui est d'abord dans un premier temps été repris de la tête par Kaba. Omahu qui ne parvient pas à se dégager. Et qui est là? Eh bien, c'est Niakossi, Rogerio Niakossi, quatrième but déjà cette saison pour le défenseur suisse. C'est pas mal hein, pour un joueur défensif. Et c'est donc 0-1 ici et ce but est validé. Hein. Là, il n'y a pas de hors-jeu, aucune contestation possible, pas d'intervention du VAR et quelques coups de sifflet qui émanent des tribunes de la part des supporters du Standard. Le Standard qui est mal embarqué alors que le Standard avait pourtant bien entamé les débats. Et bien voici à nouveau les Liégeois confrontés à une course poursuite comme souvent cette saison à domicile, comme souvent face aux équipes plus modestes, avec tout le respect qu'on a pour Louvain. Et bien c'est à nouveau le cas ici ce soir avec donc ce but signé Rogério Nyakossi, le défenseur suisse, après ce corner de Water George, alors qu'il y a à nouveau un télescopage d'abord entre Kaba et Karamoko et puis un autre joueur aussi, je crois que c'est Vassen aussi qui reste au sol, donc deux louvanistes au tapis. Kaba s'est relevé mais Vassen est toujours au sol. Alors qu'on en profite pour revoir sur notre écran le hors-jeu de tout à l'heure. Vous voyez, ça s'est joué vraiment à pas grand-chose, comme sur le premier. Hein. Décidément, question de centimètres à chaque fois. Ce qui ne fait pas les affaires du Standard, qui aurait pu mener 1, voire 2-0. Et au lieu de cela, eh bien, c'est donc 0-1 avec ce but. Bah, c'est pas volé pour autant, hein, parce que Louvain s'est créé aussi des occasions et ne s'est pas contenté de bétonner comme on aurait pu le croire. Même s'ils ne jouent pas de manière hyper offensive non plus, hein, mais voilà, ils partent régulièrement en contre et sont quand même menaçants. Et sur phase arrêtée, donc ils ont ouvert le score par l'entremise de leur défenseur central, Rogério Nyakossi. Quatrième but, je vous le disais, du défenseur suisse cette saison. Alors qu'on joue depuis 43 minutes désormais. C'est un petit coup qui a pris sur la tête, hein, le Standard, surtout juste avant le retour au vestiaire. Alors, ce ballon de Nielsen, bah, il est imprécis, hein, comme la plupart des ballons distillés par les...

Il joue avec Karamoko, on la joue court et Karamoko en retrait pour Bates. Encore un peu plus d'une minute à jouer dans cette première mi-temps. 0-1 donc pour Aude Everley-Louvain avec ce but inscrit par Niakossi. Alors qu'on a l'assistance, 10 323 spectateurs ce soir, donc 2000 personnes de plus que lors du dernier match face à l'Antwerp. Mais j'ai l'impression que si le Standard s'incline ce soir, il y aura pas beaucoup plus de monde lors des prochains matchs. Hein. Alors que rappelons-le, le Standard a une belle carte à jouer quand même ce week-end. Il reste encore une mi-temps, hein, ne l'oublions pas. Puisque Genk et Westerlo, ces deux concurrents les plus directs, s'affronteront dimanche. Alors que le Sporting de Charleroi, lui, se déplacera à l'Antwerp. Et un carton jaune pour un joueur de Louvain. Il s'agit du buteur de Niakossi. Ouais, carton jaune pour Niakossi. Premier carton jaune sorti de la poche de Monsieur Van Driesch. Alors Niakossi, est-ce qu'il faisait partie des menacés? Eh bien non, c'est Gil, Ikouemesi et Lakomi du côté de Louvain. Ouais, carton jaune suite à cette faute sur Rafiki Saïd. Et un coup franc pour le Standard avec Kasper Nielsen. Ouais, c'est un ballon qui est pas trop mal travaillé ça, mais c'est la tête de défenseur nippon Niakomi. Qui repousse le ballon. C'est récupéré par Lawrence. Et le temps réglementaire est écoulé à l'instant même. Voilà, 45 minutes, pile poil 0-1. Et on est parti pour 3 minutes de temps supplémentaire dans cette première mi-temps. Le Standard qui voudrait bien, forcément, hein, égaliser juste avant de rentrer au vestiaire. Mais ça va être compliqué quand même. Hein. Cette équipe louvainiste, je le répète, est bien en place. Même si elle n'est certainement pas infaillible. Hein. On l'a vu à deux reprises avec ses buts annulés pour hors-jeu. Pour le même prix, c'était deux réalisations qui auraient pu être validées. Question de centimètres, je vous le disais. Ouais, Louvain qui, comme la semaine dernière, hein, livre une bonne première mi-temps. Rappelons quand même que la semaine dernière, ils ont encaissé trois buts hein, en seconde période. Et certainement que Felice Mazou a mis en garde ses joueurs. Et on ne va pas jouer non plus de manière trop offensive en seconde période. Mais surtout tenter de préserver cet acquis, ce viatique. Et qui sait peut-être d'aller inscrire un autre but en contre-attaque. 47e minute de jeu. 0-1. Omaou avec Rafiki Saïd. Bien tenu par Opoku. Saïd toujours. Omaou avec Bates. Otokid peut-être. Non, il se ravise. Il préfère retourner côté gauche avec Omaou. Il y a un double rideau, hein, kaki là-bas face au Standard. Kaki, la couleur du maillot de Everley-Louvain, je le disais. Avec Omaou, ah, la passe n'est pas bonne. Ouais, c'est imprécis quand même. Hein. Avec Otokit, le joli tacle, il est correct. Georges qui récupère, mais sa passe par contre n'aboutit pas du tout dans les pieds de Vassan, mais plutôt directement dans les mains du gardien Epolo. Allez, il reste encore une minute dans ce temps supplémentaire et le Standard qui est en possession du ballon avec Nielsen pour Otokit qui a prolongé, vous le savez probablement, on l'a dit la semaine dernière ici au Standard. Rafiki Saïd, l'attaque d'Opoku, il me semblait qu'elle était fautive là, sur Omaou, on laisse jouer avec Bates. On n'a pas l'air vraiment d'accélérer hein, du côté du Standard. Allez, peut-être ce ballon d'Otokit là-bas en direction de Mortensen. Non, même pas avec la tête d'un louvaniste qui dégage directement loin devant. C'était Traoré. Bah, tiens, c'est marrant ça. L'attaquant Traoré qui était redescendu là-bas avec Opoku. Et puis le Standard qui récupère le ballon et Monsieur Van Driesch qui ne va pas tarder hein, à mettre fin à cette première mi-temps. Quelques secondes encore. Karamoko avec Omaou et voilà, on n'ira pas plus loin. C'est la mi-temps ici à Asclessin. Le coup de sifflet de l'arbitre et quelques coups de sifflet aussi qui émanent des tribunes. Le Standard qui est mené donc sur son terrain 0-1 avec ce but inscrit.

0: inscrit en fin de première mi-temps sur corner par le défenseur suisse d'OHL Rogerio Niakossi. Rappelons aussi que le Standard avait marqué deux buts auparavant, deux buts annulés à chaque fois pour hors-jeu après intervention du VAR. Voilà, c'est la mi-temps 0-1 pour Oud Heverlee-Louvain.
1: Merci Pierre. Un petit coup d'œil du côté de l'étranger en Liga en Espagne. Levante qui reçoit Osasuna, 33 minutes de jeu, 0-2 en Allemagne, en Bundesliga. Le Borussia Dortmund reçoit Francfort, 46 minutes de jeu, 7-2-1. C'est la mi-temps entre Turin et Sassuolo, 0-0. Et la mi-temps également du côté de la France entre Lens et Nantes, 33e journée, 0-0. Donc, un peu de musique hein, pendant cette mi-temps entre le Standard et Oud Heverlee-Louvain. Voici Olivia Dean avec So Easy to Fall in Love. Et puis nous aurons également Angèle et Justice avec What You Want.

0: Angèle et Justice avec What You Want sur Vivacité dans Viva Sport. C'est la mi-temps entre le Standard de Liège et Audevar-les-Louvain. OHL, le score est de 0-1. Septième journée de Pro League qui s'entame ce soir donc avec ses European Playoffs. C'est Playoff 2, hein, si vous préférez. La deuxième mi-temps, ce sera dans quelques instants. Le temps de s'écouter encore un petit peu de musique avec Elena. Voici Capuche et puis Zapper Palace au programme également ce soir. Loin des hommes et on adore.
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Wallace, loin des hommes, bientôt l'entame de la deuxième mi-temps entre le Standard et Aude et Verlet-Louvain, 0-1 à la mi-temps. On s'écoute Rory avec Plus Jamais, et puis c'est promis, c'est l'entame de cette deuxième mi-temps.

0: Rory, plus jamais sur Vivacité.
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0: Ça y est, les joueurs sont remontés sur le terrain. Standard, OHL, Audeverley-Louvain. On retrouve Pierre Capard. Rebonsoir, mon cher Pierre.
3: Rebonsoir Jean-Marc, et je vous rassure, vous n'avez rien raté parce que les joueurs sont effectivement remontés sur le terrain, mais la seconde période n'a pas encore démarré. 0-1, donc c'est le score ici à la mi-temps de cette rencontre, avec ce but inscrit en toute fin de première mi-temps par Niakosi pour les Louvanistes. Rappelons aussi que le Standard, on a revu les images évidemment avec nos confrères journalistes, a vu deux buts annulé pour hors-jeu. Ça s'est joué à chaque fois à quelques centimètres, et cela après intervention du VAR. Donc pas de chance quelque part pour le Standard. Mais Louvain n'a pas démérité, hein. Loin s'en faut. D'ailleurs, quand on regarde possession de balle, ben c'est 50% de chaque côté, donc la parité. Tire 4 pour le Standard et 5 pour Louvain, mais le Standard a 3 tirs cadrés et Louvain en a 2, avec un qui a terminé sa course au fond des filets. Donc pas mal d'efficacité du côté d'Aude Everley-Louvain. Et notez qu'il y a eu aussi un changement pour cette seconde période du côté liégeois. On le pressentait, je l'avais évoqué tout à l'heure, avec Karamoko qui s'était blessé dans un contact avec Sori Kaba. J'étais pas certain qu'il allait continuer et j'avais parlé de Marco Ilai Maritra pour le remplacer. Et bien c'est chose faite avec le retour du joueur malgache qui était blessé ces dernières semaines. Il est de retour et donc le voici sur le terrain. Il a remplacé poste pour poste Ibrahim Karamoko. Et on le retrouve donc dans l'entrejeu aux côtés de Kasper Nielsen. Rappelons aussi que sur le banc, il y a encore un certain Teddy Thomas qui pourrait aussi monter au jeu au cours de cette seconde période. Le Standard qui doit donc réagir après avoir encaissé donc peut-être ici la tête. Voilà, c'est but. C'est l'égalisation. Et ça n'a pas tardé, hein, après moins de 2 minutes en seconde période. Alors attention, est-ce que le VAR va entrer en action? Non, je n'ai pas l'impression s'il n'y a pas de hors-jeu. Cette reprise, et c'est Henry Lawrence qui marque ce but, le défenseur britannique. C'est donc un partout. Et bien oui, c'est effectivement Lawrence, deuxième but pour le défenseur anglais cette saison. À la base, il y a cette remise en jeu, la déviation de la tête, une première possibilité pour le Standard. Et puis c'est Rafiki Saïd dans un premier temps. Il y a eu la reprise de la tête de Nkada, et puis c'est Henry Lawrence qui a bien suivi à la 47e. Un but partout, Henry Lawrence. Donc vous l'avez entendu, il marque pas souvent, hein, l'anglais, on l'entend pas souvent non plus quand il est en conférence de presse. Joueur très très réservé, voilà, c'est le terme exact, le terme idoine en parlant d'Henry Lawrence. Mais sur un terrain, il se bat bec et ongles, surtout tous les ballons, et bah, il monte de temps en temps, et comme ici, eh bien ça fait mouche. Et le Standard ici qui est galvanisé avec ce ballon pour Nielsen, et vous entendez le stade ici qui les décibels augmentent et pas mal d'ambiance, donc, alors qu'il y avait des coups de sifflet, hein, tout à l'heure lors du retour au vestiaire, comme quoi les supporters sont assez versatiles, mais ça on le savait évidemment, surtout ici à Sclessin. En tout cas, c'est un but partout, donc, avec ce but égalisateur signé Lawrence. Le coup de coin de Nielsen, plating qui écarte le danger de la tête, ça revient dans les pieds de Abid avec Nielsen en relais. Abid toujours, ah, il évite un joueur, deux joueurs, ouais, là il ne passe pas le japonais. Si, il obtient quand même le bon bout avec Mortensen, le centre, et c'est Kian Vassen, l'attaquant, qui est venu aider ses défenseurs. Bah oui, le Standard qui, comme en première mi-temps d'ailleurs, démarre pied au plancher sur les chapeaux de roue. En première mi-temps, ça a failli faire mouche. Le but a été annulé pour hors-jeu. Et ici, en deuxième mi-temps, eh bien, c'est mission accomplie. En tout cas, mission accomplie, pas encore, évidemment. Hein. C'est un but partout. Ici, c'est pas suffisant. On joue depuis 4 minutes. Mais c'était de mettre la pression et de marquer le plus vite possible en seconde période. C'était le mot d'ordre. Ça, c'est mission accomplie. Mais c'est pas suffisant, évidemment. Et c'est loin d'être terminé. Attention à que Vassen, le grand pont sur Mortensen, mais il a poussé le ballon un peu trop loin. Ballon qui est sorti. Ce sera une remise en jeu pour le Standard. Ouais, qui a démarré vraiment à fond les ballons cette seconde mi-temps et qui a été donc récompensé. Ça évite comme ça le doute de s'installer. Ah oui, les supporters qui arrivent un peu en retard ici, qui montent dans la tribune, eh bien oui, constatent que le Standard a égalisé, ils l'ont entendu aussi évidemment. Un peu de frustration probablement de ne pas avoir assisté à ce but signé. Lawrence, bah oui, c'est pas vraiment un des artificiers du Standard, loin s'en faut. Mais il était au bon endroit, alors que Felice Mazzu vient contester une décision de Monsieur Van Driesch, qui rappelle à l'ordre le coach de Louvain. Ah, et ça, le Standard ne pouvait rêver meilleur retour ici dans ce match. Et l'ambiance donc qui grimpe d'un cran dans les tribunes avec Hotukit pour Bates. Bates avec à nouveau Hotukit pour Nielsen, qui est descendu fort bas d'ailleurs pour chercher ce ballon, le Danois. Nielsen avec Hotukit toujours. Et donc on vous le disait, un changement du côté liégeois avec Marco Ilaima Ritra. Titulaire habituellement, hein, on le sait, avant sa blessure. Et Karamoko, on parlait tout à l'heure de Lawrence qui était mis à toutes les sauces. Karamoko, c'est pareil, évidemment. Lui au milieu, en défense. Oh, le Standard qui peut repartir ici avec la paire de balles de Minami. Attention avec Abid. Abid pour Nkada. Nkada, la frappe d'Nkada. Ça passe juste à côté. Il a manqué quelques petits centimètres pour l'attaquant français. Nkada, la petite frappe amicale de Mortensen. Et tout le monde s'est levé ici avec le ballon de Abid pour Nkada qui fixe son adversaire, la frappe du droit, et ça passe vraiment à ras du poteau, hein. Il a manqué quelques centimètres, pas de chance donc pour Nkada, dont le but tout à l'heure a été annulé pour hors-jeu. Ici la frappe est passée juste à côté. Un but partout, 52 minutes de jeu dans cette rencontre.
0: Merci Pierre. Bon, on va jeter un petit coup d'œil du côté de l'étranger, hein. C'est la mi-temps du côté de la Liga entre Levante et Osasuna. Le score 2-2-2 entre le Borussia Dortmund et Francfort en Allemagne. 70 minutes de jeu. Turin, Sassuolo 0-1 et Lens, Nantes en France 0-0. 56 minutes de jeu à 22h. On s'informe avec David Riffon et puis la suite du foot juste après.
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0: Il est 22h. David Riffon, bonsoir à tous. Un nouveau point sur le match d'Europe Play-off entre le Standard et Louvain. Les Liégeois étaient menés, mais viennent d'égaliser dès le retour des vestiaires, Pierre Capard.
1: Effectivement, David, c'est un but partout. Le Standard qui avait encaissé un but juste avant la mi-temps, la 41e sur corner, corner de Water George, à une reprise de l'attaquant Kaba, l'attaquant guinéen. C'était 0-1 au repos alors que le Standard avait marqué deux buts en première mi-temps, mais deux buts annulés pour hors-jeu après intervention du VAR. Et puis donc l'égalisation ici à la 47e avec un but du défenseur britannique Henry Lawrence. À noter qu'ensuite Nkada et Saïd, encore eux, ont failli doubler la mise. Il a manqué quelques centimètres aux deux attaquants du Standard pour tromper Tobey Leysen. On joue depuis 9 minutes désormais dans cette seconde période et c'est donc un but partout entre le Standard et Oud Heuvelay-Louvain.
0: Merci Pierre. Cette grosse quantité de drogue saisie à Bruxelles, la police a mis la main le 28 avril dernier en pleine nuit vers 2h du matin sur pas moins de 18 kilos d'herbe de cannabis et 7 800 € en liquide suite au contrôle d'un taxi. Le passager arrière ne portait pas sa ceinture de sécurité et le conducteur affichait une attitude jugée suspecte. Les policiers ont donc procédé à un contrôle. Un sac de congélation se trouvait au pied du passager. Le sac contenait une grande quantité de stupéfiants. Ensuite, une perquisition à l'adresse où le véhicule se rendait a été menée. Et c'est là que les policiers ont découvert, entre guillemets, le poteau rose. Comme promis, la défense va bien livrer à l'Ukraine d'ici 2029 les 53 F-16 dont elle dispose encore. Une information de nos confrères du VIF. La majeure partie de la livraison devrait se faire au cours de la dernière année de la législature. Il y a 2 ans, à l'occasion d'une visite du président Volodymyr Zelensky à Bruxelles, le gouvernement de Croix avait conclu avec l'Ukraine un accord de sécurité qui prévoit entre autres le transfert de chasseurs-bombardiers belges. Il était alors question de 30 appareils d'ici 2028. L'an dernier, lors d'une visite à Kiev, le premier ministre actuel, Bart Doever, a assuré, lui, les autorités ukrainiennes que les avions seraient bien livrés. L'opération est toutefois conditionnée par la réception progressive des F-35, les avions qui remplaceront les F-16. Merci de votre écoute. Passez une belle soirée.
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0: Et bon début de week-end sur Vivacité. On retourne du côté du Standard. Standard qui reçoit Aude-Verlet-Louvain. 56 minutes de jeu. Pierre Capard, c'est toujours 1-1.
1: Oui, c'est toujours 1-1, mais il y a une possibilité ici pour Louvain avec Enob Teklap, une jolie frappe qui était détournée. Ce sera un corner pour Aude-Verlet-Louvain, le Standard qui a donc bien entamé, hein, c'est le moins que l'on puisse dire, cette seconde mi-temps avec trois occasions. Une a fait mouche, le but de Lawrence, et puis il y a eu aussi des possibilités pour Nkada et Saïd, mais à deux reprises l'envoi est passé juste à côté du but de Tobé Leysen. Et la réaction donc ici à l'instant d'Aude-Verlet-Louvain avec cette frappe qui est passée de Traoré, qui est passée juste à côté, le centre de Traoré à nouveau, la tête de Bates. Ouais, c'est un match quand même assez plaisant dans l'ensemble. Le Standard qui a quand même été plus décevant cette saison à plusieurs reprises. Ici c'est vrai, avec attention la frappe à nouveau de Traoré, toujours qui a été contrée. Traoré, le jeune français qui a été formé du côté de Grenoble centre, et c'est Omaou là qui doit intervenir avec ce joli centre de Teklap. Et le Standard qui va donc pouvoir se dégager après le coup de sifflet, parce qu'il y avait un hors-jeu. Oui, un hors-jeu exactement de l'attaquant louvainiste. On joue depuis 8 minutes dans cette seconde période. Et le Standard qui est passé à la vitesse supérieure avec un ballon pour Nkada face à Akimoto. Et la passe du défenseur japonais à son gardien Tobé Leysen. On ne s'est pas compris. Et c'est un coup de coin bêtement concédé là. Et voilà, le Standard à nouveau qui est en possession du ballon avec Otekit. Otekit, Omaou. Et donc, je vous le disais, un changement avec la montée au jeu de Ilaï Maritra. Il y en aura d'autres en seconde période. Je pense que Thomas va suivre dans pas longtemps. Et cette passe d'Ilaï Maritra qui manque de précision. Et il s'en excuse auprès de Gustav Mortensen, le flanc gauche, assez offensif, qui était en perte de vitesse ces dernières semaines. Il avait livré de bonnes rencontres. Mortensen, transféré durant le mercato hivernal, il est à la recherche de son second souffle ces dernières semaines. Et le dégagement pour Tobé Leysen, le long ballon en action de Kaba, la tête de Bates. C'est récupéré par Teklap. Teklap avec Akimoto. Et Niakosi, l'auteur du but louvainiste. Rappelons que la semaine passée, Louvain avait montré deux visages à Westerlo. Très beau visage en première période, en inscrivant trois buts là-bas au Cueil-Pieux. Et puis en seconde période, eh bien, les louvainistes ont encaissé trois buts. Alors, cette semaine, est-ce que ce sera un visage similaire? Déjà, ils n'ont pas marqué trois buts. Ils n'en ont marqué qu'un, mais ils ont déjà encaissé un but. Hein. Après deux minutes de jeu, à peine, en seconde période. Mortensen, avec Saïd, qui lui remet directement à Plating, qui a mis le pied, qui se fait mal d'ailleurs au passage. Et Niakosi, qui fait sauter en direction de Traoré. Traoré toujours, bon manière de ballon que ce Traoré, une poussée fautive là-bas de Rafiki Saïd, mais M. Van Rich n'a pas bronché au grand dam de Lakomi. Ce sera une remise en jeu pour le Standard. Elle va être effectuée par le buteur de ce soir côté liégeois, à savoir Lawrence. Il a émarré très clairement le ballon, voilà, il l'obtient, il le remet à Lawrence qui ne passe pas au boiteur Georges. Remise en jeu, on a gagné 2-3 mètres du côté liégeois. C'est joué avec Abid pour Nkada. Nkada, alors que Georges a glissé mauvais moment, ça arrive quand même dans les pieds de Teklap qui perd le ballon. Et c'est récupéré par Bates qui a marqué son premier but de la saison la semaine dernière avec cette victoire 1-0-5 à l'Antwerp. Je pense qu'il a marqué le troisième but des Liégeois juste avant le repos suite à un coup franc de Kasper Nielsen. Ilaï Maritra avec Bates pour Lawrence. les deux joueurs britanniques, Lawrence en retrait à Omahu. Et on va trouver Mortensen là-bas côté gauche avec Saïd. Et on vient de franchir le cap de l'heure de jeu ici à Sclessan. Un but partout toujours. Premier but inscrit en toute fin de première mi-temps, la 41e par Louvain. Et puis le Standard qui égalise en tout début de deuxième mi-temps, 47e par Lawrence. Avec quelques glissades là-bas, notamment Lacomi, mais il parvient malgré tout à dresser un bon ballon à Traoré. Par contre, perte de balle de Traoré avec ce joli retour de Lawrence, qui a mangé du lion hein, ce soir, Lawrence. Bon ballon pour Mortensen. Il y a Rafiki Saïd sur la gauche. Il l'a vu. Passe trop faible, mais ça arrive quand même malgré tout dans les pieds de d'Abid maintenant. Adnan Abid pour Mortensen, le Danois qui doit centrer. C'est joué avec Rafiki Saïd, pourquoi pas. Abid, qui n'a pas son rendement habituel hein, ce soir. Le centre de Nilsson pour Otekit. Mais c'était trop haut, ça se centre et le ballon qui est sorti. Et voici le deuxième changement du côté du Standard. Et c'est Nkada qui sort, applaudi chaleureusement par les supporters du Standard. Pas en vain ce soir, Nkada. Son but annulé. Et puis il a failli quand même marquer un but. C'est passé tout près de l'objectif. C'est lui qui donne aussi la balle de but à Rafiki Saïd. Annulé pour hors-jeu. Et donc voilà, Nkada qui cède sa place à Denis Eckert à Jensa, le numéro 10 du Standard, qui monte au jeu donc peu après l'heure de jeu. On va noter tout cela. Denis Ayensa qui remplace donc Timothée Nkada. Denis Eckert à Jensa qui mais lors du match aller hein, à Dundreef, pareil, il était sur le banc pour commencer, il est monté au jeu en seconde période. Et il a marqué deux buts tout en poussant à la faute. Et Ewout Plaiting qui a trompé son propre gardien. C'était un retour gagnant là pour Ayensa. Et voir signerait des deux mains pour un scénario similaire ce soir. 64 minutes de jeu ici à Sclessin. Un but partout donc. Et perte de balle là de Niakossi avec Abid pour Rafiki Saïd. Saïd qui rentre dans le rectangle. Saïd qui doit frapper. Il y a trois joueurs autour de lui. La petite talonnade, pourquoi pas, c'est joli, mais est-ce que c'est efficace? La frappe de Nilsson et ça passe à côté du but défendu par Tobé Leysen. Encore une possibilité donc pour les Liégeois. En attendant, le score est toujours de un but partout et plusieurs joueurs du Standard qui s'échauffent aussi. Je vois Teddy Thomas et Tobias Mohr, le joueur allemand. Il y a aussi Dan Dirks. C'est pas terminé au niveau des changements. Le dégagement de Leysen. Dégagement en direction de Teklab. La tête de Lawrence Nilsson. Ballon contré par Lacomi. C'est récupéré par Georges pour Lacomi. Lacomi toujours qui évite le retour de Lawrence. Ballon sur la gauche pour Teklab. Teklab, le centre, c'est contré, ça revient dans les pieds de Walter George qui frappe, attention, un tir qui prenait, me semblait-il, la direction du but. C'est une impression d'optique, une illusion d'optique plutôt, c'est passé juste à côté. Tir qui a fusé, hein, qui partait du pied droit de George, et c'est passé à côté de l'objectif, à savoir le but de Mathieu Epolo qui relance en direction d'Omahu. Omahu pour Saïd. La tête de Plaiting et le ballon qui est sorti en faveur du Standard. Ce serait une remise en jeu pour Gustav Mortensen. Et pas mal d'ambiance à nouveau dans les gradins. Le Standard qui est à l'attaque avec Mortensen. Perte de balle. Oh, le duel là-bas entre Omahu et Kaba. Et c'est le Togolais qui a le dernier mot. La passe en direction de Ayensa qui a toujours pas touché le ballon hein, depuis sa montée au jeu. Bien tenu par Niakossi. Adnan Abid en possession du ballon. Ah, il y avait l'idée, c'était en direction de Ayensa et c'est Plating qui intervient à nouveau de la tête. Et oui, de Plating, un des tauliers de cette défense louvaniste. Mais le Standard qui repart à nouveau avec Karamoko. On joue essentiellement dans le camp louvaniste hein, dans cette seconde période, autant c'était équilibré en première mi-temps. Ici le Standard a clairement la possession. Ilaï Maritra, Abid pour Nielsen sur la droite. Otokit, il a un peu de champ libre devant lui, même si Traoré est revenu. Un but partout toujours, 67 minutes de jeu. Et cette passe de Mahou pour Mortensen. Saïd, attention, Saïd avec Abid. Abid Ayensa qui pousse le ballon un peu loin à Nadabid. C'est un joli mouvement. Mais le ballon est sorti. Coup de pied de but donc pour Tobé Leysen. Et le marquoir qui indique toujours un but partout, mon cher Jean-Marc, après 68 minutes de jeu ici à Sclessin.
0: Merci Pierre, on va jeter un petit coup d'œil à l'étranger en Liga, en Espagne, Levante face à Osasuna, c'est 2-2 à présent, en Bundesliga en Allemagne, le Borussia Dortmund face à Francfort, 3-1, Turin, Sassuolo, Torino, hein, Sassuolo, 1-1, 69 minutes de jeu, nous sommes en Italie, et enfin du côté de la France, Lens, Nantes, 0-0, 71e minute de jeu, la suite des festivités en Pro League, ce sera demain à 20h45. Le club de Bruges reçoit Saint-Tron à vivre en direct sur Vivacité et sur Vivasport à 16h en Playoff 3. La Louvière qui s'est séparée de son entraîneur, on l'a annoncé aujourd'hui, face au Cercle de Bruges. Et puis 16h également, Zulte-Waregem Dender, ça c'est pour demain. Et puis du côté de dimanche, une rencontre que l'on va suivre en DAB+ sur Vivasport. Sport à 13h30, la Gantoise qui reçoit Anderlecht, 18h30 l'Union Saint-Gilloise qui reçoit le KV Malines, ça c'est pour les playoffs 1, rencontre à suivre également en direct sur Vivacité, sur Vivasport. Et puis à 16h, l'Antwerp qui reçoit le Sporting de Charleroi à vivre en direct sur Vivacité et sur Vivasport, et toujours en playoff 2, Genk qui reçoit Westerlo sur le coup de 19h15. Donc ce sera pour ce dimanche, c'est toujours 1-1 entre le Standard et Zulte-Waregem. On y retourne dans... Non, tout de suite. On y retourne tout de suite parce qu'il y a un goal, Pierre Capard.
1: Oui, et un superbe goal inscrit par Kasper Nielsen, le milieu de terrain danois du Standard. Une frappe des 20 mètres en pleine lucarne. Il marque des beaux goals, Kasper Nielsen. Rappelez-vous son coup franc il y a deux semaines de cela à Genk. Un but partout, le but inscrit à la dernière minute. Et ici encore, il se met sur son pied droit, il voit qu'il y a une possibilité, il s'ouvre une fenêtre de tir et il place le ballon hors de portée de Leysen. Un très très joli but de Nielsen qui retrouve son niveau progressivement, le niveau qu'il avait à l'Union Saint-Gilloise. Belle frappe franchement remarquable en pleine lucarne, Leysen ne pouvait strictement rien faire. C'est donc 2-1 le Standard qui revient de loin, il était mené à la mi-temps et c'est donc 2-1 désormais après l'égalisation de Lawrence, ce but de Kasper Nielsen qui place le Standard au commandement pour la première fois dans ce match. Nielsen donc lui aussi un des hommes en forme du Standard dans ses Europe Playoffs, des buts qui sont importants et qui valent leur pesant d'or. Attention parce que je crois que le VAR va entrer en action à nouveau, pourquoi on se le demande, c'est une frappe lointaine, aïe aïe aïe, on attend ici. Est-ce que le but est validé? C'est toujours 2-1. J'ai vu l'intervention du VAR, en tout cas sur notre écran. Non, il est bel et bien validé. Voilà, un petit peu de frayeur quand même pour les supporters du Standard. C'est vrai qu'on n'est jamais sûr de rien depuis qu'il y a cette installation du VAR dans notre compétition. Et donc, c'est 2-1. Ce but est bel et bien validé. Ce but inscrit par Kasper Nielsen à la 68e minute de jeu. Fort, fort joli but du Standard. Kasper Nielsen qui inscrit, me semble-t-il, au passage son quatrième but cette saison. Le joueur danois. Mais très, très joli but. Hein. Cette frappe imparable. Magnifique, que je vous invite à voir évidemment dimanche dans le 100% sport, peut-être même demain déjà au JT de 13h. En tout cas, c'est un but qui valait à lui seul le déplacement. Très très joli but de Kasper Nielsen qui laisse complètement pantois le gardien louvaniste. Ça nous promet une fin de match assez intéressante hein, ici à Asclessin. Il va y avoir des changements aussi du côté de Louvain. Je vois deux réservistes qui ont retiré leur survêtement et qui sont prêts à monter sur la pelouse. Il y a certainement Zeebo Scrivers parmi eux. Attention, Georges, le centre, repoussé de la tête par Bates. C'est récupéré par Lacomi avec Georges toujours. Plating sur la droite, ce ballon pour Opoku. Ouais, la perte de balle là-bas avec l'attaque de Rafiki Saïd. Joli duel en tout cas. Opoku qui insiste. Et pas de faute, dit monsieur Van Driche. Geste à l'appui. Alors que le joueur louvaniste reste seul là-bas dans la surface. C'est Davis Opoku. Et voici donc les changements. Alors, on va jeter un œil. Eh bien, il y a Abdoul Traoré qui quitte la pelouse. Il est remplacé par William Balikwisha. Tiens, tiens, un ancien joueur du Standard. Rappelez-vous, le frère de Michel-Ange. William Balikwisha, donc, qui monte au jeu pour remplacer Davis Opoku. Monté au jeu également Dikwe Emezi, l'attaquant guinéen. Et avec cela, je pense que j'ai loupé un autre joueur de Louvain qui était sorti. Ouais, je pense que c'est Kaba. Oui, c'est Kaba. Voilà, c'est Kaba. Donc Kaba remplacé par Dikwe Emezi, l'attaquant nigérian. Et Traoré, lui, a été remplacé par William Balikwisha. Et rapport au score, c'est plus important quand même. Un but partout. On joue depuis 74 minutes. C'est 2-1, effectivement, vous êtes attentif, c'était pour vous tester, hein, mon cher Jean-Marc, avec ce but signé Kasper Nielsen. On l'a presque oublié. Attention, Nielsen, Ayensa, et là on est passé à côté, mais vraiment tout près du 3-1. Cette frappe de Denis Ayensa, c'est 2-1, effectivement, avec ce but de Nielsen. Et voici encore des changements côté liégeois. Et c'est Thomas qui monte au jeu, Teddy Thomas et Tobias Moore. Et c'est Nielsen qui sort, voilà, l'auteur de ce but magnifique, Kasper Nielsen, donc le Danois, qui quitte la pelouse. Nielsen remplacé par Teddy Thomas, de retour de blessure. Et Tobias Moore qui va également monter au jeu à la place d'Adnan Abid, qui, je vous le disais, n'a pas eu son rayonnement habituel. Adnan Abid, pas un mauvais match pour autant, mais pas son rayonnement habituel. Et donc voilà Tobias Moore qui va jouer donc ce dernier quart d'heure. 2-1 effectivement pour le Standard. Un but partout par Lawrence à la 47e, 2-1 par Nielsen à la 68e. Et c'est Louvain qui est à l'attaque. Avec Akimoto. Akimoto pour Teklab. Lacomi. Et le Standard qui livre une bonne deuxième mi-temps. Hein. Dans l'ensemble, il faudrait voir les statistiques. Mais il y a eu plusieurs possibilités de buts. Deux buts inscrits aussi. Mais trois autres grosses possibilités avec Saïd, avec Ankada et avec Ayensa ici il y a quelques instants. Et le premier ballon d'Ikouemezi qui n'est pas très bien négocié. le ballon qui sort en faveur du Standard avec Henry Lawrence. Un quart d'heure de jeu encore, 2-1 pour le Standard qui, rappelons-le, pourrait faire une bonne opération ce week-end. D'abord l'emporter ce soir, condition sine qua non, et puis suivre de près le match qui opposera dimanche le Racing Genk à Westerlo. Mais ça, c'est pour dimanche. Ici, il y a encore un quart d'heure à jouer et le Standard ne mène que 2-1 après avoir été mené, rappelons-le, 0-1. Dégagement de Bates en direction d'Ayensa. Ayensa face à Niakosi. Ouais, Ayensa qui résiste pour Rafiki. Rafiki Saïd face à Ewout Peting. Saïd qui l'a frappé, c'est ce qu'il fait. Ah, sa frappe est un peu dévissée. Et le ballon qui passe à côté du but de Leysen. Ah oui, on va encore avoir des émotions, j'ai l'impression, dans ce dernier quart d'heure. Louvain qui va jeter ses dernières forces dans la bataille. Et le Standard qui va devoir résister. Remise en jeu pour Teklab. Et Monsieur Van Driche qui siffle. Je ne sais pas trop pourquoi. En tout cas, Teklab doit recommencer sa rentrée. Voilà qui est fait pour Vassen. Oh, et l'intervention de Lawrence, pas de faute hein. C'est épaule contre épaule, Lawrence avec Ayensa, Lawrence toujours pour Teddy Thomas, son premier ballon, il est bien négocié avec Rafiki Saïd, il a frappé Thomas, c'est contré par Plettings sur la gauche maintenant avec Tobias Mohr, premier ballon également pour le joueur allemand, ex-joueur de Schalke 04 qui doit être content de voir son ancien club qui va retrouver la Bundesliga. Marc Hülmott aussi hein, doit être content, lui qui a marqué quelque part l'histoire du club aussi hein. Marc Hülmott qui a porté fièrement hein, avec ce numéro 24 les couleurs des Koningsblauen, hein, les bleus et blancs de Schalke 04, puisque Schalke, c'est officiel depuis le week-end dernier, va retrouver, ben, le week-end d'avant même, va retrouver la Bundesliga. Oh, le ballon pour Ayensa, la frappe, et ça passe à nouveau juste à côté comme tout à l'heure avec Rafiki Saïd. Ouais, le Standard qui serait bien inspiré de faire le break hein, pour éviter trop de stress en fin de match. Et deux nouveaux changements côté louvainiste avec cette fois Zibo Skriver, on l'attendait, sorti de Vassen, montée de Scrivers. Voilà un des deux changements. Et puis l'autre changement, c'est Martens, Mathieu Martens qui monte au jeu également et qui lui va remplacer, je vous l'ai dans quelques instants, mais en tout cas il est déjà sur la pelouse. Donc voilà quatre changements à Louvain, trois changements du côté du Standard et ce score le plus important, 2-1 donc pour les Liégeois. Et Ilaï Maritra avec Thomas pour Saïd, le joli contrôle du Comorien, le ballon n'est pas sorti. Saïd sur le flanc gauche là-bas avec à ses côtés Tobias Mohr qui demande le ballon, il préfère jouer avec Mortensen. Ilaï Maritra pour Otekit. Lawrence à présent qui rentre dans le jeu. Lawrence, oh, une faute là-bas, non, il résiste. Lawrence, on laisse l'avantage. Lawrence qui va tout seul, qui frappe à côté. Ah, il est en forme hein, Lawrence, gros match de Henry Lawrence qui a résisté à la faute commise par Teklab. On a laissé l'avantage, bien vu de la part de M. Van Driche, mais la frappe de Lawrence est complètement croquée. Ça passe loin à côté du but de Tobe Leysen qui dégage loin devant en direction d'Ikoué Mézi. La tête de Bates qui gagne pratiquement tous ses duels hein, de la tête. Et il y a une intervention fautive de l'attaquant nigérian qui a été sifflé par Monsieur Van Driche. Et ça va nous donner un coup franc pour le Standard alors qu'on entre maintenant dans les 10 dernières minutes de cette rencontre. 80 minutes de jeu ici à Sclessin et ce score donc, attention, 2-1, je dis bien 2-1, Jean-Marc en faveur du Standard.
0: Merci Pierre. Ben, un petit coup d'œil à nouveau à l'étranger, hein, du côté de la Liga en Espagne. Levante Osasuna, c'est 2-2, 63 minutes de jeu. C'est terminé du côté de l'Allemagne en Bundesliga entre le Borussia Dortmund et Francfort, 3-2. Torino Sassuolo en Serie A italienne, 2-1. Et enfin Lens Nantes, 84 minutes de jeu. Le score est de 1-0. On se retrouve dans une poignée de secondes pour la suite de cette rencontre entre le Standard et OHL. C'est 2-1, on vous le rappelle.
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0: Il reste moins de 10 minutes à jouer entre le Standard et Audeverley-Louvain. Pierre Capard, c'est toujours 2-1 pour le Standard.
1: Pierre. Oui, toujours 2-1. Oui, je suis là, Jean-Marc. Pas de panique, je suis là. 2-1 toujours pour le Standard. Effectivement, on est entré de plein pied dans les 10 dernières minutes de cette rencontre. Il en reste 8 exactement dans le temps réglementaire. Et le Standard qui aura largement dominé cette seconde mi-temps. Et ce score est assez logique finalement, au vu des occasions quand même que se sont créées les joueurs du Standard. Bien soutenu par les supporters, même si, rappelons-le, le stade est loin d'être rempli. Et c'est Louvain qui est à l'attaque ici. Louvain qui a ouvert la marque en fin de première mi-temps. 0-1, c'était le score au repos. Et puis, le Standard qui a complètement inversé la tendance, renversé la vapeur, si vous préférez, pour mener donc 2-1 avec des réalisations de Henry Lawrence et de Kasper Nielsen, auteur d'un très joli but, le Danois, qui a cédé sa place à Teddy Thomas pour la fin de cette rencontre. Le Standard qui doit tenir bon, hein, alors que Louvain jette ses dernières forces dans la bagarre avec un coup franc ici pour OHL, coup franc qui va être donné par Zib Schrijvers, un des joueurs les plus expérimentés de cette équipe, qui était pourtant sur le banc, hein, au coup d'envoi. Coup franc de Schrijvers, voilà qui est fait. La tête d'Ayensa pour Thomas, nouvelle tête de Thomas pour Mortensen, mais le ballon a été intercepté par Lacomi pour Opoku avec Schrijvers qui est frais, hein, il vient de monter au jeu. Opoku pour Plating,

maintenant, ballon là-bas sur, sur la droite. Il se trouve Opoku. Strivers, Ikwe Mezi, perte de balle, oh, le bon ballon là-bas de Biasmor pour Rafiki Saïd, il y a beaucoup à jouer, c'est du 2 contre 2, mais les Louvanistes reviennent maintenant. La passe pour Mortensen, le centre qui est dévié par Niakosi, c'est récupéré toutefois par Lawrence avec Ayensa, Thema toujours avec Gris, c'est l'attaque de Martens, Thema, bon ballon de l'autre côté pour Omawu. Avec Rafiki Saïd, on approche des 5 dernières minutes ici à Sclessin. 2 buts à 1 toujours en faveur des Liégeois qui espèrent donc renouer avec le succès ici à domicile. Standard qui n'avait plus gagné depuis le 1er février, qui n'a plus gagné depuis le 1er février. Parce que le Standard ne s'est pas encore imposé ce soir. Hein. Ce n'est pas terminé. Mais c'est en bonne voie. Remise en jeu de Mortensen pour Ayensa. Mortensen toujours. Rafiki Saïd. Saïd pour Mor. Avec Omawu. Qui évite l'attaque de Balikwisha. Qui a été un peu sifflé hein, par les supporters du Standard. L'ancien joueur. De Sclessin qui évoluait ici avec son frère Michel-Ange qui lui est parti à l'Antwerp avant d'être transféré et de quitter le championnat belge. Le centre pour Ayensa, attention à nouveau un autre centre, Mortensen, ça va être un peu court ça pour lui et c'est Balikwisha qui peut intervenir. William Balikwisha toujours avec Lakomi, Platings. Rachel est quand même moins incisif qu'en première mi-temps. Pourtant, il n'a qu'un but d'écart. Hein. Et il reste encore 4 minutes, plus les arrêts de jeu dans cette rencontre. Lakomi avec Teklab sur le côté gauche. Le centre de Teklab qui est contré par Teddy Thema. Et un changement à nouveau à OHL avec la sortie de Teklab. Qui est remplacé par l'Américain Brian et Caillou dans l'entrejeu. Caillou qui est un peu plus axial que Teklab. Donc nouveau changement du côté de OHL. Et ce sont les Louvanistes qui sont à l'attaque précisément avec Caillou qui touche son premier ballon. Mais il le perd aussitôt face à Thema. Ilaï Maritra avec Tobias Mohr et Mortensen là-bas côté gauche. Le Standard qui a encore gagné une bonne minute à ce ballon de Thema. Ah, il y avait de l'idée pour direction de Mohr. On ne s'est pas compris. Mohr qui n'a pas osé y aller. Et c'est récupéré par Platings avec Lakomi pour Akimoto. Et l'autre joueur qui avait quitté donc l'équipe louvaniste, eh bien c'est Water George. Je regardais justement. Ouais, c'est Water George qui n'est plus là. Donc on prend plus de risques un petit peu du côté de Louvain, avec un joueur plus offensif comme Schrivers et comme Martens aussi. Voilà Schrivers que l'on retrouve ici sur la gauche. Le centre de Schrivers pour Ikwe Mezi, pas facile à dire. Ikwe Mezi qui conserve le ballon. Attention là-bas avec Mertens qui s'écroule. Que dit monsieur Van Driche? Et il siffle un coup franc pour Louvain. Un coup franc extrêmement dangereux. Hein. Plein axe juste à l'entrée du grand rectangle. Ouais, c'est un peu au même endroit qu'il y a 2 semaines. Nielsen a bénéficié d'un coup franc et l'a placé au fond du but. On va dresser un mur du côté liégeois. Et c'est une possibilité pour les louvanistes. Après cette faute commise par Marco Ilaïma Aritra. Et on fait reculer le mur. Là, M. Van Driche qui était bien placé. Mathieu Polo qui érige son mur. Et un coup franc intéressant. Dangereux même. À l'actif des louvanistes. Derrière le ballon, on retrouve Schrivers. Il y a aussi Lakomi, le joueur polonais.
et tous les joueurs du Standard dans leur rectangle.

0: qui concilie à bulle entre les deux joueurs. Ce sera pour Shrivers. Voilà la frappe en plein dans le mur. Et ça revient les pieds de Shrivers qui frappe à nouveau. Et le ballon qui a été détourné in extremis. Et corner pour les Louvanistes. Ça chauffe hein, dans le rectangle du standard. Donc le coup de coin qui a été repoussé une première fois. Et Shrivers qui frappe. Et le ballon qui a été dévié par un défenseur liégeois. Corner pour Louvain. On est entré dans la dernière minute du temps réglementaire. Il reste 30 secondes avant les arrêts de jeu. C'est toujours 2-1 en faveur du standard. Coup de coin pour Louvain avec Zib Shrivers. Voilà qui est fait. La tête d'Ayensa. On récupère là-bas le ballon avec Niakosi et Opoku. Voilà, 4 minutes de temps additionnel, vous l'avez probablement entendu de la part du speaker ici, 4 minutes de temps additionnel et on est entré précisément dans ce temps additionnel, le standard qui mène toujours au score, 2-1 avec Louvain à l'attaque, Shrivers toujours et son ballon qui arrive directement dans les mains de Mathieu Epolo. Il demande à ses partenaires de monter. Ah, il a raison d'ailleurs. C'est pas un dégagement du pied, c'est de la main sur la gauche là-bas où se trouve Mortensen avec Mort qui vient l'aider. Mort, Teddy Thomas pour le joueur allemand qui préfère céder à Mathieu Epolo qui lui remet immédiatement. Pratiquement déjà une minute de jouer dans le temps réglementaire, dans le temps additionnel. Un ballon dans la profondeur pour Ayensa. Ayensa qui rentre dans le rectangle face à Niakosi. Rafiki Saïd qui frappe et l'intervention de Tobey Lysen. C'était la balle de break, ça. Vraiment, il peut s'en vouloir quelque part en un temps. Il place le ballon. Manquait un peu de conviction. C'était cadré du pied gauche. Belle intervention de Tobey Lysen à 3-1. C'était terminé. On pouvait, le Louvain pouvait plier bagage. C'est pas encore le cas, mais c'est un corner pour le standard. Donc, belle possibilité pour Rafiki Saïd et Tobey Lysen qui s'illustre à nouveau. Et il va y avoir encore un changement au standard avec la montée au jeu de Bernard Nguyené dans quelques instants. Mais en attendant, c'est un corner donné par Teddy Thomas. C'est Niakosi qui revient de la tête avec Caillot. Récupération de Mort. Et le ballon est sorti. Ce sera un coup de pied de but pour Tobey Lysen. Bernard Nguyené donc qui monte au jeu à l'instant et qui remplace Rafiki Saïd. Et bien il est applaudi hein, chaleureusement Rafiki Saïd, le joueur des îles Comores qui quitte la pelouse. Et Bernard Nguyené donc l'ancien joueur de Nice, l'ailier franco-camerounais qui monte pour un peu plus d'une minute hein. Il reste moins de 2 minutes dans le temps additionnel et le dégagement de Lysen en direction d'Ikouemesi. Une intervention fautive du Nigérian, ça n'a pas échappé à monsieur Van Driesch. Faute sur David Bates, le solide défenseur écossais du standard. Et c'est quelques secondes précieuses de gagner pour l'équipe liégeoise, puisqu'on va bientôt entrer dans la dernière minute du temps additionnel. 2-1 toujours pour le standard, qui tient le bon bout, qui est en passe donc de décrocher une victoire importante ce soir ici à la maison. Ça fait longtemps hein, que le standard attendait de célébrer un succès intramuros depuis la victoire face à Anderlecht dans le Classico. 2-0 le 1er février dernier, il y a plus de 3 mois. Et c'est en bonne voie, je vous le disais. Il reste un peu moins d'une minute à jouer. Et c'est une remise en jeu pour le standard. Elle va être effectuée par un des deux buteurs de la soirée, Henry Lawrence, en direction de Nguyené. Premier ballon d'Nguyené. Il le conserve bien malgré l'attaque de Lacomi. Mais il commet une faute hein, sur Caillot. Coup franc pour Louvain. Ce sera la dernière possibilité. Il ne reste 15 secondes à jouer. Tout le monde s'emballe ici sur et en dehors du terrain. Et le ballon qui est sorti pour le standard. C'est pratiquement dans la poche, doit se dire Vincent Œuvrard. Un ouf de soulagement quand même pour l'entraîneur, puisque son équipe a été menée au score. Teddy Thomas pour Ayensa. Ayensa, ben les 4 minutes sont écoulées ici du temps additionnel. Le centre est contré par Ewood Platings. Remise en jeu pour le Standard et j'ai l'impression qu'on n'ira pas beaucoup plus loin, que monsieur Van Riesch va mettre un terme à cette rencontre remportée méritoirement par le Standard. Victoire importante donc des Liégeois. C'est terminé. 2-1. Le Standard qui met la pression sur Genk et sur Westerlo qui se retrouve ce soir seul en tête de ces Europe Playoffs. Victoire donc du Standard qui a été mené. C'était 0-1 au repos. Et puis en deuxième mi-temps, dans le quatrième quart d'heure et un peu plus, le deuxième but est tombé à la 68e qui a fait la différence avec tout d'abord Henry Lawrence et puis un but magnifique de Kasper Nielsen. Victoire importante et méritée du Standard ce soir face à Louvain, 2-1. Voilà, bonne fin de soirée à tous et à toutes. Bonne fin de soirée également, mon cher Jean-Marc.
1: Merci Pierre, bon retour. Pierre Capard au commentaire donc de cette rencontre. Il est 22h42. Eh bien, on va s'écouter un peu de musique. Peut-être un petit coup d'œil quand même du côté de l'étranger. 78 minutes de jeu entre Levante et Osasuna en Liga 2-2. Le Borussia Dortmund face à Francfort en Allemagne. Bundesliga, c'est terminé. Score final 3-2. Turin, Sassuolo, c'est quasiment terminé. 2-1 en Serie A italienne, en Ligue 1 en France. C'est quasiment terminé également entre Lens et Nantes. Et le score est de 1-0. Je vous le disais, un peu de musique. Voici Bruno Mars, I Just Might. Et puis Charlotte Cardin, The Way We Touch.

de Way We Touch sur Vivacité dans Viva Sport. Je vous rappelle la victoire du Standard face à OHL. Score final 2-1 pour nous conduire jusqu'à la météo de Pascal Laroche. Et puis le journal de 23h de David Riffon. Voici Taylor Swift avec Opalite. Puis Kate Bush, souvenir, Running Up That Hill.

0: Kate Bush sur Vivacité dans Vivasport, Running Up That Hill. Je vous rappelle la victoire du Standard face à OHL. Score final 2-1. On y revient dans le journal de David Riffon sur le coup de 23h. Tout de suite, la météo de Pascal Laroche pour ce soir. Et pour ce week-end, ça devrait bien se passer. Le foot revient demain soir sur le coup de 20h. Hein, avec Olivier Gélin, nous on se retrouve dimanche après-midi. Passez une excellente soirée. Bonne nuit et à très vite.
1: Bonsoir à tous, la soirée se termine doucement, le ciel commence à s'apaiser. Cette nuit, les passages nuageux vont encore se désagréger avec de larges éclaircies nocturnes sur une bonne partie du pays. Quelques bancs de stratus pourront encore glisser entre Namur, Liège et le Limbourg. Demain matin, la Belgique se réveille souvent sous un beau soleil avec seulement quelques petits cumulus décoratifs du centre vers le nord. L'après-midi, de la lumière avec encore quelques voiles nuageux. Et puis l'ambiance sera douce pour toutes les activités extérieures, jusqu'à 21 degrés attendus demain. Dimanche, l'atmosphère devient plus instable avec des orages possibles au sud du pays alors que le nord conserve davantage d'éclaircies. Et puis lundi marque le début des saints de glace, cette période redoutée par les jardiniers car elle correspond souvent à un retour temporaire d'air plus frais. Et la tendance pour la semaine prochaine confirme justement tout cela. Beaucoup de nuages, le retour des pluies, d'averses également vers le milieu de semaine et de la fraîcheur à partir de lundi.
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0: Il est 23h. Les deux Belges, toujours à bord du navire de croisière touché par le hantavirus, seront probablement rapatriés dimanche. Ensuite, ils devront subir des tests à l'hôpital d'Anvers pour vérifier qu'ils ne sont pas porteurs du virus. La première semaine se termine pour le procès Falzone devant les assises du Hainaut. Aujourd'hui, des experts psychiatriques et un médecin légiste sont venus témoigner. Le football, le Standard arrache la victoire contre Louvain et s'installe seul en tête du classement des Europe Playoffs. David Riffon avec vous, bonsoir à tous. Tout d'abord cette information, Donald Trump a annoncé un cessez-le-feu de 3 jours entre l'Ukraine et la Russie à partir de demain, samedi, alors que Moscou avait déjà décrété de son côté une trêve unilatérale avant les commémorations en Russie du 9 mai, qui commémore la victoire de l'Union soviétique sur l'Allemagne nazie en 1945. Le président américain souhaite que cette trêve ouvre la possibilité à la fin définitive de la guerre à terme, tant Kiev que Moscou ont confirmé la tenue de cette trêve des hostilités pour septembre. 32 heures. Les deux touristes belges à bord du navire de croisière NV Ondius seront rapatriés sans doute dimanche en Belgique. C'est ce qu'ont précisé ce soir les affaires étrangères. Ce couple sera rapatrié via un avion affrété par les Pays-Bas dans le cadre du mécanisme européen de protection civile. Une fois qu'ils auront atterri en Belgique, ils seront conduits à l'hôpital universitaire d'Anvers pour subir des tests et surtout éviter tout risque. Écoutez Vinciane Charlier, c'est la porte-parole du service public fédéral Santé publique.
1: Dès qu'ils seront sur le territoire belge, ils vont être pris en charge par l'équipe médicale de l'UZ Antwerpen, donc qui a vraiment l'habitude de prendre en charge ce genre de cas. Donc là, ils vont être examinés, ils vont avoir un diagnostic médical et aussi un diagnostic psychologique, puisque la situation pour eux n'est peut-être pas facile. Pour le moment, ils ne présentent aucun symptôme. Donc ils vont quand même être examinés puisqu'on prend un maximum de précautions et une fois que l'on verra que leur état est correct, ils pourront rentrer chez eux. Mais ils devront quand même rester isolés, donc ils devront limiter un maximum leurs contacts encore pendant plusieurs semaines puisqu'on sait que c'est une maladie qui peut se déclarer dans les 6 semaines.
0: Interview signée Marianne Brillot au large du Cap-Vert. Aucun nouveau cas n'a été détecté pour l'instant parmi les 150 personnes à bord. On a aussi appris aujourd'hui qu'un troisième ressortissant belge a été en contact avec une personne qui se trouvait sur le bateau en dehors du couple belge. Ce cas dit contact se trouve dans notre pays. Il est au courant de la situation. Le procès Falzone devant la cour d'assises du Hainaut à Mons. Un médecin légiste a détaillé aujourd'hui les blessures et les séquelles de 10 victimes du drame de Strépy-Brakni. Le médecin a décrit des traumatismes physiques et psychologiques particulièrement lourds chez les victimes examinées. Le 20 mars 2022, la BMW conduite par Paolo Falzone avait percuté à vive allure un groupe participant au ramassage des giles dans le cadre du carnaval. 7 personnes ont perdu la vie, des giles mais aussi des accompagnants et des dizaines d'autres personnes ont été blessées. Florian Devise fait partie des blessés. Il a survécu au drame, mais il a subi plusieurs opérations après une fracture à la boîte crânienne.
2: C'est vraiment réentendre, c'est assez lourd parce que c'est quelque chose qui a failli. J'ai failli ne plus être là à cause de ça. Donc après, c'est dur à entendre, mais il faut aussi que tous les jurés comprennent que ce qui s'est passé, que c'était vraiment très grave. Donc,
3: Justement, c'est ça l'utilité pour vous, c'est qu'on entende tous les détails, des conséquences aussi que ça a eu pour tout le monde.
2: C'est le procès qui nous concerne, donc les jurés ils vont devoir juger ce qui s'est passé. Et donc que toutes les victimes, que tout ce qui s'est passé pour chaque victime, ça doit vraiment être noté, dit comme ça. Ils doivent vraiment comprendre à quel point ça a touché les gens. Oui.
0: Interview de Nina Zanata. Paolo Falzone est poursuivi pour 7 meurtres et 81 tentatives de meurtre. Le passager, ce jour-là, de la voiture, Antonino Falzone, est poursuivi, lui, pour non-assistance à personne en danger. Malgré la claque du Parti travailliste aux élections locales britanniques hier, Keir Starmer refuse de démissionner. Le Labour a subi une débâcle au Pays de Galles, notamment remporté les élections là-bas par les indépendantistes, selon un décompte définitif de la BBC ce soir. C'est d'ailleurs la première fois que le Labour perd la majorité au Parlement gallois depuis sa création en 1999. Partout dans le Royaume-Uni, les travaillistes ont subi de grosses pertes et on assiste à une forte progression du parti anti-immigration. Reform UK. Les amateurs de jeux vidéo vont devoir sortir leur portefeuille. Sony et Nintendo ont annoncé de solides résultats annuels, des bénéfices de plusieurs milliards d'euros. Pour Nintendo, les ventes ont même quasi doublé. Mais les deux géants japonais de la console restent prudents pour l'avenir et ils ont surtout décidé de relever le prix de leur console. La PS5 pour Sony, elle a déjà augmenté, puis la Switch 2 pour Nintendo, ce sera le cas à partir de septembre. C'est la conséquence de la flambée du prix des composants électriques et électroniques. Pour Ibrahim Hassam de RTBF XP, notre média gaming, ces décisions sont assez inédites.
4: On est même sur une génération de consoles où la dynamique d'évolution des prix, c'est du jamais vu. La dynamique de base, c'est la nouvelle génération de consoles sort, quel que soit le constructeur, et au fil des années, le prix baisse. Le prix baisse en magasin, même sur le marché de l'occasion, on trouve ces consoles à des prix vraiment très abordables. Je pense notamment à des PlayStation 2, PlayStation 3 et même la PlayStation 4. Mais là, ici, avec la génération PS5, Xbox Series et Nintendo Switch 2, là, c'est l'effet inverse. La PlayStation 5, elle est sortie il y a plus de 5 ans. Pourtant, par rapport au prix de départ, aujourd'hui, le prix est encore plus cher. Ça a pris 100 euros. La Nintendo Switch 2, elle est sortie il y a environ 10 mois, quasiment un an. Aujourd'hui, le prix n'a non seulement pas baissé, mais ça va augmenter de 30 euros d'ici quelques mois. Et ça, effectivement, j'aurais même tendance à dire que c'est du jamais vu.
0: Une interview signée Maxime Maillet. Le football, le Standard a renversé Louvain ce soir en Europe Play-off. C'était la 7e journée qui débutait. Menée à la pause, les Rouges s'imposent 2-1 et prennent seule la tête du classement, Pierre Capard.
5: Cela fait 3 mois que les supporters du Standard l'attendaient. Une victoire des Liégeois à Sclessin. Le Standard qui s'est imposé ce soir. Victoire importante et méritée face à Louvain. D'emblée, les Liégeois ont dominé l'équipe louvaniste en inscrivant 2 buts. Annulés toutefois pour hors-jeu après intervention du VAR. Et contre toute attente, c'est OHL qui a ouvert le score juste avant le retour au vestiaire. Un but de Sori Kaba suite à un corner de Water George. 0-1 au retour. Mais en seconde période, le Standard va réagir avec un but d'Henry Lawrence à la 47e et puis un deuxième but signé Kasper Nielsen, une frappe superbe des 20 mètres qui s'est logée dans la lucarne du but de Tobé Leysen. Grâce à ce succès, le Standard s'empare seul de la tête de ces Europe Playoffs et met la pression sur Genk et Westerlo, ses concurrents directs qui s'affronteront ce dimanche dans le Limbourg.
0: En attendant, demain, on joue en Champions Playoff. Le club de Bruges affronte Saint-Trond et on joue en Relegation Playoff également. La Louvière face au Cercle de Bruges. À propos de la Louvière, on a appris le départ en fin de saison de Frédéric Taquin. Arrivé il y a 9 ans au club, l'entraîneur avait participé à toutes les étapes du renouveau du club louviérois. La Rale est sauvée, mais elle ne réalise plus trop de bons résultats depuis plusieurs semaines. Le RWDM, lui, se maintient et les moins de 23 ans du club de Bruges descendent au niveau amateur. Le RWDM se maintient en Challenger Pro League, la Division 2. C'est la décision de l'autorité belge de la concurrence. L'instance avait été saisie par plusieurs clubs, dont le RWDM, pour entrave à la concurrence et au bon déroulement des compétitions. Tout remonte à début 2025. Lors de la réforme des championnats de Pro League et de Challenger, les clubs pro avaient voté pour un package de mesures qui comprenait notamment la garantie que 4 équipes espoirs des plus grands clubs se maintiendraient d'office en Challenger Pro League sans risque de descendre. Au final, donc, cette année, c'est le RWDM Brussels, 13e du classement final sur 17 équipes, qui en a fait des frais. Reste à voir la suite de tout cela. Est-ce que la Pro League va donner suite à cette décision ? Bruges, en tout cas, a déjà décidé de faire appel si son club Next, ses espoirs, descendent. En cyclisme, le premier maillot rose est français au Giro. Paul Magny a remporté la première étape aujourd'hui au sprint en Bulgarie. À la Vuelta féminine, victoire et maillot rouge d'une équipière de Lotte Kopecky, la néerlandaise Anna van der Breggen. Demain, c'est la dernière étape pour les filles sur ce Tour d'Espagne féminin. Merci de nous avoir suivis. Passez une excellente fin de soirée.
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Bonjour. Dans cet épisode de notre série sur la folle épopée de l'Eurovision, nous allons retrouver quelques-unes de ces grandes stars et vous raconter l'histoire de chansons devenues des classiques du concours. Parmi les chansons francophones iconiques de l'Eurovision, « Ne partez pas sans moi » de Céline Dion est l'une des plus célèbres. Représentant la Suisse en 1988, elle marquera le décollage de la carrière de la jeune Québécoise sur la scène internationale. Mais en réalité, cela faisait quelques années déjà que Céline tentait sa chance, parfois avec succès, au-delà du Canada. Flashback. En 1981, alors qu'il vient de se faire congédier par Ginette Renault, célèbre chanteuse canadienne dont il gérait la carrière, René Angélil accepte d'auditionner une jeune fille de 13 ans, dont la famille vient de lui envoyer une cassette, Céline Dion. Convaincue par son potentiel, Angélil hypothèque sa maison pour financer le premier album de la chanteuse. Et il a bien fait, puisque l'année suivante, Céline remporte à Tokyo la médaille d'or d'un fameux concours japonais avec la chanson « T'es le manger d'amour pour toi ». En janvier 1983, c'est à Cannes au Midem, alors très influent marché international de l'édition musicale et du disque, que Céline Dion débarque du Canada comme révélation de l'année. Elle y interprète « D'amour ou d'amitié » devant 3500 professionnels, une chanson que les radios françaises s'empresseront de passer sur leurs ondes avant que Michel Drucker, qui était déjà là, n'invite la jeune chanteuse dans son émission Champs-Élysées.

0: Avec ce disque, qui connaît un gros succès dans l'Hexagone, Céline Dion deviendra la première Canadienne à recevoir un disque d'or en France. Pourtant, malgré les premières parties des spectacles de Patrick Sébastien en province, puis à l'Olympia en 1984, Céline ne confirme pas l'essai, en tout cas hors du Canada. 3 ans plus tard, René Angélil reçoit un coup de fil de son correspondant en Europe, un producteur suisse-allemand qui aimerait lui faire écouter une chanson destinée à la sélection suisse de l'Eurovision et qu'il verrait bien interprétée par Céline. Les auteurs de ce morceau s'appellent Attila Serftouk et Nella Martinetti, les mêmes qui avaient déjà écrit la chanson suisse de l'édition 1986, remportée par Sandra Kim, aux grandes dames de nos amis Helvètes, qui avaient vainement tenté de faire invalider la victoire belge à cause du mensonge sur l'âge de Sandra. Céline enregistre donc une maquette de cette composition, Ne partez pas sans moi, qui sera retenue pour participer à la sélection nationale suisse. La suite, c'est René Angélil qui la raconte.
1: Parce que notre but à nous autres, c'était pas nécessairement de gagner, c'est évident qu'on souhaitait gagner comme tout le monde, mais seulement le fait d'être là, de participer, elle se faisait voir par 100 millions de téléspectateurs. C'était ça le but de toute l'opération, de participer à l'Eurovision, parce qu'on visait tout particulièrement le marché de l'Allemagne, qui est le plus gros marché du monde, mis à part les États-Unis, naturellement. L'Allemagne est le plus gros marché. Ensuite, c'est l'Angleterre, le Japon, la France. Donc, on visait le marché de l'Allemagne. C'était le but de participer à l'Eurovision.
0: Mais à vrai dire, Céline est loin de faire l'unanimité, notamment dans la presse et même dans son pays, où l'on écrit qu'elle pourrait se mettre à chanter en chinois pour conquérir de nouveaux marchés. Quoi qu'il en soit, la finale nationale a lieu le 6 février 1988 au théâtre de Beausobre à Morges. On y retrouve Céline dans une loge de maquillage, ensuite sur scène et puis en coulisses.
2: Ça me fera un très grand plaisir de gagner, c'est normal, je suis ici pour ça. On a accepté de faire ça parce que bon, j'y croyais à la chanson. Je pense que j'ai des chances parce que sinon je serais pas ici. Si je pensais pas que d'avoir de chance, je serais pas ici ce soir. Mais j'ai peur un tout petit peu parce que je suis très nerveuse, mais je suis surtout contente d'être là. J'ai confiance en la chanson, beaucoup, beaucoup. Puis je me croise les doigts.

0: Au lendemain de la victoire de cette jeune Canadienne pour représenter la Suisse, les questions ne manquent pas.
1: Il y a eu une conférence de presse.
0: René Angélil.
1: La question, c'était comment se fait-il qu'une Québécoise représente la Suisse?
2: Question classique.
1: Le concours Eurovision, c'est un concours de chansons. Le compositeur et l'auteur et le compositeur doivent être du pays. Mais il n'y a rien dans le règlement qui dit que l'interprète doit être du pays. Il y a eu des exemples dans le passé classiques. Nana Mouskouri qui a représenté le Luxembourg, même si elle est grecque.
0: Et c'est le samedi 30 avril 1988 qu'a lieu le grand concours, à Dublin, en Irlande, puisque, rappelez-vous, c'est Johnny Logan qui l'année précédente à Bruxelles l'avait remporté. Ce soir-là, il y a 21 participants, et la Belgique est représentée par Reinhardt. Le Luxembourg, par Lara Fabian. La France, par un revenant de la variété, Gérard Lenormand. Et le Royaume-Uni, par Scott Fitzgerald. Céline Dion sera la 9e à se produire, une place qui peut-être lui a porté chance. L'histoire est abracadabrantesque. Écoutez plutôt. Cette année-là, la représentante israélienne, Ardena Arazi, a accepté de représenter son pays à la seule condition d'être certaine de remporter la victoire. Une fois l'ordre de passage connu, qui lui attribue la 9e place, Yardena va consulter une voyante, laquelle lui assure que la chanson qui passera en 9e position remportera le concours. Yardena Arazi accepte dès lors de représenter Israël. Mais quelques semaines avant la finale, la chanson chypriote, qui devait se produire en 2e position, est disqualifiée, et Chypre doit se retirer. Par conséquent, tous les participants se voient avancer d'une place et Israël se retrouve en 8e position. Le 9e passage, prétendument gagnant, bénéficiant à Céline Dion.

0: Au cours des votes, à l'époque émis uniquement par des jurys nationaux, le Britannique Scott Fitzgerald, régulièrement en tête, semble être bien parti pour l'emporter, même si Céline le talonne. Après les suffrages du cinquième jury, c'est la Suisse qui prend la tête. Mais les jurys autrichiens et danois ne lui attribuent aucun point, permettant au Royaume-Uni de la doubler. L'avant-dernier jury portugais attribue 12 points à la Suisse et seulement 3 au Royaume-Uni. L'avance du Britannique n'est plus que de 5 points. Le dernier jury à s'exprimer est la Yougoslavie. Au moment où la Suisse reçoit 6 points, le Royaume-Uni n'en reçoit aucun. Tout le monde pense que Céline Dion va perdre, car il reste les 7, 8, 10 et 12 points à attribuer au Royaume-Uni, pense-t-on. Le suspense est insoutenable. Et à la surprise générale, le Royaume-Uni n'obtient rien de ce jury, les 12 points revenant à la France. Céline Dion décrochant la première place pour la Suisse avec 137 points, soit un seul tout petit point de plus que le Royaume-Uni. Une victoire qui se révélera un formidable tremplin international pour Céline. Car au-delà des espérances de son manager René Angélil, qui visait le marché allemand, c'est toute l'Europe, mais aussi les pays qui diffusent le concours sans y participer, qui s'offriront désormais à elle.
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0: En 1974, à Brighton en Angleterre, c'est évidemment le groupe suédois ABBA qui secoue l'Eurovision avec un Waterloo d'anthologie qui casse tous les codes. Pour la Suède, désormais, fini les ballades sirupeuses et les trémolos. Désormais, ça balance pas mal à Brighton.

Terminer la langue nationale, jusque-là obligatoire. Maintenant, on swing en anglais.

tout vous dire, ça fait un moment qu'Abba en rêve de l'Eurovision. En 1973 déjà, le groupe l'avait tenté en vain lors de la sélection suédoise avec Ring Ring.

Ring Ring connaîtra un gros succès en Suède, mais le jury de spécialistes, lui, ne décrochera pas. Personne au bout du fil. Alors Abba repartira au combat l'année suivante, envisageant un temps de concourir avec un Hasta Mañana. Sauf que la chanson plus classique privilégiait un peu trop Agnetha.

Et c'est donc avec Waterloo qu'Abba se lancera sur le champ de bataille musical de l'Eurovision. La 19e édition du concours devait avoir lieu au Luxembourg, pays vainqueur l'année précédente. Mais après deux victoires consécutives, Vicky Leandros en 1972 et Anne-Marie David en 1973, le Grand-Duché va déclarer forfait pour des raisons économiques. C'est donc la BBC qui s'est proposée pour l'organisation du concours, qui aura lieu le samedi 6 avril 1974, en direct du Dôme de Brighton. 17 pays participeront, la Grèce y faisant ses débuts. La France, elle, annulera sa participation à la dernière minute, suite au décès du président Georges Pompidou, les obsèques ayant lieu le jour même du concours. Lorsqu'ils arrivent à Brighton, les quatre Suédois ne sont pas favoris. Même si un journaliste allemand leur annonce que 100 000 exemplaires de Waterloo ont déjà été vendus dans son pays, et même si le titre passe presque autant sur les ondes de la BBC que celui de la représentante du Royaume-Uni, une certaine Olivia Newton-John, l'une des favorites, avec une chanson qu'elle déteste. Autre favori, l'italienne Gigliola Cinquetti, qui avait déjà remporté le concours 10 ans plus tôt, et les Hollandais de Moth and MacNeil. Les Hollandais sont d'ailleurs persuadés qu'ils vont remporter le concours. Lors d'une soirée, le leader, une armoire à glace chevelue nommée Willem Duin, qui a trop bu, a un accrochage avec Agnetha. Il lui hurle « Qui es-tu ? Abba ? C'est moi qui vais gagner. C'est moi le plus fort. » Mais la tendance va s'inverser dès la première répétition des Suédois au look glam rock. La cote de Abba s'envolant instantanément chez les bookmakers. Ce 6 avril 1974, lors des votes, la Suède mènera du début à la fin, l'Italie se classant deuxième et les Pays-Bas troisième. Abba sera le premier groupe à obtenir le trophée et offrira sa première victoire à la Suède. Ce sera également la première fois qu'un pays remporte le concours dans une langue qui n'est pas sa langue nationale. Difficile d'imaginer que quatre jeunes hard rockers italiens inconnus à l'international et déboulant à l'Eurovision avec un morceau explosif chanté dans leur propre langue, parviennent à rafler la mise. C'est pourtant ce qu'a réussi Maneskin en 2021 à Rotterdam. Ce 22 mai 2021, les jurys nationaux n'ont placé les Italiens qu'en quatrième position, mais les votes du public, eux, propulseront à la première place leurs chansons Zitti et Buoni.

L'après-concours s'avéra tout aussi secouant pour les Italiens, mais dans un autre registre. De fausses accusations affirmeront que le chanteur, Damiano David, a sniffé des lignes de coke lors du concours. Ce qui sera démenti par la télévision italienne et l'UER, Damiano se soumettant même à un test pour prouver qu'il n'a rien consommé. En réalité, la charge a surtout été menée par la presse hexagonale, alors que la représentante de la France, Barbara Pravi, n'a pas été loin de rafler le trophée. Quoi qu'il en soit, en 2021, Maneskin a incontestablement marqué l'histoire de la musique à l'Eurovision, et le concours a prouvé qu'il pouvait encore lancer des carrières internationales. Parmi les classiques inoubliables de l'Eurovision, Poupée de cire, poupée de son, une chanson signée Serge Gainsbourg, grâce à laquelle France Gall, 17 ans, remporte le concours en 1965.

France Gall, qui se prénomme en réalité Isabelle, est née dans une famille de musiciens. Son père, Robert Gall, a écrit des textes de chansons pour Édith Piaf et Charles Aznavour, la Mama notamment. Quant à son grand-père, il fut le cofondateur des Petits Chanteurs à la Croix de Bois. Très jeune, France s'est elle-même mise au piano et à la guitare, comme ses deux frères, Philippe et Patrice, avec qui elle a fondé un petit groupe. Le 11 juillet 1963, l'adolescente, 15 ans, interrompt ses vacances en famille sur l'île de Noirmoutier pour passer une audition sur la scène du Théâtre des Champs-Élysées devant Brigitte Berthollier, qui deviendra son assistante, et Denis Bourgeois, un ex-directeur artistique de chez Philips. France interprète 5 chansons et Bourgeois, instantanément séduit, propose à son père de lui faire signer un contrat d'enregistrement avec Philips, firme avec laquelle il est toujours en contact. Laquelle mettra cependant une condition, que la jeune fille accepte de changer de prénom, car il y a une autre Isabelle dans la maison de disques, Isabelle Aubray, dont la carrière a d'ailleurs démarré un an plus tôt, par le Grand Prix Eurovision de la chanson de 1962, qu'elle avait remporté avec Un premier amour.

0: jours après.
1: Le contrat signé, France Gall enregistre en 1963 Ne sois pas si bête, puis l'année suivante, une chanson qu'elle déteste, mais qui deviendra un énorme tube, Sacré Charlemagne. Après quoi son producteur Denis Bourgeois propose à Serge Gainsbourg, dont il fut le directeur artistique chez Philips, d'écrire une chanson pour sa protégée, histoire de changer un peu d'univers et de passer de la brune Juliette Gréco à la blonde France Gall. Et c'est ainsi que sort en 1964 « N'écoute pas les idoles et laisse tomber les filles ». ».

0: Après quoi, Gainsbourg compose cette fameuse poupée de cire, poupée de son. C'est une chanson qui me ressemblait, dira la chanteuse. J'avais très très peur des garçons à l'époque, j'étais encore un bébé. Télé Luxembourg la choisit donc comme représentante, et France part pour Naples avec son assistante et confidente Brigitte Berthollier. Serge Gainsbourg, arrivé en train couché de première classe, ne s'éternisera pas, car les répétitions se passent mal. En effet, les musiciens de l'orchestre qui accompagnent chacun des participants sifflent la chanson, les violonistes tapant même sur leurs pupitres avec leurs archets pour protester contre le rythme de cavalerie du morceau, eux qui ont l'habitude de jouer de douces romances. Énervé, Gainsbourg partira après avoir menacé de retirer la chanson du concours si elle n'est pas jouée comme lui l'entend. Il reviendra cependant pour la finale le 20 mars 1965. Parmi les 18 concurrents, France est la 15e à monter sur scène. Et dans sa petite robe plissée blanche, elle entonne devant 150 millions de téléspectateurs sa poupée de cire, poupée de son, de sa voix légèrement nasillarde et aux premières notes, mal assurée.
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0: Sa prestation terminée, et afin d'étancher sa grande soif, France Gall rejoindra la cafétéria de l'auditorium de la RAI pour y boire un grand verre de lait. Peu après, les votes commencent et le score de sa poupée de son s'envole, même si aucun jury francophone, ni belge, ni monégasque, ni même français, ne lui accorde le moindre point. Au final, elle décrochera la première place avec 32 points. À l'époque, le système de cotation n'inclut pas de notes au-dessus de 5. Avant d'être rappelée sur scène, France, heureuse, court en coulisses, se saisit d'un téléphone et demande qu'on la connecte avec son amoureux, Claude François. Lequel, jaloux de ce succès, lui lance « Tu as chanté faux, tu étais nul, tu as peut-être gagné, mais tu m'as perdu. » France racontera « Moi qui étais très amoureuse, je pleure, on me pousse sur scène pour que je rechante et on voit que j'ai des larmes, mais ce n'était pas parce que j'avais gagné. » Et comme si ça ne suffisait pas, en coulisses, France subira la colère de la concurrente britannique, Katy Kirby, condamnée gagnante.
2: «

la chanson. Bon. Je suppose qu'on va trouver très vite Alain Goraguer, qui est aussi pour beaucoup dans cette réussite, car l'orchestration et la direction de l'orchestre ont été tout à fait remarquables. Voici donc une chanson qui était encore totalement inconnue il y a quelques jours, Poupée de cire, poupée de son, et qui devient vainqueur de ce grand concours européen de la chanson. Ce grand concours qui a été suivi, je vous le répète, par 100 à 150 millions de téléspectateurs, estime-t-on.

Parmi les vainqueurs mémorables de l'Eurovision, il en est un que l'on surnomme Mister Eurovision, l'Irlandais Johnny Logan. Et pour cause, en tant que chanteur ou compositeur, Logan a remporté l'Eurovision à 3 reprises. La première, c'était aux Pays-Bas, à La Haye, en 1980, comme interprète d'une chanson qu'il n'a pas écrite, What's Another Year.

Si le disque décroche dans la foulée de sa victoire la première place des ventes dans la plupart des pays européens, mal entouré, Johnny Logan, 25 ans, verra sa carrière retomber. Jusqu'à ce qu'il revienne en force en 1987 avec l'une de ses compositions. Choisi une nouvelle fois pour représenter l'Irlande à l'issue de la sélection nationale, il décrochera la victoire à Bruxelles le 9 mai 1987.

Johnny Logan se souviendra, il ne fallait pas que je me rate, car j'avais seulement 3 minutes pour prouver que je pouvais gagner à nouveau avec ma propre chanson. Mais j'étais mieux entouré et au final, ma deuxième victoire m'a plus apporté que la première. Professionnellement, mais aussi commercialement, avec plus de 6 millions de singles vendus. 5 ans plus tard, c'est encore Johnny Logan qui signera la chanson gagnante de l'édition 1992, Why Me, interprétée par Linda Martin.

C'est avec la chanson technopop Euphoria qu'en 2012, la Suédoise Loreen s'impose à l'Eurovision. Et ce, en Azerbaïdjan, sur la scène du Palais de Cristal, un bâtiment flambant neuf, érigé à Bakou en un temps record, sur les bords de la mer Caspienne, pour accueillir le grand show. Avec 372 points, la chanteuse de 28 ans a distancé les mamies russes d'un petit village de la Volga en tenant « Party for Everybody ». Ancienne candidate de l'émission Idol, Loreen avait déjà tenté sa chance l'année précédente au Melodifestivalen, fameuse sélection nationale.

suédoise regardée par toute la Scandinavie. Et c'est armée d'une chanson écrite par un serial compositeur de l'Eurovision, Tom Agison, qu'elle décroche enfin le trophée, fait chauffer les charts et les dance floors de l'Europe entière.

Les années qui suivent se révéleront moins fructueuses pour Laureen, la chanteuse ratant la sélection suédoise en 2017, avant de revenir au top en 2023 à Liverpool, pour y défendre les couleurs de son pays avec Tattoo, signé par la même équipe d'auteurs-compositeurs que la chanson de sa première victoire.

0: Favorite dès son arrivée sur le sol anglais, Laurine prendra la tête du classement dès le premier vote et la conservera jusqu'au terme de la procédure avec 583 points, offrant ainsi à la Suède sa 7e victoire, tout comme l'Irlande, qui détenait jusque-là ce record. Laurine devenant également la 2e artiste avec Johnny Logan à avoir remporté le concours à 2 reprises, il y avait un Mister Eurovision. Le concours aura dès lors sa miss.
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0: Parmi les autres hits et les big stars de l'Eurovision, il y a aussi celles et ceux qui sont évoqués dans les 4 autres épisodes de cette série à retrouver sur OVIO. Sandra Kim, Dana International, Salvador Sobral, Conchita Wurst, mais également une poignée de chansons gagnantes, ou pas, mais désormais gravées dans la mémoire collective. Comme au hasard, Nel Blu Dipinto di Blu, autrement dit « Volare », de l'italien Domenico Modugno en 1958. Volare, oh oh. The Code par le Suisse Nemo en 2024.

0: Elle était si jolie, du français Alain Barrière en 1963.
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0: Ou Ah, Just a Little Bit par les Britanniques Gina G en 1996.

ou encore le snap de l'arménienne Rosaline en 2022. Classée seulement 20e, la chanson deviendra virale sur TikTok avant d'atteindre le haut des charts dans de nombreux pays européens, dont le nôtre. Et puis n'oublions pas notre Eurovision à nous, par Telex en 1980. Si ce n'est pas un tube commercialement parlant, le titre ironique est en revanche devenu iconique, et pas une rétrospective en Europe qui ne le rappelle au bon souvenir des fans de l'Eurovision.

0: Comme tous les épisodes de cette série sur la folle épopée de l'Eurovision, celui-ci consacré aux Big Stars du concours est à retrouver sur Ovio.
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0: Il est minuit.
1: David Rifon avec vous pour ces informations. Il va se rendre sur place pour s'assurer que tout se passe bien. Le directeur général de l'Organisation mondiale de la santé est attendu dès ce samedi à Tenerife. Le directeur de l'OMS va coordonner l'évacuation des passagers du paquebot touché par le hantavirus. Le navire doit arriver sans doute dimanche en fin de matinée sur l'île espagnole de Tenerife. Les passagers, il en reste environ 150, seront alors débarqués, dont un couple de Belges qui prendra ensuite place dans un avion affrété par les Pays-Bas dans le cadre du mécanisme européen de protection civile direction la Belgique et puis surtout l'hôpital universitaire d'Anvers où le couple sera testé au hantavirus. S'ils sont négatifs, les deux voyageurs pourront rentrer chez eux, mais ils devront rester très prudents et ne pas avoir de contact pendant plusieurs semaines. La période maximale d'incubation du hantavirus est de 6 semaines. Donald Trump a annoncé un cessez-le-feu de 3 jours entre l'Ukraine et la Russie. La trêve démarre ce samedi, alors que Moscou avait déjà décrété de son côté une trêve unilatérale avant les commémorations en Russie du 9 mai, qui célèbre la victoire de l'Union soviétique sur l'Allemagne nazie, et un grand défilé qui est prévu. Espérons que ce soit le début de la fin d'une guerre très longue, meurtrière et difficile, a écrit le président américain sur sa plateforme sociale. Il a précisé que la trêve inclurait notamment un échange de prisonniers de 1000 détenus de chaque pays. Kiev et Moscou ont toutes deux confirmé ces informations. Par contre, pas de cessez-le-feu entre Israël et le Liban. Des frappes israéliennes ont tué 10 personnes, au moins dans 4 localités du sud du Liban. Parmi les tués figurent 2 enfants et 3 femmes. Le Standard complètement relancé dans la qualification pour les barrages pour le dernier ticket européen. En Europe Play-off, 7e journée, les Rouges étaient menés 0-1 à la mi-temps par Louvain, mais ils ont inscrit 2 buts en seconde période pour passer devant. 2-1, victoire finale des Liégeois. Le Standard prend seul la tête du classement des Europe Play-off en attendant le duel entre Genk et Westerlo dimanche. Ce samedi, place à Club de Bruges, Saint-Trond en Champions Play-off et à La Louvière, Cercle de Bruges dans les Play-off pour le maintien. Tout est déjà joué dans cette zone de bataille. Tableau à retenir tout de même. On a appris ce vendredi le départ prévu en fin de saison de l'entraîneur louviérois Frédéric Taquin. Merci pour votre écoute. Où que vous soyez, passez une belle et douce nuit.
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0: Il est 1h.
1: David Riffon avec vous pour ces informations. Il va se rendre sur place pour s'assurer que tout se passe bien. Le directeur général de l'Organisation mondiale de la santé est attendu dès ce samedi à Tenerife. Le directeur de l'OMS va coordonner l'évacuation des passagers du paquebot touché par le hantavirus. Le navire doit arriver sans doute dimanche en fin de matinée sur l'île espagnole de Tenerife. Les passagers, il en reste environ 150, seront alors débarqués, dont un couple de Belges qui prendra ensuite place dans un avion affrété par les Pays-Bas dans le cadre du mécanisme européen de protection civile direction la Belgique et puis surtout l'hôpital universitaire d'Anvers où le couple sera testé au hantavirus. S'ils sont négatifs, les deux voyageurs pourront rentrer chez eux, mais ils devront rester très prudents et ne pas avoir de contact pendant plusieurs semaines. La période maximale d'incubation du hantavirus est de 6 semaines. Donald Trump a annoncé un cessez-le-feu de 3 jours entre l'Ukraine et la Russie. La trêve démarre ce samedi, alors que Moscou avait déjà décrété de son côté une trêve unilatérale avant les commémorations en Russie du 9 mai, qui célèbre la victoire de l'Union soviétique sur l'Allemagne nazie, et un grand défilé qui est prévu. Espérons que ce soit le début de la fin d'une guerre très longue, meurtrière et difficile, a écrit le président américain sur sa plateforme sociale. Il a précisé que la trêve inclurait notamment un échange de prisonniers de 1000 détenus de chaque pays. Kiev et Moscou ont toutes deux confirmé ces informations. Par contre, pas de cessez-le-feu entre Israël et le Liban. Des frappes israéliennes ont tué 10 personnes au moins dans 4 localités du sud du Liban. Parmi les tués figurent 2 enfants et 3 femmes. Le Standard complètement relancé dans la qualification pour les barrages pour le dernier ticket européen. En Europe Play-off, 7e journée, les Rouges étaient menés 0-1 à la mi-temps par Louvain, mais ils ont inscrit 2 buts en seconde période pour passer devant. 2-1, victoire finale des Liégeois. Le Standard prend seul la tête du classement des Europe Play-off en attendant le duel entre Genk et Westerlo dimanche. Ce samedi, place à Club de Bruges, Saint-Tron en Champions Play-off et à La Louvière, Cercle de Bruges dans les Play-off pour le maintien. Tout est déjà joué dans cette zone de bas de tableau. À retenir tout de même, on a appris ce vendredi le départ prévu en fin de saison de l'entraîneur louviérois Frédéric Taquin. Merci pour votre écoute, où que vous soyez, passez une belle et douce nuit.
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0: les deux heures.
1: David Rifon avec vous pour ces informations. Il va se rendre sur place pour s'assurer que tout se passe bien. Le directeur général de l'Organisation mondiale de la santé est attendu dès ce samedi à Tenerife. Le directeur de l'OMS va coordonner l'évacuation des passagers du paquebot touché par le hantavirus. Le navire doit arriver sans doute dimanche en fin de matinée sur l'île espagnole de Tenerife. Les passagers, il en reste environ 150, seront alors débarqués, dont un couple de Belges qui prendra ensuite place dans un avion affrété par les Pays-Bas dans le cadre du mécanisme européen de protection civile, direction la Belgique et puis surtout l'hôpital universitaire d'Anvers où le couple sera testé au hantavirus. S'ils sont négatifs, les deux voyageurs pourront rentrer chez eux, mais ils devront rester très prudents et ne pas avoir de contact pendant plusieurs semaines. La période maximale d'incubation du hantavirus est de 6 semaines. Donald Trump a annoncé un cessez-le-feu de 3 jours entre l'Ukraine et la Russie. La trêve démarre ce samedi, alors que Moscou avait déjà décrété de son côté une trêve unilatérale avant les commémorations en Russie du 9 mai, qui célèbre la victoire de l'Union soviétique sur l'Allemagne nazie, et un grand défilé qui est prévu. Espérons que ce soit le début de la fin d'une guerre très longue, meurtrière et difficile, a écrit le président américain sur sa plateforme sociale. Il a précisé que la trêve inclurait notamment un échange de prisonniers de 1000 détenus de chaque pays. Kiev et Moscou ont toutes deux confirmé ces informations. Par contre, pas de cessez-le-feu entre Israël et le Liban. Des frappes israéliennes ont tué 10 personnes au moins dans 4 localités du sud du Liban. Parmi les tués figurent 2 enfants et 3 femmes. Le Standard complètement relancé dans la qualification pour les barrages pour le dernier ticket européen. En Europe Play-off, 7e journée, les Rouges étaient menés 0-1 à la mi-temps par Louvain, mais ils ont inscrit 2 buts en seconde période pour passer devant. 2-1, victoire finale des Liégeois. Le Standard prend seul la tête du classement des Europe Play-off en attendant le duel entre Genk et Westerlo dimanche. Ce samedi, place à Club de Bruges, Saint-Tron en Champions Play-off et à La Louvière, Cercle de Bruges dans les Play-offs pour le maintien. Tout est déjà joué dans cette zone de bas de tableau. À retenir tout de même, on a appris ce vendredi le départ prévu en fin de saison de l'entraîneur louviérois Frédéric Taquin. Merci pour votre écoute, où que vous soyez, passez une belle et douce nuit.
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